que on a projeté, vous vous souvenez, cette image du lac qui est retenu, avec cette parole qui dit, vous avez reçu toute la richesse de sa grâce. Et une des grâces essentielles, c'est la grâce de l'unité. J'aimerais commencer par une anecdote qui remonte à pas mal d'années. J'étais un peu plus jeune, c'était dans les années 90, et nous avions une association que certains d'entre vous connaissaient qui s'appelait la Tente de l'Unité. Et la Tente de l'Unité se déplaçait partout où des chrétiens de différentes églises et groupes de prière se rassemblaient pour l'inviter pour des missions d'évangélisation interconfessionnelle. Et notamment, une de ces missions d'évangélisation, je l'ai faite avec Guino, et je me souviens d'une après-midi où on chantait, et puis après on donnait des témoignages, et puis il y avait ceux qui ne chantaient pas et ceux qui ne prêchaient pas, ou qui ne donnaient pas leur témoignage, étaient répartis là, autour de nous, et ils s'approchaient des gens qui voulaient discuter, à qui ils pouvaient parler, pour dire qui on était et partager l'évangile. Et à la fin du temps de témoignage et à la fin du temps de chant, on a vu un couple s'approcher presque en larmes. Et ils n'ont dit qu'une seule parole. Enfin, vous êtes ensemble. Enfin, vous êtes ensemble. Et c'est ça qui les avait convaincus. Amen, frères et sœurs. Alors pourquoi c'est important? Parce que l'unité, frères et sœurs, je passe, si ça fonctionne, à la diapositive suivante. Si ça fonctionne pas, c'est pas grave. L'unité, c'est parfois un peu problématique. L'unité, frères et sœurs, c'est d'abord l'exaucement de la prière sacerdotale du Messie. L'unité, c'est l'exaucement de la prière la plus importante, la plus, je dirais, sensible, peut-être la plus dramatique que Jésus ait faite, parce qu'il l'a faite juste avant sa passion. Il nous la laisse comme un testament spirituel, cette prière de Jésus. Et vous la connaissez, de Jean 15 à Jean 17. Et Jésus, voilà ce qu'il a dit, essentiellement, Père, qu'il soit un comme nous sommes un. C'est Jean 17, verset 22. Vous connaissez tout cela. Mais il a dit surtout, afin que le monde croie que tu m'as envoyé. Frères et sœurs, l'unité des disciples de Jésus-Christ n'est pas une option. Je répète, vous notez, ce n'est pas une option. Notre désunion est le pire contre-témoignage à l'évangile dans ce monde. Parce qu'elle montre aux malins et au monde que la prière de Jésus n'a pas été exaucée. Alors que Jésus dit, je sais que tu m'exauces toujours. Notre désunion, écoutez bien, je vais prendre un mot, je mets beaucoup de guillemets pour choquer personne, est un sacrement de division. Vous entendez? Alors que nous avons le ministère de réconciliation. Et le malin est le diviseur. Quand nous ne sommes pas unis, ce n'est pas Jésus que nous servons. C'est nous-mêmes, notre orgueil ou le malin. L'unité n'est pas une option. Et c'est pour ça que cette prière, je dis qu'elle est dramatique. Parce que Jésus sait ce qu'il risque d'arriver. Parce qu'il connaît le cœur de l'homme. Il sait de quoi nous sommes faits. Et il sait qu'il y aura un combat pour que tous ceux qui suivront Jésus-Christ restent unis. Et ce sera sans doute le plus grand combat jusqu'à la fin des temps. L'unité n'est pas une option. Alors, j'aimerais vous rappeler une chose. Avant de travailler le texte, j'ai envie de travailler le texte de Jésus et d'amener, comme si on faisait un retour en arrière, au fondement de l'Église de Jésus-Christ, qui a commencé à Jérusalem. Vous êtes bien d'accord avec ça? Si vous étiez ancien dans le renouveau, moi j'ai eu la grâce de connaître le renouveau charismatique en 1973. J'étais plus jeune que Nathan encore. Mon père était protestant, je suis né dans une famille protestante, et mon père était conseiller presbytéral dans une paroisse réformée, celle où j'ai grandi, celle où j'ai été nourri. Et cette paroisse a invité Thomas Roberts en 73 à venir donner une semaine d'enseignement. Et évidemment, quand Thomas Roberts arrive, il se passe des choses. Parce que, vous voyez, vous avez tous connu beaucoup Carlos Payán. Thomas Roberts, c'était la génération d'avant Carlos Payán, avec le même ministère d'unité. Et Thomas Roberts,
Il prêchait bien sûr le baptême du Saint-Esprit. Et mon père l'a reçu. Quand il est rentré le soir à la maison, nous on était déjà couchés, le lendemain matin on s'est dit, tiens papa, il s'est passé quelque chose. Il débordait de joie. Et tout a été renouvelé dans sa vie de prière, dans sa vie personnelle. C'était déjà un chrétien, mais tout a été renouvelé. Et dans la semaine qui a suivi, le Seigneur l'a mené dans un groupe de prière catholique, guidé par l'Esprit Saint, qui venait de s'ouvrir. C'était le premier groupe de prière catholique charismatique de la ville de Lille, qui s'appelle la Pierre Vivante. Il se réunissait au couvent des Carmes. Et mon père est resté co-berger de ce groupe pendant 15 ans. Frères et sœurs, c'était ça l'ADN du renouveau charismatique en France. L'ADN, c'est un ADN d'unité. Un ADN d'unité. Parce que la grâce du Saint-Esprit, l'Esprit Saint est un esprit d'unité. Et moi, j'allais dans ces réunions de prière-là. Et la première fois où j'ai prié en langue, c'était dans ce groupe de prière catholique, après avoir reçu l'imposition des mains pour le baptême du Saint-Esprit dans ma paroisse protestante. Mais c'était que ça au début du renouveau. Que s'est-il passé ? Parce qu'il y a un temps où ça s'est un peu affadi, où le renouveau s'est reconfessionnalisé, du côté catholique et du côté évangélique aussi. Et là, on est en train de se retrouver et de se dire, mais Seigneur, où est l'ADN que tu nous as donné au départ ? Vous suivez, frères et sœurs ? Cet ADN, il y avait quatre piliers. Cet ADN, c'était l'unité visible de tous les disciples du Christ. L'autre ADN, c'était ensemble annoncer l'évangile de Jésus-Christ, ensemble. Troisième ADN, prier pour que nous désirions, nous soyons renouvelés dans l'espérance du retour en gloire de Jésus-Christ, que le Maranatha, que l'Esprit prie avec l'épouse, soit authentique dans nos cœurs. Et enfin, prier pour que le peuple juif soit illuminé et accomplisse sa vocation d'être la racine qui nous porte. Frères et sœurs, c'était l'ADN du renouveau au départ. Et j'aimerais qu'on puisse reprendre cet ADN-là. Parce qu'en particulier, c'est en France qu'il avait été donné aussi intensément. J'ai animé pendant plus de 30 ans la convention charismatique de Gagnères, qui était totalement interconfessionnelle, qui avait été lancée notamment par Thomas Roberts et d'autres. Et tous les orateurs qu'on invitait venant d'ailleurs que la France nous disaient, vous avez quelque chose d'unique qu'on ne trouve pas ailleurs. Vous êtes totalement interconfessionnel. Cette grâce, elle est en particulier donnée à la France. Il ne faut pas qu'on la perde. Et regardez aujourd'hui, je vous prends un témoin, c'est un protestant qui vous prêche dans un sanctuaire marial. Amen ! Alors, frères et sœurs, il nous faut avancer en eau profonde et dire, Seigneur, cet ADN que tu as donné, nous voulons qu'il s'exprime en nous. Nous voulons être cette épouse que tu prépares. Et je le redirai comme un leitmotiv, j'ai été professeur, je sais que la pédagogie, c'est enfoncer le clou. Jésus est monogame, il a qu'une seule épouse, il n'est pas polygame. Et les demeures qu'il prépare pour nous, c'est pas des demeures pour plusieurs épouses. Il n'a qu'une seule épouse. Il faudrait peut-être qu'on apprenne à être cette épouse avant de se retrouver avec lui là-haut. Amen, frères et sœurs. Et c'est l'œuvre de l'Esprit Saint que de préparer l'épouse. Alors, frères et sœurs, revenons au texte, si vous le voulez bien. La prière de Jésus avant sa passion, s'il n'y a pas de diapositive, ça vous gêne pas, c'est pas grave. Vous aurez les références si vous voulez, mais c'est des textes assez connus. Donc, Jean 17. Ma question est, pour qui Jésus prie-t-il ? Pour qui Jésus prie-t-il ? Je vais vous relire le texte, si vous le voulez bien. Jésus dit à partir de Jean 17, verset 11, « Je ne suis plus dans le monde, et ils sont dans le monde. » C'est qui ce « ils » ? Ah, c'est pas vous encore, hein. C'est les disciples. Je vous rappelle qu'il n'y avait aucun protestant, aucun catholique, aucun évangélique, aucun pentecôtiste, ils étaient tous juifs. Jésus a dit « Je suis d'abord venu pour les brebis perdues d'Israël. » Et il a dit « Le salut vient des juifs, c'est un présent. » C'est pas un passé. Je continue. Jésus prie. Ils sont dans le monde et moi je vais à toi. Jésus sait que en mourant sur la croix, il va être appelé auprès du Père dans sa glorieuse ascension. Il a accepté de passer par la croix. Vous vous souvenez qu'il a accepté. Et à quel prix?
Et voilà ce qu'il continue à dire. Père Saint, garde en ton nom tous ceux que tu m'as donnés, afin qu'ils soient un comme nous. Alors là, on pourrait s'arrêter. Ça suffit. Être un comme le Père et le Fils sont un. L'unité dont nous ne témoignons pas, c'est un contre-témoignage à la Trinité. Vous entendez? C'est pas étonnant s'il y a eu autant d'hérésies, on a entendu parler. C'est pas étonnant s'il y a eu aussi autant de déviances qui ont affirmé l'unicité de Dieu sans son unité. Avons-nous été témoins de cette Trinité par la manière dont nous vivions entre nous au cours des temps? Je continue. Lorsque j'étais avec eux dans le monde, je les gardais en ton nom. J'ai gardé tous ceux que tu m'as donnés et aucun d'eux ne s'est perdu sinon le fils de perdition. Vous voyez de qui il parle? De Judas. Afin que l'écriture fût accomplie. Autrement dit, on voit bien que Jésus, dans le contexte, il ne prie que pour ses disciples. Pas pour nous directement. OK? Il prie quoi? Il prie pour la racine qui portera tout. Je continue. Ce n'est pas pour eux seulement que je prie, c'est au verset 20, mais encore pour ceux qui croiront en moi par leur parole. Qui est le premier disciple qui a prêché? Pierre. Je vous ai déjà dit que Pierre, il n'est pas catholique, ni protestant, ni évangélique. Quels sont ceux qui ont prié après? Vous lisez les actes. Étienne. Bon, Étienne, je ne dis pas ça pour moi, mais Étienne, c'était un juif qui parlait grec, vous voyez? Paul, tous des juifs. Je continue. Ce n'est pas pour eux seulement que je prie, mais encore pour ceux qui croiront en moi par leur parole, afin que tous soient un, comme toi, Père, tu es en moi, et comme je suis en toi. Ça insiste, cette unité qui fait que le Père et moi, nous sommes un. Afin qu'eux aussi soient un en nous, pour que le monde croie que tu m'as envoyé. Autrement dit, Jésus anticipe déjà, Seigneur, je te prie, je sais qu'il y aura un combat pour que tous ceux qui m'ont connu, qui vont prêcher l'évangile, et tous ceux qui vont être touchés par la parole et venir à moi par leur prédication, que ceux, les premiers disciples et ceux qui viendront ensuite, restent. Et j'insiste sur le fait que cette prière, quand vous la lisez, je trouve qu'elle a un côté dramatique. Je ne sais pas si vous voyez ce que je veux dire. Elle a un côté solennel. Je leur ai donné la gloire que tu m'as donnée afin qu'ils soient un comme nous sommes un, moi en eux et toi en moi. Afin qu'ils soient parfaitement un. Mais ça insiste à chaque phrase. Et que le monde connaisse que tu m'as envoyé et que tu les as aimés comme tu m'as aimé. Pour qui Jésus prie-t-il? Jésus sait que le combat qui va être le plus difficile, c'est que des juifs et des non-juifs soient ensemble autour du Messie. Et c'est encore un combat aujourd'hui. Et ce qui nous permet de comprendre cela, c'est que cette prière de Jésus, est-ce que vous croyez que Jésus, ses prières sont toujours exaucées? Moi, je le crois et je le confesse face aux puissances. Les prières de Jésus sont toujours exaucées. Jésus a dit, Père, je sais que tu m'exauces toujours. Autrement dit, je saisis dans la foi cette prière de Jésus. Et je dis, Seigneur, utilise-moi pour qu'elle soit parfaitement accomplie. Alors, voilà ce qui va se passer quand vous lisez l'histoire. Tous les récits sont dans les actes des apôtres, vous êtes d'accord? Les actes des apôtres sont extraordinaires, pourquoi? Ce sont les actes des apôtres. On sont sur les actes des 12 apôtres. Bien sûr qu'il va y en avoir d'autres, vous êtes d'accord, mais d'abord ce sont leurs actes à eux. Et qu'est-ce qui nous est dit? On va voir que dans ces actes des apôtres, on va voir que l'exaucement de la prière de Jésus commence dès la première génération. Et qu'il est au fondement de l'Église de Jésus-Christ. Alors, quand voit-on cet exaucement? Eh bien, vous savez que lorsque Pierre prêche, je vais résumer, vous connaissez tous ces récits, acte 2, acte 4, lorsque Pierre prêche à la Pentecôte, ils étaient 120, vous êtes d'accord? Et là, c'est clair qu'il n'y avait que des Juifs. Que des Juifs. Je vous redonne un scoop aussi, Marie, son nom c'est Myriam, elle est juive. C'est la Vierge d'Israël. Et donc, ils étaient tous là, attendant la promesse que Jésus avait donnée, mais qui faisait aussi référence à Joël. Je répandrai mon esprit sur toute chair. Vous savez, Marie, elle connaissait sa Bible. Hein? Vous êtes d'accord? Pierre et Paul, sans doute aussi. Et donc, ils attendaient conformément à la promesse qui allait venir. Et l'Esprit Saint est répondu, vous le savez, et Pierre commence à prêcher.
Il prêche à Jérusalem pendant une fête qu'il a faite de Shavuot, où il y avait plein de juifs qui étaient rassemblés, de la diaspora, donc des juifs qui parlaient aussi grec. Et on dit qu'il y a plusieurs milliers de conversions. Et qu'est-ce qu'il choisit comme texte pour prêcher ? Joël. En ce temps-là, je répandrai mon esprit sur toute chair. Cette prophétie s'exauce à la Pentecôte. Vos fils et vos filles auront des songes, etc. Et naissent alors la première communauté de juifs croyants en Jésus, Messie d'Israël, Sauveur du monde. Vous y êtes ? Et où est-ce qu'ils se réunissent ? Dans les maisons, groupes de maisons, groupes de prière. Et à quoi ils étaient assidus ? Alors, à la prière. C'est une prière à votre avis de quel genre ? Yeshua ! Je pense qu'il y avait, c'était peut-être pas encore ce chant-là, mais il devait y avoir de la joie. On est d'accord ? Même s'il n'y avait pas encore d'Africains parmi eux, il y avait déjà de la joie. Ils étaient ensuite assidus à l'enseignement des apôtres, bien sûr, qui transmettaient ce qu'ils avaient reçu, la parole. Ensuite, la fraction du pain. C'est l'Eucharistie, vous êtes d'accord, la Sainte Cène. Et ensuite, à la communion fraternelle et au temple. Ils allaient au temple, qui n'était pas encore détruit, 3 fois par jour, prière liturgique juive, prière des psaumes. Frères et sœurs, ça va ? Et qu'est-ce qui se passe ? On dit que ça grandissait. Et chaque jour, l'Esprit Saint ajoutait à l'Église ceux qui étaient sauvés. Wouh ! Ça, c'est le boulot du Saint-Esprit. À nous de nous laisser saisir par lui et de témoigner dans l'unité. Et je continue, si vous me suivez toujours. Qu'est-ce qui va se passer ? Eh bien, comme dans beaucoup de réveils, ça va aussi réveiller la persécution. Ne soyez pas étonnés, Jésus l'a dit, hein. Si vous vous persécutez, ils m'ont persécuté, ils vous persécuteront aussi. Je vais très vite. Vous savez ce qui va se passer, c'est que après les persécutions par, et d'ailleurs Saul de Tarse était là, assistant à la lapidation d'Étienne, il va y avoir une dispersion en Samarie, et là, les Samaritains vont être touchés. Les Samaritains, on pourrait dire, j'espère que je ne choque personne, c'était entre Juifs et Samaritains, c'était comme entre catholiques et protestants, vous voyez, c'était... Il y avait une espèce de tradition qui se faisait qu'on s'excluait les uns les autres. Les Samaritains adoraient sur le mont Garizim, les Juifs sur Jérusalem, mais tous les deux, en fin de compte, avaient comme base quand même des textes de Moïse. On est bien d'accord ? Donc de Jérusalem en Samarie, et de Samarie jusqu'où après ? Jusqu'aux extrémités de la terre. Parce que la vocation d'Israël, c'est d'être la lumière des nations. La vocation d'Israël, c'est d'être la lumière des nations, et ça l'est toujours. Les dons et les appels de Dieu sont irrévocables. Alors je continue, frères et sœurs. Arrive alors ce qui se passe, et puis on arrive à Acte 10. Jusque-là, pour Pierre, tout va bien. Jésus avait dit qu'il allait nous envoyer pour enseigner, pour évangéliser. L'Église grandit, la communauté de Jésus-Christ grandit, ce qu'on appelle les disciples de la voie grandissent. Et puis, en Acte 10, Pierre se retrouve chez un corroyeur. Vous connaissez ce texte ? Pour moi, c'est un des textes les plus fondamentaux de la fondation de l'Église. Acte 10, Acte 11. Acte 10, Pierre est chez un corroyeur, et il monte sur le toit pour prier. Vous vous souvenez de ce texte-là ? Pourquoi il monte sur le toit pour prier ? Parce que Pierre est un juif pieux pratiquant. Il pratique tous les commandements, comme l'apôtre Paul. Il mange kasher. Il a les tzitzit. Et c'est impossible pour un juif de prier et d'être en contact dans un lieu où il y a des cadavres d'animaux. Or, un corroyeur, qu'est-ce qu'il fait ? Il prend le cuir des animaux morts. Donc, il ne peut pas prier dans la maison, il va sur le toit. Si Pierre avait déjà eu l'exemple de Jésus allant chez les païens, il n'aurait pas eu de problème. C'est donc que Pierre n'avait jamais vu Jésus aller chez un païen. Autrement, on n'aurait pas eu le récit d'Acte 10. Vous me suivez ? Je suis d'abord venu pour les brebis perdues d'Israël. Et donc, qu'est-ce qui se passe ? Il prie, et là, il est en extase, il a une vision. Et vous connaissez cette vision, par 3 fois, qu'est-ce qu'il va voir descendre ? Un drap avec plein d'animaux impurs. Tous ceux que le code de sainteté, parce que la loi juive, c'est ce qu'on appelle le code de sainteté, interdit de manger pour rester un peuple consacré à l'Éternel qui ne se mélange pas aux traditions païennes.
tue et mange. Pierre dit, c'est pas possible. Seigneur, je traduis à ma manière, tu ne peux pas me demander ça. Tu ne peux pas me demander ça. Pourquoi? On m'a appris à t'aimer en ne mangeant pas ces animaux. Et je t'aime de tout mon cœur. Comment je pourrais trahir l'Éternel que j'aime de tout mon cœur et son Messie en mangeant ce que la loi de Moïse m'interdit? Puisque c'est comme ça qu'on m'a appris à t'aimer de tout mon cœur, de toute mon âme et de toute ma pensée. Et Pierre ne peut pas. Et alors, la vision s'arrête. À chaque fois, il dit non, je peux pas. Et on dit dans le texte, il reste un peu perplexe. Ça veut dire, c'est vraiment le Seigneur qui m'a parlé ou quoi? Vous voyez, c'est... Et juste à ce moment-là, qu'est-ce qui arrive? Arrivent les serviteurs de Corneille, un païen. Ces païens étaient des craignants Dieu. C'était sans doute des Romains qui déjà avaient été sensibilisés au fait que le Dieu d'Israël devait être le seul vrai Dieu, mais qui n'était pas circoncis, qui n'avait donc pas, s'était pas converti au judaïsme, vous suivez? Mais qui était interpellé et qui cherchait la vérité. Et Dieu, finalement, va envoyer Pierre chez ce païen, Corneille. Et là, qu'est-ce qui va se passer? Pierre arrive chez Corneille et c'est là qu'il va comprendre pourquoi Dieu l'avait averti par vision. Parce que Pierre étant juif, Corneille étant païen, Pierre ne pouvait pas rentrer chez Corneille. C'était interdit par la loi. Et donc, qu'est-ce qui se passe? Pierre parlait encore quand le Saint-Esprit descendit sur tous ceux qui écoutaient la parole. Et tous ceux qui écoutaient la parole, c'était tous des non-juifs. Tous les croyants circoncis qui étaient venus avec Pierre furent stupéfaits de ce que le don du Saint-Esprit était déversé même sur les non-juifs. En effet, ils entendaient parler en langue et célébrer la grandeur de Dieu. C'est donc le charisme du don des langues et du chant en langue et du parler en langue. Alors Pierre dit, peut-on refuser l'eau du baptême à ceux qui ont reçu le Saint-Esprit tout comme nous? Et il leur donna de les baptiser au nom du Seigneur. Ils lui demandèrent alors de rester quelques jours avec eux. Début de l'exaucement de la prière de Jésus. Des juifs et des non-juifs réconciliés par l'exaucement de la prière du Messie, par l'onction du Saint-Esprit. Je transpose. Mon père, lorsqu'il est arrivé dans ce groupe de prière catholique que je dis en 73, personne ne le connaissait. Il y avait 200 personnes déjà. Ils font un petit tour pour présenter les nouveaux. Mon père était nouveau. Et mon père, au moment où il se présente, c'était un prêtre qui était là, qui dirigeait le groupe, il se présente, il dit, voilà Gaston Vanout, conseiller presbytéral de l'Église réformée de France. Et le prêtre, comment? Chez vous aussi? Rassemblé par l'Esprit. Ça faisait 4 siècles qu'on était séparés. 4 siècles qu'on ne pouvait pas rentrer les uns chez les autres. Mon père me disait que dans les années 60, c'était interdit pour un catholique de rentrer dans un temple protestant. Et vous n'auriez jamais vu un évangélique rentrer chez les papistes, là où il y avait des statues de Marie et des saints. Est-ce que c'est les idolâtres? Vous voyez ce que je suis en train de vous dire? On était encore là dans les années 60. Hein, et parfois, on en est encore un peu là, dans certaines de nos églises. L'Esprit Saint a été donné sur toutes les églises. Comme l'a dit Jean-Baptiste ce matin, ça a commencé par les pentecôtistes et c'est arrivé jusqu'à l'Église catholique, ça a mis 15 siècles. Un siècle pour récupérer 4 siècles de division mortifère. Il y a eu des morts, frères et sœurs. Et en France, on sait ce que ça veut dire. Dans cette région ici, ça n'a pas été facile. Dans les Cévennes un peu plus loin, ça a été tragique. Et dans le nord d'où je viens, c'était les Espagnols qui étaient là. Croyez-moi, les protestants, ils ont souffert. Et les catholiques aussi, parce qu'il y en a qui se sont vengés. Une petite anecdote, vous connaissez le président des États-Unis, Roosevelt. Roosevelt, c'est un nom flamand, hein. Son vrai nom, c'est Franklin Delano Roosevelt. Delano, c'est une ville à côté de chez moi. C'est un descendant des Huguenots qui ont dû fuir par la Hollande pour arriver aux États-Unis. Alors, frères et sœurs, pourquoi je vous dis tout ça? Parce que ce qui se vit là, en fin de compte, c'est l'exaucement de la prière de Jésus. Enfin, des juifs et des non-juifs. Mais ça paraissait incroyable. C'était impossible. La séparation était totale. Dans le temple de Jérusalem, il y avait un parvis des gentils. C'est-à-dire qu'en fin de compte, dans ce parvis, des gentils qui voulaient s'approcher du Dieu d'Israël pouvaient rentrer, mais pas aller plus loin. Après, il y avait le parvis des juifs, hommes et femmes, et après, il y avait le lieu saint et le lieu très saint. Et il y avait un mur de séparation réel. Et sur ce mur, il était noté « Quiconque franchit ce mur sera puni de mort ».
Autrement dit, un païen ne pouvait pas franchir ce mur, il allait être lapidé. C'était impossible. La séparation était stricte. Pourquoi ? Parce que le temps n'était pas encore arrivé. Et frères et sœurs, Pierre, alors, Pierre, qu'est-ce qui se passe ? On le rappelle à l'ordre à Jérusalem. Et oh Pierre, là, qu'est-ce qui se passe là-bas ? C'est quoi ces trucs-là ? C'est quoi des non-juifs qui sont baptisés dans l'esprit, qui baptisent au nom de Jésus ? Oui. Et Pierre explique en détail ce qui s'est passé. Alors le texte nous dit, c'est magnifique, tous se réjouirent de ce que le Seigneur avait fait. Mon frère, ma sœur, tu t'es réjoui quand tu as rencontré des frères et des sœurs d'autres églises que la tienne, baptisés du Saint-Esprit. Moi, oui, je me réjouis encore d'être avec vous ici. Amen. Amen. Si on vit cela, on est toujours dans les ossements de la prière de Jésus. Alléluia. Je continue. Que c'est pas fini. Alors, qu'est-ce qui se passe? Eh bien, ce qui se passe, c'est que finalement, on s'aperçoit que après Jérusalem et la Samarie, ça va commencer à gagner les nations. Et je pense que les disciples de Jésus juifs, connaissant la parole de Dieu, se rendaient compte, mais on est en train de réaliser la vocation d'Israël, qui est d'être la lumière des nations. On est en plein dedans. Amen. Et on continue un peu plus loin. On est toujours dans l'exaucement de la prière du Messie avec Pierre. Et dans Actes 11, c'est extraordinaire, parce que la persécution, elle continuait quand même. La persécution, elle continuait. Et du coup, certains qui avaient été persécutés étaient partis plus loin que la Samarie, plus loin que là où habitait Corneille, et ils étaient arrivés, devinez où ? En Phénicie, dans l'île de Chypre, et à Antioche, en Syrie. Donc là, on est hors du territoire d'Israël. Et qu'est-ce qui va se passer ? Les disciples qui avaient dû fuir la persécution commence alors à évangéliser et c'est des Grecs qui se convertissent. Et qu'est-ce qui se passe tout de suite? Ils s'en réjouissent, ça arrive aux oreilles de Jérusalem, l'église de Jérusalem qui est l'église mère de l'époque, et ils envoient Barnabas, qui veut dire l'homme qui encourage, ils envoient Barnabas là-bas pour voir ce qui se passe, il reste, il voit ce qui se passe, et devinez ce que fait Barnabas, il va chercher Paul, qui est à Tarse. Paul, on savait que c'était le persécuteur qui s'était converti sur la route de Damas, mais depuis, on n'avait plus entendu parler de lui. Il s'était retiré. Parce que Paul, il fallait que tout se remette en place dans sa tête. C'était un sacré bouleversement pour lui. Comme ça devait être un sacré bouleversement pour des prêtres catholiques, de voir des protestants baptisés du Saint-Esprit, et l'inverse aussi. Comme ça a été un sacré bouleversement quand mon cher Guy Lepout m'a dit « Étienne, ça fait 4 siècles que vous ne communiez pas à notre table catholique, pourtant je vois que vous êtes béni. » Et je lui répondis « Oui, parce qu'il n'y a qu'une seule table en Jésus-Christ. » Ce n'est pas nos théologies qui vont continuer de nous séparer quand même. Il n'y a qu'une seule table, même si pour l'instant, on a du mal à la vivre ensemble. Une seule foi, un seul Seigneur, un seul baptême. Amen, frères et sœurs. Et je continue. Alors, qu'est-ce qui se passe? Ils vont chercher Paul, et Paul, il va commencer à enseigner. Et c'est là qu'il va devenir l'apôtre Paul, et qu'il va comprendre que sa vocation, c'est d'être l'apôtre des païens et des nations en tant que juif, accomplissant la vocation d'Israël par le sacrifice du Messie qui a ouvert les portes. Et Paul, alors, va commencer à enseigner, et on va dire, ce fut à Antioche que pour la première fois les disciples furent appelés chrétiens. Mon frère et sœur, c'est quoi une église chrétienne? C'est une église, une communauté où des juifs et des non-juifs sont ensemble. S'il n'y a pas de juifs, l'église n'est pas complète. S'il n'y a pas de non-juifs, l'église n'est pas complète. Où est-ce qu'on en est, frères et sœurs? Est-ce que c'est simple ce que je dis dans le contexte actuel? Pas du tout. Quel drame! Moi, je confesse que la prière de Jésus est déjà exaucée. Je veux rentrer dans le chemin de l'exaucement, faisant en sorte qu'il n'y ait plus aucun obstacle en moi à son exaucement. Amen. Je refuse d'utiliser les lunettes de l'humanisme chrétien, de l'humanisme païen, de la géopolitique actuelle,
Pour comprendre ce qui se passe aujourd'hui, je veux prendre les lunettes du Saint-Esprit. Ce qui est spirituel ne se discerne que spirituellement. Et la prière de Jésus, elle est spirituelle. Amen. Alors, frères et sœurs, sans le Saint-Esprit, nous ne pouvons rien faire. Et donc, vous voyez que là, on est dans l'exaucement de la prière de Jésus, incarné, concret. Et qu'est-ce que ça va être quoi le combat de l'apôtre Paul toute sa vie? Ça va être en sorte qu'il n'y ait pas d'obstacle entre ce que juifs et non-juifs soient ensemble autour du Messie. Vous vous souvenez qu'il va aller avec Pierre à Jérusalem, c'est le premier concile à lui à Jérusalem, et c'est Jacques, celui qu'on appelle le frère de Jésus, et là-dessus, vous inquiétez pas, je vais pas discuter ce que veut dire le mot frère, peu importe, c'est pas ça l'essentiel. Jacques était là, et il apprend ce qui se passe, et il va trancher. La question est c'était, mais est-ce que tous les non-juifs qui commencent à affluer en masse, en se convertissant, en étant baptisés dans l'esprit, doivent passer par le judaïsme en se convertissant pour être fidèles à Dieu? Et Jacques discerne avec Pierre et Paul que non, ce sont les temps messianiques de l'accomplissement de la prière de Jésus, de l'accomplissement de la vocation d'Israël. Les non-juifs n'ont pas à être juifs pour croire en Jésus, mais juifs et non-juifs doivent être ensemble et ne pas se choquer les uns les autres. Donc on demande aux non-juifs de s'abstenir des viandes sacrifiées aux idoles, ce qui était courant à l'époque pour tous les païens, il y avait des temples païens partout, de l'impureté sexuelle, d'accord, de toute forme d'idolâtrie, de pas manger d'animaux tués dans leur sang. J'en ai parlé une fois avec un rabbin, il m'a dit, mais ça, tiens, ce sont les règles noachiques que nous appliquons pour les païens depuis la sortie de l'arche de Noé, depuis la fin du déluge. Donc pour les juifs, ce sont des règles qui sont pour les païens et qui leur permettent de sortir de l'idolâtrie. Retenez ce que je viens de vous dire, je vous lirai un texte tout à l'heure. Et donc, on fait ça autrement dit, pour la première fois, il est décrété que pour devenir un croyant en Jésus, le Messie, et en croyant au Dieu d'Israël, il ne faut plus forcément être juif circoncis. Je ne sais pas si vous voyez la portée de l'événement. Colossal. Eh bien, c'est le premier concile de l'Église. C'est le concile de Jérusalem. Et frères et sœurs, alors, l'apôtre Paul, qui a vécu tout cela, il va être le docteur que l'Église nous a donné pour interpréter et comprendre ce que Jésus a vraiment accompli à la croix. C'est pas Pierre qui va interpréter, c'est Paul. Parce que Pierre, c'est un évangéliste incroyable, vous êtes d'accord? C'est un bouillant pour Jésus, on voit bien ce qu'il a fait, et puis ça a été un apôtre extraordinaire, rien n'est... Mais Paul, ça a été vraiment l'intellectuel dont l'entonnoir a été renversé. Merci Jean-Baptiste. Vous y êtes? Et voilà ce que Paul dit, et je vous invite à reméditer l'épître aux Éphésiens, qui était le texte de la prière des Laudes de ce matin. On y va? Écoutez bien, voilà ce que dit Paul aux Éphésiens. Il s'adresse, vous savez, vous voyez où est Éphèse? Éphèse, c'est pas en Israël, vous êtes bien d'accord, c'est où Éphèse? En Turquie. Donc il s'adresse à une communauté où il y a une énorme majorité de non-juifs, parce qu'à partir de, on va dire, d'un certain moment, les non-juifs vont devenir majoritaires dans les communautés. Et il s'adresse à eux. Il y a encore des juifs, sans doute, dans les communautés, mais ça commence un peu à basculer, vu le nombre de païens qui deviennent adeptes de la voie et se convertissent à Jésus-Christ. Et alors voilà ce qu'il dit à ces païens. C'est pourquoi, souvenez-vous qu'autrefois, il y a peut-être quelques années, vous étiez identifiés comme non-juifs dans votre corps, appelé incirconcis par ce qu'il était. Souvenez-vous qu'en ce moment-là, vous étiez sans Messie, exclu du droit de cité en Israël. Frères et sœurs, le droit de cité, comment il est écrit? On est dans un contexte grec. C-I-T-E, accent aigu. Ceux qui ont fait de l'histoire, c'était quoi le droit de cité pour un grec? Si tu avais le droit de cité, tu n'étais plus un barbare ni un métèque. Tu étais un citoyen qui avait des droits et qui pouvait voter. Et tu avais ta place dans la cité. Si tu n'avais pas le droit de cité, tu étais un métèque. Tu valais rien. Et donc, il dit à des Grecs, vous n'aviez pas le droit de cité, vous ne pouviez pas être membre du peuple de Dieu. Étranger aux alliances de la promesse. Sans espérance et sans Dieu dans le monde. Autrement dit, toutes vos idoles, c'est de la vanité. Vous n'y aviez rien. Et maintenant, en Jésus-Christ, vous qui autrefois étiez loin, vous êtes devenus proches
par le sang du Messie. Notre unité a coûté ce prix-là. Et Paul l'a compris. En effet, Jésus, lui, il est notre paix, lui qui des deux n'en a fait qu'un. De qui il parle ? Des juifs et des non-juifs. Des deux, il n'en a fait qu'un. Frères et sœurs, on est au fondement de l'Église de Jésus-Christ. Je continue ? Et qui a renversé le mur qui les séparait. De quel mur il parle ? C'était concret. C'était le mur qu'il y avait dans le temple de Jérusalem. Vous vous souvenez que le voile du temple s'est déchiré. Et le mur a été renversé. Désormais, juifs et païens ont libre accès auprès du Père, comme le dit l'Épître aux Hébreux. Parce que le Messie, souverain sacrificateur, s'est sacrifié pour que nous puissions avoir libre accès par son sacrifice de pardon total au trône de grâce. Si vous ne connaissez pas, si nous ne connaissons pas la tradition juive, la tradition sacerdotale juive, nous ne comprenons pas ce que Jésus a fait. Il nous faut relire l'Épître aux Hébreux. Vous savez ce qu'il y a derrière l'Épître aux Hébreux ? C'est la fête du Yom Kippour, c'est la fête du grand pardon. Je continue ? Il a voulu les réconcilier l'un et l'autre avec Dieu en les réunissant dans un seul corps au moyen de la croix, en détruisant par elle la haine. Autrement dit, Paul dit, le corps du Christ, c'est juif et non-juif ensemble. Point barre. Et je continue. Ainsi donc, vous n'êtes plus des étrangers ni des résidents temporaires. Vous êtes au contraire concitoyens des saints. Maintenant, vous avez le droit de citer. Membres de la famille de Dieu. Vous avez été édifiés sur le fondement des apôtres et des prophètes. De quels prophètes il parle ? Pas les prophètes des groupes de prière. Les prophètes qui révèlent le Messie, les prophètes d'Israël, Ézéchiel, Ésaïe, Zacharie, Jérémie, Amos, Osée, Joël. Et vous avez été édifiés sur le fondement des apôtres et des prophètes, sur Jésus-Christ, le Messie, lui-même étant la pierre angulaire. La pierre qu'ont rejetée les bâtisseurs est devenue la pierre d'angle. Ça, c'est Paul. Et je continue. C'est en lui que vous aussi, vous êtes édifiés avec eux, donc avec les juifs, pour former une habitation de Dieu en esprit. Vous êtes donc le temple du Saint-Esprit. Waouh. Et je termine. Paul, toujours dans l'Épître aux Éphésiens, plus loin dit, écoutez, moi, Paul, je suis le prisonnier de Jésus-Christ pour vous, les non-juifs. C'est par révélation qu'il m'a fait connaître ce mystère tel que je vous l'ai expliqué en quelques mots. En le lisant, vous pouvez vous rendre compte de la compréhension que j'ai du mystère du Christ. Tout le monde dit, il n'est pas en train de se vendre par vantardise en disant, mais ce mystère, il m'a été révélé, j'ai aucun mérite. Mais je vous le partage tel qu'il m'a été révélé. Ce mystère, c'est que les non-juifs sont co-héritiers des juifs. Qu'ils forment un corps avec eux et participent à la même promesse en Jésus-Christ par l'Évangile. Autrement dit, frères et sœurs, nous sommes co-héritiers de toutes les promesses que Dieu a faites à Israël et qui se sont accomplies par le sacrifice du Messie pour nous. Nous ne les avons pas remplacés, nous ne sommes pas héritiers à leur place, ce que l'Église a fait pendant 19 siècles. Alors pourquoi, Étienne, tu nous dis tout ça ? Parce que j'ai une conviction, frères et sœurs, et je vous la partage. Je vous l'ai dit, j'ai grandi dans le renouveau, j'avais 13 ans. C'est pas un mérite, c'était comme ça. Et j'ai vécu cette joie de l'unité et de la réconciliation. Et quand je voyais mon père qui m'expliquait à quel point c'était une bénédiction que des juifs, que des catholiques et des protestants et des évangéliques soient ensemble, c'était extraordinaire. Et il a fallu cette œuvre du Saint-Esprit pour nous guérir de 4 siècles de séparation. Vous êtes d'accord ? 4 siècles douloureux. 4 siècles où on s'est excommunié presque les uns les autres. 4 siècles où on a cru que il fallait impérativement que tous les catholiques deviennent protestants ou que tous les protestants deviennent catholiques pour que l'unité se fasse. Ce qui n'est pas vrai. L'unité, c'est pas l'uniformité. Jean-Baptiste nous en parlera. L'unité, c'est la diversité réconciliée. Juifs et non-juifs ensemble. Les juifs restent juifs. Les non-juifs restent non-juifs. Les protestants restent protestants. Les catholiques restent catholiques. Mais ils sont dans l'unité. Amen. Pas d'uniformité. Et frères et sœurs, pourquoi je vous dis ça ? Parce que c'est comme si le Seigneur m'avait dit,
Alors, je vous partage ça très humblement, Étienne. Tout ce que vous avez vécu là, vous avez remarqué tous les pas que vous avez dû faire de pardon, de réconciliation, d'abandon, pour vraiment apprendre à vous aimer les uns les autres. La prochaine étape, c'est la réconciliation avec le peuple juif, pour que juifs et non-juifs soient ensemble autour du Messie. Là, frères et sœurs, il y a du boulot. Parce qu'il y a 19 siècles de séparation où on les a persécutés pendant 19 siècles, on a pris leur place et on les a rejetés. En disant que le nouvel Israël, c'est nous. Ce qui est faux. L'unique Israël de Dieu, c'est juifs et non-juifs ensemble. Tout ça parce que nous sommes, nous, la génération qui est encore plus proche de, non pas l'exaucement qui est en route, mais de l'achèvement de l'œuvre du Messie. Jésus a tout accompli à la croix, vous y croyez? Moi aussi, et Satan tremble parce qu'il se doute bien qu'il s'est passé quelque chose là-bas où il a perdu son pouvoir. Mais on attend le grand achèvement, ce que le grand théologien protestant Oscar Kuhlmann appelle, il donne une belle comparaison que je donne souvent. Vous êtes prêts à l'entendre, elle est facile. Oscar Kuhlmann, c'est un Alsacien, il a connu la guerre, et il a dit, lorsque Jésus-Christ est mort sur la croix et qu'il est ressuscité, c'est exactement, il est mort sur le territoire de l'adversaire de l'ennemi. Il est mort face aux portes de l'enfer qui ne prévalent pas contre lui. Et qu'est-ce qu'il a fait? Il est allé prêcher aux esprits captifs, aux enfers. Et donc, la mort de Jésus, sa résurrection, c'est comme le débarquement des Américains en Normandie. À partir de là, la victoire a changé de camp. Mais il a fallu aller jusqu'à la capitulation finale à Berlin. Vous y êtes? Nous sommes dans l'entre-deux, frères et sœurs. Notre espérance, c'est la mort de la mort et Satan et l'enfer jetés dans les temps de feu. Tel que le prophétise Ésaïe et l'Apocalypse. J'en parlerai demain de notre espérance. Alors, frères et sœurs, dans ce temps d'achèvement, quelle est l'onction particulière qui est donnée sur nous? L'onction qui est donnée sur nous, c'est l'onction de nuptialité. Entendez bien, l'onction de nuptialité. L'onction de nuptialité. Je terminerai avec ça. Pourquoi l'onction de nuptialité? Voilà ce que dit le prophète messianique par excellence. Quel est le prophète le plus messianique de la Bible? C'est Ésaïe et Osée aussi, mais Ésaïe, pourquoi Ésaïe? Je suis d'accord, Osée aussi, hein, alléluia. Ils sont tous messianiques. Mais pourquoi Ésaïe? Parce que Ésaïe, c'est le prophète que Jésus va citer pour commencer son ministère. Il se place délibérément sous l'onction du prophète Ésaïe. Bien sûr, il y a tous les autres. Osée, je te fiancerai à moi pour toujours, onction de nuptialité. Et voilà ce que dit Ésaïe. C'est un texte qu'on chantait souvent au début du renouveau. Un chant magnifique. Réjouis-toi stérile, toi qui n'enfantes plus, fais éclater ton allégresse et ta joie, toi qui n'as plus de douleur, car les fils de la délaissée seront plus nombreux que les fils de celle qui était mariée, dit l'Éternel. Élargis l'espace de ta tente, renforce ta vie, éclate en cri de joie aux filles de Sion. Vous vous souvenez de tout ça? Ben, c'est des prophéties d'Ésaïe, de l'Ancien Testament, de la Première Alliance, du Premier Testament. Et voilà, je continue. « Car tu te répandras à droite et à gauche, ta postérité envahira des nations. » Jésus prophétise qu'Israël ne sera pas un peuple stérile, mais qu'elle aura une descendance parmi les nations. Et il continue. « Et ils peupleront même des villes qui ont été désertées. Pourquoi ? Car ton Créateur est ton époux. » Dieu s'est toujours présenté comme l'époux d'Israël duquel il n'a jamais divorcé. Et cette épousaille donne de la fécondité. Réjouis-toi stérile, toi qui n'enfantes pas. Et Matthieu, qui est un juif, reprend cela au chapitre 22, parce que Jésus l'a dit. Il dit, voilà ce que nous dit Jésus, chapitre 9, verset 1. Jésus prenant la parole, continua à parler à ceux qui l'écoutaient en parabole. Il leur dit, le royaume des cieux est semblable à un roi qui fit les noces de son fils. Quel est le premier miracle de Jésus dans l'évangile de Jean? L'évangile de Jean, c'est l'évangile de la nuptialité. C'est l'évangile de l'intimité. C'est les noces de Cana. Il envoie du royaume de Dieu comme d'un roi qui préparait des noces pour son époux. Apocalypse 19. Réjouissons-nous, soyons dans la joie et rendons-lui gloire, car voici venu le moment des noces de l'agneau et son épouse s'est préparée. L'esprit et l'épouse disent, viens. Mon frère, ma sœur, j'ai qu'une seule question.
veux-tu être membre de l'épouse de Jésus-Christ? Alors, laisse l'Esprit Saint enlever de ton cœur, de nos cœurs,

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0: Guérison d'un lépreux. Quand il fut descendu de la montagne, des foules nombreuses se mirent à le suivre. Or voici qu'un lépreux s'approcha et se prosterna devant lui en disant
1: « Seigneur, si tu le veux, tu peux me purifier. »
0: Il étendit la main et le toucha en disant
1: « Je le veux, sois purifié. »
0: Et aussitôt, sa lèpre fut purifiée. Et Jésus lui dit
1: « Garde-toi d'en parler à personne, mais va te montrer au prêtre et offre le don qu'a prescrit Moïse, ce leur sera une attestation. »

0: Guérison de l'enfant d'un centurion. Comme il était entré dans Capharnaüm, un centurion s'approcha de lui en le suppliant.
1: « Seigneur, mon enfant gît dans ma maison, atteint de paralysie et souffrant atrocement. »
0: Il lui dit,
2: « Je vais aller le guérir. »«
1: Seigneur,
0: reprit le centurion,
1: je ne mérite pas que tu entres sous mon toit, mais dis seulement un mot et mon enfant sera guéri. Car moi, qui ne suis qu'un subalterne, j'ai sous moi des soldats, et je dis à l'un, va, et il va, et à l'autre, viens, et il vient, et à mon serviteur, fais ceci, et il le fait. »
0: Entendant cela, Jésus fut dans l'admiration, et dit à ceux qui le suivaient,
2: « En vérité, je vous le dis, chez personne je n'ai trouvé une telle foi en Israël. Eh bien, je vous dis que beaucoup viendront du levant et du couchant prendre place au festin avec Abraham, Isaac et Jacob dans le royaume des cieux, tandis que les fils du royaume seront jetés dans les ténèbres extérieures. Là seront les pleurs et les grincements de dents. »
0: Puis il dit au centurion,
2: « Va, qu'il t'advienne selon ta foi. »
0: Et l'enfant fut guéri sur l'heure.

Guérison de la belle-mère de Pierre. Étant venu dans la maison de Pierre, Jésus vit sa belle-mère alitée avec la fièvre. Il lui toucha la main, la fièvre la quitta, elle se leva et elle le servait.

Le soir venu, on lui présenta beaucoup de démoniaques. Il chassa les esprits d'un mot et il guérit tous les malades, afin que s'accomplît l'oracle d'Isaïe le prophète. Il a pris nos infirmités et s'est chargé de nos maladies.

0: Exigence de la vocation apostolique. Se voyant entouré de foules nombreuses, Jésus donna l'ordre de s'en aller sur l'autre rive. Et un scribe s'approchant lui dit
1: « Maître, je te suivrai où que tu ailles. »
0: Jésus lui dit
2: « Les renards ont des tanières et les oiseaux du ciel ont des nids. Le Fils de l'homme, lui, n'a pas où reposer la tête. »
0: Un autre des disciples lui dit
1: « Seigneur, permets-moi de m'en aller d'abord enterrer mon père. »
0: Mais Jésus lui dit
2: « Suis-moi et laisse les morts enterrer leurs morts. »

0: la tempête apaisée. Puis il monta dans la barque, suivi de ses disciples. Et voici qu'une grande agitation se fit dans la mer, au point que la barque était couverte par les vagues. Lui, cependant, dormait. S'étant approchés, ils le réveillèrent en disant
1: « Au secours, Seigneur, nous périssons !»
0: Il leur dit
2: « Pourquoi avez-vous peur, gens de peu de foi ?»
0: Alors, s'étant levé, il menaça les vents et la mer, et il se fit un grand calme. Saisis d'étonnement, les hommes se dirent alors
1: « Quel est celui-ci, que même les vents et la mer lui obéissent ?»

0: Quand il fut arrivé sur l'autre rive, au pays des Gadaréniens, deux démoniaques, sortant des tombeaux, vinrent à sa rencontre, des êtres si sauvages que nul ne se sentait de force à passer par ce chemin. Les voilà qui se mirent à crier
1: « Que nous veux-tu, fils de Dieu ? Es-tu venu ici pour nous tourmenter avant le temps ?»
0: Or, il y avait, à une certaine distance, un gros troupeau de porcs en train de paître. Et les démons suppliaient Jésus.
1: « Si tu nous expulses, envoie-nous dans ce troupeau de porcs. »«
2: Allez, »
0: leur dit-il. Sortant alors, ils s'en allèrent dans les porcs, et voilà que tout le troupeau se précipita du haut de l'escarpement dans la mer et périt dans les eaux. Les gardiens prirent la fuite et s'en furent à la ville, tout rapportés avec l'affaire des démoniaques. Et voilà que toute la ville sortit au devant de Jésus. Le virent, ils le prièrent de quitter leur territoire.

0: guérison d'un paralytique. S'étant embarqué, il traversa et vint dans sa ville. Et voici qu'on lui apportait un paralytique étendu sur un lit. Jésus, voyant leur foi, dit au paralytique :
1: Aie confiance, mon enfant, tes péchés sont remis.
0: Et voici que quelques scribes se dirent par-devers eux :
2: Celui-là blasphème.
0: Et Jésus, connaissant leurs sentiments, dit :
1: Pourquoi ces mauvais sentiments dans vos cœurs ? Quel est donc le plus facile ? De dire « tes péchés sont remis » ou de dire « lève-toi et marche » ? Eh bien, pour que vous sachiez que le Fils de l'homme a le pouvoir sur la terre de remettre les péchés, lève-toi, prends ton lit et va-t'en chez toi.
0: Et se levant, il s'en alla chez lui. À cette vue, les foules furent saisies de crainte et glorifièrent Dieu d'avoir donné un tel pouvoir aux hommes.

0: Étant sorti, Jésus vit, en passant, un homme assis au bureau de la douane, appelé Matthieu, et lui dit «
1: Suis-moi ».
0: Et se levant, il le suivit.

0: Repas avec des pêcheurs. Comme il était à table dans la maison, voici que beaucoup de publicains et de pêcheurs vinrent se mettre à table avec Jésus et ses disciples. Ce qu'ayant vu, les pharisiens disaient à ses disciples,
1: « Pourquoi votre maître mange-t-il avec les publicains et les pêcheurs ?»
0: Mais lui, qui avait entendu, dit,
2: « Ce ne sont pas les gens bien portants qui ont besoin de médecins, mais les malades. Allez donc apprendre ce que signifie « C'est la miséricorde que je veux » et non le sacrifice. En effet, je ne suis pas venu appeler les justes, mais les pécheurs. »

0: Alors les disciples de Jean s'approchent de lui en disant « Pourquoi nous et les pharisiens jeûnons-nous, et tes disciples ne jeûnent-ils pas ?» Et Jésus leur dit
1: « Les compagnons de l'époux peuvent-ils mener le deuil tant que l'époux est avec eux ? Mais viendront des jours où l'époux leur sera enlevé, et alors ils jeûneront. Personne ne rajoute une pièce de drap non foulée à un vieux vêtement, car le morceau rapporté tire sur le vêtement, et la déchirure s'aggrave. On ne met pas non plus du vin nouveau dans des outres vieilles, autrement, les outres éclatent, le vin se répand, et les outres sont perdues. Mais on met du vin nouveau dans des outres neuves, et l'un et l'autre se conservent.

0: guérison d'une hémorroïse et résurrection de la fille d'un chef. Tandis qu'il leur parlait, voici qu'un chef s'approche et ils se prosternaient devant lui en disant
1: « Ma fille est morte à l'instant, viens lui imposer ta main et elle vivra. »
0: Et se levant, Jésus le suivait ainsi que ses disciples. Or voici qu'une femme, hémorroïse depuis 12 années, s'approcha par derrière et toucha la frange de son manteau. Car elle se disait en elle-même
1: « Si seulement je touche son manteau, je serai sauvée. »
0: Jésus se retournant la vit et lui dit
2: « Aie confiance, ma fille, ta foi t'a sauvée. »
0: Et de ce moment, la femme fut sauvée. Arrivé à la maison du chef, et voyant les joueurs de flûte et la foule en tumulte, Jésus dit
2: « Retirez-vous, car elle n'est pas morte, la fillette, mais elle dort. »
0: Et il se moquait de lui. Mais quand on eut mis la foule dehors, il entra, prit la main de la fillette, et celle-ci se dressa. Le bruit s'en répandit dans toute cette contrée.

0: Guérison de deux aveugles. Comme Jésus s'en allait de là, deux aveugles le suivirent, qui criaient et disaient
1: « Aie pitié de nous, fils de David !»
0: Étant arrivés à la maison, les aveugles s'approchèrent de lui, et Jésus leur dit
2: « Croyez-vous que je puis faire cela ?»«
1: Oui, Seigneur !»
0: lui disent-ils. Alors, il leur toucha les yeux en disant «
2: Qu'il vous advienne selon votre foi. »
0: Et leurs yeux s'ouvrirent. Jésus alors les rudoya.
2: « Prenez garde, »
0: dit-il,
2: « que personne ne le sache. »
0: Mais eux, étant sortis, répandirent sa renommée dans toute cette contrée.

0: Guérison d'un démoniaque muet. Comme il sortait, voilà qu'on lui présenta un démoniaque muet. Le démon fut expulsé et le muet parla. Les foules émerveillées disaient
1: « Jamais pareille chose n'a paru en Israël. »
0: Mais les pharisiens disaient
1: « C'est par le prince des démons qu'il expulse les démons. »

0: Misère des foules. Jésus parcourait toutes les villes et les villages, enseignant dans leurs synagogues, proclamant la bonne nouvelle du royaume et guérissant toute maladie et toute langueur. À la vue des foules, il en eut pitié, car ces gens étaient là et prostrés comme des brebis qui n'ont pas de berger. Alors il dit à ses disciples :
1: La moisson est abondante, mais les ouvriers peu nombreux. Priez donc le maître de la moisson d'envoyer des ouvriers à sa moisson.

0: Mission des douze. Ayant appelé à lui ses douze disciples, Jésus leur donna pouvoir sur les esprits impurs, de façon à les expulser et à guérir toute maladie et toute langueur. Les noms des douze apôtres sont les suivants. Le premier, Simon, appelé Pierre, et André son frère, puis Jacques, le fils de Zébédée, et Jean son frère, Philippe et Barthélemy, Thomas et Matthieu le publicain, Jacques, le fils d'Alphée, et Thaddée, Simon le zélé, et Judas l'Iscariote, celui-là même qui l'a livré. Ces douze, Jésus les envoya en mission avec les prescriptions suivantes.
1: Ne prenez pas le chemin des païens et n'entrez pas dans une ville de Samaritains. Allez plutôt vers les brebis perdues de la maison d'Israël. Chemin faisant, proclamez que le royaume des cieux est tout proche. Guérissez les malades, ressuscitez les morts, purifiez les lépreux, expulsez les démons. Vous avez reçu gratuitement, donnez gratuitement. Ne vous procurez ni or, ni argent, ni menu monnaie pour vos ceintures, ni besace pour la route, ni deux tuniques, ni sandales, ni bâtons, car l'ouvrier mérite sa nourriture. En quelque ville ou village que vous entriez, faites-vous indiquer quelqu'un d'honorable et demeurez-y jusqu'à ce que vous partiez. En entrant dans la maison, saluez-la. Si cette maison en est digne, que votre paix vienne sur elle. Si elle ne l'est pas, que votre paix vous soit retournée. Et si quelqu'un ne vous accueille pas et n'écoute pas vos paroles, sortez de cette maison ou de cette ville et secouez la poussière de vos pieds. En vérité, je vous le dis, au jour du jugement, il y aura moins de rigueur pour le pays de Sodome et de Gomorre que pour cette ville-là. Voici que je vous envoie comme des brebis au milieu des loups. Montrez-vous donc prudent comme les serpents et candide comme les colombes.

Méfiez-vous des hommes. Ils vous livreront au Sanhédrin et vous flagelleront dans leur synagogue. Vous serez traduits devant des gouverneurs et des rois à cause de moi, pour rendre témoignage en face d'eux et des païens. Mais lorsqu'on vous livrera, ne cherchez pas avec inquiétude comment parler ou que dire. Ce que vous aurez à dire vous sera donné sur le moment, car ce n'est pas vous qui parlerez, mais l'Esprit de votre Père qui parlera en vous. Le frère livrera son frère à la mort, et le père son enfant. Les enfants se dresseront contre leurs parents et les feront mourir. Et vous serez haïs de tous à cause de mon nom. Mais celui qui aura tenu bon jusqu'au bout, celui-là sera sauvé. Si l'on vous pourchasse dans telle ville, fuyez dans telle autre. Et si l'on vous pourchasse dans celle-là, fuyez dans une troisième. En vérité, je vous le dis, vous n'achèverez pas le tour des villes d'Israël avant que ne vienne le Fils de l'homme. Le disciple n'est pas au-dessus du maître, ni le serviteur au-dessus de son patron. Il suffit pour le disciple qu'il devienne comme son maître, et le serviteur comme son patron. Du moment qu'ils ont traité de Belzéboul, le maître de maison, que ne diront-ils pas de sa maisonnée ?

N'allez donc pas les craindre. Rien, en effet, n'est voilé qui ne sera révélé. Rien de caché qui ne sera connu. Ce que je vous dis dans les ténèbres, dites-le au grand jour. Et ce que vous entendez dans le creux de l'oreille, proclamez-le sur les toits. Ne craignez rien de ceux qui tuent le corps, mais ne peuvent tuer l'âme. Craignez plutôt celui qui peut perdre dans la géhenne à la fois l'âme et le corps. Ne vend-on pas deux passereaux pour un as? Et pas un d'entre eux ne tombera au sol à l'insu de votre père. Et vous donc, vos cheveux même sont tous comptés. Soyez donc sans crainte. Vous valez mieux, vous, qu'une multitude de passereaux. Quiconque se déclarera pour moi devant les hommes, moi aussi je me déclarerai pour lui devant mon Père qui est dans les cieux. Mais celui qui m'aura renié devant les hommes, à mon tour je le renierai devant mon Père qui est dans les cieux. »

N'allez pas croire que je sois venu apporter la paix sur la terre. Je ne suis pas venu apporter la paix, mais le glaive. Car je suis venu opposer l'homme à son père, la fille à sa mère, et la bru à sa belle-mère. On aura pour ennemis les gens de sa famille. Qui aime son père ou sa mère plus que moi n'est pas digne de moi. Qui aime son fils ou sa fille plus que moi n'est pas digne de moi. Qui ne prend pas sa croix et ne suit pas derrière moi n'est pas digne de moi. Qui aura trouvé sa vie la perdra, et qui aura perdu sa vie à cause de moi la trouvera.

qui vous accueille m'accueille, et qui m'accueille accueille celui qui m'a envoyé. Qui accueille un prophète en tant que prophète recevra une récompense de prophète, et qui accueille un juste en tant que juste recevra une récompense de juste. Quiconque donnera à boire à l'un de ses petits rien qu'un verre d'eau fraîche, en tant qu'il est un disciple, en vérité, je vous le dis, il ne perdra pas sa récompense.

S'il est vrai, mon Seigneur, que j'ai trouvé grâce à tes yeux, daigne marcher au milieu de nous. Oui, c'est un peuple à la nuque raide, mais tu pardonneras nos fautes et nos péchés. Exode 34, 9.

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Bonjour et bienvenue à tous. Nous continuons notre série d'émissions sur les vertus et les vices. Nous regardons en ce moment les vertus théologales, c'est-à-dire les vertus qui ont Dieu pour origine et Dieu pour objet. C'est Dieu qui nous les donne, ces trois vertus. On parle ici de la foi, de l'espérance, de la charité. C'est Dieu qui nous les donne. Et elles ont Dieu pour objet, c'est-à-dire que nous croyons en Dieu, nous mettons notre espérance en Dieu, et maintenant nous allons voir la troisième de ces vertus, la plus importante, la vertu de la charité. Alors, tout d'abord, une question de vocabulaire. Comme nous avions déjà vu pour les autres vertus cardinales, là pour la prudence notamment, pour la justice, pour la force, il y a un problème de vocabulaire, parce qu'aujourd'hui, quand on parle de charité, peut-être que dans le milieu d'église, des gens qui ont suivi quelques formations, c'est un peu plus clair, mais quand on parle de charité, on pense souvent à l'aumône, au petit argent qu'on donne à quelqu'un, aux vêtements qu'on donne à quelqu'un quand il a froid, à la nourriture, à des petits gestes dont on parlera tout à l'heure, bien évidemment. Mais la charité est beaucoup plus grande, beaucoup plus vaste. La charité est tout simplement l'amour. L'amour. Et là, vous pouviez me demander, mais alors pourquoi l'appelle-t-on charité ? Si c'est l'amour, pourquoi on n'utilise pas le mot amour ? Parce que le mot amour est piégé. Parce que le mot amour, on peut l'utiliser pour beaucoup de choses. Surtout dans nos langues actuelles, on peut dire j'aime Dieu, comme j'aime le chocolat, comme je peux dire j'aime beaucoup, j'aime bien, j'aime tout court, j'aime ma mère, j'aime regarder un film à la télévision, etc. Donc le mot amour est piégé. Les Grecs, qui avaient une langue beaucoup plus riche en vocabulaire que nous, ils avaient trois mots, notamment pour décrire l'amour. Ils avaient le mot eros, qui décrit l'amour passionnel, passionné entre l'homme et la femme, l'amour amoureux. Ils avaient le mot philia, qui décrit l'amour d'amitié, l'amour qu'on a envers nos amis. Et ils avaient le troisième mot, le mot agapé, d'où le mot agape en français, les agapes qu'on partage ensemble. Le mot agapé, c'est l'amour qui se donne, l'amour total, l'amour qui descend vers l'autre, qui n'exige rien en retour, l'amour qui est gratuit, l'amour qui est capable de souffrir pour l'autre, qui ne veut pas les posséder, mais qui se donne. Cet amour, c'est la charité. Donc, quand on a traduit du grec au latin, cette fois-ci, on a traduit ce mot agapé par caritas, c'est-à-dire charité. Vous voyez pourquoi il est bien de préciser. Parce que autrement, si on disait juste la foi, on peut les dire, c'est pas faux, la foi, l'espérance et l'amour, ça a l'avantage d'être plus actuel, ça parle plus aux gens, quand on décrit les vertus théologales foi, espérance et amour, et c'est correct, puisque la charité est un type d'amour, mais l'Église utilise le mot charité pour être plus précis, pour montrer que ce n'est pas n'importe quel type d'amour, mais un type précis. Ce type d'amour qui se donne, ce type d'amour gratuit, l'amour théologal, l'amour que Dieu nous donne et qu'a Dieu pour objet, et bien sûr notre prochain aussi, on le verra. Or, cet amour charité, donc, est un amour qui est très concret. Celui qui l'a décrit le mieux, c'est saint Paul, dans sa lettre aux Corinthiens. Nous avons au chapitre 13, l'hymne à la charité, que je vais prendre le temps de vous le lire, c'est pas très long, mais c'est très concret et très éclairant. Saint Paul nous dit « Aspirez au don supérieur », je lis la lettre aux Corinthiens, « et je vais encore vous montrer une voie qui les dépasse toutes. Quand je parlerai les langues des hommes et des anges, si je n'ai pas la charité, je ne suis plus qu'airain qui sonne ou cymbale qui retentit. » Quand j'aurai le don des prophéties et que je connaîtrai tous les mystères et toute la science, quand j'aurai la plénitude de la foi, une foi transportée des montagnes, si je n'ai pas la charité, je ne suis rien. Quand je distribuerai tout mon corps aux flammes, tous mes biens en aumône, pardon, quand je livrerai mon corps aux flammes, si je n'ai pas la charité, cela ne me sert de rien. La charité est longanime. La charité est serviable, elle n'est pas envieuse, la charité ne fanfaronne pas, ne se gonfle pas, elle ne fait rien d'inconvenant,
ne cherche pas son intérêt, ne s'irrite pas, ne tient pas compte du mal. Elle ne se réjouit pas de l'injustice, mais elle met sa joie dans la vérité. Elle excuse tout, croit tout, espère tout, supporte tout. La charité ne passe jamais. Les prophéties, elles disparaîtront. Les langues, elles se tairont. La science, elle disparaîtra. Car partielle est notre science, partielle aussi notre prophétie. Mais quand viendra ce qui est parfait, ce qui est partiel disparaîtra. Lorsque j'étais enfant, je parlais en enfant, je pensais en enfant, je raisonnais en enfant. Une fois devenu homme, je fais disparaître ce qui était de l'enfant. Car nous voyons à présent dans un miroir, en énigme, mais alors ce sera face à face. À présent, je connais d'une manière partielle, mais alors je connaîtrai comme je suis connu. Maintenant donc, demeure foi, espérance, charité. Ces trois choses, mais la plus grande d'entre elles, c'est la charité. Voilà, mes frères, les paroles de Saint Paul que j'ai pris le temps de lire, de proclamer sur la charité. Donc, il nous parle fondamentalement de trois choses, si on veut résumer la pensée de Saint Paul dans ce texte. La première chose, c'est que la charité est fondamentale pour la vie chrétienne. Sans la charité, nous avons beau avoir la foi, nous avons beau parler en langue, prophétiser, connaître la science du ciel et de la terre, connaître la Bible par cœur, si on n'est pas enflammé de cet amour, la charité étant l'amour, je vous le rappelle, si on n'est pas enflammé de cet amour, alors notre vie spirituelle, notre vie de foi ne sert à rien, nous dit Saint Paul en tout cas. Et il décrit cette charité dans tous ses attributs, dans toutes ses qualités, qu'elle supporte tout, qu'elle excuse tout. Ce sont des mots très forts de la part de Saint Paul. Elle croit tout, voilà la foi et l'espérance, elle espère tout qui reviennent. Elle est serviable, elle n'est pas envieuse, elle ne se gonfle pas d'orgueil, etc. Et troisièmement, il nous donne déjà la relation entre la charité et les deux autres vertus, la foi et l'espérance. Tant que nous sommes ici-bas, nous dit Saint Paul, nous avons besoin de trois. Nous ne pouvons pas aimer ce qu'on ne connaît pas par la foi. Et si on n'espère pas les biens que le Seigneur nous donnera, alors à quoi bon avoir la foi et l'amour ici-bas? Donc ici-bas, nous avons besoin des trois, la foi et l'espérance et la charité. Et Saint Paul nous dit que la charité est la plus grande des vertus. Pourquoi? Bah, tout simplement parce que dans le ciel, les deux autres disparaîtront. Dans le ciel, on n'aura pas besoin de foi, on verra Dieu face à face. On n'a pas besoin de croire en lui puisqu'on le verra. On sera dans la vision et non plus dans la foi, comme dit la théologie catholique. On ne sera plus dans l'espérance, vous serez d'accord avec moi, puisqu'on aura obtenu les biens de la promesse, ce vers quoi l'espérance nous portait. Mais on sera toujours dans la charité. Et saint Thomas d'Aquin nous dit, de façon merveilleuse, la charité n'arrête jamais de croître, de grandir. Donc même dans le ciel, nous passerons l'éternité à aimer Dieu de plus en plus et à aimer nos prochains de plus en plus. Donc la charité restera dans la vie éternelle et croîtra. C'est le propre de la charité que de grandir, que de se diffuser.

Alors mes frères, d'où nous vient cette charité? D'où nous vient cet amour? Ou autrement dit, comment peut-on obtenir cet amour pour le distribuer, pour le donner à Dieu et aux autres? Or, l'origine de l'amour, bien sûr, c'est Dieu. Je pense qu'on n'a jamais mesuré assez l'ampleur de cette petite phrase, de ce petit verset de la première lettre de Saint Jean qui nous dit « Dieu est amour ». C'est une révolution dans l'histoire humaine que de dire « Dieu est amour ». Parce que la relation des hommes à Dieu a souvent été basée sur la crainte, la peur. Puisque j'ai peur que les choses ne marchent pas, n'aillent pas comme je veux, donc je m'adresse à Dieu pour l'apaiser, pour qu'il puisse être favorable, pour qu'il puisse exaucer mes désirs, mes envies, etc. Donc la relation de l'homme à Dieu dans toutes les religions du monde a souvent, pour ne pas dire toujours, mais souvent, été basée sur la peur. Or, la révélation chrétienne nous dit « Dieu est amour ». Dieu est amour d'abord en lui-même, puisque Dieu, nous croyons, nous les chrétiens, est unique, mais n'est pas solitaire. Dieu est une communion de personnes, Père, Fils et Saint-Esprit, qui s'aiment d'un amour qui est parfait. Cet amour dans l'unité. Vous voyez, l'amour, il veut que, quand on aime quelqu'un, on veut être une seule chose avec cette personne. Dieu qui nous aime veut être une seule chose avec chacun d'entre nous. Et à l'intérieur de la vie divine, le Père, le Fils et le Saint-Esprit sont un seul Dieu, mais trois personnes qui s'aiment d'un amour parfait. Donc Dieu est amour à l'intérieur de lui, mais Dieu est amour aussi à l'extérieur puisqu'il se donne. Si vous voulez, le verset qui résume le mieux toute la foi chrétienne, si un jour on vous pose la question « Pourquoi êtes-vous chrétien? En quoi croyez-vous » et que vous n'avez pas le temps de développer tout notre credo et qu'on vous demande en une seule phrase, vous pouvez très bien citer cette phrase de l'évangile de Jean, chapitre 3, verset 16. « Dieu a tant aimé le monde » qu'il a donné son Fils, l'unique engendré, afin que quiconque croit en lui ne se perde pas, mais ait la vie éternelle. Donc c'est Dieu le premier, c'est Dieu qui prend l'initiative, c'est Dieu qui, en regardant la méchanceté du monde, la misère des hommes, qui ne sont autres que notre méchanceté, notre misère, le mal qui habite dans le cœur de chacun d'entre nous, Dieu, en regardant tout cela, il aurait pu supprimer les hommes, il aurait pu condamner et détruire le monde. Non, Dieu a voulu aimer chacun d'entre nous. Il a envoyé son Fils. Et la preuve de ce que Dieu nous aime, dira Saint Paul aux Romains, c'est que Jésus-Christ a donné sa vie pour nous alors que nous étions pécheurs. Dieu n'a pas attendu que l'on soit bien sage, bon, des braves gens, des gens parfaits, des justes pour nous sauver, pour mourir pour nous. Non, la preuve qu'il nous aime, c'est qu'il a donné la vie pour nous alors que nous étions pécheurs, impies. Et le Seigneur nous donne la vie éternelle et gratuitement par amour. Quand nous expérimentons cet amour, quand nous voyons que Dieu nous a aimés gratuitement, qu'il ne s'est pas scandalisé de nos péchés, qu'il nous a donné son Fils, qui a donné jusqu'à sa dernière goutte de sang. Nous connaissons l'histoire. Quand le soldat frappe le côté du Christ déjà mort, il y a de l'eau et du sang qui sortent. Alors si même l'eau est sortie, ça veut dire qu'il n'y avait plus rien. Il était vide à l'intérieur. C'était vraiment la dernière goutte. Il s'est vidé pour nous, il s'est abaissé de Dieu qu'il est, il s'est fait homme, d'homme qu'il était, il s'est fait esclave de tous, d'esclave qu'il était, il est mort, et non pas de mort naturelle ou de n'importe quelle mort, mais de la mort la plus honteuse de l'époque, la mort sur la croix, jusqu'à la dernière goutte de sang. Dieu qui s'est vidé tout entier pour toi et pour moi, par amour gratuit, parce qu'il nous aime. Donc c'est cet amour qui nous pousse à aimer les autres, à aimer Dieu en retour. Pour cela, le double commandement de l'amour, tu aimeras Dieu de tout ton cœur, de toute ton âme, de toutes tes forces. Le schéma Israël, comme disent nos frères aînés dans la foi, nos frères juifs, schéma Israël, écoute Israël, le Seigneur est ton Dieu, le Seigneur est unique, et tu aimeras le Seigneur ton Dieu de tout ton cœur, de toute ton âme et de toutes tes forces. Et le deuxième commandement qui va avec, nous le savons, tu aimeras ton prochain comme toi-même. Voyez mes frères, dans la foi chrétienne, le premier commandement, c'est d'aimer, aimer Dieu, aimer son prochain.
Et bien sûr, l'amour du prochain est très important. Là aussi, c'est Saint Jean dans sa lettre qui nous éclaire en disant comment peut-on dire qu'on aime Dieu, qu'on ne le voit pas, qu'on ne voit pas, alors qu'on n'aime pas les prochains qu'on voit tous les jours. On ne peut pas dire j'aime Dieu si je n'aime pas les prochains. Dieu a voulu, par un mystère ineffable, insondable, Dieu a voulu lier notre relation à lui, à notre relation au prochain. Vous rendez-vous compte? Dieu a voulu lier notre relation à lui, à notre relation au prochain. Et on peut mesurer la qualité de notre relation à Dieu, l'intensité de notre relation à Dieu, non pas par le nombre de prières que l'on prononce, mais par notre amour au prochain, du prochain. En regardant la qualité de notre rapport, de notre amour envers le prochain, nous pouvons mesurer aussi la qualité de notre amour envers Dieu, selon ce que dit la lettre de Saint Jean. Et bien sûr, cet amour du prochain est un amour qui est concret, qui se fait miséricorde, comme l'amour de Dieu envers nous se fait miséricorde. Et là, vous pouvez me demander, mais vous avez parlé de charité, vous avez dit que la charité est un type d'amour, là, vous nous parlez de miséricorde, quelle est la relation, le rapport entre tout ça? Tout simplement, la miséricorde, c'est donc, reprenons depuis le début, la charité est un type d'amour. Parmi tous les autres types d'amour, la charité en est un, cet amour qui se donne, cet amour gratuit, cet amour total, ce qu'on appelle le don de soi, le don de soi. Donc la charité est un type d'amour, la miséricorde, c'est cette charité qui s'épanche vers la misère, d'où les mots miséricorde, donc s'épanche vers le cœur, qui s'épanche vers la misère de l'autre, qui s'abaisse, qui se fait petit, à la misère de l'autre, et donc miséricorde. La même chose que le Seigneur a fait avec chacun d'entre nous. Le Seigneur nous a fait miséricorde, c'est-à-dire il est venu rejoindre la misère de l'humanité déchue, de l'humanité tombée dans les péchés. Alors cette miséricorde, nous sommes appelés à la voir pour les autres, pour les personnes qui sont autour de nous, avec des gestes très concrets. Et là, on revient à l'idée actuelle de charité, donner à manger à ceux qui n'ont pas, donner à boire à ceux qui ont soif, donner des vêtements, aider, prier les uns pour les autres, et enterrer les défunts, etc., etc. Conseiller ceux qui doutent, enseigner les ignorants. L'Église en développe 14 œuvres de miséricorde, c'est-à-dire une charité concrète qui se penche vers les besoins, les nécessités, la misère d'autrui.

0: Super, merci. Je voudrais juste, peut-être, ce serait bon de préciser qu'est-ce que finalement, si déjà tout était contenu dans la loi, pourquoi Jésus dit que c'est un commandement nouveau ?
1: Oui, une très bonne question que saint Augustin a travaillée d'ailleurs. Vous savez, il y a un sermon de saint Augustin qui commente l'évangile du commandement nouveau. Et il nous dit que quand Jésus dit, je vous rappelle donc le texte, à la dernière scène, quand Jésus est avec ses disciples, quand on lui va instituer l'Eucharistie, laver les pieds avant de partir pour la crucifixion, pour sa passion, Jésus dira aux disciples, je vous donne un commandement nouveau, aimez-vous les uns les autres comme je vous ai aimé. Et saint Augustin, comme vous, comme tout croyant, s'interroge pourquoi parle-t-on d'un commandement nouveau si on savait déjà par ailleurs que le premier commandement était d'aimer Dieu, suivi du deuxième qui lui est semblable, aimer les prochains comme soi-même. Et saint Augustin va nous dire que c'est pas l'amour qui est nouveau, c'est pas l'amour qui fait la nouveauté de ce commandement, mais la mesure de l'amour. Vous voyez bien que Jésus ne dit plus « aime ton prochain comme toi-même », mais il dit « aimez-vous les uns les autres comme je vous ai aimé ». Regardez la profondeur et en même temps la grandeur de cet amour. On est appelé à aimer l'autre, non plus tout simplement comme nous avons un amour de soi, c'est-à-dire une estime de soi qui est tout à fait saine et nécessaire et bonne et qui nous vient de Dieu, puisque nous sommes des créatures aimées de Dieu. Donc, et Dieu nous a considérés tellement dignes qu'il est mort pour nous, qu'il a donné sa vie pour nous en son Fils Jésus-Christ. Donc il a une estime de soi qui est digne. Mais Jésus est en train de nous dire que l'amour que nous donnons aux autres ne peut plus avoir comme mesure l'estime de soi, tout simplement. Mais il nous appelle à aimer l'autre comme lui-même nous a aimés. Et comment nous a-t-il aimés ? En se donnant complètement, comme je vous l'ai dit tout à l'heure, en nous pardonnant gratuitement toutes les injures, toutes les fautes, tout ce que nous lui avons fait, le Seigneur Jésus nous a pardonné gratuitement. Donc, ce commandement nouveau nous amène au pardon, déjà, qui est très difficile, au pardon qui, et pardon des offenses qui, justement, a pour mesure l'amour que Jésus-Christ a eu envers nous. On peut se dire, par exemple, je ne pardonnerai pas cette personne parce qu'elle m'a fait du mal et puisque je dois m'aimer moi-même avant d'aimer l'autre, alors je ne peux pas pardonner puisqu'elle a, elle a porté atteinte à ma dignité, à mon intégrité, etc. Or, quand on reçoit le nouveau commandement de l'amour, aimez-vous les uns les autres comme je vous ai aimé, dans cette mesure nouvelle de l'amour du Christ, alors le pardon est nécessaire, puisque nous pouvons aimer l'autre même s'il a porté atteinte à notre dignité, à notre intégrité. Vous allez me dire, c'est dur d'entendre ça, c'est vrai, c'est dur, mais c'est par grâce. Le mot pardon, déjà, parle de lui-même. Pardon. C'est un don venu du ciel. Peut-être qu'aujourd'hui, on n'arrive pas encore à pardonner telle ou telle personne, telle ou telle injustice. Mais on peut demander dans la prière, pour commencer. On peut commencer par là. Demander au Seigneur la grâce qu'il nous fasse, la grâce de pardonner, qu'il nous donne ce don, pardon, qu'il nous aide. Et pour cela, l'amour, la charité, cet amour total, ce don de soi, n'est jamais un moralisme, un légalisme, c'est-à-dire l'application froide d'une loi froide. Pas du tout. Si je décide, à partir de maintenant ou de demain matin, je vais aimer tout le monde de cet amour total, je vais pardonner à tous ceux qui m'ont offensé, comme ça, si je décide par moi-même, par ma bonne volonté, par la force du poignet, mes frères, très vite, on sera déçus. Très très vite, et on se rendra compte qu'on tiendra peut-être 2 jours et encore. Mais le Seigneur nous invite à nous laisser envahir par la grâce. Plus tu expérimenteras l'amour gratuit de Dieu pour toi, que Dieu ne s'est pas scandalisé de tes péchés, mais qu'il t'a pardonné, qu'il t'a aimé, plus tu expérimenteras que Dieu aime l'autre, celui qui t'a fait du mal, Dieu l'aime aussi, et Jésus-Christ a donné son sang sur la croix pour lui, pas seulement pour toi, mais pour lui aussi vaut le sang du Christ, comme toi tu vaux le sang du Christ. Donc plus on sera dans cette dynamique de la grâce, plus l'Esprit-Saint nous portera à aimer et à pardonner les autres. Vous voyez, ce n'est pas un moralisme, mais c'est un travail de l'Esprit-Saint à l'intérieur de chacun d'entre nous, cet encheminement. Et ce cheminement est fondamental, non pas seulement dans une dimension individuelle, mais aussi communautaire, ecclésiale. Jésus-Christ va dire que l'amour est un signe de la foi, quand il dit « En ceci, tous reconnaîtront que vous êtes mes disciples, si vous avez de l'amour les uns pour les autres. » Alors, soit nous croyons aux paroles de Jésus, soit nous essayons d'échanger un peu ce qu'il a dit. Non, bien sûr que non. Mais Jésus-Christ a dit « En ceci, tous reconnaîtront que vous êtes mes disciples. » Alors, si nous avons de l'amour les uns pour les autres, une communauté qui s'aime, l'Église en tant que communauté qui s'aime, peut donner au monde des signes qui appellent à la foi. Aujourd'hui, on peut regretter, il y a plus beaucoup de croyants, plus beaucoup de pratiquants, les gens ne veulent plus venir à l'église, ils ne croient plus en Dieu. Bah, peut-être que si le Seigneur nous porte, avec notre liberté bien sûr, à donner ces signes de la foi, à être unis entre nous, à nous aimer les uns les autres, les gens de l'extérieur qui ne viennent pas à l'église, qui n'ont pas la foi, en nous regardant, pourront se dire « je voudrais avoir cet amour ». Combien de personnes, j'en ai connu moi-même personnellement, combien de personnes ont dit, ce qui m'a touché, c'est le rapport que vous avez entre vous, cette relation que vous avez entre vous, cette façon de vous mettre en rapport, je ne l'ai connu nulle part ailleurs. Vraiment. D'autres qui disent, comme disaient les païens au début de l'Église, c'est Tertullien, un écrivain du début de l'Église, qui nous dit que les païens, en regardant les communautés chrétiennes et primitives, se disaient « Voyez comme ils s'aiment ». Ébahis, bouche bée, ils disaient « Voyez comme ils s'aiment ». Et grâce à cela, petit à petit, tout l'Empire s'est converti, en voyant comment ils s'aimaient. Donc c'est une parole qui nous appelle vraiment à la conversion, sans tomber, comme je dis, dans le légalisme, mais sans penser non plus que c'est un idéal inatteignable que Dieu nous a donné. Il a levé la barre si haut que nous, on fait comme on peut. Non, pas du tout. S'il nous l'a donné, ce nouveau commandement, c'est parce qu'il est possible, avec lui. Si nous vivons en lui, avec les sacrements, avec l'écoute de la parole, grâce à la prière, mais c'est possible, puisque Dieu nous a aimés et il nous appelle à l'aimer en retour, tout en aimant notre prochain. Une bonne journée à tous.

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0: Radio Espérance, nous avons le frère Hugues François, dominicain de Bordeaux.
1: Bonjour.
0: Avec lequel nous passons en revue un petit peu tous les endroits, tous les lieux où Jésus finalement se révèle.
1: Oui, et se révèle spécialement dans des maisons. Pas seulement dans les maisons, mais aussi dans les maisons. Et c'est cela que l'on veut souligner, et il manifeste toute sa
0: puissance.
1: Je veux dire, toute sa puissance et toute son identité profonde de consolateur, de guérisseur, de thaumaturge, de Dieu qui est là, qui est présent, qui est capable de délivrer du péché, celui que les démons lors de cette délivrance vont dire mais tu es le Seigneur, etc. Enfin bref, Jésus va manifester son identité et dans toutes ses harmoniques, elle s'est perçue comme telle. Par tout un chacun, et aussi ça se fait dans des maisons. Cela nous invite surtout à nous rendre compte que notre maison, celle où nous habitons aussi avec le Seigneur, celle où le Seigneur va demeurer parce que nous y sommes, comme il habite en nous, eh bien ces maisons ne sont pas indifférentes du tout à notre vie chrétienne. La vie chrétienne n'est pas réservée pour ailleurs et autrement, mais aussi, peut-être et même certainement, pour notre maison.
0: Alors nous avons vu avec vous que dans les dernières émissions que Jésus s'était manifesté à Capharnaüm en accomplissant plusieurs miracles, notamment celle du paralytique qui est quand même assez impressionnante comme
1: oui, elle est très
0: miracle.
1: Fameuse. On pourrait dire qu'il sanctifie les murs de cette maison, la maison de Simon, hein, puisque
0: on découvre
1: la maison, hein, et le paralytique passe à travers le toit, il est descendu devant Jésus et c'est là qu'il est délivré, et délivré en son corps et en son âme d'abord.
0: Alors, autre chose, il se manifeste aussi dans une maison au cours d'un repas. Parce que là, c'est la première fois peut-être que ça se...
1: Oui, alors il y a bien eu la manifestation pour les noces ou à l'occasion de noces, mais ce n'était pas le repas comme tel. Là, il invite à un repas et il va donner un enseignement. Alors, à quel lieu fais-je allusion ou à quel événement fais-je allusion? Il s'agit tout simplement de l'appel de Matthieu. Très connu, on connaît bien sûr de nombreux appels de saint Matthieu. Hein, Jésus passe et l'interpelle, outre la peinture, la fameuse peinture du Caravage à Saint-Louis des Français à Rome, il y a de multiples autres représentations de cet événement étonnant, avec la promptitude que l'on voit chez Matthieu, chez Lévi en fait, chez Lévi, à se lever et à suivre Jésus. Et Jésus appelle un collecteur d'impôts, un taxateur, comme dirait la sœur Jeanne d'Arc dans ses traductions, un taxateur à se lever et à suivre Jésus. Et on s'étonne, voilà. Donc il y a d'abord cette situation étonnante. Jésus sait-il vraiment ce qu'il fait en prenant avec lui, parmi ses disciples, quelqu'un qui est un coopérateur, collaborateur de l'occupant romain, hein, et quelqu'un qui perçoit les taxes à l'entrée de Capharnaüm. Est-ce qu'il sait vraiment ce qu'il fait? Et puis ensuite, il va y avoir cet appel, hein, en passant donc quelque part dans les limites de la ville, Jésus voit Lévi assis à la taxation, dira Sœur Jeanne d'Arc, et lui dit « Suis-moi », il se lève et le suit.
0: Est-ce que c'est le premier disciple qu'il appelle?
1: Alors, ce n'est évidemment pas le premier disciple, hein, bien sûr, puisqu'il en a appelé d'autres dans les mêmes lieux, d'ailleurs, hein, le long du lac de la mer de Galilée, hein, André, Jacques, Jean, Simon, etc. Il en a appelé. Mais il y a ainsi cet appel de Lévi très étonnant, parce que Lévi est mal perçu pour plusieurs raisons, par les contemporains, voilà.
0: Alors, ça a aussi une signification pour nous aujourd'hui, c'est-à-dire que est-ce que Jésus peut appeler n'importe lequel d'entre nous
1: Si nous sommes tous créés à l'image et à la ressemblance de Dieu, et c'est ce que rappelle le livre de la Genèse, hein, c'est ce qu'il enseigne au sommet de la création, hein, l'homme est créé, Adam est créé, nous sommes de la race de Dieu, puisqu'en nous, il y a cette image, cette conscience où vient ce sanctuaire intérieur où vient résonner la voix de notre Créateur et de notre Sauveur, de notre Rédempteur. C'est là qu'elle vient nous visiter et nous habiter. Donc cela vaut aussi, bien sûr, pour ce cher Lévi. Et donc Lévi réagit immédiatement, il se lève et il suit Jésus. Et il n'y a pas trop de raison de mettre... Voilà, alors il n'y a pas d'hésitation, mais il n'y a pas trop de raison pour mettre en cause cette promptitude, hein, même pour des raisons tout à fait humaines, on le voit bien, pour une raison de coup de foudre, tout simplement, entre deux personnes, etc. On voit des gens capables de faire beaucoup de choses. Pourquoi est-ce que la voix du Sauveur ne pourrait pas, à ce point, bouleverser Lévi, qui peut-être se disait que, au fond, vivre avec Dieu pour lui serait toujours compliqué et difficile, il serait toujours mal perçu, si on peut utiliser ce mot pour un
0: collecteur d'impôts.
1: Mais ça serait toujours un peu pas terrible. Et voilà que celui que l'on dit comme étant le Seigneur, celui qu'on annonce comme un thaumaturge et un prophète, le plus grand sans doute dans le secteur à cette époque-là, voilà qu'il s'intéresse à lui et qu'il lui adresse la parole. Et non seulement il lui adresse la parole comme il pourrait lui dire bonjour, mais il va lui dire « suis-moi ». Une parole que le maître donne à ses disciples. Et là, c'est bouleversant. Et il est possible que tout simplement, il ait été, c'est trop simple peut-être pour y croire, mais en attendant, c'est de cela qu'il s'agit. Il aura tout simplement été peut-être bouleversé, hein, et enthousiasmé que le maître lui parle ainsi. Et donc, il se lève et il va le suivre. Et il va même, alors nous dit Saint-Luc, c'est là qu'il y a une divergence sur les maisons, il y a deux lieux possibles pour le banquet qui suit. C'est le premier serait la maison de Lévi. Lévi est tellement content qu'il reçoit dans sa propre maison. Pour lui, la vie a changé. On l'a invité au meilleur. On l'a invité à devenir lui-même. Il est bouleversé, on le comprend bien. Et puis l'autre maison serait celle de Simon, parce qu'en effet, Jésus lui-même pourra recevoir celui qu'il vient d'appeler. Il est le maître. Et en plus, la situation personnelle du collecteur d'impôts fait que, au fond, personne ne suivrait. Là, et on va pas rentrer chez un homme qui est considéré comme un pécheur public. Donc, en revanche, des gens pourront se tenir dans la maison ou près de la maison de Jésus et s'étonner beaucoup, s'irriter même que Jésus puisse ainsi accueillir chez lui ou chez Simon, mais enfin chez quelqu'un qui craint Dieu, qu'il puisse accueillir un homme aussi impur. Voilà.
0: Alors en fait, on ne sait pas trop si c'est s'il s'agit de la maison de Lévi ou de la maison de Matthieu.
1: Alors
0: de Matthieu.
1: Pour l'évangile selon Saint Luc, la maison pourrait être celle de Lévi, puisqu'il donne un festin, il le donne chez lui. Et certainement Luc parlant à une population qui est plus de mentalité grecque et qui va peut-être moins réagir sur les questions de pur et d'impur, sur les discussions concernant surtout la population juive ou la culture juive, mais pas l'accent là-dessus. Ce qui compte, c'est en effet qu'il y ait rencontre entre ces personnes, qu'ils partagent un repas et que le Jésus puisse délivrer sa parole, une parole bouleversante. Je ne suis pas venu appeler les justes, mais des pécheurs à la conversion. C'est avec des taxateurs et des pécheurs que vous mangez et buvez. Pourquoi, lui disait-on aux disciples. Et donc Jésus répond, n'ont pas besoin de médecins, elle est bien portant, mais ceux qui vont mal. Je ne suis pas venu appeler des justes, mais des pécheurs à la conversion. Donc cette parole, pour qu'elle soit portée, émise, qu'elle puisse bouleverser et qu'elle puisse s'adresser à des personnes qui, elles, suivaient la loi du Seigneur, eh bien, il est probable qu'elle n'a pas été prononcée dans la maison de Lévi, mais dans la maison de Simon. Et c'est une parole qui révèle le cœur de Dieu. Le cœur de Dieu se révèle dans cette maison où il y a déjà eu plusieurs guérisons. Et là, la guérison du cœur de Lévi est donnée en leçon à tous ceux qui vont entendre cette parole de délivrance. Je ne suis pas venu appeler des justes, mais des pécheurs.
0: Merci, frère Hugues François. On fait une petite pause et on se retrouve dans quelques instants. Vous restez avec nous.
1: Oui.

0: Radio Espérance, nous sommes toujours avec le frère Hugues François.
1: Oui, nous sommes toujours à Capernaum.
0: Nous avons quitté peut-être l'épisode de l'appel de Mathieu et du repas.
1: Oui, oui.
0: Pour aller chez Jaïr. Alors là aussi, c'est un moment important dans la vie de Jésus. Qu'est-ce qui se passe chez Jaïr?
1: Eh bien, il se passe qu'il y a un miracle dans un autre, si l'on peut ainsi dire. C'est les poupées gigognent. C'est donc un épisode que vous connaissez certainement et que Saint Marc va relater, la prière de Jaïr. Jaïr, un des chefs de synagogue de Capharnaüm, et qui vient supplier Jésus, qui accoste de la mer de Galilée. Il accoste, une foule nombreuse se rassemble auprès de lui. Nous sommes dans l'évangile selon Saint Marc, par exemple, au chapitre 5, et ce chef de synagogue vient, tombe aux pieds de Jésus et le supplie en disant « Ma petite fille est à l'extrémité, pour que tu viennes, impose les mains sur elle, pour qu'elle soit sauvée et vive, viens !» Voilà, viens. Et il s'en va avec lui et une foule nombreuse le suit et se presse autour de lui. Et si je parlais de, entre guillemets, de poupée gigogne, c'est parce que à l'intérieur de cette prière de Jaïr et du déplacement que fait Jésus, qui va entrer chez Jaïr, eh bien, nous avons un autre épisode, mais qui n'est pas dans une maison pour le coup, c'est la guérison de l'hémorroïs, et donc qui vient demander sa guérison sans le dire. Demander, elle espère, si au moins je touche le vêtement de Jésus, je serai guérie. Et dès qu'elle le touche, en effet, elle est guérie. Et Jésus se dit, mais une force est sortie de moi, comment cela se fait-il? Enfin, vous connaissez cet épisode. Et en effet, la foule est là, trop présente. Et donc, les disciples ne savent pas qui a touché Jésus. En attendant, cette femme, toute heureuse de la guérison qu'elle a obtenu presque à la dérobée, eh bien, en est transformée, bouleversée, et c'est elle qui arrive devant Jésus et qui va s'incliner. Elle tombe devant lui et elle reconnaît que c'est elle qui a bénéficié de cette guérison et lui dit « Fille, ta foi t'a sauvée, va en paix, sois assainie du mal qui te harcèle. » Voilà. Donc, cette traduction de la sœur Jeanne d'Arc, Jaïr, parce qu'on était avec Jésus, la foule, les disciples, qui allaient du bord de la mer de Galilée jusqu'à la maison de Jaïr. Et donc, c'est un miracle dans un itinéraire.
0: Alors, on a l'impression que rien n'est prévu, c'est-à-dire que voilà, oui. il se balade, il rencontre quelqu'un, il l'appelle, c'est le cas de Mathieu, il rencontre une femme qui le touche
1: elle est guérie, elle vole son... Alors, autant c'est lui-même qui appelle Lévi, autant là, il est presque volé de sa puissance miraculeuse, pour le coup, par cette femme. C'est elle qui obtient, parce qu'elle espère plus que tout, que Jésus sera celui qui sauve. Eh bien, précisément, elle en fait l'expérience.
0: Donc, c'est la foi qui sauve.
1: C'est la foi qui sauve. Oui, elle est persuadée que rien ne pourra faire obstacle à ce qu'elle demande. Elle a un cœur droit, elle s'adresse à la bonne personne, c'est le Sauveur. Et en effet, elle est guérie et elle le confesse en reconnaissant la dignité, la valeur et l'identité même la plus profonde de Jésus. Et alors, on a été avec Jaïr, et pour continuer cet épisode, comme il parlait encore, raconte l'évangile selon Saint Marc, ils viennent de chez le chef de synagogue, donc des serviteurs qui disent « Ta fille est morte, pourquoi fatiguer encore le maître ?» Mais Jésus capte la parole qu'ils ont dite, il dit au chef de synagogue « Ne crains pas, crois seulement ». Il ne laisse personne l'accompagner, sauf Pierre, Jacques et Jean, le frère de Jacques. Ils viennent au logis du chef de synagogue, il aperçoit un tumulte. Il pleure, il crie, force Allah. Il entre, Jésus entre et leur dit, pourquoi ce tumulte? Pourquoi pleurez-vous? L'enfant n'est pas morte, mais elle dort.

0: il sort de là. Donc elle mangera, elle est donc en bonne santé, comme la belle-mère de Simon-Pierre d'ailleurs, il lui donne à manger dès qu'elle est, il lui fait donner à manger dès qu'elle est guérie. Et il sort de là. Donc ce miracle, avec les plus proches, hein, Pierre, Jacques et Jean, et les parents de cette adolescente, hein, le père et la mère viennent avec eux et ils l'appellent Talita Koum. Et jeune fille, lève-toi. Et elle se redresse. C'est la maison de la résurrection. C'est cet événement même qu'il fera connaître d'une certaine manière ou expérimenter à son ami le plus cher, Lazare. Et c'est cet événement même dont lui-même bénéficiera à un plus haut degré encore lorsqu'il connaîtra sa propre résurrection. Et notre foi est donc marquée par cette résurrection, elle est même, notre foi chrétienne, elle est greffée sur Pâques et sur la résurrection. Cette identité personnelle retrouvée, hein, c'est cela qui se manifeste dans la maison de Jaïr, c'est cela qui se manifestera à Béthanie, c'est cela qui se manifestera au Calvaire. Cette identité retrouvée, c'est cela que nous promet le Christ.
1: Alors, ce nouvel épisode, finalement, j'allais dire, on monte encore dans d'un cran dans la puissance divine, parce que finalement, jusqu'à maintenant, c'était des guérisons de malades, ouais. Et là, on passe carrément, c'est quelqu'un qui est décédé.
0: Oui. Oui, on passe d'un cran, en effet. Et c'est, d'ailleurs, il y a plusieurs éléments qui le manifestent, hein. Le chef de synagogue, qui est donc le responsable de la prière du peuple de Dieu, le responsable de la prière des pharisiens. Hein, c'est pas le temple, c'est la synagogue.
1: C'est pas n'importe qui.
0: Et c'est pas n'importe qui. Et ça veut dire surtout que le responsable de la prière pharisienne, notamment, hein, va pouvoir aller vers Jésus pour lui demander quelque chose. Les serviteurs commencent à douter de la nécessité de le faire, puisqu'après tout, cet enfant est mort. Il n'y a plus besoin d'appeler Jésus. Or, précisément, on est monté d'un cran, et donc Jésus va manifester qu'il est Seigneur, qu'il est maître de la vie. Et c'est cette vie, il n'est pas le Dieu des morts, mais des vivants. Il est le Dieu d'Abraham, Isaac et Jacob. Il est le Dieu des vivants. Et donc ce Dieu des vivants, comme tel, va manifester sa puissance et sa vie. Et il va la donner à cette jeune fille. Cette jeune fille, eh bien, on peut dire aussi qu'elle a auprès d'elle ceux qui auront assisté, ou qui vont assister au tabor à la révélation de Jésus. Hein? C'est non plus seulement la puissance de résurrection, mais son identité la plus profonde à lui. Ils le verront donc, je le mentionnais tout à l'heure,
1: avec Lazare,
0: avec Lazare dans la puissance de sa résurrection. Ils le voient surtout à Gethsémani, complètement défiguré avant sa passion. Ils voient Jésus défiguré, et donc ils auront, quand il est avec ces trois personnes, Pierre, Jacques et Jean, on peut se dire qu'il va se passer quelque chose de tout à fait essentiel. Et donc, c'est ses plus proches, ceux qui vont le voir dans sa lumière, ceux qui vont le voir dans les ténèbres, et ceux qui le voient agir, ainsi manifester sa puissance de vie.
1: Merci Frère François, on se retrouvera bien sûr dans d'autres émissions.
0: Et bien à bientôt.
1: Et à très bientôt, vous restez fidèles à Radio Espérance.
0: Les maisons ne sont pas finies.

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3: C'est un troisième volet d'entretien dans Des clés pour vivre avec ce livre que je vous conseille, auditeur, devenez lecteur, les échecs de Jésus, une chance pour notre espérance avec vous. Et je vous dis bonjour, frère Jean Druel.
4: Bonjour Nathalie.
3: Alors, ici on parlait un peu, on en revient aussi à... Alors, vous avez conseillé donc la lecture des évangiles. Pour rencontrer Jésus, il est bon de lire la parole, de découvrir sa vie. Et donc, on retient aussi la lecture aussi de l'évangile de Marc, hein, l'évangile de Luc, ensuite de Matthieu, et terminé par l'évangéliste Saint Jean. Et si on parlait un petit peu à nouveau de cet évangile de Marc, où il parle des miracles, les miracles ne sont pas toujours parfaits ou spectaculaires. Que disent ces miracles dans la vie du Christ, frère Jean Druel? Des miracles pour fortifier le cœur des croyants, et à l'époque peut-être fortifier aussi ses disciples qui ont dit oui et qui ont fait le choix aussi de suivre Jésus à l'époque.
4: Le fruit de ma lecture, je suis pas exégète professionnel, mais ce dont je me rends compte à la lecture de l'évangile de Marc, c'est que ces miracles arrivent un peu malgré lui. Il est pas venu pour ça, il le dit explicitement, il veut annoncer le royaume, il veut donner un enseignement nouveau, mais il n'est pas venu d'abord ou d'emblée pour faire des miracles, et il les fait un peu quand il se laisse toucher par la belle-mère de Pierre, cette femme qui les accueille dans sa maison, qui les nourrit, qui les accueille, voilà. Il se laisse toucher par sa maladie, il la guérit. Un aveugle qu'on lui amène et les gens lui supplient, etc. Il se laisse toucher voilà. Et c'est parce que Jésus se laisse toucher par la misère des gens, la misère physique, hein, tout simplement. Il se laisse toucher par la misère des gens qu'il fait ses miracles, mais d'une certaine manière, c'est pas son plan initial, c'est un peu à contre-cœur. Et les gens, c'est ça qu'ils demandent. Et ce que je trouve absolument fascinant dans les miracles, dans les différents miracles de guérison que l'on voit dans l'évangile de Marc, c'est que ils arrivent après une supplication, ils arrivent après, etc. Et Jésus, petit à petit, va les laisser faire. Et il y a un monde entre le début de l'évangile où Jésus s'enfuit et va se cacher quand il est submergé par la foule qui demande des miracles, et la fin de l'évangile où il les laisse toucher son manteau. Ben, venez, touchez mon manteau, venez. Et tout le monde vient toucher son manteau et être guéri. Mais quel radical changement dans ses plans, dans sa vision de sa mission, voilà. Et il découvre peut-être, il apprend petit à petit que les gens veulent bien l'écouter, mais il veut d'abord être debout. Avant de s'asseoir pour l'écouter, les gens veulent d'abord être debout. Ils veulent d'abord être dignes avant de ensuite devenir ses disciples, écouter son enseignement, etc. Et ça, c'était pas ses plans. Et il le dit explicitement au début de l'évangile. Je suis sorti pour annoncer le royaume. Et quand les foules viennent le voir pour des miracles, il fuit. Il refuse. Il y a un moment qui est un peu à faire des. C'est Dieu qui fait le miracle et Jésus est l'instrument. Et d'une certaine manière, c'est son manteau qui fait le miracle. Et à la fin, il laisse les gens toucher son manteau. Il leur impose même plus les mains. C'est-à-dire qu'il y a une espèce de conversion, si

0: on peut appliquer le mot à Jésus, une sorte de conversion où son plan initial, bien rodé, d'aller de village en village annoncer le royaume, se transforme en « Venez à moi, vous tous qui peinez sous le fardeau, touchez mon manteau et trouvez-vous-en bien. »
1: C'est beau. Donc, quelque peu, il avait son programme de mission, et ce programme, finalement, était un peu bouleversé. Et il a suivi. Il s'est abandonné. Il s'est laissé approcher.
0: Il s'est laissé émouvoir par les foules. Et c'est ça que je trouve le plus fascinant dans ma lecture personnelle de l'évangile de Marc. Hein, je ne veux pas en train de généraliser, etc., etc. Mais ce que moi m'a touché dans l'évangile de Marc, c'est de voir comment Jésus se laisse bouleverser par les foules.
1: Qu'est-ce que vous avez aimé particulièrement dans ce travail de l'évangile de Marc?
0: excellente question. En fait, à chaque fois que, moi, je suis venu avec mes lunettes un petit peu, voilà, je vais chercher ce qui marche pas bien. Et c'est le texte qui me répond, mais toi, qu'est-ce qui va pas bien dans ta vie? Pourquoi tu cherches ce qui va pas bien? Et en fait, je sais pas si vous connaissez la sœur Anne Lécu, une femme incroyable.
1: Qui a beaucoup écrit, qui a cette formule,
0: au moment où on lit le texte de l'évangile, c'est l'évangile qui nous lit. C'est l'évangile qui nous lit. Et donc, toutes nos questions, qu'est-ce qui s'est réellement passé? Qu'est-ce que Jésus a dit? Pourquoi il a fait ça? Pourquoi il a pas fait ça? Etc. se retournent. Pourquoi c'est si important pour toi? Pourquoi tu veux savoir si Jésus est mort seul ou pas? Pourquoi tu veux savoir si Jésus s'est trompé ou pas? Pourquoi tu veux savoir si, et le texte, en fait, nous pose la question. Et en fait, on se retrouve un peu à nu devant le texte au moment même où on croit un peu avec prétention, décortiquer le texte. C'est le texte qui nous décortique et qui nous dit, toi, pourquoi c'est important pour toi?
1: C'est un chemin de dépouillement intérieur, un chemin où l'intelligence, finalement, dans le travail, se met à genoux devant la croix de celui qui est plus grand.
0: Ah oui, parce que les questions sans réponse, il y en a de plus en plus. Mais ça, quand on lit l'évangile, quand on lit la Bible en général, il y a énormément de questions. Pourquoi Dieu se tait? Pourquoi Dieu semble absent? Pourquoi tel miracle ici est pas là? Pourquoi, voilà.
1: Il y a des grands pourquoi aujourd'hui, dans notre monde qui est en feu, notre monde qui est en guerre, notre monde qui est en pleine confusion, les personnes qui nous écoutent peut-être ont aussi ce pourquoi de la question du mal et de la souffrance. Pourquoi ce Dieu permet-il tant de souffrance, alors que le cœur de l'humanité, le cœur des hommes individuellement, à l'époque de Jésus, il guérissait les personnes aujourd'hui, et celles qui vous écoutent, qui nous écoutent, sont en attente de miracles et de guérison, et cherchent la guérison à tout prix et le bien-être. Et au fond, dans cette quête, il y a peut-être la quête aussi de Jésus.
0: Mais au moment même où on dit pourquoi tant de mal dans le monde? Le texte nous répond, et toi, dans ton cœur, pourquoi tant de mal? Pourquoi toi, tu pardonnes pas? Pourquoi toi, tu veux manipuler les autres? Pourquoi toi, tu veux attirer à toi des admirateurs ou des gens qui t'aiment? Pourquoi toi? C'est-à-dire qu'au moment même où on se dit, pourquoi Dieu se tait? Le texte nous répond, et toi, pourquoi tu te tais? Pourquoi tu dis pas ce que tu penses? Pourquoi tu n'annonces pas ce que tu dois annoncer? Pourquoi tu ne vis pas ce que tu veux vivre? C'est-à-dire qu'à un moment, il y a une espèce de dialogue, et c'est ça qui nous dépouille dans la lecture, c'est qu'on se dit, ah, il y a beaucoup de mal dans le monde. Ah oui, et toi, dans ton cœur, il n'y a pas beaucoup de mal? Toi, tu es un être pur et parfait, et tu aimerais que Dieu agisse, mais toi, qu'est-ce que tu fais? Et en fait, il y a une espèce de moment où quand on questionne le texte, on se trouve questionné par le texte.
1: Et c'est ce qui s'est passé même pour vous,
0: quand
1: vous
0: avez passé pour moi.
1: Tout au long donc de l'étude, du travail autour de l'évangile de Marc, c'est un vrai dépouillement, même pour un frère dominicain des années de vie dominicaine.
0: Un ami égyptien me disait, parce que évidemment le livre est traduit en arabe et les gens étaient un peu choqués par le titre, et un ami me dit, tu sais, il y a deux types de personnes, il y a des abeilles et il y a des mouches. Les mouches, on sait ce qu'elles cherchent, où est-ce qu'elles se rassemblent. Pour ça qu'on dit des mouches à... Et moi, je me suis rendu compte que c'était moi, la mouche. Je suis allé lire le texte en cherchant tout ce qui marche pas, en cherchant tout ce qui était... Et dit, mais pourquoi est-ce que moi, j'ai ce regard d'aller chercher ce qui marche pas? Et au moment où je vais dans le texte regarder...

0: explorer avec un papier, un crayon, tout ce qui marche pas dans le texte. Le texte me dit, mais toi, pourquoi tu regardes ce qui marche pas? Regarde ce qui marche. Et ça fait, tout d'un coup, on se trouve lu par le texte. On se trouve lu par nos questions, on se trouve questionné par notre lecture. Et je me suis dit, waouh! Mais oui, mais moi, je suis en train de chercher la petite bête, pour pas dire autre chose. Est-ce que je peux pas devenir une abeille qui va chercher là où est le pollen, là où sont les fleurs, là où est la vie, et plutôt que d'aller d'emblée chercher tout ce qui marche pas. Et la lecture m'a retourné.
1: Et vous savez aujourd'hui pourquoi vous cherchiez ce qui ne marchait pas?
0: Parce que dans ma vie, ça marche pas. Mais il y a des choses qui marchent pas dans ma vie, et tout d'un coup, je me dis, mais il y a pas de raison. Et c'est comme ça que ça avait commencé. J'arrivais pas à préparer ma prédication pour mes sœurs, et je me suis dit, oh, mais Jésus aussi a certainement connu l'échec, on va les regarder. Mais c'est parce que moi, j'étais en situation d'échec. Et je me suis dit, mais quand même, après 30 ans de vie religieuse, j'ai rien à dire à mes sœurs. Mais c'est dingue. Je me suis dit, j'étais en situation d'échec. Je me suis dit, mais je voulais pas recycler une vieille soupe que j'ai déjà sortie à droite, à gauche. Et je me suis dit, non, je vais trouver un truc nouveau et j'avais rien à dire. Mais comment ça se fait? Quand on est après 30 ans de vie religieuse, on n'a rien à dire. C'est bizarre, non? Et donc, je me suis dit, oui, mais Jésus aussi. Et donc, je suis allé chercher ce qui marchait pas dans sa vie. Mais c'est parce que c'est dans ma vie à moi que ça marchait pas.
1: Intéressant. Merci, là c'est pour chacun d'entre nous. Hein. Merci de vous être un peu livré. C'est aussi des leçons de vie et le Seigneur est bon avec chacun. Frère Jean Druel, donc infiniment merci pour aujourd'hui. Et vous avez écrit ce livre, Les échecs de Jésus, une chance pour notre espérance. Beaucoup aussi doivent, en vous écoutant, penser aussi à l'échec de leur propre vie, peut-être dans leur propre choix au quotidien, parce que la vie s'incarne dans le quotidien, dans nos choix, dans nos refus, dans nos résistances, dans une vie ordinaire, mais qui peut devenir extraordinaire selon aussi les oui et les non, et les prises de position et puis les abandons que nous vivons ou que nous refusons de vivre. Voilà, car le but de la vie chrétienne, au fond, c'est de pouvoir dire un jour, Père, que ta volonté soit faite.
0: Merci.

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1: Le baptême est-il nécessaire pour être sauvé? Eh bien, nous le savons, le baptême nous donne la foi pleine et entière. Il nous permet de vivre dans cette confiance totale en Dieu, qui est bien sûr la condition de connaître la béatitude que Dieu veut pour nous dans l'éternité. C'est la foi qui sauve. Alors, qu'est-ce que la foi? Pas une adhésion, une formule, mais sans aucun doute, la reconnaissance d'une petitesse élevée par Dieu jusqu'à lui, et non une suffisance qui prétendrait vouloir acquérir le ciel par nos bonnes œuvres. Non, ce serait du pélagianisme, cette attitude du moine Pélage au début du 5e siècle, qui disait qu'on peut très bien être sauvé par ses propres mérites. Or, c'est la grâce, c'est-à-dire le don gratuit de l'amour de Dieu accueilli dans un cœur confiant qui nous sauve, qui nous donne la vie de Dieu. Et certes, Dieu fait tout pour que chacun puisse accueillir son amour, soit par une foi explicite pour ceux qui ont la chance de connaître l'Évangile, soit de manière implicite pour les autres. Ainsi, l'accueil de l'amour de Dieu dans la foi et la confiance peut être explicite ou implicite, mais il est nécessaire au salut. La foi, qui seule peut nous sauver, n'est pas fondée sur un ensemble de bonnes œuvres que l'homme pourrait donner en disant « je ne suis pas catho, mais j'ai ce qu'il faut pour payer le salut, par conséquent, donnez-le-moi ». Non, la foi n'est pas le fait d'avoir le pactole de bonnes œuvres pour acheter le ciel. Le ciel n'est pas un dû, c'est un don. Et c'est le sens de sa misère et de sa petitesse qui permet de l'accueillir. Sinon, on prétend avoir la capacité, sans la grâce, d'obtenir le ciel par nous-mêmes, ce qui est du pélagianisme. La foi commence par la reconnaissance, oui, de notre petitesse et de notre misère de créature qui plus est pécheresse, alors que pour les gens, bien souvent, la foi, ou disons le salut, est fondée sur la bonne conscience des bonnes œuvres que l'on aurait accomplies. Mais la foi est demandée pour le ciel. Alors, qu'est-ce que l'acte de foi? Eh bien, l'accord avec les luthériens de 1999 le précise, cet accord passé entre l'Église catholique, entre Rome et les églises luthériennes, qui a fait le point sur cette question fondamentale du salut par la foi. Eh bien, la foi, dit cet accord, c'est le sens de notre petitesse et la confiance en Dieu qui la comble par sa grâce et sa miséricorde. Sinon, évidemment, ça devient un contrat. J'ai le pactole suffisant de bonnes œuvres dans la balance, alors je peux entrer au ciel. Mais oui, le poids de la bonne conscience et des bonnes œuvres qui emporteraient le ciel, c'est quand même l'opinion commune assez souvent. Non, le ciel est un don gratuit qui ne peut être acheté et qui suppose d'être accueilli dans la reconnaissance de sa petitesse et de sa misère, confiée à la miséricorde de Dieu et dans la confiance totale, donc en la miséricorde infinie de Dieu, et non dans la suffisance fondée sur ses bonnes œuvres. Ainsi, on ne peut être sauvé sans la foi. Hors de l'Église, pas de salut, dit-on. C'est une formule de saint Cyprien qui voulait dire « hors de l'Église, pas de salut, car c'est elle qui a les paroles de la vie éternelle ». Alors surtout, ne la quittez pas. L'Église est votre mère et elle est votre voie de salut. Alors que maintenant, on entend facilement dire « ce n'est même pas la peine d'y rentrer, vous serez sauvés quand même, sous-entendu, vos bonnes œuvres suffisent ». Et là-dessus, certains catholiques sont pélagiens. Au lieu de mettre le focus sur la grâce à accueillir, ils le mettent facilement sur le mérite, la bonne conscience. A contrario, on a le beau dialogue de Marie Noël, notre grande poétesse nationale. Elle dit ceci « voilà, mon Dieu, vous me cherchez, que me voulez-vous? Mais je n'ai rien à vous donner, rien. Depuis notre dernière rencontre, je n'ai rien mis de côté pour vous, rien. Rien, pas une bonne action, j'étais trop triste. Rien que le dégoût de vivre, l'ennui, la stérilité. Donne, dit le Seigneur, offre. Lasse chaque jour de voir la journée finie sans servir à rien, le désir de repos loin du devoir et des œuvres, le dégoût de vous, ô mon Dieu. Donne, dit le Seigneur. la torpeur de l'âme, le remords de ma mollesse et la mollesse plus forte que le remords. Donne, offre. Le besoin d'être heureuse, la tendresse qui brise, la douleur d'être moi, sans secours. Donne. Des troubles, des épouvantes, des doutes. Donne. Mais enfin, Seigneur, voilà que comme un chiffonnier, vous allez ramassant déchets et immondices. Qu'en voulez-vous faire? Le royaume des cieux. C'est beau. Et il y a aussi la belle prière de Marie-Noël, dans ses notes intimes au soir d'une période de sa vie où elle faisait l'expérience de sa misère, de sa pauvreté. Elle dit ceci, « Mon Dieu, je ne vous aime pas, je ne le désire même pas, je m'ennuie avec vous, peut-être même que je ne crois pas en vous, mais regardez-moi en passant, abritez-vous un moment dans mon âme, mettez-la en ordre d'un souffle, sans en avoir l'air, sans rien me dire. Si vous avez envie que je croie en vous, apportez-moi la foi. Si vous avez envie que je vous aime, apportez-moi l'amour. Moi, je n'en ai pas et je n'y peux rien. » Je vous donne ce que j'ai, ma faiblesse, ma douleur, et cette tendresse qui me tourmente et que vous voyez bien, et ce désespoir, et cette honte affolée, mon mal, rien que mon mal, c'est tout, et mon espérance. » Marie-Noël, dans ses notes intimes. Alors peut-être, peut-on être sauvé sans le baptême? Eh bien, le catéchisme de l'Église catholique met une formule. Nous confions ceux qui sont morts sans le baptême à la miséricorde de Dieu. L'attitude générale depuis le début de l'Église, c'était de dire « Vous ne pouvez pas être sauvés si vous n'êtes pas baptisés ». C'était la très grande raideur, disons, pour les non-baptisés, et ceci procédait de la volonté de mettre en valeur le baptême. Ensuite, comme on l'a dit, on a élargi les choses tout en disant « Ce n'est pas une raison pour différer le baptême ». Et puis, le Saint-Père Jean-Paul II, je dirais, a fait une gaffe, si l'on peut dire, car en fait, c'est très très bien, c'est dans l'encyclique sur l'évangile de la vie, il a un couplet sur les femmes qui se sont faites avorter. Bien sûr, il ne les encourage pas à recommencer, mais il est d'une bonté très forte avec elles en disant « Quel prix pour ce petit dont elles n'ont pas voulu et qui est au ciel ?» Alors, Jean-Paul II a parlé de cela incidemment dans l'Évangile de la vie. L'Église les confie à la miséricorde de Dieu qui saura bien ce qu'il faut faire. Il avait dit dans le texte qu'ils sont sûrement déjà dans le cœur de Dieu. Alors le catéchisme de l'Église catholique, oui, prend cette formule, nous les confions à la miséricorde de Dieu, ceux qui sont morts sans le baptême, notamment bien sûr les petits-enfants. Nous les confions à la miséricorde de Dieu, mais nous sommes sûrs que Dieu les aime. Alors, là-dessus, l'Évangile de la vie, dans ce numéro, dans 90, a de très très belles formules. Tant que l'enfant, il est là, dans le sein de sa mère et sa mère croyante, enfin, il est baptisé du baptême de sa mère, bien sûr. C'est ce qu'avait dit un prêtre une fois, lors de funérailles d'un petit enfant. Et là, les gens ont très très bien compris. Ce n'est pas le moment, dans ces cas-là, bien sûr, de faire des subtilités. Il faut que la mère soit tranquille. L'enfant fait un avec elle, c'est son corps. Et il n'en est pas sorti en cas d'avortement. On peut aller dans le sens, oui, de Jean-Paul II et reconnaître que ces enfants sont confiés à la miséricorde de Dieu et l'amour infini de Dieu qui les aime. Mais là, c'est une histoire d'Église qui était très très dure. Il a fallu lancer le baptême au début de l'Église. Cela a été conquis de hautes luttes. Et ensuite, l'Église a essayé quand même de ménager le sort des gens qui ne sont pas baptisés, c'est-à-dire l'immense majorité. Alors, il fallait trouver une formule. Eh bien oui, confier à la miséricorde de Dieu, c'est très bien. Dieu opère dans sa miséricorde. Ce n'est pas nous qui faisons des calculs. Ce n'est pas à nous de gérer la situation. Alors, l'Écriture est formelle. C'est par la foi, bien sûr, qu'on est sauvé. Donc, quand l'homme est sauvé, c'est par une foi qui n'est pas forcément une foi explicite, mais qui est non pas la possession d'un magot pour rentrer au ciel, mais à l'inverse, dans la vie, la reconnaissance d'une petitesse et d'une pauvreté et d'un abandon dans la confiance à Dieu. On peut aller dans ce sens-là, mais la formule « Oh, les gens ont une conscience, ils sont gentils, ils y ont droit », je ne pense pas que saint Paul aurait dit ça. Certes, à l'époque, c'était oui-non. Mais ce qui donne le salut, c'est quand même un acte de foi ou un équivalent de l'acte de foi qui est non pas j'y ai droit parce que j'ai fait tout ce qu'il fallait, mais la conscience dans une vie, d'un moment de pauvreté ou de petitesse et d'un abandon. Et c'est non pas j'ai le magot, il y a le compte. Thérèse de l'Enfant Jésus n'aurait pas dit ça, mais elle aurait dit « j'arriverai devant Dieu, les mains vides ». C'est la foi qui sauve. Alors, la foi, elle peut ne pas être explicite, et ce qui fait la foi, ce n'est pas le mérite moral, ce qui fait la foi, c'est le sentiment d'une impuissance et d'une petitesse. Alors là, je suis saint Augustin à fond, dans cette direction, tout à fait, et toute l'Église, évidemment, est dans cet axe-là. Mais aujourd'hui, l'apologétique est plutôt dans le sens d'essayer de récupérer le maximum de monde en disant « la bonne conscience suffit, le sacrement, on peut s'en passer », ce qui est l'opinion, oui, de bien des catholiques notamment. Mais la foi n'est pas le fait d'avoir dans sa cassette le montant de la somme à payer, c'est au contraire le fait d'avoir un creux, le sentiment d'un vide, d'une impuissance que tout homme a un jour ou l'autre dans sa vie. Donc c'est le sentiment d'une petitesse, non pas le sentiment de possession. Je ne dis pas que j'ai ce qu'il faut dans le magot pour être sauvé. Je sais que je ne peux pas, par moi-même, être sauvé. Sinon, on est pélagien. Ce sont les œuvres qui sauvent le restant. Et là, souvent, le catholique français est resté quelque peu pélagien. Et cela, c'est de dire « j'y ai droit ». Non, on n'a aucun droit, mais c'est un point, je pense, où les catholiques ne sont pas d'accord entre eux. De dire « il n'y a pas besoin de la foi pour être baptisé, pour être sauvé », c'est faux, disons. Mais la foi n'est pas le fait d'avoir la monnaie, les sous pour payer le salut, c'est le fait qu'on a le sens de sa misère. Et comme le dit la petite Thérèse, c'est d'arriver vers le bon Dieu, les mains vides, pour pouvoir lui passer les bras autour du cou. Alors ça, ce n'est peut-être pas d'elle, mais ça lui a été prêté comme formule. Elle aurait très bien pu le dire. Mais en tout cas, ce qu'elle dit, c'est d'arriver, oui, vers le bon Dieu, les mains vides. C'est-à-dire les mains vides de ses mérites pour accueillir le don de Dieu. Pour accueillir la vie et l'amour de Dieu pour toujours.

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3: Bonjour Monseigneur Aupetit.
4: Bonjour Marie-Laure et bonjour chers auditeurs.
3: Quelle joie de vous retrouver chers auditeurs pour votre émission hebdomadaire où Monseigneur Aupetit répond à toutes vos questions.
4: Enfin, essaye de répondre à toutes vos questions, c'est un peu différent.
3: Oui.
4: Ça, c'est pas sûr de répondre à tout.
3: Voici les nouvelles questions qui nous sont parvenues cette semaine, Monseigneur. Alors, première question. Nous venons de fêter la Pentecôte, jour où les apôtres ont reçu l'Esprit-Saint. Monseigneur, qu'est-ce que cette fête nous enseigne pour aujourd'hui ?
4: Elle est la manifestation toujours de la première Pentecôte, en fait. Parce que qu'est-ce que c'est que cette Pentecôte? Comme je l'ai dit la semaine dernière à l'émission précédente, c'est le signe que nous sommes tous missionnaires. Valeur à moi si je n'annonce pas l'Évangile, dit saint Paul. Donc, on reçoit vraiment l'Esprit Saint, cet esprit de la Pentecôte. C'est quand Pierre, justement, reçoit l'Esprit Saint, il sort dehors, il va prêcher alors qu'ils étaient enfermés. Ils n'en étaient pas sortis parce qu'ils étaient en danger, c'est bien, hein. Il se mettait en danger, mais voilà, il est parti. D'ailleurs, il a été arrêté, vous savez, donc ça s'est pas bien passé. Et donc, voilà, nous sommes envoyés par l'Esprit-Saint, et c'est le signe, justement, de la continuité de ce mystère du salut qui est à annoncer. Vous voyez, ça veut dire que, bien sûr, l'aspect particulier des langues de feu qui sont venues sur les apôtres, ce qu'on appelle la théophanie, est venu ce jour-là. Mais c'est le don fait à l'Église, il est définitif. C'est-à-dire, ce qui s'est passé ce jour-là, eh bien, c'est définitif. Au travers des apôtres, cet Esprit-Saint est donné à tous sans retenue. Et donc, cette Pentecôte inaugure ce qu'on appelle le temps de l'Église, c'est-à-dire ce sur quoi le Christ a posé son Église, c'est-à-dire Pierre, mais dans l'Esprit-Saint, parce que avant Pierre sans l'Esprit-Saint, il renie. Avec l'Esprit-Saint, il n'hésite pas à aller au bout du monde et puis à donner sa vie un jour aussi, dans le cirque du Vatican, hein. Donc voilà, c'est la marche à la rencontre du Seigneur. On reçoit en permanence l'Esprit Saint. À chaque moment, quand vous demandez l'Esprit Saint, moi tous les matins, première chose que je fais, je prie l'Esprit Saint pour qu'il vienne dans ce monde, qu'il vienne dans notre pays, qu'il vienne dans notre Église et qu'il vienne en moi, bien sûr, pour que je puisse accomplir ce pourquoi le Seigneur m'a appelé et ce pourquoi je suis baptisé, hein. Donc voilà, l'Esprit rassemble la foi, la charité, sanctifie l'Église, l'envoie en mission. Donc, on voit bien que la Pentecôte, quand nous la fêtons, ça révèle simplement la permanence du don de l'Esprit, voilà, et le charisme qui est donné pour l'activité missionnaire de l'Église, voilà, c'est le signe des temps nouveaux, nous sommes rentrés dans les temps nouveaux, puisqu'il y a un après Jésus-Christ, et qui se terminera au retour du Christ, à ce qu'on appelle la parousie, et voilà ce que signifie la Pentecôte, pour nous rappeler que ce don est permanent. Il a été donné ce jour-là de la Pentecôte, que nous fêtons, mais nous ne fêtons pas un quelque chose d'ancien, c'est un peu comme la messe, hein. La messe, c'est l'acte du Christ renouvelé en permanence. On en parlera peut-être un jour, mais voilà, c'est pas, on se rappelle de quelque chose qui s'est passé autrefois. Non, c'est la théophanie de la Pentecôte, ça se passe tous les jours, tout le temps, partout dans le monde aujourd'hui. Voilà ce que signifie de se rappeler cette fête de la Pentecôte pour manifester que l'Esprit, c'est en permanence.
3: Merci, Monseigneur. Alors, plusieurs adolescents et jeunes adultes ont reçu ou vont recevoir le sacrement de confirmation. Alors, vous-même qui recevez leurs lettres de demande de confirmation, pourriez-vous nous dire ce qui les motive à demander ce sacrement, mais aussi quelles sont leurs interrogations sur Dieu, sur la foi, sur l'Église?
4: Alors, oui, justement, je viens de lire 50 lettres à peu près de lycéens, donc ils sont en seconde, première, terminale, et puis quelques-uns aussi sont étudiants. Donc, il y en a de 20 ans, ça va de 15 ans à 22 ans, je crois. Mais c'est assez intéressant. D'abord, ils se livrent vraiment. Moi, je suis très impressionné. ils disent vraiment ce qu'ils ont dans le cœur, parce que ça aurait pu être une langue, quelque chose de formel, vous voyez, ou alors ils pouvaient écrire la lettre avec celle qu'ils m'ont envoyée, avec l'intelligence artificielle, donc on aurait eu des lettres semblables. Alors là, pas du tout. Ils racontent vraiment leur histoire, leur façon dont ils ont connu le Christ, les moments de doute qu'ils ont pu avoir, les personnes qui les ont éveillés, tout ce qu'ils ont à vivre. Et c'est très intéressant parce que, vous voyez, il y a 50 lettres, mais elles sont assez denses, hein, parce qu'il y en a qui font 2, 3, 4 pages, hein. Donc, et voilà. Et puis mais je trouve que c'est cette simplicité, déjà. C'est pas du tout formel, c'est simple. Ils se livrent à cet évêque. Je les ai rencontrés maintenant, hein, c'est vrai, je viens de les rencontrer, hein, mais je l'ai confirmé dans quelques temps, là, il y a pas dans peu de temps. Mais cette confiance qu'ils font en disant un petit peu leur façon d'être avec le Christ, de l'avoir découvert peu à peu. Il y a deux choses. Il y a ce chemin personnel au travers de ce qu'ils ont reçu ou des fois pas reçu, parce que des fois les parents sont pas croyants, ça arrive. Hein. Et des fois c'est les grands-parents aussi. Les grands-parents jouent un rôle très très important, hein, auprès de ces jeunes, ça c'est clair. Hein. Tous ils me parlent souvent de leur grand-mère qui était très croyante, ou leur grand-père, ou leur père. Ça les marque beaucoup beaucoup beaucoup, parce qu'ils disent mais c'est ma grand-mère qui m'a emmené pour la première fois à la messe, et là c'est là où j'ai connu le Christ, et voilà, j'ai eu envie de le connaître, voilà, et puis j'admirais beaucoup ma grand-mère, et j'ai compris que c'était justement là où se trouvait, après j'ai pensé, j'ai réfléchi et trouvé ça. Puis alors il y a d'autres choses. Alors ça c'est leur chemin personnel. Alors il y a des choses extrêmement différentes. Il y en a qui sont passés par des choses extrêmement difficiles. Là, je vais pas vous raconter ça, mais qui le disent, hein, c'est-à-dire, voilà, ils n'ont pas peur de dire vraiment ce qu'ils vivent, hein, vous voyez, une sorte de vérité, de simplicité, et ils n'ont pas peur. Et puis, la deuxième chose, c'est qu'il y a des temps forts, et ces temps forts sont assez marquants. Bon, et par exemple, ce qui est bien connu pour ces jeunes d'Île-de-France, c'est le fraternel. Le fraternel, bon, moi j'ai tout connu au fraternel. J'ai été aumônier de jeunes, donc j'étais à genoux avec les genoux sous le menton. Après, je suis passé par tous les stades, vicaire général, même archevêque de Paris, donc j'étais le président de la messe pour le fraternel. Donc je suis passé par tous les stades de fraternel, mais c'est vrai qu'on a l'impression qu'ils s'éclatent pendant quelques jours, là, c'est formidable, mais non, en fait, ils vivent une vraie expérience. Deux types d'expériences. D'abord, un, qu'on peut être joyeux en étant chrétien, mais vraiment très joyeux, de voir qu'on n'est pas tout seul, qu'il y avait 11 000 jeunes avec eux, adolescents comme eux, qui vivent la même chose dans l'enthousiasme. Des temps de prière, bon, j'étais très très impressionné. Ils disent, mais beaucoup de jeunes ont dit qu'ils avaient appris à prier, qu'ils ont commencé à prier à partir du frat, alors que ils ont l'air de chanter, de s'éclater, comme ils disent eux-mêmes. Mais non, une vraie prière personnelle dans leur chambre a commencé, par exemple, à partir du fraternel. Et moi, j'ai été très étonné, parce que c'est vrai qu'une fois, bon, je présidais et on me dit, il faut que les jeunes soient en silence dans 3 minutes. Donc, je prends la parole. Et la question, c'est qu'ils avaient été excités pendant une demi-heure par Glorious, vous voyez. Donc, ils étaient super chauds. Oh là là, je me dis, mais c'est pas possible. Ils sont à tue-tête, etc. Eh ben, je prends la parole. Et effectivement, en 3 minutes, un silence incroyable de 11 000 jeunes sous cette tente. Oh, je me dis, mais alors là, franchement, c'est du miracle. Et donc, ils sont capables à la fois d'être exaltés, d'être enthousiastes, et aussi de faire des temps de silence très impressionnants. Donc voilà, ça c'est le fraternel. D'autres m'ont raconté aussi qu'ils sont allés à Thésée. Alors à Thésée, ils font une expérience. Au fraternel, c'est l'expérience de la joie commune, de la communauté, de voilà, on est heureux. Et puis à Thésée, bien, c'est des chants très très méditatifs et des grands temps de silence. Quand j'étais aumônier, j'avais emmené mes jeunes à Thésée et on restait 10 minutes, montre en main, en silence. J'ai des jeunes qui n'ont pas du tout l'habitude du silence. Jamais, jamais. Ils sont pas en silence, ils sont avec leurs appareils tout le temps, etc. Le silence, ça n'existe pas. Or là, le silence total, on a, quand on est des centaines, hein, et des centaines de jeunes en silence, me disent, c'est pas possible, ils vont craquer. Eh ben, pas du tout, ils ne craquent pas. Et je me dis, vous voyez, il faut de l'audace, hein. Et ils disent que là, ils font une autre expérience, l'expérience dans ce silence de se retrouver soi-même pour retrouver le Christ. Assez étonnant, ils le disent aussi dans leurs lettres. Hein. Donc, vous voyez, il y a des expériences différentes, communes, le fraternel, la joie, l'expansion, aussi des temps de recueillement et de prière, épithésée, plutôt un temps de recueillement, d'intériorisation, etc. D'autres ont fait des pèlerinages, c'était Saint-Michel. Alors, ils ont été très touchés aussi, le fait de marcher ensemble, de faire un effort ensemble, etc. Ça aussi, ça les touche. D'autres sont allés à La Rochelle. Alors, qu'est-ce qu'ils ont ? Sur le chemin de Saint-Jacques, oui, c'est ça. Et donc, voilà, ils ont fait des expériences différentes. Alors, des expériences personnelles, de famille, personnelles, de cœur à cœur avec Jésus. Deux temps, on appelle les temps forts autrefois, c'est-à-dire ces temps justement où on se retrouve avec différents modes d'expérience. Mmh. Et donc, ceux-là, ils les décrivent très très bien. Et vraiment, je trouve que ces jeunes-là, 15-16 ans, il y a une vraie profondeur. Hein. C'est très encourageant. Et ils disent vraiment, pour eux, la confirmation, c'est pas un aboutissement, hein. Mmh. C'est un commencement. Ils le sentent et ils disent non, c'est pas pour arrêter après. Hein. Souvent, on faisait ça parce qu'après, bon, on est débarrassé, on faisait ça pour sa communion solennelle. Autrefois, à mon époque, c'était ça. Et puis, pop, on arrêtait tout. Hein. Moi, j'ai pas arrêté, mais enfin, la plupart arrêtaient. Mm-hmm. Et puis, la confirmation pour être. Alors, c'est pas du tout ça. Et ils ont tout à fait compris que non, s'ils s'engagent là, parce qu'ils le disent, hein, j'ai hésité. Il y en a qui me disent, j'ai attendu. Non, je me sentais pas prêt l'année dernière, etc. Donc, ils ont 18 ans ou 19 ans. Je me sentais pas prêt, je l'ai pas fait, etc. Bon, j'ai fait tout un chemin, etc. Et maintenant, je me sens vraiment prêt. Donc, c'est vraiment un engagement. C'est sérieux. Mmh. Et c'est sérieux. Et c'est véritablement un engagement vers quelque chose. Et non pas, ça va, je vais me débarrasser de quelque chose et passer à autre chose. Mmh. Donc, c'est très, non, c'est intéressant, oui.
3: Tout à fait. Et très, encourageant aussi pour l'Église, j'imagine.
4: Oui. Alors ils sont un petit peu comme Thérèse. Hein, ils font pas la différence entre Jésus et l'Église, hein, parce que met ta vie que de l'Église et de Jésus, c'est la même chose. Non, parce qu'on pourrait dire oui, moi j'aime Jésus, etc. Mais l'Église avec ses structures, ses institutions, ça m'intéresse pas. Non, ils sont pas ce genre de questionnement. Okay. Non, la seule chose c'est. Il dit souvent, il y a des moments où j'ai des doutes. Alors, qu'est-ce que ça veut dire des doutes? En fait, c'est pas ils doutent, c'est parce qu'ils n'ont plus la foi. Non, c'est parce qu'ils se posent des questions. Mm-hmm. Et de se poser des questions, ça les gêne parce qu'ils disent, si je me pose des questions, c'est que j'ai plus la foi. Non. Mm-hmm. En fait, c'est pas ça du tout. On a le droit de se poser des questions puisqu'on a une intelligence. Même la Sainte Vierge, alors qu'elle a complètement la foi, demande à l'ange, comment cela se fera-t-il puisque je ne connais pas l'homme? Ça veut pas dire qu'elle a pas la foi. Ça veut dire simplement qu'elle demande quelque chose. Parce que ce qu'on lui annonce est absolument incompréhensible à la vie humaine. Alors, l'ange lui répond, l'Esprit Saint te prendra sous son ombre. Alors, c'est pas très compréhensible, mais ceci dit, ça suffit pour faire un acte de foi. Voici la servante du Seigneur. Eh ben, c'est ça. Ces jeunes, des fois, se posent des questions et ça peut leur faire croire que, j'ai eu des doutes, etc. Non, ben, c'est légitime de poser des questions. Mmh. C'est légitime de poser des questions. Ça veut pas dire qu'on a plus la foi. Ça veut dire que on essaie d'avoir en plus l'intelligence de la foi. Mmh. Et c'est pas pareil.
3: Mmh. Et Monseigneur, que percevez-vous de cette jeunesse catholique d'aujourd'hui? Est-ce que vous y voyez un souffle nouveau pour l'Église?
4: Au niveau de l'adolescence, oui, certainement. Il y a c'est pas la même génération que celle d'avant, hein. C'est même pas la même génération que nous, hein. Parce que moi, je sais pas, la lettre que j'ai écrite, quand j'avais 15 ans, je peux vous dire, ça fait donc 60 ans. Je suis pas sûr qu'elle soit aussi, approfondie, intelligente que celle que je reçois aujourd'hui. Mais, c'est comme ça, hein. C'est autre génération. Et puis, je vois aussi dans celle qui vient après, des 20-30 ans, là, et 30 jusqu'à 35 ans, là, toute une génération qui est étonnante. Je sors d'un week-end avec tous les responsables des villages Saint-Joseph. Donc, il y a des couples qui sont déjà, bien installés dans la vie. Et puis, des jeunes couples avec des petits-enfants qui se lancent là-dedans, qui laissent tomber leur travail en gagnant très peu. On va dire, ils sont incroyables parce que, d'habitude, on se dit, il faut que je pense aux enfants, il faut que je pense à l'avenir, etc. Il faut que je gagne un peu d'argent. Non, ils ont besoin de sens tout de suite. Il y a vraiment quelque chose qui se passe dans une génération, là, et qui m'étonne. Vraiment, j'aurais été incapable de faire ce qu'ils font, hein, d'accueillir des personnes qui sont dans des difficultés, avec le danger que ça représente. C'est pas facile, c'est des gens qui sont vraiment détruits, hein. C'est pas des gens, c'est des gens qui sont déjà passés par les hôpitaux psychiatriques, quelquefois, qui ont été hospitalisés, qui ont eu des cures, etc., que ça n'a pas marché. Et on les reçoit avec cet esprit de famille qui fait que, ils ont envie de s'en sortir parce qu'ils sont accueillis comme dans une famille. Mmh. Ils acceptent de vivre, de les faire rentrer dans leur famille. En fait, c'est ça, carrément, hein. Mais je trouve ça incroyable. Et je dis, ça, c'est un souffle nouveau. C'est vraiment l'Esprit Saint qui les inspire. Et moi, j'étais avec eux toute la semaine. Moi, j'admire leur foi, leur confiance, leur charité. Et ils sont des fois confrontés à des choses extrêmement difficiles. Comment ils y font face avec confiance en s'abandonnant à Dieu? Moi, je suis admiratif. Je me dis, au fond, ce que je vois, l'Église, elle est là. Moi, ça m'impressionne beaucoup de les voir, de vivre avec eux, et puis surtout de me laisser évangéliser aussi par ces jeunes gens. C'est extraordinaire. Alors ça, c'est pour ces jeunes qui sont très très audacieux, vraiment très audacieux. Donc je vois un souffle nouveau. Oui, il y a des choses. Alors la question, c'est comment nous on voit où l'Esprit Saint souffle. Il souffle pas forcément sur nos structures, comme avait dit le pape François quand je lui ai demandé la France, c'est quoi? On lui avait demandé qu'est-ce que vous pensez de la France? Ah, la France! Ah oui, c'est la fille aînée de l'Église. Elle est bien vieille. Paf! Alors, on est peut-être un peu enrhumé, on a un peu d'arthrose. Enfin, il nous avait quand même dit quelque chose de formidable. C'est, mais vous, la France, c'est la créativité. Alors, allez-y. Et je pense que c'est ce qui est en train de se passer chez nous. Il y a une sorte de créativité à condition de se laisser faire par l'Esprit Saint et de ne pas s'enfermer dans ce qu'on croit savoir faire, dans nos petites habitudes, etc. Là, il faut vraiment se laisser bousculer, se laisser déranger. Le dérangement, c'est vraiment là le lieu du souffle de l'Esprit Saint. Et je trouve ça absolument magnifique. On est en train de vivre un temps sans doute exceptionnel.
3: Merci, Monseigneur. Merci de nous partager votre expérience de pasteur, de nous partager aussi vos impressions sur la jeunesse catholique et tous ces jeunes qui s'engagent à la suite du Christ, qui osent témoigner et puis vivre de leur foi. Chers auditeurs, nous arrivons au terme de cette émission. Nous vous disons à la semaine prochaine. Envoyez-nous vos questions. Au revoir, Monseigneur Aupetit.
4: Au revoir, Marie-Laure, et au revoir à tous les auditeurs.
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Je fais de toi la lumière des nations, pour que mon salut parvienne jusqu'aux extrémités de la terre. Isaïe 49, 6.

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Bonjour à vous tous et toutes. Aujourd'hui, en préparant le mystère de la Trinité, nous allons parler de la deuxième personne de la Sainte Trinité, celui qu'on appelle Jésus, le Fils unique de Dieu, celui qu'on appelle Christ. Dans le mystère de la Trinité, nous croyons à Jésus, Fils de Dieu. Jésus a été engendré, non pas créé, ce que signifie que Jésus existait avant même de naître en tant qu'homme au milieu de nous. Jésus, le Fils de Dieu, vient du Père. Avec le Père, il partage la même substance divine que le Père, et ce, depuis toujours. Autrement dit, il est Dieu. Jésus existe depuis toute éternité, avant même que le monde soit créé. Fils de Dieu, on a une grande difficulté à comprendre les mystères de Dieu. Oui, on a du mal à comprendre que Dieu le Père est un Fils. Là aussi, il s'agit d'un mystère que Dieu nous révèle. Alors n'essayons pas de comprendre les mystères de Dieu. Dieu nous demande tout simplement la confiance, la foi, de croire en sa parole. Et je le répète, toute l'histoire biblique qu'on lit dans la Bible, des débuts de la Bible, nous révèle que Dieu est amour, que Dieu est vérité. Dieu ne ment pas, Dieu ne se moque pas de nous. Il réalise toujours ce qu'il dit. Les mystères de Dieu sont insondables, incompréhensibles à l'intelligence humaine. Voilà pourquoi il nous a fallu la révélation. Or, Jésus, le Fils de Dieu, nous est révélé, annoncé déjà dans le prophète Isaïe ou Ézéchiel. Voici que la jeune fille est enceinte, elle mettra au monde un fils, tu lui donneras le nom d'Emmanuel, Dieu avec nous. Nous lisons aussi cette autre parole, que tes jours soient accomplis, dit Dieu au roi David. Tu reposeras auprès de tes pères, je susciterai dans ta descendance un successeur qui naîtra de toi, et je rendrai stable sa royauté. Moi, je serai pour lui un père, et lui sera mon fils. Bien sûr, ici, c'est l'annonce du roi Salomon, fils de David, qui aura construit la table de Jérusalem, mais c'est déjà l'image du Fils unique de Dieu, Jésus, qui est annoncé. Selon la tradition juive, fils désigne le fils choisi, celui qui est préféré, qui est élevé au rang même du Père. Alors le Fils de Dieu, Jésus, est l'image parfaite du Père. Il nous révèle le Père. Quand Jésus répond à la question de Philippe, qui lui dit, montre-nous le Père. Et Jésus lui dit, comment, Philippe, depuis que tu es avec moi, tu ne connais pas le Père? Celui qui m'a vu a vu le Père. Oui, autrement dit, Jésus est l'image parfaite du Père. Il nous révèle la véritable identité de Dieu Père, un Dieu de tendresse, un Dieu d'amour, un Dieu de miséricorde, un Dieu lent à la colère, un Dieu toujours prêt à pardonner, un Dieu fidèle à sa parole, malgré les infidélités du peuple. Un Dieu qui est venu pour guérir, pour sauver, un Dieu qui n'abandonne jamais sa créature. Le Fils de Dieu a pour mission de nous conduire au Père, de nous ramener à lui. Nul ne va au Père sans passer par moi, nous dit Jésus. Je suis le chemin, la vérité et la vie pour aller au Père. Ce Père qui nous a créés par amour, ne l'oublions pas, et qui nous attend dans sa gloire. Alors, c'est par Jésus, son Fils, devenu homme, Jésus, Fils de Dieu, qui est pleinement Dieu et qui est pleinement homme, par lui, nous sommes devenus enfants de Dieu. Nous sommes les frères de Jésus-Christ et c'est lui qui nous unit au Père. Lors de l'Annonciation à Marie, Jésus est annoncé. Tu vas mettre au monde un Fils, le Fils du Dieu Très-Haut, il sera grand, il régnera pour toujours. Jésus nous est révélé par Dieu lui-même. Au baptême et à la transfiguration, celui-ci est mon fils bien-aimé en qui j'ai mis tout mon amour. Écoutez-le.
Et dans l'évangile de Saint Jean, Jésus nous rappelle que le Père et lui sont un, dans une même relation d'amour. Le Père et moi, nous sommes un. Alors Jésus nous dit, à votre tour, soyez un comme moi et le Père, nous sommes un. C'est le mystère de la Trinité que Jésus nous révèle. À vous tous et toutes, bonne journée et bonne fête de la Sainte Trinité. Et essayons de demander au Seigneur la lumière de l'Esprit Saint pour mieux saisir, mieux comprendre le mystère de la Sainte Trinité.

Lecture du Martyrologe du 27 mai. Mémoire de saint Augustin, évêque de Canterbury en Angleterre. Envoyé avec d'autres moines romains par le pape saint Grégoire, le Grand, pour annoncer l'évangile au peuple des Angles, il fut accueilli avec bienveillance par le roi du Kent, Ethelbert. Et imitant la vie apostolique de l'Église primitive, il convertit à la foi chrétienne le roi lui-même et beaucoup de son peuple, et établit plusieurs sièges épiscopaux sur cette terre. Il mourut le 26 mai vers 604. À Dorostor en Médie vers 302, Saint Jules, martyr. Vétéran en retraite de l'armée, au temps de la persécution, il fut arrêté par des gardes d'office et présenté au juge Maxime. Il manifesta en sa présence son horreur des idoles, confessa le nom du Christ avec la plus grande assurance, fut puni de la peine capitale et frappé de l'épée. Sur la voie nommant Tam, au 16e mille de Rome, Saint Restitut, martyr. À Orange en Provence, vers 475, Saint Eutrope, évêque, qui travaillait de ses mains avec ardeur, malgré la rigueur des saisons, et pendant le carême, prolongeait l'office divin par la prière personnelle et le jeûne. À Würzburg en Franconie, l'an 1045, Saint Brunon, évêque, qui reconstruisit la cathédrale, réorganisa l'école épiscopale et écrivit pour le peuple des commentaires des Saintes Écritures. Au monastère de Mont-Salvi, en Auvergne, l'an 1039, Saint Gobert, prêtre et ermite, grâce à qui ce lieu, auparavant sauvage et affreux, devint un hospice pour accueillir les pèlerins. À Dryburn, près de Durham, en Angleterre, l'an 1590, les bienheureux Edmond Duc, Richard Hill, Jean Hogg et Richard Holliday, prêtres et martyrs. Formés au collège anglais de Reims, ils revinrent en Angleterre et uniquement en raison de leur sacerdoce, ils furent condamnés à mort sous la reine Elisabeth Ière et pendus au gibet. À Séoul en Corée, l'an 1839, les saintes martyrs Barbe Kim, veuve, et Barbe Yi, vierge, âgée de 15 ans, qui furent ensemble détenues en prison, où elles moururent de la peste. À Nakivubo, en Ouganda, l'an 1886, Saint Athanase Bazkuketa, martyr. Il était un des pages du roi, récemment baptisé et brûlant du désir du martyr. Pendant qu'on le conduisait, avec les autres, vers le lieu du supplice, il demanda au bourreau de le tuer sur le champ, et percé de coups, il acheva son martyr. À Lubavo, également en Ouganda, et la même année, Saint Gonzague Gonza, martyr, un des familiers du roi. Tandis qu'on le conduisait au bûcher, les pieds entravés, il fut percé de coups de lance par les bourreaux. À Sant'Andrea Jonio, en Italie. En 1953, la bienheureuse Marie-Antoinette Zama, laïque fidèle, avec simplicité et efficacité, est devenue pour tous un modèle de vie chrétienne avec la diffusion du message évangélique, en particulier la prière mariale, la pratique de la communion quotidienne, l'annonce de la nécessité de s'unir au Christ, comme la branche à la vigne, porter du fruit. Et encore ailleurs, beaucoup d'autres saints et bienheureux. Elle est précieuse au regard de Dieu, la mort de ses saints. Que la Sainte Vierge Marie et tous les saints intercèdent pour nous auprès du Seigneur, pour que nous obtenions de lui aide et salut, lui qui vit et règne pour les siècles des siècles.

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0: Gloire au Père et au Fils et au Saint-Esprit, pour les siècles des siècles.
1: Amen. Amis auditeurs, bonjour. Il est 7h sur les ondes de Radio Espérance. Pierre est avec vous pour vous accompagner durant cette prière du matin. Nous commençons par réciter l'Angélus. L'ange du Seigneur apporta l'annonce à Marie, et elle conçut du Saint-Esprit. Je vous salue, Marie, pleine de grâce. Le Seigneur est avec vous. Vous êtes bénie entre toutes les femmes, et Jésus, le fruit de vos entrailles, est béni. Sainte Marie, Mère de Dieu, priez pour nous, pauvres pécheurs, maintenant et à l'heure de notre mort. Amen. Voici la servante du Seigneur, qu'il me soit fait selon votre parole. Je vous salue Marie, pleine de grâce, le Seigneur est avec vous. Vous êtes bénie entre toutes les femmes, et Jésus, le fruit de vos entrailles, est béni. Sainte Marie, Mère de Dieu, priez pour nous pauvres pécheurs, maintenant et à l'heure de notre mort. Amen. Et le Verbe s'est fait chair, et il a habité parmi nous. Je vous salue Marie, pleine de grâce, le Seigneur est avec vous. Vous êtes bénie entre toutes les femmes, et Jésus, le fruit de vos entrailles, est béni. Sainte Marie, Mère de Dieu, priez pour nous pauvres pécheurs, maintenant et à l'heure de notre mort. Amen. Priez pour nous, Sainte Mère de Dieu, afin que nous soyons rendus dignes des promesses du Christ. Prions. Que ta grâce, Seigneur notre Père, se répande dans nos cœurs. Par le message de l'ange, tu nous as fait connaître l'incarnation de ton Fils bien-aimé. Conduis-nous par sa passion et par sa croix, avec le secours de la Vierge Marie, jusqu'à la gloire de la résurrection, par Jésus le Christ, notre Seigneur.

En ce début de journée, après avoir salué Marie, reine des hommes, reine du ciel et de la terre, nous nous tournons vers le Seigneur. Au nom du Père, et du Fils, et du Saint-Esprit. Amen.

Aujourd'hui, les lectures sont celles du mercredi de la 8e semaine du temps ordinaire. Lecture de la première lettre de Saint Pierre apôtre, chapitre 1, versets 18 à 25. Bien-aimés, vous le savez, ce n'est pas par des biens corruptibles, l'argent ou l'or, que vous avez été rachetés de la conduite superficielle héritée de vos pères. Mais c'est par un sang précieux, celui d'un agneau sans défaut et sans tache, le Christ. Dès avant la fondation du monde, Dieu l'avait désigné d'avance et il l'a manifesté à la fin des temps à cause de vous. C'est bien par lui que vous croyez en Dieu qu'il a ressuscité d'entre les morts et qui lui a donné la gloire. Ainsi, vous mettez votre foi et votre espérance en Dieu. En obéissant à la vérité, vous avez purifié vos âmes pour vous aimer sincèrement comme des frères. Aussi, d'un cœur pur, aimez-vous intensément les uns les autres, car Dieu vous a fait renaître, non pas d'une semence périssable, mais d'une semence impérissable, sa parole vivante qui demeure. C'est pourquoi il est écrit « Toute chair est comme l'herbe ». Toute sa gloire comme l'herbe en fleur, l'herbe se dessèche et la fleur tombe, mais la parole du Seigneur demeure pour toujours. Or, cette parole est celle de la bonne nouvelle qui vous a été annoncée.

Glorifie le Seigneur Jérusalem. Glorifie le Seigneur Jérusalem, célèbre ton Dieu au Sion. Il a consolidé les barres de tes portes, dans tes murs, il a béni tes enfants. Glorifie le Seigneur Jérusalem. Il fait régner la paix à tes frontières et d'un pain de froment te rassasie. Il envoie sa parole sur la terre, rapide son verbe la parcourt. Glorifie le Seigneur Jérusalem. Il révèle sa parole à Jacob, ses volontés et ses lois à Israël. Pas un peuple qu'il ait ainsi traité, nul autre n'a connu ses volontés. Glorifie le Seigneur Jérusalem.

Évangile de Jésus-Christ selon saint Marc, chapitre 10, versets 32 à 45. En ce temps-là, les disciples étaient en route pour monter à Jérusalem. Jésus marchait devant eux. Ils étaient saisis de frayeur, et ceux qui suivaient étaient aussi dans la crainte. Prenant de nouveau les 12 auprès de lui, il se mit à leur dire ce qui allait lui arriver. Voici que nous montons à Jérusalem. Le Fils de l'homme sera livré aux grands prêtres et aux scribes. Ils le condamneront à mort. Ils le livreront aux nations païennes qui se moqueront de lui, cracheront sur lui, le flagelleront et le tueront. Et 3 jours après, il ressuscitera. Alors Jacques et Jean, les fils de Zébédée, s'approchent de Jésus et lui disent « Maître, ce que nous allons te demander, nous voudrions que tu le fasses pour nous. » Il leur dit, « Que voulez-vous que je fasse pour vous ?» Ils lui répondirent, « Donne-nous de siéger l'un à ta droite et l'autre à ta gauche dans ta gloire. » Jésus leur dit, « Vous ne savez pas ce que vous demandez. Pouvez-vous boire la coupe que je vais boire, être baptisé du baptême dans lequel je vais être plongé ?» Ils lui dirent, « Nous le pouvons. » Jésus leur dit, « La coupe que je vais boire, vous la boirez, et vous serez baptisés du baptême dans lequel je vais être plongé. Quant à siéger à ma droite ou à ma gauche, ce n'est pas à moi de l'accorder. Il y a ceux pour qui cela est préparé. » Les 10 autres qui avaient entendu se mirent à s'indigner contre Jacques et Jean. Jésus les appela et leur dit, « Vous le savez, ceux que l'on regarde comme chefs des nations les commandent en maîtres. Les grands leur font sentir leur pouvoir. Parmi vous, il ne doit pas en être ainsi. Celui qui veut devenir grand parmi vous sera votre serviteur. Celui qui veut être parmi vous le premier sera l'esclave de tous. Car le Fils de l'homme n'est pas venu pour être servi, mais pour servir et donner sa vie en rançon pour la multitude. »

Père très saint, nous t'offrons nos actions, nos joies, nos peines, avec celles de tous nos frères dans le cœur de ton Fils Jésus, notre Seigneur. Par l'Esprit Saint, nous serons aujourd'hui les témoins de ton amour. Avec Notre-Dame en l'Église, nous te prions pour que le monde accueille ta lumière. Prions pour le chef de l'État, qui remplisse sa mission comme un service pour le bien de tous. Je crois en Dieu, le Père Tout-Puissant, Créateur du ciel et de la terre, et en Jésus-Christ, son Fils unique, notre Seigneur, qui a été conçu du Saint-Esprit, est né de la Vierge Marie, a souffert sous Ponce Pilate, a été crucifié, est mort et a été enseveli, est descendu aux enfers, le troisième jour est ressuscité des morts, est monté aux cieux, est assis à la droite de Dieu le Père Tout-Puissant, d'où il viendra juger les vivants et les morts. Je crois en l'Esprit Saint, à la Sainte Église catholique, à la communion des saints, à la rémission des péchés, à la résurrection de la chair, à la vie éternelle. Amen. Notre Père qui es aux cieux, que ton nom soit sanctifié, que ton règne vienne, que ta volonté soit faite sur la terre comme au ciel. Donne-nous aujourd'hui notre pain de ce jour. Pardonne-nous nos offenses, comme nous pardonnons aussi à ceux qui nous ont offensés. Et ne nous laisse pas entrer en tentation, mais délivre-nous du mal. Amen. Je vous salue, Marie, pleine de grâce. Le Seigneur est avec vous. Vous êtes bénie entre toutes les femmes, et Jésus, le fruit de vos entrailles, est béni. Sainte Marie, Mère de Dieu, priez pour nous, pauvres pécheurs, maintenant et à l'heure de notre mort. Amen. Et maintenant, nous nous unissons à Dieu dans la foi, l'espérance et la charité. Acte de foi. Mon Dieu, je crois fermement toutes les vérités que vous avez révélées et que vous nous enseignez par votre Sainte Église, parce que vous ne pouvez ni vous tromper ni nous tromper. Dans cette foi, puis-je vivre et mourir. Amen. Acte d'espérance. Mon Dieu, j'espère avec une ferme confiance que vous me donnerez par les mérites de Jésus-Christ votre grâce en ce monde et le bonheur éternel dans l'autre, parce que vous l'avez promis et que vous tenez toujours vos promesses. Dans cette foi, puis-je vivre et mourir. Amen. Acte de charité. Mon Dieu, je vous aime de tout mon cœur et plus que tout, parce que vous êtes infiniment bon et j'aime mon prochain comme moi-même pour l'amour de vous.

Chaque jour, il est bon de nous rappeler la loi du Seigneur. Tu adoreras le Seigneur ton Dieu, tu l'aimeras parfaitement. Tu ne prononceras le nom de Dieu qu'avec respect, fuyant blasphème et faux serment. Tu sanctifieras le jour du Seigneur. Tu honoreras ton père et ta mère. Tu ne tueras pas. Tu ne commettras pas d'adultère. Tu ne voleras pas. Tu ne porteras pas de faux témoignages contre ton prochain. Tu ne convoiteras pas la femme de ton prochain. Tu ne désireras pas injustement le bien des autres.

Nous prions Saint Joseph. Souvenez-vous, ô très chaste époux de la Vierge Marie, mon aimable protecteur, Saint Joseph, qu'on n'a jamais entendu dire que quelqu'un ait invoqué votre protection et demandé votre secours sans avoir été consolé. Animé d'une pareille confiance, je viens à vous et me recommande à vous de toute la ferveur de mon âme. Ah, ne rejetez pas ma prière, ô Père virginal du Rédempteur, mais daignez l'accueillir avec bonté, ainsi soit-il.

Aujourd'hui, 27 mai, l'Église fait la commémoration de saint Augustin de Cantorbéry. On ne sait rien de la vie d'Augustin avant 596, année où il devint prieur du monastère Saint-André du mont Célius, une des sept collines de Rome. Un an plus tard, le pape Saint Grégoire le Grand l'envoya évangéliser les Anglo-Saxons, ces barbares d'origine germanique qui avaient envahi le sud-est de l'Angleterre, refoulant les habitants celtes vers les Cornouailles, le Pays de Galles ou l'Armorique. Augustin partit pour l'Angleterre avec 40 compagnons, moines comme lui. Ils furent bien accueillis par le roi Ethelbert, dont l'épouse était chrétienne. Impressionné par la ferveur et l'éloquence des moines, le roi demanda le baptême et de nombreux sujets suivirent son exemple. Installé à Cantorbéry, Augustin put organiser l'Église d'Angleterre et reçut en 601 du pape Saint Grégoire le pallium avec le titre d'archevêque. Pour lui éviter tout orgueil, le pape lui rappelait la modestie de ses moyens et l'invitait à reconnaître dans sa réussite l'action de Dieu. « Je sais que Dieu Tout-Puissant a fait voir de grands miracles grâce à ta charité dans ce peuple qu'il a élu. Il est donc nécessaire que ce don céleste te donne de la joie et en même temps de la crainte. Tu dois te réjouir parce que les miracles extérieurs attirent les âmes des Anglais à la grâce intérieure. Mais tu dois craindre que, parmi tant de signes qui s'accomplissent, l'âme faible ne s'enorgueillisse en comptant sur elle-même et que, du fait même de cette élévation et de cette gloire visible, elle ne s'effondre invisiblement par la vaine gloire. » En fait, la réussite d'Augustin ne fut pas complète. Il ne put collaborer avec le clergé celte, car les Bretons ne pouvaient pardonner à l'envahisseur anglo-saxon. Augustin mourut vers 604, et son corps fut enseveli à Cantorbéry, dans l'église qui porte aujourd'hui son nom.

C'est ainsi que se termine la prière du matin. Pierre vous dit au revoir et vous souhaite une excellente journée. À bientôt. Nous allons retrouver l'enseignement donné par le père Michel Bout, chapelain au sanctuaire Notre-Dame de Lourdes, sur la Sainte Trinité.

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Bonjour à vous tous et toutes. Aujourd'hui, en préparant le mystère de la Trinité, nous allons parler de la deuxième personne de la Sainte Trinité, celui qu'on appelle Jésus, le Fils unique de Dieu, celui qu'on appelle Christ. Dans le mystère de la Trinité, nous croyons à Jésus, Fils de Dieu. Jésus a été engendré, non pas créé, ce que signifie que Jésus existait avant même de naître en tant qu'homme au milieu de nous. Jésus, le Fils de Dieu, vient du Père. Avec le Père, il partage la même substance divine que le Père, et ce, depuis toujours. Autrement dit, il est Dieu. Jésus existe depuis toute éternité avant même que le monde soit créé. Fils de Dieu, on a une grande difficulté à comprendre les mystères de Dieu. Oui, on a du mal à comprendre que Dieu le Père est un Fils. Là aussi, il s'agit d'un mystère que Dieu nous révèle. Alors n'essayons pas de comprendre les mystères de Dieu. Dieu nous demande tout simplement la confiance, la foi, de croire en sa parole. Et je le répète, toute l'histoire biblique qu'on lit dans la Bible, des débuts de la Bible, nous révèle que Dieu est amour, que Dieu est vérité, Dieu ne ment pas, Dieu ne se moque pas de nous. Il réalise toujours ce qu'il dit. Les mystères de Dieu sont insondables, incompréhensibles à l'intelligence humaine. Voilà pourquoi il nous a fallu la révélation. Or, Jésus, le Fils de Dieu, nous est révélé, annoncé déjà dans le prophète Isaïe ou Ézéchiel. Voici que la jeune fille est enceinte, elle mettra au monde un fils, tu lui donneras le nom d'Emmanuel, Dieu avec nous. Nous lisons aussi cette autre parole, que tes jours soient accomplis, dit Dieu au roi David. Tu reposeras auprès de tes pères, je susciterai dans ta descendance un successeur qui naîtra de toi, et je rendrai stable sa royauté. Moi, je serai pour lui un père et lui sera mon fils. Bien sûr, ici c'est l'annonce du roi Salomon, fils de David, qui aura construit la temple de Jérusalem, mais c'est déjà l'image du Fils unique de Dieu, Jésus, qui est annoncé. Selon la tradition juive, fils désigne le fils choisi, celui qui est préféré, qui est élevé au rang même du Père. Alors le Fils de Dieu, Jésus, est l'image parfaite du Père. Il nous révèle le Père. Quand Jésus répond à la question de Philippe, qui lui dit « Montre-nous le Père ». Et Jésus lui dit « Comment, Philippe, depuis que tu es avec moi, tu ne connais pas le Père ?»« Celui qui m'a vu, a vu le Père. » Oui, autrement dit, Jésus est l'image parfaite du Père. Il nous révèle la véritable identité de Dieu Père, un Dieu de tendresse, un Dieu d'amour, un Dieu de miséricorde, un Dieu lent à la colère, un Dieu toujours prêt à pardonner, un Dieu fidèle à sa parole, malgré les infidélités du peuple. Un Dieu qui est venu pour guérir, pour sauver, un Dieu qui n'abandonne jamais sa créature. Le Fils de Dieu a pour mission de nous conduire au Père, de nous ramener à lui. « Nul ne va au Père sans passer par moi », nous dit Jésus. « Je suis le chemin, la vérité et la vie pour aller au Père. » Ce Père qui nous a créés par amour, ne l'oublions pas, et qui nous attend dans sa gloire. Alors, c'est par Jésus, son Fils, devenu homme, Jésus, Fils de Dieu, qui est pleinement Dieu et qui est pleinement homme, par lui, nous sommes devenus enfants de Dieu. Nous sommes les frères de Jésus-Christ et c'est lui qui nous unit au Père. Lors de l'Annonciation à Marie, Jésus est annoncé. Tu vas mettre au monde un fils, le fils du Dieu très haut, il sera grand, il régnera pour toujours. Jésus nous est révélé par Dieu lui-même au baptême et à la transfiguration. Celui-ci est mon fils bien-aimé en qui j'ai mis tout mon amour. Écoutez-le. Et dans l'évangile de Saint Jean, Jésus nous rappelle que le Père et lui sont un, dans une même relation d'amour. Le Père et moi, nous sommes un.
Alors Jésus nous dit, à votre tour, soyez un comme moi et le Père nous sommes un. C'est le mystère de la Trinité que Jésus nous révèle. À vous tous et toutes, bonne journée et bonne fête de la Sainte Trinité. Et essayons de demander au Seigneur la lumière de l'Esprit Saint pour mieux saisir, mieux comprendre le mystère de la Sainte Trinité.

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2: Bonjour à tous. Un rescrit rendu public par le Vatican institue la création d'une commission interdicastérielle sur l'intelligence artificielle placée provisoirement sous la conduite du cardinal Michael Zerny, l'actuel préfet du dicastère pour le service du développement humain intégral. L'enjeu sera de continuer à réfléchir sur les défis éthiques posés par l'IA, mais aussi de réguler l'utilisation de ces outils au sein même du Vatican. Le Vatican souligne le développement de ce phénomène dans les dernières décennies et ses plus récentes accélérations dans son utilisation générale. Il mentionne aussi ses effets potentiels sur l'être humain et sur l'humanité dans son ensemble, ainsi que la préoccupation de l'Église pour la dignité de chaque être humain, surtout en relation avec son développement intégral. La commission sera composée de représentants de plusieurs institutions pontificales, parmi lesquels les dicastères pour le service du développement humain intégral, la doctrine de la foi, la communication et enfin la culture et l'éducation, ainsi que les académies pontificales pour la vie, les sciences et les sciences sociales. Chacune de ces institutions devra y nommer un délégué. Le cardinal Zerny précise que la coordination de la commission est confiée pour un an éventuellement renouvelable au dicastère pour le service du développement humain intégral. Les autres institutions pourront ensuite être chargées de la coordination de cette commission afin de faciliter la collaboration et l'échange entre les membres sur les activités et projets concernant l'intelligence artificielle. L'enjeu est aussi de s'assurer que les politiques de l'utilisation de l'IA au sein du Saint-Siège respectent nos principes éthiques et humains. Le Vatican s'intéresse à l'IA depuis les dernières années du pontificat du pape François, notamment sous l'angle éthique et social. Le Saint-Siège a déjà publié plusieurs documents et rapports sur l'IA, soulignant la nécessité de promouvoir un développement technologique qui soit inclusif, équitable et orienté vers le bien commun. Dans de nombreuses interventions publiques depuis le début de son pontificat, le pape Léon XIV, qui a choisi son nom en référence à Léon XIII, pape de la révolution industrielle du XIXe siècle, a insisté sur le fait que toute innovation technologique doit servir l'homme et non le dominer, appelant à une utilisation responsable et respectueuse de la dignité humaine. Il avait notamment abordé le sujet lors de sa rencontre avec les étudiants de l'Université catholique d'Afrique centrale à Yaoundé, au Cameroun, en évoquant les risques posés par le développement des outils d'intelligence artificielle et son impact sur nos milieux mentaux et sociaux. Le pape avait pointé l'écueil d'une forme de désincarnation. Sans exposition physique et spirituelle à l'autre, en chair et en os, la réalité devient facultative et l'humain gouvernable par des systèmes invisibles, imperceptibles à la conscience, avait-il averti. « Vous êtes des personnes réelles », avait lancé Léon XIV, invitant à résister à la polarisation, les conflits, les peurs et la violence qui peuvent émerger quand la technologie conduit les personnes à vivre dans des bulles imperméables, sans confrontation à l'altérité. Ce sujet sera aussi au cœur de la première encyclique de Léon XIV qui devrait être publiée avant la fin du mois de mai. Ce document très attendu, qui selon plusieurs médias devrait avoir pour titre « Magnifica Humanitas »,« Humanité magnifique », portera sur les défis anthropologiques contemporains parmi lesquels ceux posés par le développement de l'IA. Nous nous retrouvons demain, à très bientôt.

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1: Bonjour, je vais vous parler aujourd'hui de plusieurs films excellents qui sont sortis la semaine dernière. Autofiction du cinéaste espagnol Pedro Almodovar qui a été présenté à Cannes, Les Goûteuses d'Hitler du cinéaste italien Silvio Soldini et enfin Star Wars The Mandalorian and Grogu du cinéaste américain Jon Favreau. Le cinéaste espagnol Pedro Almodovar est un habitué du Festival de Cannes, où il a déjà présenté plusieurs de ses films, sans jamais malheureusement récolter une seule récompense. Une fois encore, il y est revenu avec Autofiction, un film magistral. Parce qu'il a du mal à écrire le scénario de son nouveau film, Raoul, un cinéaste reconnu, s'inspire de l'histoire de ses proches pour concevoir une nouvelle histoire. Une situation qui va choquer sa collaboratrice, qui décide de le quitter. Pourtant, son personnage principal est Elsa, qui en 2004 est bouleversée par la mort de sa mère. En mêlant deux époques et de nombreux personnages, le cinéaste a réussi une œuvre impressionnante, même si le début est un peu déroutant, car on a du mal à comprendre ce passage d'une époque à l'autre. Grâce à une remarquable interprétation, on est fasciné par cette belle réflexion sur la création artistique. Entre douleur et amitié, ce film est une belle réussite. Il est rare qu'une histoire qui restait inconnue pendant des décennies devienne le sujet d'un film impressionnant, comme c'est le cas de « Les Goûteuses d'Hitler » du cinéaste italien Silvio Soldini. Pendant la Seconde Guerre mondiale, Rosa a quitté Berlin après le départ de son mari pour la guerre et elle est venue habiter chez ses beaux-parents à la campagne. C'est là que des SS viennent la chercher pour l'emmener, avec d'autres jeunes femmes, dans le quartier général du Führer, afin de les obliger à goûter la nourriture qui va lui être servie, pour éviter bien sûr qu'elle ne soit empoisonnée. Très vite, elle devient amie avec les autres jeunes femmes. C'est Margot Walk, la seule survivante de ces goûteuses, qui peu de temps avant sa mort, en 2012, a révélé cette histoire étonnante qui a fait l'objet d'un livre de Rosella Postorino, qui a été adapté dans ce film. Malgré quelques longueurs, on est passionné par cette histoire terrible qui montre que face à l'horreur, les femmes peuvent s'unir et se protéger. Mais il est dommage qu'il y ait une scène érotique avec un soldat allemand et un avortement et que les violences soient assez pénibles. Si vous êtes fan de la série de films de Star Wars, il ne faut pas rater Star Wars The Mandalorian and Grogu du cinéaste américain Jon Favreau. Après la chute du maléfique Empire Galactique, la Nouvelle République décide de faire appel à un chasseur de primes réputé, le Mandalorien Din Djarin, qui, accompagné de son apprenti Grogu, un bébé Yoda, va tout mettre en œuvre pour défendre les forces du bien. Ce film très spectaculaire et original est une belle réussite. Grâce à des décors impressionnants et à de nombreux retournements de situation, on passe un excellent moment en compagnie de ses héros, habité par une belle amitié. Bien sûr, il y a de nombreuses violences, mais elles ne sont guère pénibles, d'autant plus qu'il y a quelques sympathiques touches d'humour. Une belle réussite qui ravira les amateurs. Je vous rappelle les titres des films dont je viens de vous parler, Autofiction du cinéaste espagnol Pedro Almodovar, Les Goûteuses d'Hitler du cinéaste italien Silvio Soldini et enfin Star Wars The Mandalorian and Grogu du cinéaste américain Jon Favreau. À la semaine prochaine sur les ondes de Radio Espérance.

Bonjour chers amis auditeurs de Radio Espérance, voici l'écho du Saint-Siège du mardi 26 mai. Débutons ce point d'actualité avec la publication de la première encyclique du pape Léon XIV, intitulée Magnifica Humanitas. Ce lundi 25 mai, à l'occasion du 135e anniversaire de l'encyclique Rerum Novarum, le pape Léon XIV a présenté son premier grand texte magistériel consacré à l'intelligence artificielle. Dans ce document, il appelle à désarmer l'intelligence artificielle, à la libérer des logiques qui en font un instrument de domination, d'exclusion ou de mort. Le pape insiste sur la nécessité d'éveiller les consciences face aux défis du numérique. Il plaide pour que la technique grandisse, sans faire régresser le cœur humain. Trois cardinaux ont présenté le texte au Vatican. Le cardinal Parolin a souligné que la transition numérique met en lumière des questions essentielles telles que la dignité, le travail, la liberté, la paix et la justice. Des experts en intelligence artificielle, dont le cofondateur d'Anthropique Christopher Ola, ont salué en cette encyclique une voie morale libre de toute pression. Poursuivons avec la nomination par le pape Léon XIV d'un nouveau nonce apostolique en République tchèque. Ce lundi 25 mai, le pape a nommé Monseigneur Eugène Nugent au poste de nonce apostolique en République tchèque. Cet archevêque irlandais était jusqu'alors en poste au Koweït, au Bahreïn et au Qatar. Il succède à Monseigneur Jude Thaddeus Okolo, récemment nommé en Haïti. Cette nomination s'inscrit dans les activités diplomatiques ordinaires du Saint-Siège. Et enfin, nous terminons avec l'appel de Léon XIV en faveur d'un nouveau souffle démographique en Europe. Ce même lundi 25 mai, le pape Léon XIV a reçu les membres de l'intergroupe du Parlement européen sur la démographie. Il les a exhortés à affronter sans attendre la crise démographique qui touche le continent européen. Défendant le rôle central de la famille et la solidarité entre les générations, le pape a dénoncé ce qu'il appelle une stérilité dramatique de l'Europe contemporaine. Il a plaidé pour des politiques fondées sur la dignité humaine et le bien commun, réaffirmant ainsi l'engagement de l'Église en faveur de la vie et de la famille. C'était l'écho du Saint-Siège du mardi 26 mai. Retrouvez-nous pour un nouveau bulletin d'information du lundi au vendredi sur les ondes de Radio Espérance.

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1: Vos rendez-vous aujourd'hui sur Radio Espérance. Bonjour à toutes et à tous et bienvenue sur les ondes de Radio Espérance en ce mercredi 27 mai. À 9h30 et 13h dans Qu'est-ce que l'homme, Isabelle Reverdy débute une série d'émissions sur le thème Saint et Cyborg. À 10h30 et 19h30, Monseigneur Aupetit répond aux questions des auditeurs. Et nous terminerons cette matinée à 11h30 par notre messe quotidienne en direct de la crypte du patronage Saint-Joseph à Saint-Étienne. Cet après-midi à 16h, retrouvons l'émission Les nombres du catéchisme, suivi de Jésus se révèle à la maison. Et à 21h, Maxio de Longchamp continue sa série d'enseignements à l'écoute des maîtres spirituels. Voilà pour aujourd'hui, je vous souhaite un très beau mercredi et je vous laisse avec la chronique littérature jeunesse.

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3: J'ai l'immense joie de vous proposer aujourd'hui un très bon roman policier pour les 11-12 ans. 13 ans, pour ceux qui lisent peu, mais ils auront un immense plaisir de lecture avec ce premier tome dans une série qui s'appelle « Les mystères de Saint-Clair ». Le premier tome s'appelle « Le vol du moineau d'or ». J'espère que tous les autres vont être traduits et publiés par Poulpe Fiction, comme ce premier qui est sorti en février 2026. Quel éblouissement pour Sophie, une charmante héroïne qu'on a tellement de plaisir à suivre jusqu'à la fin. C'est une jeune fille qui est un peu perdue à Londres après le décès de son père qui la laisse pauvre, orpheline. Il faut qu'elle se débrouille. Alors, pleine de courage, elle commence un travail dur mais qui l'enthousiasme parce qu'il a pour cadre le tout nouveau grand magasin Saint-Clair qui va bientôt ouvrir ses portes au public. Avec beaucoup d'impatience autour de ce grand magasin. On est au Londres des victoriens, vous voyez, donc beaucoup de foisonnement dans une consommation avec des grands magasins, beaucoup de fast. Les rayons sont magnifiquement présentés, il y a beaucoup de matières très riches. C'est de la découverte aussi, des couleurs, des odeurs de parfums envoûtants. Tout est fait pour le confort des clients. Il faut qu'ils restent le plus longtemps possible dans le magasin. Et c'est un temple de la consommation qui ressemble à un palais. Tout irait pour le mieux pour la jeune Sophie, qui est scrupuleuse, travailleuse, qui ne perd pas une miette des 1000 détails qui l'entourent. Mais, comme il y a tout un trésor qui va être exposé pour la soirée d'inauguration, il y a donc de la surveillance, de la sécurité, mais aussi pour notre jeune Sophie. Un piège, car elle va se trouver mêlée à un grand vol, un vol de grande envergure. Qui est derrière ce vol? Des petites gens ou de gros puissants? Vous le saurez à la fin. L'enquête commence, elle ne va pas être de tout repos, d'autant plus qu'il va falloir quand même vous accrocher, les lecteurs, parce que derrière les masques, eh bien, il y a beaucoup de mensonges et la vérité qui apparaît n'est pas facile à démêler. Donc, jusqu'à la dernière page, on ne sait pas très, très bien qui est du bon ou du mauvais côté. C'est extrêmement intéressant. On suit une charmante héroïne qui sait s'entourer de bons amis avec des personnalités très variées, très typées. Le style est enlevé. Il y a beaucoup de descriptions qui sont délicieuses, qui ne sont jamais lourdes. Je le dis à nos lecteurs qui sont peu habitués aux romans un peu épais. Là, ce roman fait quand même 421 pages, mais elle se dévore. Il est très bien présenté, ce livre. Il y a de jolies illustrations de Julia Sarda, une très bonne traduction de Faustina Fiore. J'aime beaucoup ce livre. C'est un livre qui est paru en Angleterre, tout d'abord, sous la plume de Catherine Woodfine. On attend vraiment le tome 2. On y retrouvera tout cet environnement et puis surtout cette charmante Sophie dont on a fait la connaissance et qui est si, si attachante. Voilà, donc pour vos lecteurs et lectrices, à partir de la 6e, 5e, bon lecteur à partir du CM2, mais vraiment sans limite d'âge, vous-même les adultes, vous y serez très, très heureux. Voilà, je vous redonne toutes les références. Les mystères de Saint-Clair, tome 1, Le vol du moineau d'or. Il est paru aux éditions Poulpe Fiction. En février 2026, comporte 421 pages, coûte 15,95 € et il est imprimé en France.

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1: Chers auditeurs de Radio Espérance, je vais essayer de vous faire encore mieux comprendre ce qu'est c'est l'existence de ce cœur qui nous permet de converser avec Jésus. Grâce à ce cœur, je ressens de plus en plus que ce Jésus qui me parle est vraiment là, dans mon cœur. Et il me demande de l'y rejoindre. Et je suis émerveillé d'être invité à une telle intimité avec lui. Je l'y rejoins effectivement et je m'habitue à jouir silencieusement de sa présence et de son amour. Je n'avais jamais imaginé que j'étais à ce point habité par Jésus lui-même et que je peux dire comme saint Paul, ce n'est plus moi qui vis, c'est Jésus qui vit en moi. J'entends de plus en plus son discret reproche de ne pas le rejoindre aussi souvent qu'il le désirerait. Je prends donc la résolution de le faire, tout en le remerciant du pardon qu'il ne cesse de m'accorder suite à tous mes regards. Je pense aussi qu'il s'y trouve avec les deux autres personnes de la Sainte Trinité, puisqu'il ne cesse de m'entraîner à prier le Père avec lui, dans les dents de l'Esprit Saint. Peu à peu, à force d'interrompre un moment mon travail pour causer avec Jésus, il m'est de plus en plus facile de lui dire souvent « Jésus, je sais que tu es là et je t'aime ». Ce que Jésus explique à Gabrielle Bossis, cette comédienne dont je vous ai souvent parlé, et qui a reçu des messages de Jésus. Quand je te demande de répéter souvent « Je sais que tu es là, je t'aime », c'est un exercice de piété. Tu sais, on fait faire l'exercice aux soldats, juste à ce qu'ils sachent bien leurs mouvements, comment démonter et remonter leurs fusils. C'est ainsi dans la vie du cœur. À force de répéter, de reprendre, on arrive à l'élan. Et c'est tout simple ensuite. Voilà. Alors nous allons voir la différence qu'il y a entre croire à un mystère et s'en réjouir, le vivre. Voyons par exemple la joie de Thérèse quand elle écrit le 7 juillet 1894 à sa sœur Céline « Faut-il qu'une âme soit grande pour contenir un Dieu ?» Et pourtant, l'âme d'un enfant d'un jour lui est un paradis de délices. Ici, en quelques mots, elle exprime son admiration, l'admiration de sa raison, de son intelligence, pour le merveilleux mystère de la présence de la Sainte Trinité dans l'âme d'un baptisé. Elle se réjouit de ce mystère auquel elle croit depuis longtemps, mais ce jour-là, elle ne s'y attarde pas. Au contraire, quand elle écrit le 7 juin 1896, la quatrième strophe de sa poésie « Mon ciel à moi », elle exprime la joie de son cœur d'être sans cesse habité par Jésus et de vivre un total abandon dans ses bras et sur son cœur. Ma joie est de sentir en moi la ressemblance du Dieu qui me créa de son souffle puissant. Mon ciel est de rester toujours en sa présence, de l'appeler mon père et d'être son enfant, car elle appelle souvent Jésus son père. Et rappelez-vous que Jésus lui-même appelait ses apôtres ses petits-enfants. Entre ses bras divins, je ne crains pas l'orage. Le total abandon, voilà ma seule loi. Sommeiller sur son cœur, tout près de son visage, voilà mon ciel à moi. Ici, au lieu de penser simplement au mystère de la présence de Jésus dans l'âme d'un enfant, Thérèse pense au long moment qu'elle prend lorsqu'elle fait oraison et qu'elle goûte en silence l'amour de son bien-aimé. Il est là tout proche et il la prend dans ses bras et sur son cœur. Elle est dans les bras de Jésus comme s'y trouvait saint Jean le soir de la scène. Et elle est toute heureuse d'y rester blottie quand arrive l'orage d'une épreuve ou d'une tentation. Ce n'est plus sa raison, son intelligence qui s'émerveille quelques instants d'une vérité. C'est son cœur qui prend le temps de goûter sa présence. C'est en une minute que je peux comprendre ce que Jésus veut me dire dans une parole de l'Évangile. Mais on ne regarde plus sa montre quand il s'agit de goûter la joie de converser avec lui. Voyez, sous la mouvance du ton d'intelligence que me donne l'Esprit Saint, C'est mon esprit qui connaît et pénètre les messages de Dieu, tandis que mon cœur, sous la mouvance du don de sagesse, me permet de savourer, de goûter sa présence et tout l'amour que révèlent les mystères auxquels je crois. Dans cette prière du cœur, je demeure en Jésus. Je sens que je suis dans ses bras et sur lui, comme Jean le soir de la Seine. Ce n'est pas une imagination. Je sens que je suis vrai, qu'il est vraiment tout proche de moi, que je suis en lui et lui en moi. Donc Dieu sensible au cœur, ce que dit Pascal, ce n'est pas une intuition de mon esprit, de mon intelligence, mais c'est Jésus qui me fait sentir sa présence aimante. Je goûte sa parole et mon cœur se réjouit de cet échange entre nous, de tout faire avec lui. Je ne te vois pas, Jésus, mais tu fais sentir que je suis en toi et que tu es en moi. Voilà, un petit balbutiement pour exprimer avec des mots ce qui n'est pas intellectuel, le sentiment intime d'une présence. Vraiment, Jésus, il est là. Je n'en doute absolument pas. Il est là, comme si, c'est pas comme s'il était là. Il est vraiment là. J'expérimente sa présence et je n'en doute pas.

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2: Année A, solennité de la Sainte Trinité. Le psaume est ici le cantique dans le livre de Daniel au chapitre 3. Béni sois-tu, Seigneur, Dieu de nos pères. Béni soit le nom très saint de ta gloire. Béni sois-tu dans ton saint temple de gloire. Béni sois-tu sur le trône de ton règne. Béni sois-tu, toi qui sondes les abîmes. Toi qui sièges au-dessus des kéroubims. Béni sois-tu au firmament dans le ciel. Dieu de nos pères, Dieu a parlé et s'est révélé dans l'histoire. Béni soit le nom très saint de ta gloire. Son nom est très saint, c'est un nom de gloire. Il est dans son saint temple, dans la pensée biblique, le temple de la terre est bâti sur le modèle du temple céleste. Dieu est entouré de la louange des anges et des saints dans le ciel. Il est sur le trône de son règne, comme l'avait vu le prophète Isaïe le jour de sa vocation. Livre d'Isaïe, chapitre 6. Alors que le pays commence à être ballotté au gré des grands empires qui se font et se défont, empire babylonien, puis perse, grec, latin, le Seigneur Dieu, le Dieu de nos pères, est roi. Il est le souverain maître de l'histoire. Il sonde les abîmes, c'est-à-dire les pensées secrètes, les intentions, les motivations, les abîmes de la psychologie et même de la psychiatrie, où l'homme ne se comprend pas lui-même. Il est au-dessus des kéroubims. Initialement, les kéroubims portaient les semences des arbres. Le nom kéroubim désigne les anges. Dieu est au-dessus des anges. Les anges ont une grande intelligence, une vaste connaissance et les bons anges sont remplis de sagesse. Mais ils n'ont pas créé le monde. Ils n'en soutiennent pas l'existence. De plus, une partie des anges a suivi Lucifer, Satan, dans sa révolte, de sorte qu'une partie des anges ne sont pas bons. Et ils font payer très cher les services que l'homme leur demande. D'où la crainte à leur égard dans toutes les traditions religieuses. Nous devons nous adresser à Dieu qui est au-dessus des anges. Cependant, l'Église autorise de prier l'ange gardien, ou Saint Michel, Saint Gabriel et Saint Raphaël, qui nous sont connus dans la Bible, en particulier dans les livres de Daniel ou de Tobie. Ainsi, béni sois-tu, Seigneur, Dieu de nos pères. Béni soit le nom très saint de ta gloire. Béni sois-tu dans ton saint temple de gloire. Béni sois-tu sur le trône de ton règne. Béni sois-tu, toi qui sondes les abîmes, toi qui sièges au-dessus des kéroubims. Béni sois-tu au firmament dans le ciel. En illustration et pour approfondir, nous pouvons lire une méditation de Sainte Élisabeth de la Trinité. Tout d'abord, un mot sur sa vie. Elle est née en 1880 dans une famille chrétienne. Elle développe très vite un attrait pour la prière et montre le désir de devenir religieuse au sein du Carmel. Dans un premier temps, sa mère s'oppose à sa vocation. Mais, lors d'une visite au Carmel de Tarbes, Haute-Pyrénées, son cœur est touché par la joie d'une jeune religieuse. Progressivement, elle acceptera la vocation d'Élisabeth pour y consentir définitivement à condition qu'elle rentre au Carmel lorsqu'elle sera majeure, en 1901. Élisabeth meurt à l'âge de 26 ans. Elle a été canonisée en 2016 et elle est vénérée dans l'église Saint-Michel de Dijon. Voici sa 13e oraison. Une louange de gloire. C'est une âme qui demeure en Dieu, qui l'aime d'un amour pur et désintéressé, sans se rechercher dans la douceur de cet amour, qu'il aime par-dessus tous ses dons, et quand même elle n'aurait rien reçu de lui, et qui désire du bien à l'objet ainsi aimé. Or, comment désirer et vouloir effectivement du bien à Dieu, si ce n'est en accomplissant sa volonté, puisque cette volonté ordonne toute chose pour sa plus grande gloire. Donc, cette âme doit s'y livrer pleinement, éperdument, jusqu'à ne plus vouloir autre chose que ce que Dieu veut. Une louange de gloire, c'est une âme de silence, qui se tient comme une lyre sous la touche mystérieuse de l'Esprit-Saint, afin qu'il en fasse sortir des harmonies divines. Elle sait que la souffrance est une corde qui produit des sons plus beaux encore. Aussi, elle aime la voir à son instrument, afin de remuer plus délicieusement le cœur de son Dieu. Une louange de gloire, c'est une âme qui fixe Dieu dans la foi et la simplicité. C'est un réflecteur de tout ce qu'il est. C'est comme un abîme sans fond dans lequel il peut s'écouler, s'épancher. C'est aussi comme un cristal au travers duquel il peut rayonner et contempler toutes ses perfections et sa propre splendeur. Une âme qui permet ainsi à l'être divin de rassasier en elle son besoin de communiquer tout ce qu'il est et tout ce qu'il a, est en réalité la louange de gloire de tous ses dons. Enfin, une louange de gloire est un être toujours dans l'action de grâce. Chacun de ses actes, de ses mouvements, chacune de ses pensées, de ses aspirations, en même temps qu'il l'enracine plus profondément en l'amour, sont comme un écho du Sanctus éternel. Dans le ciel de son âme, la louange de gloire commence déjà son office de l'éternité. Son cantique est ininterrompu, car elle est sous l'action de l'Esprit-Saint qui opère tout en elle. Et quoi qu'elle n'en ait pas toujours conscience, car la faiblesse de la nature ne lui permet pas d'être fixée en Dieu sans distraction, elle chante toujours, elle adore toujours. Elle est pour ainsi dire toute passée dans la louange de l'amour, dans la louange et l'amour, dans la passion de la gloire de son Dieu. Un jour, le voile tombera. Nous serons introduites dans les parvis éternels. Et là, nous chanterons au sein de l'amour infini. Et Dieu nous donnera le nom nouveau promis au vainqueur. Quel sera-t-il ? Laudem Gloriae, louange de gloire. Merci, au revoir, à bientôt.
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2: Bonjour amis auditeurs, il est 8h25 sur Radio Espérance. Joséphine et Martine sont heureuses de vous retrouver pour partager la prière du premier chapelet d'aujourd'hui, mercredi 27 mai, fête de Saint Augustin de Canterbury, bénédictin, envoyé en Angleterre par le pape Grégoire le Grand. Il fonde le siège de Canterbury dont il devient l'évêque. Il décède en l'an 605. Nous méditerons les mystères lumineux. Pour nous y préparer, demandons à l'Esprit Saint de venir au cœur de ce monde.

0: Au nom du Père, du Fils et du Saint-Esprit.
1: Amen.
0: Je crois en Dieu le Père Tout-Puissant, Créateur du ciel et de la terre, et en Jésus-Christ, son Fils unique, notre Seigneur, qui a été conçu du Saint-Esprit, est né de la Vierge Marie, a souffert sous Ponce Pilate, a été crucifié, est mort et a été enseveli, est descendu aux enfers. Le troisième jour est ressuscité des morts, est monté aux cieux, est assis à la droite de Dieu le Père Tout-Puissant, d'où il viendra juger les vivants et les morts.
1: Je crois en l'Esprit Saint, à la Sainte Église catholique, à la communion des saints, à la rémission des péchés, à la résurrection de la chair, à la vie éternelle. Amen. Avec vous, amis auditeurs de Radio Espérance, dans la simplicité et la profondeur du rosaire, nous contemplerons pendant cette prière, en compagnie de Marie, modèle de contemplation, les mystères de lumière de la vie apostolique de Jésus.
0: Pendant ce chapelet, nous allons prier pour le chef de l'État, Emmanuel, qu'il remplisse sa mission comme un service pour le bien de tous.
1: Premier mystère lumineux, le baptême du Seigneur au Jourdain. De l'Évangile selon saint Luc. Comme tout le peuple se faisait baptiser, et qu'après avoir été baptisé lui aussi, Jésus priait. Le ciel s'ouvrit. L'Esprit Saint, sous une apparence corporelle, comme une colombe, descendit sur Jésus. Et il eut une voix venant du ciel. « Toi, tu es mon Fils bien-aimé. En toi, je trouve ma joie. »
0: Notre Père qui es aux cieux, que ton nom soit sanctifié, que ton règne vienne, que ta volonté soit faite sur la terre comme au ciel.
1: Donne-nous aujourd'hui notre pain de ce jour. Pardonne-nous nos offenses, comme nous pardonnons aussi à ceux qui nous ont offensés. Et ne nous laisse pas entrer en tentation, mais délivre-nous du mal. Amen.
0: Je vous salue Marie, pleine de grâce. Le Seigneur est avec vous. Vous êtes bénie entre toutes les femmes, et Jésus, le fruit de vos entrailles, est béni.
1: Sainte Marie, Mère de Dieu, priez pour nous pauvres pécheurs, maintenant et à l'heure de notre mort. Amen.
0: Je vous salue Marie, pleine de grâce. Le Seigneur est avec vous. Vous êtes bénie entre toutes les femmes, et Jésus, le fruit de vos entrailles, est béni.
1: Sainte Marie, Mère de Dieu, priez pour nous pauvres pécheurs, maintenant et à l'heure de notre mort. Amen.
0: Je vous salue Marie, pleine de grâce. Le Seigneur est avec vous. Vous êtes bénie entre toutes les femmes, et Jésus, le fruit de vos entrailles, est béni.
1: Sainte Marie, Mère de Dieu, priez pour nous, pauvres pécheurs, maintenant et à l'heure de notre mort. Amen.
0: Je vous salue, Marie, pleine de grâce. Le Seigneur est avec vous. Vous êtes bénie entre toutes les femmes, et Jésus, le fruit de vos entrailles, est béni.
1: Sainte Marie, Mère de Dieu, priez pour nous, pauvres pécheurs, maintenant et à l'heure de notre mort. Amen.
0: Je vous salue Marie, pleine de grâce. Le Seigneur est avec vous. Vous êtes bénie entre toutes les femmes, et Jésus, le fruit de vos entrailles, est béni.
1: Sainte Marie, Mère de Dieu, priez pour nous pauvres pécheurs, maintenant et à l'heure de notre mort. Amen.
0: Je vous salue Marie, pleine de grâce. Le Seigneur est avec vous. Vous êtes bénie entre toutes les femmes, et Jésus, le fruit de vos entrailles, est béni.
1: Sainte Marie, Mère de Dieu, priez pour nous pauvres pécheurs, maintenant et à l'heure de notre mort. Amen.
0: Je vous salue Marie, pleine de grâce. Le Seigneur est avec vous. Vous êtes bénie entre toutes les femmes, et Jésus, le fruit de vos entrailles, est béni.
1: Sainte Marie, Mère de Dieu, priez pour nous pauvres pécheurs, maintenant et à l'heure de notre mort. Amen.
0: Je vous salue Marie, pleine de grâce. Le Seigneur est avec vous. Vous êtes bénie entre toutes les femmes, et Jésus, le fruit de vos entrailles, est béni.
1: Sainte Marie, Mère de Dieu, priez pour nous, pauvres pécheurs, maintenant et à l'heure de notre mort. Amen.
0: Je vous salue, Marie, pleine de grâce. Le Seigneur est avec vous. Vous êtes bénie entre toutes les femmes, et Jésus, le fruit de vos entrailles, est béni.
1: Sainte Marie, Mère de Dieu, priez pour nous, pauvres pécheurs, maintenant et à l'heure de notre mort. Amen.
0: Je vous salue, Marie, pleine de grâce. Le Seigneur est avec vous. Vous êtes bénie entre toutes les femmes, et Jésus, le fruit de vos entrailles, est béni.
1: Sainte Marie, Mère de Dieu, priez pour nous, pauvres pécheurs, maintenant et à l'heure de notre mort. Amen.
0: Gloire au Père, et au Fils, et au Saint-Esprit.
1: Comme il était au commencement, maintenant et toujours, et dans les siècles des siècles. Amen. Jésus, engendré par le Père, nous te bénissons de nous faire renaître par le bain du baptême. Deuxième mystère lumineux, les noces de Cana. De l'Évangile selon saint Jean. L'eau changée en vin, tel fut le commencement des signes que Jésus accomplit. C'était à Cana de Galilée. Il manifesta sa gloire et ses disciples crurent en lui. Après cela, il descendit à Capharnaüm avec sa mère, ses frères et ses disciples, et ils demeurèrent là-bas quelques jours.
0: Notre Père qui es aux cieux, que ton nom soit sanctifié, que ton règne vienne, que ta volonté soit faite sur la terre comme au ciel.
1: Donne-nous aujourd'hui notre pain de ce jour. Pardonne-nous nos offenses, comme nous pardonnons aussi à ceux qui nous ont offensés. Et ne nous laisse pas entrer en tentation, mais délivre-nous du mal. Amen.
0: Je vous salue, Marie, pleine de grâce. Le Seigneur est avec vous. Vous êtes bénie entre toutes les femmes, et Jésus, le fruit de vos entrailles, est béni.
1: Sainte Marie, Mère de Dieu, priez pour nous, pauvres pécheurs, maintenant et à l'heure de notre mort. Amen.
0: Je vous salue, Marie, pleine de grâce. Le Seigneur est avec vous. Vous êtes bénie entre toutes les femmes, et Jésus, le fruit de vos entrailles, est béni.
1: Sainte Marie, Mère de Dieu, priez pour nous, pauvres pécheurs, maintenant et à l'heure de notre mort. Amen.
0: Je vous salue, Marie, pleine de grâce. Le Seigneur est avec vous. Vous êtes bénie entre toutes les femmes, et Jésus, le fruit de vos entrailles, est béni.
1: Sainte Marie, Mère de Dieu, priez pour nous, pauvres pécheurs, maintenant et à l'heure de notre mort. Amen.
0: Je vous salue, Marie, pleine de grâce. Le Seigneur est avec vous. Vous êtes bénie entre toutes les femmes, et Jésus, le fruit de vos entrailles, est béni.
1: Sainte Marie, Mère de Dieu, priez pour nous, pauvres pécheurs, maintenant et à l'heure de notre mort. Amen.
0: Je vous salue, Marie, pleine de grâce. Le Seigneur est avec vous. Vous êtes bénie entre toutes les femmes, et Jésus, le fruit de vos entrailles, est béni.
1: Sainte Marie, Mère de Dieu, priez pour nous, pauvres pécheurs, maintenant et à l'heure de notre mort. Amen.
0: Je vous salue, Marie, pleine de grâce. Le Seigneur est avec vous. Vous êtes bénie entre toutes les femmes, et Jésus, le fruit de vos entrailles, est béni.
1: Sainte Marie, Mère de Dieu, priez pour nous, pauvres pécheurs, maintenant et à l'heure de notre mort. Amen.
0: Je vous salue, Marie, pleine de grâce. Le Seigneur est avec vous. Vous êtes bénie entre toutes les femmes, et Jésus, le fruit de vos entrailles, est béni.
1: Sainte Marie, Mère de Dieu, priez pour nous, pauvres pécheurs, maintenant et à l'heure de notre mort. Amen.
0: Je vous salue, Marie, pleine de grâce. Le Seigneur est avec vous. Vous êtes bénie entre toutes les femmes, et Jésus, le fruit de vos entrailles, est béni.
1: Sainte Marie, Mère de Dieu, priez pour nous, pauvres pécheurs, maintenant et à l'heure de notre mort. Amen.
0: Je vous salue, Marie, pleine de grâce. Le Seigneur est avec vous. Vous êtes bénie entre toutes les femmes, et Jésus, le fruit de vos entrailles, est béni.
1: Sainte Marie, Mère de Dieu, priez pour nous, pauvres pécheurs, maintenant et à l'heure de notre mort. Amen.
0: Je vous salue Marie, pleine de grâce. Le Seigneur est avec vous. Vous êtes bénie entre toutes les femmes, et Jésus, le fruit de vos entrailles, est béni.
1: Sainte Marie, Mère de Dieu, priez pour nous, pauvres pécheurs, maintenant et à l'heure de notre mort. Amen.
0: Gloire au Père, et au Fils, et au Saint-Esprit.
1: Comme il était au commencement, maintenant et toujours, et dans les siècles des siècles. Amen. Jésus, à la demande de ta mère, tu devances ton heure. Nous te remercions pour l'intensité de la prière de Marie.
0: Pendant ce chapelet, nous prions pour le chef de l'État, Emmanuel, qu'il remplisse sa mission comme un service pour le bien de tous.
1: Troisième mystère lumineux, l'annonce du royaume de Dieu avec l'appel à la conversion. De l'Évangile selon saint Matthieu. Heureux êtes-vous si l'on vous insulte, si l'on vous persécute et si l'on dit faussement toutes sortes de mal contre vous à cause de moi. Réjouissez-vous, soyez dans l'allégresse, car votre récompense est grande dans les cieux. C'est ainsi qu'on a persécuté les prophètes qui vous ont précédés.
0: Notre Père qui es aux cieux, que ton nom soit sanctifié, que ton règne vienne, que ta volonté soit faite sur la terre comme au ciel.
1: Donne-nous aujourd'hui notre pain de ce jour. Pardonne-nous nos offenses, comme nous pardonnons aussi à ceux qui nous ont offensés. Et ne nous laisse pas entrer en tentation, mais délivre-nous du mal. Amen.
0: Je vous salue Marie, pleine de grâce. Le Seigneur est avec vous. Vous êtes bénie entre toutes les femmes, et Jésus, le fruit de vos entrailles, est béni.
1: Sainte Marie, Mère de Dieu, priez pour nous, pauvres pécheurs, maintenant et à l'heure de notre mort. Amen.
0: Je vous salue Marie, pleine de grâce. Le Seigneur est avec vous. Vous êtes bénie entre toutes les femmes, et Jésus, le fruit de vos entrailles, est béni.
1: Sainte Marie, Mère de Dieu, priez pour nous, pauvres pécheurs, maintenant et à l'heure de notre mort. Amen.
0: Je vous salue Marie, pleine de grâce. Le Seigneur est avec vous. Vous êtes bénie entre toutes les femmes, et Jésus, le fruit de vos entrailles, est béni.
1: Sainte Marie, Mère de Dieu, priez pour nous pauvres pécheurs, maintenant et à l'heure de notre mort. Amen.
0: Je vous salue Marie, pleine de grâce. Le Seigneur est avec vous. Vous êtes bénie entre toutes les femmes, et Jésus, le fruit de vos entrailles, est béni.
1: Sainte Marie, Mère de Dieu, priez pour nous pauvres pécheurs, maintenant et à l'heure de notre mort. Amen.
0: Je vous salue Marie, pleine de grâce. Le Seigneur est avec vous. Vous êtes bénie entre toutes les femmes, et Jésus, le fruit de vos entrailles, est béni.
1: Sainte Marie, Mère de Dieu, priez pour nous pauvres pécheurs, maintenant et à l'heure de notre mort. Amen.
0: Je vous salue Marie, pleine de grâce. Le Seigneur est avec vous. Vous êtes bénie entre toutes les femmes, et Jésus, le fruit de vos entrailles, est béni.
1: Sainte Marie, Mère de Dieu, priez pour nous, pauvres pécheurs, maintenant et à l'heure de notre mort. Amen.
0: Je vous salue Marie, pleine de grâce. Le Seigneur est avec vous. Vous êtes bénie entre toutes les femmes, et Jésus, le fruit de vos entrailles, est béni.
1: Sainte Marie, Mère de Dieu, priez pour nous, pauvres pécheurs, maintenant et à l'heure de notre mort. Amen.
0: Je vous salue Marie, pleine de grâce. Le Seigneur est avec vous. Vous êtes bénie entre toutes les femmes, et Jésus, le fruit de vos entrailles, est béni.
1: Sainte Marie, Mère de Dieu, priez pour nous pauvres pécheurs, maintenant et à l'heure de notre mort. Amen.
0: Je vous salue Marie, pleine de grâce. Le Seigneur est avec vous. Vous êtes bénie entre toutes les femmes, et Jésus, le fruit de vos entrailles, est béni.
1: Sainte Marie, Mère de Dieu, priez pour nous pauvres pécheurs, maintenant et à l'heure de notre mort. Amen.
0: Je vous salue Marie, pleine de grâce. Le Seigneur est avec vous. Vous êtes bénie entre toutes les femmes, et Jésus, le fruit de vos entrailles, est béni.
1: Sainte Marie, Mère de Dieu, priez pour nous pauvres pécheurs, maintenant et à l'heure de notre mort. Amen.
0: Gloire au Père, au Fils et au Saint-Esprit.
1: Comme il était au commencement, maintenant et toujours, et dans les siècles des siècles. Amen. Jésus, convertis nos cœurs, guéris-nous de nos peurs, et fais de nous des messagers de la bonne nouvelle. Quatrième mystère lumineux, la transfiguration du Seigneur. De la première lettre de Saint Jean. Bien-aimés, dès maintenant, nous sommes enfants de Dieu, mais ce que nous serons n'a pas encore été manifesté. Nous le savons, quand cela sera manifesté, nous lui serons semblables, car nous le verrons tel qu'il est.
0: Notre Père qui es aux cieux, que ton nom soit sanctifié, que ton règne vienne, que ta volonté soit faite sur la terre comme au ciel.
1: Donne-nous aujourd'hui notre pain de ce jour. Pardonne-nous nos offenses, comme nous pardonnons aussi à ceux qui nous ont offensés. Et ne nous laisse pas entrer en tentation, mais délivre-nous du mal. Amen.
0: Je vous salue Marie, pleine de grâce. Le Seigneur est avec vous. Vous êtes bénie entre toutes les femmes, et Jésus, le fruit de vos entrailles, est béni.
1: Sainte Marie, Mère de Dieu, priez pour nous pauvres pécheurs, maintenant et à l'heure de notre mort. Amen.
0: Je vous salue Marie, pleine de grâce. Le Seigneur est avec vous. Vous êtes bénie entre toutes les femmes, et Jésus, le fruit de vos entrailles, est béni.
1: Sainte Marie, Mère de Dieu, priez pour nous pauvres pécheurs, maintenant et à l'heure de notre mort. Amen.
0: Je vous salue Marie, pleine de grâce. Le Seigneur est avec vous. Vous êtes bénie entre toutes les femmes, et Jésus, le fruit de vos entrailles, est béni.
1: Sainte Marie, Mère de Dieu, priez pour nous pauvres pécheurs, maintenant et à l'heure de notre mort. Amen.
0: Je vous salue Marie, pleine de grâce. Le Seigneur est avec vous. Vous êtes bénie entre toutes les femmes, et Jésus, le fruit de vos entrailles, est béni.
1: Sainte Marie, Mère de Dieu, priez pour nous pauvres pécheurs, maintenant et à l'heure de notre mort. Amen.
0: Je vous salue Marie, pleine de grâce. Le Seigneur est avec vous. Vous êtes bénie entre toutes les femmes, et Jésus, le fruit de vos entrailles, est béni.
1: Sainte Marie, Mère de Dieu, priez pour nous pauvres pécheurs, maintenant et à l'heure de notre mort. Amen.
0: Je vous salue Marie, pleine de grâce. Le Seigneur est avec vous. Vous êtes bénie entre toutes les femmes, et Jésus, le fruit de vos entrailles, est béni.
1: Sainte Marie, Mère de Dieu, priez pour nous pauvres pécheurs, maintenant et à l'heure de notre mort. Amen.
0: Je vous salue Marie, pleine de grâce. Le Seigneur est avec vous. Vous êtes bénie entre toutes les femmes, et Jésus, le fruit de vos entrailles, est béni.
1: Sainte Marie, Mère de Dieu, priez pour nous pauvres pécheurs, maintenant et à l'heure de notre mort. Amen.
0: Je vous salue Marie, pleine de grâce. Le Seigneur est avec vous. Vous êtes bénie entre toutes les femmes, et Jésus, le fruit de vos entrailles, est béni.
1: Sainte Marie, Mère de Dieu, priez pour nous pauvres pécheurs, maintenant et à l'heure de notre mort. Amen.
0: Je vous salue Marie, pleine de grâce. Le Seigneur est avec vous. Vous êtes bénie entre toutes les femmes, et Jésus, le fruit de vos entrailles, est béni.
1: Sainte Marie, Mère de Dieu, priez pour nous pauvres pécheurs, maintenant et à l'heure de notre mort. Amen.
0: Gloire au Père, et au Fils, et au Saint-Esprit.
1: Comme il était au commencement, maintenant et toujours, dans les siècles des siècles. Amen. Seigneur Jésus, avec toi, emporte-nous dans la clarté et les hauteurs. Fais-nous rayonner de ta lumière et de ta sainteté. Cinquième mystère lumineux, l'institution de l'Eucharistie, du livre des psaumes. Alléluia, de tout cœur je rendrai grâce au Seigneur. Grandes sont les œuvres du Seigneur, noblesse et beauté dans ses actions. De ses merveilles, il a laissé un mémorial. Le Seigneur est tendresse et pitié. Il a donné des vivres à ses fidèles, gardant toujours mémoire de son alliance.
0: Notre Père qui es aux cieux, que ton nom soit sanctifié, que ton règne vienne, que ta volonté soit faite sur la terre comme au ciel.
1: Donne-nous aujourd'hui notre pain de ce jour. Pardonne-nous nos offenses, comme nous pardonnons aussi à ceux qui nous ont offensés. Et ne nous laisse pas entrer en tentation, mais délivre-nous du mal. Amen.
0: Je vous salue Marie, pleine de grâce. Le Seigneur est avec vous. Vous êtes bénie entre toutes les femmes, et Jésus, le fruit de vos entrailles, est béni.
1: Sainte Marie, Mère de Dieu, priez pour nous pauvres pécheurs, maintenant et à l'heure de notre mort. Amen.
0: Je vous salue Marie, pleine de grâce. Le Seigneur est avec vous. Vous êtes bénie entre toutes les femmes, et Jésus, le fruit de vos entrailles, est béni.
1: Sainte Marie, Mère de Dieu, priez pour nous pauvres pécheurs, maintenant et à l'heure de notre mort. Amen.
0: Je vous salue Marie, pleine de grâce. Le Seigneur est avec vous. Vous êtes bénie entre toutes les femmes, et Jésus, le fruit de vos entrailles, est béni.
1: Sainte Marie,

0: Sainte Marie, Mère de Dieu, priez pour nous pauvres pécheurs, maintenant et à l'heure de notre mort. Amen.
1: Je vous salue Marie, pleine de grâce. Le Seigneur est avec vous. Vous êtes bénie entre toutes les femmes, et Jésus, le fruit de vos entrailles, est béni.
0: Sainte Marie, Mère de Dieu, priez pour nous pauvres pécheurs, maintenant et à l'heure de notre mort. Amen.
1: Je vous salue Marie, pleine de grâce. Le Seigneur est avec vous. Vous êtes bénie entre toutes les femmes, et Jésus, le fruit de vos entrailles, est béni.
0: Sainte Marie, Mère de Dieu, priez pour nous pauvres pécheurs, maintenant et à l'heure de notre mort. Amen.
1: Je vous salue Marie, pleine de grâce. Le Seigneur est avec vous. Vous êtes bénie entre toutes les femmes, et Jésus, le fruit de vos entrailles, est béni.
0: Sainte Marie, Mère de Dieu, priez pour nous pauvres pécheurs, maintenant et à l'heure de notre mort. Amen.
1: Je vous salue Marie, pleine de grâce. Le Seigneur est avec vous. Vous êtes bénie entre toutes les femmes, et Jésus, le fruit de vos entrailles, est béni.
0: Sainte Marie, Mère de Dieu, priez pour nous pauvres pécheurs, maintenant et à l'heure de notre mort. Amen.
1: Je vous salue Marie, pleine de grâce. Le Seigneur est avec vous. Vous êtes bénie entre toutes les femmes, et Jésus, le fruit de vos entrailles, est béni.
0: Sainte Marie, Mère de Dieu, priez pour nous pauvres pécheurs, maintenant et à l'heure de notre mort. Amen.
1: Gloire au Père et au Fils et au Saint-Esprit.
0: Comme il était au commencement, maintenant et toujours, et dans les siècles des siècles. Amen. Grâce te soit rendue, Seigneur Jésus, pour ce sacrement de ton amour qu'est l'Eucharistie. Notre-Dame de la paix,
1: priez pour nous.
0: Ô Marie conçue sans péché,
1: priez pour nous qui avons recours à vous.
0: Notre-Dame, refuge des pécheurs,
1: priez pour nous. Prions. Seigneur Dieu, de qui relève toute autorité humaine, aide celui qui est à la tête de notre pays, ton serviteur Emmanuel, à remplir sa haute fonction en te respectant toujours et en recherchant ce qui te plaît, qu'il puisse garantir au peuple dont il a la charge la liberté et la paix. Par Jésus-Christ, ton Fils, notre Seigneur, qui vit et règne avec toi dans l'unité du Saint-Esprit, Dieu pour les siècles des siècles.
0: Amen. Notre-Dame de toute protection de la France,
1: priez pour la France.
0: Saint Irénée,
1: priez pour la France.
0: Sainte Blandine,
1: priez pour la France.
0: Saint Martin,
1: priez pour la France.
0: Saint Rémy,
1: priez pour la France.
0: Sainte Geneviève,
1: priez pour la France.
0: Sainte Clotilde,
1: priez pour la France.
0: Saint Bernard,
1: priez pour la France.
0: Saint Louis,
1: priez pour la France.
0: Saint François de Sales,
1: priez pour la France.
0: Sainte Jeanne d'Arc,
1: priez pour la France.
0: Saint Vincent de Paul,
1: priez pour la France.
0: Saint Jean-Baptiste de La Salle,
1: priez pour la France.
0: Saint Louis Grignon de Montfort,
1: priez pour la France.
0: Sainte Thérèse de l'Enfant Jésus,
1: priez pour la France.
0: Au nom du Père, et du Fils, et du Saint-Esprit.
1: Amen.

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Bonjour à vous tous et toutes. Aujourd'hui, en préparant le mystère de la Trinité, nous allons parler de la deuxième personne de la Sainte Trinité, celui qu'on appelle Jésus, le Fils unique de Dieu, celui qu'on appelle Christ. Dans le mystère de la Trinité, nous croyons à Jésus, Fils de Dieu. Jésus a été engendré, non pas créé, ce que signifie que Jésus existait avant même de naître en tant qu'homme au milieu de nous. Jésus, le Fils de Dieu, vient du Père. Avec le Père, il partage la même substance divine que le Père, et ce, depuis toujours. Autrement dit, il est Dieu. Jésus existe depuis toute éternité avant même que le monde soit créé. Fils de Dieu, on a une grande difficulté à comprendre les mystères de Dieu. Oui, on a du mal à comprendre que Dieu le Père est un Fils.

Là aussi, il s'agit d'un mystère que Dieu nous révèle. Alors n'essayons pas de comprendre les mystères de Dieu. Dieu nous demande tout simplement la confiance, la foi, de croire en sa parole. Et je le répète, toute l'histoire biblique qu'on lit dans la Bible, des débuts de la Bible, nous révèle que Dieu est amour, que Dieu est vérité, Dieu ne ment pas, Dieu ne se moque pas de nous. Il réalise toujours ce qu'il dit. Les mystères de Dieu sont insondables, incompréhensibles à l'intelligence humaine. Voilà pourquoi il nous a fallu la révélation. Or, Jésus, le Fils de Dieu, nous est révélé, annoncé déjà dans le prophète Isaïe ou Ézéchiel. Voici que la jeune fille est enceinte, elle mettra au monde un fils, tu lui donneras le nom d'Emmanuel, Dieu avec nous. Nous lisons aussi cette autre parole, « Que tes jours soient accomplis, dit Dieu au roi David. Tu reposeras auprès de tes pères, je susciterai dans ta descendance un successeur qui naîtra de toi, et je rendrai stable sa royauté. Moi, je serai pour lui un père et lui sera mon fils. » Bien sûr, ici c'est l'annonce du roi Salomon, fils de David, qui aura construit le temple de Jérusalem, mais c'est déjà l'image du Fils unique de Dieu, Jésus, qui est annoncé. Selon la tradition juive, fils désigne le fils choisi, celui qui est préféré, qui est élevé au rang même du Père. Alors le Fils de Dieu, Jésus, est l'image parfaite du Père. Il nous révèle le Père. Quand Jésus répond à la question de Philippe, qui lui dit « Montre-nous le Père ». Et Jésus lui dit « Comment, Philippe, depuis que tu es avec moi, tu ne connais pas le Père ?»« Celui qui m'a vu, a vu le Père. » Oui, autrement dit, Jésus est l'image parfaite du Père. Il nous révèle la véritable identité de Dieu Père, un Dieu de tendresse, un Dieu d'amour, un Dieu de miséricorde, un Dieu lent à la colère, un Dieu toujours prêt à pardonner, un Dieu fidèle à sa parole malgré les infidélités du peuple, un Dieu qui est venu pour guérir, pour sauver, un Dieu qui n'abandonne jamais sa créature. Le Fils de Dieu a pour mission de nous conduire au Père, de nous ramener à lui. « Nul ne va au Père sans passer par moi », nous dit Jésus. « Je suis le chemin, la vérité et la vie pour aller au Père. » Ce Père qui nous a créés par amour, ne l'oublions pas, et qui nous attend dans sa gloire. Alors, c'est par Jésus, son Fils, devenu homme, Jésus, Fils de Dieu, qui est pleinement Dieu et qui est pleinement homme, par lui, nous sommes devenus enfants de Dieu. Nous sommes les frères de Jésus-Christ et c'est lui qui nous unit au Père. Lors de l'Annonciation à Marie, Jésus est annoncé. Tu vas mettre au monde un fils, le fils du Dieu très haut, il sera grand, il régnera pour toujours. Jésus nous est révélé par Dieu lui-même au baptême et à la transfiguration. Celui-ci est mon fils bien-aimé en qui j'ai mis tout mon amour. Écoutez-le. Et dans l'évangile de Saint Jean, Jésus nous rappelle que le Père et lui sont un, dans une même relation d'amour. Le Père et moi, nous sommes un. Alors Jésus nous dit, à votre tour, soyez un comme moi et le Père, nous sommes un. C'est le mystère de la Trinité que Jésus nous révèle. À vous tous et toutes, bonne journée et bonne fête de la Sainte Trinité et essayons de demander au Seigneur la lumière de l'Esprit Saint pour mieux saisir, mieux comprendre le mystère de la Sainte Trinité.

celui qui donnera à boire, même un simple verre d'eau fraîche, à l'un de ses petits en sa qualité de disciple, amen, je vous le dis, non, il ne perdra pas sa récompense. Matthieu 10, 42.

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1: Nous avons mis en relief dans nos précédentes émissions que l'habitation de Dieu dans le cœur de l'homme est une des bases fondamentales du christianisme. Nous avons repris les paroles de saint Paul concernant l'habitation du Saint-Esprit en nous. Vous êtes devenus la demeure du Saint-Esprit. Mais il n'y a pas que le Saint-Esprit. Reprenons ces paroles de Jésus. Jean 14, 23. Si quelqu'un m'aime, il gardera ma parole et mon Père l'aimera. Nous viendrons à lui et nous ferons notre demeure chez lui. Donc le Père et le Fils. Et saint Jean reprend dans sa première épître, chapitre 4, verset 12, cette notion « Personne n'a jamais vu Dieu. Si nous nous aimons les uns les autres, Dieu demeure en nous et son amour est parfait en nous. » Il nous faut donc retenir que l'habitation de Dieu en nous n'est pas une simple cohabitation. C'est une véritable communion. Car, comme le dit encore Paul, Galates 2, verset 20, « J'ai été crucifié avec Christ, et si je vis, ce n'est plus moi qui vis, c'est Christ qui vit en moi. » Il y a donc bien là une véritable communion. L'individu est transformé en un réceptacle de la vie divine, et cela va totalement changer la donne, je dirais. Les pères de l'Église n'avaient pas peur de dire qu'avec le baptême, nous devenions des nouveaux Christ. Mais il nous faut approfondir cette situation. Si Dieu habite en nous, en vous, en chacun, qu'est-ce que cela change? Et comment est-ce que cette présence peut-elle se manifester? Quel peut être son fruit? Le premier point que je soulignerai, c'est que cette habitation de Dieu produit en nous une unification. Nous sommes souvent extrêmement dispersés, nous sommes parfois fragmentés à l'intérieur de nous-mêmes. Il y a des choses qui s'opposent, certaines pulsions tirent d'un côté, d'autres de l'autre. Il y a le fameux combat entre le corps et l'esprit, comme si le corps était le réceptacle du péché, en fait, le siège du péché, et qu'il fallait donc lutter contre le corps, contre ses pulsions qui étaient forcément fondamentalement mauvaises. Pendant des siècles, même dans le christianisme, on a eu cette perception du corps et l'on a châtié le corps pour le dresser en quelque sorte, car le corps était mauvais. Si l'on comprend cette habitation de Dieu en nous, comment Dieu pourrait-il rester dans un réceptacle aussi mauvais, aussi hostile? Il faut mettre notre confiance en lui. S'il est venu habiter dans nos cœurs, c'est que notre corps est respectable. C'est que notre corps peut être comme irradié par cette présence divine en nous. Et qu'il ne s'agit pas de le châtier, mais qu'il s'agit de l'ordonner afin qu'il bénéficie au maximum de cette présence divine. La présence de Dieu en nous nous unifie. Elle va nous harmoniser, en quelque sorte. Le second point est sans doute que cette présence nous illumine, c'est-à-dire qu'elle va nous faire porter un regard neuf sur le monde, qu'elle va nous faire voir les autres différemment, comme eux aussi des temples du Saint-Esprit. Cette présence de Dieu en nous nous fait saisir le vrai sens des choses, des êtres, de la vie. Plus le temps va passer, plus cette présence va produire son fruit, et plus nous allons, je l'espère, quitter la superficialité qui a tendance à nous emmener hors de nous-mêmes et forcément, du coup, hors de l'essentiel.

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1: Après l'unification et l'illumination comme fruit de la présence de Dieu en nous, nous pourrions évoquer l'expansion, c'est-à-dire que paradoxalement, plus Dieu va occuper de place en nous, plus nous devenons pleinement nous-mêmes. Oui, il n'y a pas une invasion de Dieu qui annulerait notre personnalité, notre être. Nous n'allons pas étouffer par la présence de Dieu, nous n'allons pas fusionner ni disparaître. Et ici, c'est une grande différence avec la plupart des philosophies orientales, où l'être humain, considéré comme une part de l'être divin, a pour objectif de se fondre en Dieu. Il y avait cette image fort connue dans l'hindouisme où il est question d'une poupée de sel que l'on jette à la mer et qui va revenir en se dissolvant à sa source première. Eh bien non, dans le christianisme, il n'est pas question de fusion, de disparition. Nous sommes de plus en plus nous-mêmes lorsque Dieu habite en nous. Une des images fortes qui nous est donnée par la Bible, c'est à mon sens celle du buisson ardent. Le buisson, c'est l'être humain, pauvre, desséché, et voilà que le feu de la présence de Dieu habite en lui, mais ce feu ne consume pas le buisson. Il n'est pas venu pour le brûler, pour le faire disparaître, pour prendre sa place en quelque sorte. Quand Dieu vient en nous, ça n'est pas pour nous détruire, pour nous faire disparaître, mais au contraire, nous allons trouver en lui notre véritable stature d'homme et de femme accompli. La lumière du soleil ne détruit pas l'harmonie d'un vitrail. Elle ne l'éblouit pas, elle ne le fait pas disparaître, mais elle en révèle ses couleurs au contraire. Le vitrail n'a vraiment pleinement sa vie que lorsqu'il est traversé par les rayons du soleil. Eh bien, il en est ainsi de l'homme. Dieu a souvent été perçu comme un inquisiteur, un témoin qui nous surveille dans nos moindres gestes. Le fameux œil qui était dans la tombe et regardait Caïn, alors qu'il est réellement tout autre chose, une source qui nous habite, qui nous irrigue, qui nous fait vivre de l'intérieur. Avec Dieu, nous ne sommes jamais seuls. Dieu est plus intime à moi-même que je ne le suis à moi-même, disait saint Augustin. Nous reviendrons d'ailleurs dans notre prochaine émission vers saint Augustin et d'autres comme sainte Catherine de Sienne ou sainte Thérèse d'Avila qui ont vécu cette habitation de Dieu en eux d'une manière toute particulière.
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4: Chers amis, nous avons célébré il y a quelques semaines la magnifique liturgie de Pâques où nous avons renouvelé les promesses de notre baptême et où, en communion avec les baptisés de Pâques, nous avons été renouvelés nous-mêmes dans la grâce de la nouvelle naissance, cette nouvelle naissance que nous a obtenue le Christ par sa mort et sa résurrection. Il est bon de renouveler chaque année notre gratitude envers le Seigneur qui a fait de nous des créatures nouvelles. Cependant, n'oublions pas que la grâce de Pâques se déploie entièrement à la Pentecôte. Et oui, il ne faut pas s'arrêter à Pâques. Le couronnement de Pâques, c'est Pentecôte. C'est le don de l'Esprit-Saint, sans lequel tous les germes de vie nouvelles que le Seigneur a mis en nous, au baptême, ne pourraient se développer. Car le Seigneur nous a créés pour que nous soyons transformés, pour que nous devenions des êtres non plus seulement charnels et psychiques, mais spirituels, c'est-à-dire vivants d'un esprit nouveau, de l'esprit du Christ, de l'Esprit Saint. Saint Paul ne craint pas de nous apostropher à cet égard. « Ne le savez-vous pas? Votre corps est le temple de l'Esprit Saint, lui qui est en vous et que vous avez reçu de Dieu. » Nous ne prenons pas assez la mesure de ce changement ontologique. Le Seigneur, en effet, par le don du Saint-Esprit, ne nous a pas donné un vernis de respectabilité, mais il nous a profondément transformés intérieurement. Il a surnaturalisé notre âme par le don des vertus théologales. Par la foi, il nous rend aptes à le connaître. Par l'espérance, il nous oriente vers les biens éternels promis. Et par la charité, il nous fait entrer dans la possibilité de vivre de l'amour même de Dieu et d'honorer dans la joie le commandement nouveau « Aimez-vous les uns les autres comme je vous ai aimé ». De plus, en nous donnant son Esprit Saint, le Seigneur nous donne ses dons qui sont des dispositions permanentes rendant l'homme docile aux impulsions de l'Esprit Saint. Ces dons sont au nombre de 7 et on les trouve au chapitre 11 d'Isaïe, verset 2, quand celui-ci décrit le Messie à venir, sur qui reposera précisément l'Esprit du Seigneur, Esprit de sagesse et d'intelligence, Esprit de conseil et de force, Esprit de science et de piété, et Esprit de crainte de Dieu. Ces dons qui étaient le privilège du Fils deviennent de fait le privilège de tous ceux qui sont renés, nés à nouveau, comme créatures nouvelles dans le Christ. Saint Paul, dans sa lettre aux Romains, évoque cet ennoblissement de notre être dans le Christ, ennoblissement qui nous fait participer à sa propre vie dans l'Esprit. Voici ce qu'il leur écrit. « Tous ceux qu'anime l'Esprit de Dieu sont fils de Dieu, enfants et donc héritiers, héritiers de Dieu et donc co-héritiers du Christ. » Nous devenons ainsi participants de la nature divine, selon les mots de Saint Pierre dans sa deuxième lettre. Les dons de l'Esprit-Saint viennent compléter et mener à leur perfection les vertus de ceux qui les reçoivent. Ils rendent les fidèles dociles à obéir avec promptitude et amour aux inspirations divines. Et sans doute que ceux parmi vous qui n'ont pas toujours été chrétiens et qui le sont devenus, se sont bien rendus compte de cette transformation profonde. Il y a un avant et un après. Pour ma part, j'ai pu le constater. N'ayant pas toujours été chrétienne, mes pensées étaient des pensées complètement mondaines. Et puis quand j'ai reçu le don de la foi, tout ce que je pensais avant m'est apparu comme incongru, faux et même horrible. Et je me disais, mais comment ai-je pu penser cela? Dans quel aveuglement j'étais? Et donc c'est comme des écailles qui tombent des yeux. et nous nous mettons à voir le monde autrement. Et ce qui semblait étrange ou ridicule avant devient soudain une évidence, non pas apprise dans les livres, mais reçue dans le cœur par une lumière venue d'en haut. Oui, Dieu existe, et il nous aime d'un amour inconditionnel. Oui, Jésus est le Christ, le Fils de Dieu, venu dans le monde pour nous sauver de nos péchés et nous illuminer de sa grâce. Oui, la Vierge Marie, la toute pure, est sa mère et notre mère, et elle prend soin de nous. Oui, les anges existent et ont reçu mandat de nous protéger, de nous conduire. Donc, voyez, même notre intelligence est renouvelée. Elle reçoit une lumière qu'elle n'avait pas avant, tout comme notre cœur est rendu capable d'aimer bien davantage qu'auparavant, même si cela reste toujours un combat tant que nous sommes sur cette terre avec nos fragilités, les tentations multiples et les embûches de l'ennemi. L'homme qui se laisse ainsi transformer par la grâce du Saint-Esprit ne reste pas stérile. Il produit de bons fruits, non pas lui, mais la grâce de Dieu en lui. Et ce sont donc les fruits de l'Esprit-Saint. Et ces fruits sont des perfections que forme en nous le Saint-Esprit comme des prémices de la gloire éternelle. Dans sa lettre aux Galates, saint Paul énumère ces fruits. Amour, joie, paix, patience, bonté, bienveillance, fidélité, douceur et maîtrise de soi. Un tel homme, vivifié par la grâce du Saint-Esprit, ayant laissé l'Esprit-Saint le surnaturaliser, témoigne donc par sa vie que ce n'est plus lui qui vit, mais le Christ qui vit en lui, comme le disait saint Paul. Didyme d'Alexandrie, un théologien du IVe siècle, évoquait ce renouvellement de notre être que nous obtient le Saint-Esprit. Voici ce qu'il écrivait. « Le Saint-Esprit étant Dieu, nous renouvelle dans le baptême, en union avec le Père et le Fils. Il nous ramène d'un état de laideur à notre beauté primitive. Il nous comble tellement de sa grâce que nous n'avons plus de place pour accueillir tout ce qui serait indigne de notre désir. Il nous libère du péché et de la mort. Et à partir de l'existence terrestre, c'est-à-dire de la poussière et de la cendre, il fait de nous des hommes spirituels, participants de la gloire divine, fils et héritiers de Dieu le Père. Il nous rend conformes à l'image de son Fils, dont il nous fait les co-héritiers et les frères, destinés à être glorifiés et à régner avec lui. En échange de la terre, il nous donne le ciel et nous gratifie libéralement du paradis, nous rendant plus honorables que les anges. » Cela peut nous sembler étonnant. Comment pourrions-nous être plus honorables que les anges? Eh bien parce que, selon ce que disait saint Léon le Grand, commentant l'épisode de l'ascension du Seigneur au ciel, la nature humaine recevait, lors de l'ascension, une dignité supérieure à celle de toutes les créatures célestes. Elle allait dépasser les cœurs des anges et monter plus haut que les archanges. Les êtres les plus sublimes ne pourraient mesurer son degré d'élévation, car elle allait être admise, cette nature humaine, à trôner auprès du Père éternel, en étant associée à sa gloire, puisque la nature divine lui était unie dans la personne du Fils. Comprenons bien, le Verbe de Dieu s'est uni intimement à la nature humaine, et donc, quand il remonte vers son Père, il ne remonte pas comme un pur esprit. Il remonte avec cette nature humaine qui est nôtre et qui l'a faite sienne. Et donc, notre nature humaine se trouve de fait élevée dans les cieux plus haut que les anges, recevant une dignité supérieure à celle des créatures célestes, comme nous dit saint Léon le Grand. Nous sommes dans le Christ, comme lui est en nous. Et donc, notre humanité est déjà au ciel, en lui. Le Christ est allé nous préparer une place, et cette place, elle est en lui, à la droite du Père, et donc bien au-dessus des anges. Voyez quelle dignité nous a valu le Christ. C'est qu'en effet, nous ne sommes pas nés seulement de la chair, mais de l'esprit. Car il y a pour l'homme une double conception, la conception charnelle, nous sommes nés de l'union de nos parents, mais aussi une conception spirituelle, où nous renaissons de l'Esprit-Saint dans le baptême. Saint Jean a évoqué ce mystère dans son prologue. « À tous ceux qui l'ont reçu, Le Verbe qui s'est fait chair a donné pouvoir de devenir enfants de Dieu. À ceux qui croient en son nom, eux qui ne furent engendrés ni du sang, ni d'une volonté charnelle, ni d'une volonté d'homme, mais de Dieu. Donc, tous ceux qui ont eu foi dans le Christ, nous dit saint Jean, eh bien, ils ont été engendrés de Dieu, c'est-à-dire du Saint-Esprit. Ils sont nés de Dieu, ils sont donc enfants de Dieu, devenus membres de la race de Dieu, nous dit le théologien Didyme d'Alexandrie. Que cet engendrement spirituel, cette nouvelle naissance, vienne du Saint-Esprit, le Christ lui-même nous l'a dit dans son dialogue avec Nicodème. « en vérité, je te le dis, à moins de naître d'eau et d'esprit, nul ne peut entrer dans le royaume de Dieu. Ce qui est né de la chair est chair, ce qui est né de l'esprit est esprit. Ne t'étonne donc pas si je t'ai dit, il vous faut naître à nouveau. Le vent souffle où il veut et tu entends sa voix, mais tu ne sais pas d'où il vient ni où il va. Ainsi en est-il de quiconque est né de l'esprit. » Dans la piscine baptismale, ce n'est pas seulement notre âme qui est purifiée et renouvelée dans la grâce du Saint-Esprit, mais c'est notre corps aussi qui est sanctifié, car lui aussi a besoin d'être purifié par l'eau, comme le vase d'un potier, et ensuite d'être rendu solide par le feu de Dieu, car notre Dieu est un feu dévorant. Donc le corps lui-même est marqué du sceau du Saint-Esprit. Il devient le temple, le sanctuaire de l'Esprit-Saint qui habite en nous. Il acquiert donc une dignité extraordinaire, d'où l'importance de ne pas le profaner par le péché, par l'impureté. Ayons bien conscience qu'à la fin des temps, nous serons en présence du Seigneur au ciel, non pas seulement comme des âmes, mais comme des personnes ressuscitées, avec notre corps et notre âme sanctifiées. Saint Paul nous a annoncé cela dans sa lettre aux Philippiens. « Pour nous, dit-il, notre cité se trouve dans les cieux, d'où nous attendons ardemment comme sauveur le Seigneur Jésus-Christ, qui transfigurera notre corps de misère pour le conformer à son corps de gloire, avec cette force qu'il a de pouvoir même se soumettre toutes choses. » Notre corps, mes amis, aura les propriétés d'un corps glorieux, à l'image et ressemblance du corps glorieux du Seigneur après sa résurrection. Dieu soit béni. Nous n'aurons plus d'arthrose au ciel. Nous ne serons plus en surpoids. La maladie ne nous rongera plus. Nous serons jeunes, beaux et en bonne santé avec notre corps. Et c'est bien normal quelque part. Notre corps a peiné, il a souffert sur la terre. Eh bien, il participera lui aussi de la gloire au ciel. Il sera pris dans le rayonnement de la béatitude de l'âme à laquelle il est intimement uni, puisque nous sommes un, corps et âme. Cette espérance qui est la nôtre pour le ciel peut déjà se réaliser en partie sur la terre, à condition de nous laisser purifier par le feu du Saint-Esprit, purifier de tout égoïsme, du péché, libérer aussi de tout lien mondain qui nous entrave. En fait, il me semble que nous sommes très pauvres aujourd'hui. Nous avons perdu de vue la richesse du Saint-Esprit et tout ce qu'il peut opérer en nous. Quand nous lisons les Actes des apôtres, nous voyons des hommes, les apôtres, les disciples, remplis du Saint-Esprit, de tous ses dons et de tous ses charismes. Mais cela n'était pas réservé à l'âge apostolique, puisque nous voyons encore dans le traité de saint Basile sur le Saint-Esprit les actions merveilleuses de ce Saint-Esprit, justement. Or, saint Basile a vécu au IVe siècle, c'est-à-dire longtemps après les apôtres. Et voici ce qu'il dit. « Par le Saint-Esprit, les cœurs s'élèvent. Les faibles sont conduits par la main. Ceux qui progressent deviennent parfaits. C'est lui, l'Esprit-Saint, en brillant chez ceux qui se sont purifiés de toute souillure, qui les rend spirituels par leur communion avec lui. De là viennent la prévision de l'avenir, l'intelligence des mystères, la compréhension des choses cachées, la distribution des dons spirituels, la citoyenneté céleste, la danse avec les anges, la joie sans fin, la demeure en Dieu, la ressemblance avec Dieu et le comble de ce que l'on peut désirer, devenir Dieu. Saint Basile parlait ici de ce qu'il connaissait, de ce qu'il expérimentait comme évêque de Césarée dans son église de Cappadoce. À cette époque, les disciples du Christ prenaient au sérieux cette transformation profonde opérée par le Saint-Esprit en chacun de nous. Et Saint Basile en a vécu pleinement et il prêchait pour que tous puissent en vivre pleinement. Il ne considérait pas que tous ses dons et ses charismes étaient réservés à une élite. Il les voyait comme faisant partie de la vie normale du chrétien. Alors bien sûr, tous ne reçoivent pas tous les charismes. Mais les charismes sont distribués dans l'Église pour le bien de tout le peuple de Dieu. Et ainsi, l'un peut recevoir la prévision de l'avenir, un autre l'intelligence des mystères, un autre la compréhension des choses cachées par le don de la sagesse, et puis la citoyenneté céleste, la danse avec les anges, etc. Saint Cyrille de Jérusalem, un autre père de l'Église du IVe siècle aussi, dans une homélie sur le Saint-Esprit, évoque aussi la puissance et la fécondité de l'Esprit dans ceux qui l'accueillent. Il nous dit que l'Esprit-Saint est comme de l'eau. Il est cette source jaillissante pour la vie éternelle, dont nous parlait Jésus lui-même. Or, l'eau opère de façon multiforme. Elle arrose selon ce qu'elle est, mais elle est différente dans le palmier, dans la vigne, dans la fleur, et se fait ainsi toute à tous. La pluie ne se transforme pas quand elle descend ici ou là. Mais en s'adaptant à la constitution des êtres qui la reçoivent, elle produit en chacun ce qui lui convient. Eh bien, il en est de même pour le Saint-Esprit. Il a beau être un, simple et indivisible, il distribue cependant ses dons à chacun selon sa volonté, produisant des fruits différents en chacun. Il emploie la langue de celui-ci au service de la sagesse, nous dit Saint Cyrille. Il éclaire par la prophétie l'âme de celui-là. Il donne à un autre le pouvoir de chasser les démons, à un autre encore celui d'interpréter les divines écritures. Il fortifie la chasteté de l'un. Il enseigne à un autre l'art de l'aumône. Il enseigne à celui-ci le jeûne et l'ascèse. À un autre, il enseigne à mépriser les intérêts du corps. Il prépare encore un autre au martyre. Voyez comme tous les dons et charismes de l'Esprit-Saint étaient accueillis et honorés dans ces premiers siècles de l'Église. Les évêques, bergers du troupeau, avaient bien conscience des bienfaits de l'Esprit-Saint dans le service de la sainteté des brebis du Seigneur. Et ils s'en réjouissaient et ils encourageaient cette sainteté de grâce. Or, si le Saint-Esprit désirait être fécond à cette époque, combien il désire l'être encore aujourd'hui ? Alors que notre monde est en train de retourner au paganisme. Il veut toujours à travers nous rendre témoignage au Christ pour que tous le connaissent et soient sauvés. Et donc aujourd'hui encore, il n'y a pas de doute là-dessus. Il veut donner des dons à profusion et des charismes à l'Église pour qu'elle soit vraiment comme un phare dans la nuit. D'autre part, quand Saint Basile affirme que l'Esprit-Saint nous fait devenir Dieu, il n'est pas fou. Car de fait, c'est bien là la vocation ultime de l'homme, devenir Dieu. Dieu s'est fait homme pour que l'homme devienne Dieu, comme ne cessaient de le dire les premiers pères de l'Église. Mais attention, cette transformation ne saurait être le fruit d'un orgueil luciférien, selon la suggestion du serpent dans la Genèse à nos premiers parents. Vous serez comme des dieux, autrement dit sans recevoir ce don de Dieu, mais en essayant de vous en emparer par vous-même, dans la désobéissance à Dieu, dans la rébellion contre Dieu. Cette transformation où l'homme devient Dieu ne peut donc être que le fruit du don de la grâce divine reçu dans l'humilité du cœur. Ce n'est pas nous qui nous divinisons, c'est Dieu qui nous divinise en nous faisant participer à sa vie divine. Nous sommes comme incorporés dans la divino-humanité du Christ par le Saint-Esprit et à proportion de notre humilité. Voyez, il y a bien là deux chemins opposés, même s'ils prétendent arriver au même but, à savoir devenir Dieu. Et il me semble qu'il est très important d'en avoir conscience en ces jours qui sont les derniers, comme dirait l'auteur de la lettre aux Hébreux, ou en ces jours de supercherie généralisée. Depuis le commencement, en effet, le Seigneur veut que nous nous laissions spiritualiser, sanctifiés par le Saint-Esprit, pour être rendus capables de participer à sa propre vie divine. Et Satan, lui, qui vient toujours pour singer Dieu, nous propose aussi un simulacre d'augmentation de notre être, mais non pas par une synergie avec le Saint-Esprit, mais par une synergie avec la machine, avec la technologie. Et c'est bien là que nous reconnaissons la supercherie, la falsification du projet de Dieu. C'est bien la grande tromperie qui nous est proposée en ces derniers jours. La technoscience, l'intelligence artificielle et les artefacts miniaturisés qu'on rajoute au corps ou au cerveau se proposent de remplacer le Saint-Esprit lui-même pour faire de nous des dieux omnipotents, omniscients, soi-disant. Les acteurs de la tech dans la Silicon Valley, notamment les dirigeants des start-up travaillant sur l'IA, l'intelligence artificielle, appellent de leur vœu le transhumanisme, autrement dit la post-humanité. Selon eux, en effet, l'humanité doit être dépassée, non pas pour être plus humaine, plus sainte, plus unie à Dieu, mais pour s'affranchir des limites de l'humanité, notamment de la corporéité, mais aussi de ses limites intellectuelles. Cependant, le risque de cette entreprise prométhéenne, c'est tout simplement l'abolition de l'humanité, de ce qui fait qu'un homme est homme, précisément. En effet, en visant un dépassement de l'humanité par la technologie, on risque de se retrouver non pas avec une humanité surnaturalisée par la grâce selon le projet de Dieu, mais avec une infra-humanité, une humanité amoindrie, technicisée, machinisée, qui perd sa dignité humaine, précisément. La synergie entre l'humanité et la technique n'aboutit pas à l'augmentation de notre humanité, mais à une transformation de cette humanité en cyborg, c'est-à-dire en une forme d'androïde moitié robot, moitié humain. Ce qu'il faut bien comprendre, c'est que le démon, n'étant pas Dieu, ne possède en lui-même ni la vie ni la grâce transformatrice. Il lui faut donc trouver un autre moyen qui donne l'illusion de l'augmentation et d'une transformation apparemment positive. Et cet autre moyen ne peut être qu'un moyen.

par l'interface corps-machine et par toutes ces technologies de soi-disant augmentation de l'homme, par le transhumanisme. Alors attention, je ne suis pas en train de condamner la technique, bien évidemment. L'homme étant un être de culture, il a de tout temps utilisé des moyens techniques pour se faciliter la vie. Et cela manifeste son ingéniosité, et c'est bien. Mais une chose est d'utiliser la technique comme un moyen au service de l'homme, l'homme restant la fin, et une autre est de transformer l'homme par la technique, comme si le nec plus ultra n'était plus l'humanité, l'homme à l'image de Dieu, mais la post-humanité, c'est-à-dire la machine elle-même. Il faut bien saisir l'enjeu. Dieu nous a créés à son image et à sa ressemblance. Le démon semble nous recréer aujourd'hui à l'image de la machine. De spirituel, il nous fait déchoir au rang d'artefact. Vous remarquez bien à quel point aujourd'hui l'homme va jusqu'à déléguer sa pensée à des algorithmes. C'est comme si l'homme acceptait sa propre déchéance, son obsolescence. Et nous voyons bien cette pente. Aujourd'hui, les hommes s'émerveillent plus de l'intelligence artificielle et des prodiges qu'elle peut accomplir que de la sainteté d'un homme. Autrement dit, ils idolâtrent des algorithmes et oublient la dignité extraordinaire de la filiation divine de l'homme. Et cela ne nous étonne pas, dans la mesure où l'athéisme nous a fait entrer dans une société matérialiste et technicisée qui vise à la performance et non plus à l'éthique ou à la vie de l'esprit. Il s'agit désormais d'être efficace comme un ordinateur, et non pas saint comme un fils de Dieu. C'est un basculement dont on n'a pas fini de mesurer les conséquences délétères. En fait, l'IA, l'intelligence artificielle, vient faire honte à l'homme de ce qu'il est, dans la mesure où elle peut le dépasser sur tout un tas de performances intellectuelles. Non pas que l'IA soit intelligente, mais par une infinité de calculs algorithmiques, elle peut donner l'illusion non seulement d'un savoir impressionnant, et cela n'est pas compliqué puisqu'elle a accès à tous les contenus sur Internet, mais elle peut aussi donner l'illusion d'une intelligence, d'un raisonnement pensé. Or, ceci est normalement le propre de l'homme. Voyez à quel point cela soulève un questionnement sur l'homme. Bien sûr que si l'homme n'est qu'un corps et une intelligence, il peut lui sembler être dépassé par la machine, par l'IA, et perdre son aura, sa dignité propre. Mais l'homme n'est pas une intelligence calculatrice sur pattes. Il est à l'image de Dieu, à l'image du Verbe incarné, corps, âme, esprit. Le corps n'est pas un truc limité dont il faudrait se débarrasser, comme le pensent certains fans de l'IA et des interfaces homme-ordinateur. Dieu lui-même a pris chair. Et il a élevé le corps à une grande dignité. Le corps est désormais le vecteur de l'amour. L'amour se laisse toucher. Et l'amour a besoin de toucher pour se dire, pour faire le bien, pour donner. Quand Mère Teresa allait chercher les mourants dans les caniveaux de Calcutta, qu'elle enlevait les vers de leurs plaies et qu'elle les soignait, c'était bien avec son corps qu'elle exprimait l'amour du Christ pour ses pauvres. Et cela, l'IA ne le fera jamais, parce qu'il n'y a pas d'amour dans l'IA, ni de corps pour se donner. De même, les facultés de l'âme que sont la mémoire, l'intelligence et la volonté concourent ensemble dans le sujet libre pour lui permettre de donner sens à sa vie. L'homme ne se contente pas de savoir. Il pense et agit en fonction du bien, de ce que lui dicte sa conscience éclairée par la lumière de Dieu. Et par son esprit, la fine pointe de l'âme, l'homme peut être en relation avec plus grand que lui, avec le Dieu transcendant et éternel. Il peut être rendu participant de la vie même de Dieu, à travers sa fragilité. Donc sa dignité est infiniment plus grande que l'IA. Mais il doit se rappeler qui il est vraiment, pour ne pas succomber à une forme d'idolâtrie de la machine, simple œuvre de ses mains. Ni à une forme de honte, de dépréciation de soi, d'abdication fataliste de ce qui fait sa grandeur. Gardons dans notre cœur la prière du psalmiste, cette prière qui témoigne de notre incommensurable dignité. Oui, c'est toi, Seigneur, qui m'as formé les reins, qui m'as tissé au ventre de

0: Ma mère, je te rends grâce pour tant de prodiges, merveille que je suis, merveille que tes œuvres.
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3: Lors d'une nuit de veille et de prière, la communauté de Nazareth s'est réunie pour se préparer à la célébration de la Pentecôte et porter dans la prière l'ordination diaconale du frère Diab Roche-Roche, franciscain de l'ordre des frères mineurs. Le 13 mai, Jérusalem a accueilli une marche réunissant des fidèles des trois religions monothéistes. L'initiative s'est achevée près de la porte de Jaffa par une prière commune en faveur de la dignité humaine, du respect mutuel et de la coexistence pacifique. Le custode de Terre Sainte, le frère Francesco Yelpo, a présidé une messe d'action de grâce dans l'église des saints Nicodème et Joseph d'Arimatie à Ramla, à l'occasion du 70e anniversaire du frère Abed El Massifahim et du 50e anniversaire de sa profession religieuse. Les habitants déplacés d'Albassa, en Galilée, ont lancé des campagnes de volontariat pour nettoyer et protéger leurs églises. Ils sont également parvenus à récupérer, par voie judiciaire, des vestiges archéologiques qui avaient été saisis.

0: Vendredi 15 mai, la communauté locale de Nazareth s'est réunie à la basilique de l'Annonciation pour une nuit de veille et de prière en préparation à la Pentecôte, à l'image des apôtres et de la Vierge Marie, réunis au Cénacle lors de la venue de l'Esprit-Saint. La soirée, organisée par l'ordre franciscain séculier avec la jeunesse franciscaine de Nazareth, s'est déroulée en présence de Son Excellence Monseigneur Rafik Nara, du curé de la paroisse et de la communauté franciscaine.
1: About 2 years ago, the Holy Spirit touched one of the sisters in the Franciscan order.
0: Il y a environ 2 ans, l'Esprit Saint a touché l'une des sœurs de l'ordre franciscain. Elle s'est approchée du curé et lui a dit: il n'y a pas beaucoup de personnes qui se préparent à la fête de la Pentecôte et peu de personnes connaissent les dons de l'Esprit Saint et son action dans nos vies. Elle a proposé d'instaurer une tradition au sein du tiers ordre franciscain, les franciscains séculiers, consistant à préparer chaque année cette veillée afin de mieux faire découvrir à la paroisse l'Esprit Saint et son œuvre dans nos vies, dans l'esprit de Saint François, pour qui l'Esprit Saint était un guide et une source d'inspiration. C'est cette initiative qui est mise en œuvre ce soir.
1: The Holy Spirit was his guide, was his animator. And so we are doing that tonight.
0: La célébration, marquée par des chants, des prières à l'Esprit Saint et des lectures bibliques, a également été une nuit d'intercession pour le frère Diab, assistant de la paroisse de Nazareth et fils de cette terre, qui sera ordonné diacre la semaine prochaine par l'imposition des mains de Son Excellence Monseigneur Youssef Mata.
2: Nous remercions vraiment Dieu pour cette grande grâce que le Seigneur nous a accordée aujourd'hui. Nous remercions ceux qui ont préparé et contribué à cette veillée qui représente quelque chose de très grand pour nous tous. Elle reflète véritablement le Cénacle de Sion, où tous les apôtres se sont réunis d'un seul cœur et ont élevé leur prière vers le Père Céleste, afin que l'Esprit-Saint descende sur eux. De la même manière, nous prions pour toute l'Église de Nazareth, afin que le Seigneur envoie sur elle l'Esprit-Saint et la guide. Quant à cette initiative de prier pour moi, comme une seule Église, ils me soutiennent et m'accompagnent par leur amour, leur cœur et leur prière, afin que Dieu m'accorde d'être fidèle à cette mission et de servir avec humilité et amour la nouvelle mission que Dieu m'a confiée. Je remercie aussi tous ceux qui ont contribué et qui sont venus partager cette prière avec nous, dans laquelle nous glorifions et louons Dieu comme une seule Église, d'un seul cœur.

0: Alors qu'une brise légère caressait les visages des participants réunis en prière au pied des murailles illuminées de Jérusalem, près de la porte de Jaffa, la voix commune des Juifs, des chrétiens et des musulmans sur la terre des prophètes et du Christ semblait s'élever vers le ciel et parvenir plus près de Dieu. La rencontre du 13 mai a été organisée par plusieurs organisations de la société civile en collaboration avec la communauté de Sion afin de réaffirmer l'importance du respect mutuel et de la défense de la dignité humaine.
1: Notre objectif ce soir est d'affirmer que Jérusalem est une ville qui appartient à nous tous, une ville à célébrer et à vivre dans la joie. Grâce aux liens créés entre musulmans, chrétiens, juifs, laïcs et les différents peuples venus ici, nous devons apprendre à partager Jérusalem plutôt qu'à la diviser.
0: Il a également été décidé que cette année, les prises de parole durant la rencontre seraient réservées exclusivement aux femmes. Le rabbin Neria, directeur général de la communauté de Sion, en a expliqué les raisons.
1: Il y a quelques jours, malheureusement, un grave incident s'est produit dans la vieille ville. Un homme juif a poussé à terre une religieuse chrétienne. C'est pourquoi les femmes des différentes communautés religieuses ont affirmé qu'il était temps de faire entendre leur voix et de s'engager pour la protection des femmes croyantes à Jérusalem, quelle que soit leur religion.
0: La modératrice de la rencontre, la rabbine Tamar Elad Appelbaum, a affirmé que Jérusalem n'est pas seulement un nom, mais un engagement concret. Elle a rappelé que lorsqu'il y a 2000 ans, le respect mutuel a disparu et que la haine gratuite s'est propagée jusque dans le temple du Seigneur, le temple a été détruit. Elle a également rapporté les paroles prononcées par la religieuse agressée « Priez pour celui qui m'a agressée, afin que nous soyons tous dignes d'habiter dans la maison du Seigneur ». Elle a enfin souligné que les blessures de la religieuse ne sont pas visibles uniquement sur son visage, mais aussi sur les visages de chacun d'entre nous. La religion est avant tout un comportement, qu'il s'agisse d'une personne juive, chrétienne ou musulmane. Sœur Marie-Madeleine de la congrégation bénédictine a déclaré dans son intervention que Jérusalem est une mère, évoquant l'expression « là, celui-ci est né » tirée du psaume 87. Elle a expliqué que même les peuples considérés comme ennemis, ils sont présentés comme des enfants de Jérusalem, comme si la ville disait à chacun « ici, il y a une place pour toi, je veux que tu vives ». Selon elle, c'est précisément cet esprit qui s'est manifesté à Jérusalem il y a quelques jours lors de l'agression de la religieuse. Un homme est intervenu pour la défendre, animé par le désir de protéger la vie et la dignité d'autrui. Les participants à la rencontre brandissaient des drapeaux représentant l'ancienne carte du monde en forme de trèfle, datant de l'époque où l'on pensait que seuls 3 continents existaient, avec Jérusalem en son centre. Prières et chants se sont élevés en plusieurs langues, portant des messages d'amour, d'espérance et de paix, dans une ville qui demeure un symbole spirituel et humain pour le monde entier.
1: Cette rencontre est très importante, surtout ici à Jérusalem, car elle crée une opportunité pour tous les croyants, chrétiens, juifs et musulmans, de dialoguer et d'être des témoins de paix.
0: Parmi les chants des fidèles et les prières échangées sous les murailles de la ville sainte, l'espérance s'est élevée que la paix ne soit pas un rêve inaccessible, mais un choix concret, pouvant commencer par une parole de respect, un geste courageux et une prière sincère. Une prière capable d'unir les croyants de toutes les religions autour de la dignité humaine, de l'amour et de la coexistence.
1: Le concept de paix et de coexistence dans la Bible est clair dès le livre de la Genèse. Dieu, béni soit son nom, a créé l'être humain à son image. Dieu nous a donc rappelé que nous venons tous de lui et que nous avons tous été créés à son image. Je crois que la paix régnera à Jérusalem et que ce que nous voyons ici ce soir est un exemple de ce qu'elle pourra être. Nous sommes réunis ici ce soir, personnes de toutes les religions, pour prier ensemble et témoigner que lorsque la paix véritable viendra avec l'aide de Dieu, elle aura précisément ce visage.
0: À l'occasion d'une célébration particulière, riche de sens, de gratitude et de fidélité, Une messe d'action de grâce a été célébrée le 5 mai dans l'église des saints Nicodème et Joseph d'Arimathie à Ramelin. Présidée par le custode de Terre Sainte, le père Francesco Yelpo, la célébration marquait le 70e anniversaire du franciscain Abed el-Massi Fahim, ainsi que le jubilé d'or de sa profession religieuse. Une étape spirituelle qui témoigne d'un parcours marqué par le don de soi et le service, commencé dès sa jeunesse, lorsque le frère Fahim a répondu à un appel intérieur.
1: Je viens d'une famille très proche de l'Église et grâce à cet environnement, j'ai senti dès mon jeune âge que j'appartenais à cette communauté. Mon père, profondément attaché à la vie ecclésiale et à la Sainte Écriture, m'a transmis l'amour de la Bible.
0: Le frère Fahim confie que son attrait pour la vie franciscaine est né de la mission d'annonce de l'Évangile et du service des fidèles, mais aussi des valeurs de pauvreté, d'obéissance et de chasteté vécues à la suite de Saint François. Il souligne par ailleurs que la richesse du service au sein de la custodie de Terre Sainte réside dans la diversité des missions qui y sont confiées.
1: Le service auprès des pèlerins, des paroisses et des familles, dans les écoles, l'accompagnement éducatif des jeunes générations, ainsi que l'aide apportée aux personnes handicapées et aux personnes âgées.
0: Parmi les étapes les plus marquantes de son parcours religieux figure son service au séminaire, au couvent Saint-Antoine, ainsi qu'à l'école Terra Santa de Jaffa. Frère Fahim a également exercé plusieurs responsabilités importantes. Conseiller et vicaire général de la custodie de Terre Sainte, secrétaire général des écoles chrétiennes en Palestine puis en Israël, directeur de l'école Terra Santa de Ramla, ainsi que curé de la paroisse locale. La communauté lui témoigne une grande estime pour sa proximité avec les fidèles, reflet vivant de l'amour et de la paix qui caractérise la spiritualité franciscaine.
1: Le prêtre est mission et service. Le prêtre est un homme du peuple et s'il ne ressent pas la douleur des gens, leurs besoins et leurs souffrances, alors son ministère restera incomplet.
0: Père Abed el-Massi Fahim affirme n'avoir jamais hésité dans son cheminement religieux, ni douté de l'appel de Dieu, soulignant que ces années ont constitué un véritable parcours de grâce, guidé par la main de la Providence divine. Son expérience spirituelle riche constitue aujourd'hui une référence pour les jeunes qui hésitent à s'engager dans la vie consacrée.
1: Mon message pour eux est « Laisse Dieu te guider. Celui qui met la main à la charrue ne doit pas regarder en arrière. N'hésite pas. Dieu te parle et te fera connaître la vérité au moment opportun. »
0: Né en Égypte, frère Fahim évoque spontanément les paroles du prophète Osée. « D'Égypte, j'ai appelé mon fils. » Et d'ajouter, avec l'humilité qui le caractérise, « J'en suis fier. »
1: J'ai senti que les missions que j'ai accomplies tout au long de ma vie religieuse m'avaient été confiées par Dieu, car à travers mes vœux, je me suis entièrement donné au Christ. Je remercie Dieu qui m'a guidé et continue de me guider, car sans lui, je ne suis rien.
0: À l'issue de la célébration, le custode de Terre Sainte, le père Francesco Yelpo, a exprimé sa reconnaissance et sa gratitude envers le frère Abed el-Massi Fahim pour son service infatigable.
1: Célébrer le 50e anniversaire de la profession religieuse du frère Abed el-Massi est avant tout une grâce et un don. C'est une occasion de remercier le Seigneur qui continue d'appeler des hommes et des femmes à consacrer entièrement leur vie au service de Dieu et de leurs frères et sœurs. Le 50e anniversaire devient ainsi non seulement un motif d'action de grâce, mais aussi un témoignage de fidélité. Aujourd'hui, plus que jamais, nous avons besoin de témoignages montrant qu'il est possible de dire oui pour toujours.

0: Les habitants du village d'Albassa, situé à la frontière libanaise, mènent des batailles judiciaires devant les tribunaux israéliens pour défendre le caractère sacré de leurs églises et leur droit à pratiquer leurs rites religieux. Les autorités affirment que ces zones sont désormais considérées comme des terres publiques ou destinées à des projets d'aménagement urbain, tandis que les habitants et les descendants du village estiment quant à eux que préserver les églises signifie protéger une identité chrétienne millénaire.
1: على مدى سنوات هذه الكنيسة والكنيسة الثانية وبعض المباني الأخرى.
2: Pendant de nombreuses années, cette église ainsi que l'autre ont été utilisées comme bergerie par les habitants de la colonie de Shlomi, construite sur les ruines du village d'Albassa. Après une longue bataille, nous avons réussi à faire retirer le bétail et à empêcher les résidents de Shlomi de continuer à utiliser ces bâtiments comme abri pour animaux. Par la suite, nous avons engagé les démarches d'enregistrement des terres auprès du cadastre et entre 2011 et 2012, nous avons réussi à faire enregistrer cette église au nom du diocèse.
0: Les habitants déplacés d'Albassa, en Galilée, ont lancé des campagnes de bénévolat pour nettoyer et protéger leurs églises. Ils sont également parvenus, par voie judiciaire, à récupérer des vestiges archéologiques qui avaient été saisis. Par ailleurs, une décision rendue le 15 février par le tribunal de district de Haïfa a reconnu le droit des habitants d'Albassa à préserver leur lieu saint et à faire revivre leur présence dans le village.
2: Les tribunaux administratifs et le tribunal de district de Haïfa ont établi que les édifices religieux d'Albassa ne sont pas seulement des structures touristiques, des musées ou des centres culturels, mais aussi des lieux de culte, de prière et de pratiques religieuses. Une décision a donc été rendue ordonnant la modification du plan d'urbanisme appliqué à cette zone, afin d'autoriser officiellement l'usage de ces bâtiments pour la prière, le culte et les cérémonies religieuses des habitants d'Albassa, des communautés chrétiennes et de l'ensemble des fidèles chrétiens. Nous ressentons un sentiment de joie et de réconfort, mais aussi une certaine douleur face à la perte subie par les habitants de ce village et à leur exil loin de leur maison et de leur terre. Aujourd'hui, nous travaillons activement sur des projets sérieux de restauration de cette église et nous entreprenons toutes les démarches nécessaires auprès des autorités gouvernementales afin de pouvoir bientôt commencer les travaux de restauration et faire en sorte que cette église redevienne un lieu saint où les fidèles pourront se rassembler pour prier ensemble dans ces espaces purs et sacrés qui ont été profanés par des personnes qui ne respectent pas la religion. Le retour à Albassa est un droit que nous continuerons à revendiquer, en partant du principe qu'un droit ne meurt pas tant qu'il y a quelqu'un pour le réclamer. Nous sommes venus ici même si nous sommes peut-être nés dans un autre village, mais Albassa est pour nous notre pays, notre terre, notre histoire, nos racines profondément ancrées dans cette terre. Chaque fois que nous parvenons, à travers une initiative, à récupérer ne serait-ce qu'une petite partie des propriétés d'Albassa, de ses lieux saints ou de ses vestiges, c'est comme si nous avions obtenu tous les trésors du monde. C'est une immense victoire pour nous. Nous continuerons sur cette voie et nous ne renoncerons pas.
0: Pouvoir prier dans l'église du village d'Albassa marque le retour de la vie spirituelle dans ce lieu et confirme que ni la foi ni l'espérance ne peuvent être effacées, quel que soit le temps écoulé. Au cœur de Jérusalem, des centaines de personnes issues de différentes religions et régions ont marché ensemble pour défendre le caractère sacré de la vie. Une initiative du Forum pour les droits humains qui rappelle au monde qu'au-delà des différences de foi, nous sommes tous enfants de Dieu et appelés à bâtir la paix. Au centre Notre-Dame de Jérusalem, une soirée de réflexion et de dialogue interreligieux consacrée à la Pentecôte s'est tenue mardi 19 mai, inspirée par les œuvres d'art de la salle de la Pentecôte. La rencontre a offert un large espace d'échange autour de l'histoire, de la foi et de l'art, avec un temps de questions-réponses avec les intervenants. Dans un moment d'une grande portée historique pour les chrétiens du Moyen-Orient, Sa Majesté, le roi Abdallah II de Jordanie, et sa Béatitude Théophile III de Jérusalem ont inauguré la Baptism City International Orthodox University. Le nouvel établissement d'enseignement supérieur a été construit à Al-Maktas, le site sacré du baptême, situé sur la rive orientale du Jourdain, inscrit au patrimoine mondial de l'UNESCO depuis 2015.

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3: Bonjour Monseigneur Aupetit.
4: Bonjour Marie-Laure et bonjour chers auditeurs.
3: Quelle joie de vous retrouver chers auditeurs pour votre émission hebdomadaire où Monseigneur Aupetit répond à toutes vos questions.
4: Enfin, essaye de répondre à toutes vos questions, c'est un peu différent.
3: Oui.
4: Ça, c'est pas sûr de répondre à tout.
3: Voici les nouvelles questions qui nous sont parvenues cette semaine, Monseigneur. Alors, première question. Nous venons de fêter la Pentecôte, jour où les apôtres ont reçu l'Esprit-Saint. Monseigneur, qu'est-ce que cette fête nous enseigne pour aujourd'hui ?
4: Mais elle est la manifestation toujours de la première Pentecôte, en fait. Parce que qu'est-ce que c'est que cette Pentecôte? Comme je l'ai dit la semaine dernière à l'émission précédente, c'est le signe que nous sommes tous missionnaires. Valeur à moi si je n'annonce pas l'Évangile, dit saint Paul. Donc, on reçoit vraiment l'Esprit-Saint, cet esprit de la Pentecôte. C'est quand Pierre, justement, reçoit l'Esprit-Saint, il sort dehors, il va prêcher alors qu'ils étaient enfermés. Ils n'en étaient pas sortir parce qu'ils étaient en danger, c'est vrai, hein. Ils se mettaient en danger, mais voilà, il est parti. D'ailleurs, il a été arrêté, vous savez, donc ça s'est pas bien passé. Et donc voilà, nous sommes envoyés par l'Esprit-Saint et c'est le signe justement de la continuité de ce mystère du salut qui est à annoncer. Vous voyez, ça veut dire que, bien sûr, l'aspect particulier des langues de feu qui sont venues sur les apôtres, ce qu'on appelle la théophanie, est venu ce jour-là. Mais c'est le don fait à l'Église, il est définitif. C'est-à-dire, ce qui s'est passé ce jour-là, eh bien, c'est définitif. Au travers des apôtres, cet Esprit-Saint est donné à tous sans retenue. Et donc, cette Pentecôte inaugure ce qu'on appelle le temps de l'Église, c'est-à-dire ce sur quoi le Christ a posé son Église, c'est-à-dire Pierre, mais dans l'Esprit-Saint, parce que avant Pierre sans l'Esprit-Saint, il renie. Avec l'Esprit-Saint, il n'hésite pas à aller au bout du monde et puis à donner sa vie un jour aussi, dans le cirque du Vatican, hein. Donc voilà, c'est la marche à la rencontre du Seigneur. On reçoit en permanence l'Esprit Saint. À chaque moment, quand vous demandez l'Esprit Saint, tous les matins, première chose que je fais, je prie l'Esprit Saint pour qu'il vienne dans ce monde, qu'il vienne dans notre pays, qu'il vienne dans notre Église et qu'il vienne en moi, bien sûr, pour que je puisse accomplir ce pourquoi le Seigneur m'a appelé et ce pourquoi je suis baptisé, hein. Donc voilà, l'Esprit rassemble la foi, la charité, sanctifie l'Église, l'envoie en mission. Donc, on voit bien que la Pentecôte, quand nous la fêtons, ça révèle simplement la permanence du don de l'Esprit, voilà, et le charisme qui est donné pour l'activité missionnaire de l'Église, voilà, c'est le signe des temps nouveaux, nous sommes rentrés dans les temps nouveaux, puisqu'il y a un après Jésus-Christ, et qui se terminera au retour du Christ, à ce qu'on appelle la parousie, et voilà ce que signifie la Pentecôte, pour nous rappeler que ce don est permanent. Il a été donné ce jour-là de la Pentecôte que nous fêtons, mais nous ne fêtons pas un quelque chose d'ancien, c'est un peu comme la messe, hein. La messe, c'est l'acte du Christ renouvelé en permanence. On en parlera peut-être un jour, mais voilà, c'est pas, on se rappelle de quelque chose qui s'est passé autrefois. Non, c'est la théophanie de la Pentecôte, ça se passe tous les jours, tout le temps, partout dans le monde aujourd'hui. Voilà ce que signifie de se rappeler cette fête de la Pentecôte pour manifester que l'Esprit, c'est en permanence.
3: Merci, Monseigneur. Alors, plusieurs adolescents et jeunes adultes ont reçu ou vont recevoir le sacrement de confirmation. Alors, vous-même qui recevez leur lettre de demande de confirmation, pourriez-vous nous dire ce qui les motive à demander ce sacrement, mais aussi quelles sont leurs interrogations sur Dieu, sur la foi, sur l'Église?
4: Alors, oui, justement, je viens de lire 50 lettres à peu près de lycéens, donc ils sont en seconde, première terminale, et puis quelques-uns aussi sont étudiants. Donc, il y en a de 20 ans, moi, ça va de 15 ans à 22 ans, je crois. Mais c'est assez intéressant. D'abord, ils se livrent vraiment. Moi, je suis très impressionné. Ils disent vraiment ce qu'ils ont dans le cœur. Parce que ça aurait pu être une langue, quelque chose de formel, vous voyez. Ou alors, ils peuvent écrire la lettre avec celle qu'ils m'ont envoyée, avec l'intelligence artificielle. Donc, on aurait eu des lettres semblables. Alors là, pas du tout. Ils racontent vraiment leur histoire, leur façon dont ils ont connu le Christ, les moments de doute qu'ils ont pu avoir, les personnes qui les ont éveillés, tout ce qu'ils ont à vivre. Et c'est très intéressant parce que, vous voyez, il y a 50 lettres, mais elles sont assez denses, hein, parce qu'il y en a qui font 2, 3, 4 pages, hein. Donc, et voilà. Et puis mais je trouve que c'est cette simplicité, déjà. C'est pas du tout formel, c'est simple. Ils se livrent à cet évêque. Je les ai rencontrés maintenant, hein, c'est vrai, je viens de les rencontrer, hein, mais je l'ai confirmé dans quelques temps, là, il y a pas dans peu de temps. Mais cette confiance qu'ils font en disant un petit peu leur façon d'être avec le Christ, de l'avoir découvert peu à peu. Il y a deux choses, il y a ce chemin personnel au travers de ce qu'ils ont reçu ou des fois pas reçu, parce que des fois les parents sont pas croyants, ça arrive, hein. Et des fois, c'est les grands-parents aussi. Les grands-parents jouent un rôle très, très important, hein, auprès de ces jeunes, ça c'est clair. Hein. Tous, ils me parlent souvent de leur grand-mère qui était très croyante, ou leur grand-père, ou leur père. Ça les marque beaucoup, beaucoup, beaucoup, parce qu'elle dit, c'est ma grand-mère qui m'a emmené pour la première fois à la messe, et là, c'est là où j'ai connu le Christ, et voilà, j'ai eu envie de le connaître. Voilà, et puis j'admirais beaucoup ma grand-mère. J'ai compris que c'était justement là où se trouvait... après, j'ai pensé, j'ai réfléchi et trouvé ça. Puis alors, il y a d'autres choses. Alors ça, c'est leur chemin personnel. Bon, c'est pas, il y a des choses extrêmement différentes. Il y en a qui sont passés par des choses extrêmement difficiles. Là, je vais pas vous raconter ça, mais qui le disent, hein. C'est-à-dire, voilà, ils n'ont pas peur de dire vraiment ce qu'ils vivent, hein. Vous voyez, une sorte de vérité, de simplicité. Et ils n'ont pas peur. Et puis la deuxième chose, c'est qu'il y a des temps forts. Ces temps forts sont assez marquants. Bon, et par exemple, ce qui est bien connu pour ces jeunes d'Île-de-France, c'est le fraternel. Le fraternel, bon, moi j'ai tout connu au fraternel. J'ai été aumônier de jeunes, donc j'étais à genoux avec les genoux sous le menton. Après, je suis passé par tous les stades, du cas général, même à l'archevêque de Paris, donc j'étais le président de la messe pour le fraternel. Donc je suis passé par tous les stades de fraternel, mais c'est vrai qu'on a l'impression qu'ils s'éclatent pendant quelques jours, là, c'est formidable, mais non, en fait, ils vivent une vraie expérience. Deux types d'expériences. D'abord, un, qu'on peut être joyeux en étant chrétien, mais vraiment très joyeux, de voir qu'on n'est pas tout seul, qu'il y avait 11 000 jeunes avec eux, adolescents comme eux, qui vivent la même chose dans l'enthousiasme. Des temps de prière, bon, j'étais très, très impressionné. Ils disent, beaucoup de jeunes ont dit qu'ils avaient appris à prier, qu'ils ont commencé à prier à partir du frat, alors que ils ont l'air de chanter, de s'éclater, comme ils disent eux-mêmes. Mais non, une vraie prière personnelle dans leur chambre a commencé, par exemple, à partir du fraternel. Et moi, j'étais très étonné, parce que c'est vrai qu'une fois, bon, je présidais et on me dit, il faut que les jeunes soient en silence dans 3 minutes. Donc, je prends la parole. Et la question, c'est qu'ils avaient été excités pendant une demi-heure par Glorieuse, vous voyez. Donc, ils étaient super chauds. Oh là là, je me dis, mais c'est pas possible. Ils sont à tue-tête, etc. Eh ben, je prends la parole. Effectivement, en 3 minutes, un silence incroyable de 11 000 jeunes sous cette tente. Ah, je me dis, mais alors là, franchement, c'est du miracle. Et donc, ils sont capables à la fois d'être exaltés, d'être enthousiastes, et aussi de faire des temps de silence très impressionnants. Donc voilà, ça c'est le fraternel. D'autres m'ont raconté aussi qu'ils sont allés à Thésée. Alors à Thésée, ils font une expérience au fraternel, c'est l'expérience de la joie commune, de la communauté, de voilà, on est heureux. Et puis à Thésée, bien, c'est des chants très très méditatifs et des grands temps de silence. Quand j'étais aumônier, j'avais emmené mes jeunes à Thésée et on restait 10 minutes, montre en main, en silence. C'est des jeunes qui n'ont pas du tout l'habitude du silence. Jamais, jamais. Ils sont pas en silence, ils sont avec leurs appareils tout le temps, etc. Le silence, ça n'existe pas. Or là, le silence total, on a, quand on est des centaines, hein, et des centaines de jeunes en silence me disent, c'est pas possible, ils vont craquer. Eh ben, pas du tout, ils ne craquent pas. Et je me dis, vous voyez, il faut de l'audace, hein. Et ils disent que là, ils font une autre expérience. L'expérience dans ce silence de se retrouver soi-même pour retrouver le Christ. Assez étonnant, ils l'utilisent aussi dans leurs lettres. Hein. Donc, vous voyez, il y a des expériences différentes, communes, le fraternel, la joie, l'expansion, aussi des temps de recueillement et de prière. Et puis Thésée, plutôt un temps de recueillement, d'intériorisation, etc. D'autres ont fait des pèlerinages, c'était Saint-Michel. Alors, ils ont été très touchés aussi, le fait de marcher ensemble, de faire un effort ensemble, etc. Ça aussi, ça les touche. D'autres sont allés à La Rochelle. Alors, qu'est-ce qu'ils ont ? Sur le chemin de Saint-Jacques, oui, c'est ça. Et donc, voilà, ils ont fait des expériences différentes. Alors, des expériences personnelles, de famille, personnelles, de cœur à cœur avec Jésus. Deux temps, on appelle les temps forts autrefois, c'est-à-dire ces temps justement où on se retrouve avec différents modes d'expérience. Mmh. Et donc, ceux-là, ils les décrivent très très bien. Et vraiment, je trouve que ces jeunes-là, 15-16 ans, il y a une vraie profondeur. Hein. C'est très encourageant. Et ils disent vraiment, pour eux, la confirmation, c'est pas un aboutissement, hein. Mmh. C'est un commencement. Ils le sentent et ils disent non, c'est pas pour arrêter après. Hein. Souvent, on faisait ça parce qu'après, bon, on est débarrassé, on fait ça pour sa communion solennelle. Autrefois, à mon époque, c'était ça. Et puis, à part, on arrêtait tout. Hein. Moi, j'ai pas arrêté, mais enfin, la plupart arrêtaient. Mm-hmm. Et puis, la confirmation pourrait être là. Alors, c'est pas du tout ça. Ils ont tout à fait compris que non, s'ils s'engagent là, parce qu'ils le disent, hein, j'ai hésité. Il y en a qui me disent, j'ai attendu. Non, je me sentais pas prêt l'année dernière, etc. Donc, ils ont 18 ans, 19 ans. Je me sentais pas prêt, je l'ai pas fait, etc. Bon, j'ai fait tout un chemin, etc. Et maintenant, je me sens vraiment prêt. Donc, c'est vraiment un engagement, c'est sérieux. Mmh. Et c'est sérieux et c'est véritablement un engagement vers quelque chose. Et non pas, ça va, je vais me débarrasser de quelque chose et passer à autre chose. Mmh. Donc, c'est très, non, c'est intéressant, oui.
3: Tout à fait. Et très, encourageant aussi pour l'Église, j'imagine.
4: Oui. Alors ils sont un petit peu comme Thérèse, hein, ils font pas la différence entre Jésus et l'Église, hein, parce que met ta vie que de l'Église et de Jésus, c'est la même chose. Non, parce qu'on pourrait dire oui, ben moi j'aime Jésus, etc. Mais l'Église avec ses structures, ses institutions, ça m'intéresse pas. Non, ils sont pas ce genre de questionnement. Okay. Non, la seule chose c'est. Et il dit souvent, il y a des moments où j'ai des doutes. Alors, qu'est-ce que ça veut dire, des doutes? En fait, c'est pas ils doutent, c'est parce qu'ils n'ont plus la foi. Non, c'est parce qu'ils se posent des questions. Mm-hmm. Et de se poser des questions, ça les gêne, parce qu'ils disent, si je me pose des questions, je sais que j'ai plus la foi. Ben non. Mm-hmm. En fait, c'est pas ça du tout. On a le droit de se poser des questions, puisqu'on a une intelligence. Même la Sainte Vierge, alors qu'elle a complètement la foi, demande à l'ange, comment cela se fera-t-il, puisque je ne connais pas l'homme? Ça veut pas dire qu'elle a pas la foi. Ça veut dire simplement qu'elle demande quelque chose, parce que ce qu'on lui annonce est absolument incompréhensible à vue humaine. Alors, l'ange lui répond, l'Esprit Saint te prendra sous son ombre. Alors, c'est pas très compréhensible, mais ceci dit, ça suffit pour faire un acte de foi. Voici la servante du Seigneur. Eh ben, c'est ça, ces jeunes, des fois, se posent des questions et ça peut leur faire croire que, j'ai eu des doutes, etc. Non, c'est légitime de poser des questions. Mmh. C'est légitime de poser des questions. Ça veut pas dire qu'on a plus la foi. Ça veut dire qu'on essaie d'avoir en plus l'intelligence de la foi. Mmh. Et c'est pas pareil. Mmh.
3: Et Monseigneur, que percevez-vous de cette jeunesse catholique d'aujourd'hui? Est-ce que vous y voyez un souffle nouveau pour l'Église?
4: Au niveau de l'adolescence, oui, certainement. Il y a c'est pas la même génération que celle d'avant, hein. C'est même pas la même génération que nous, hein. Parce que moi, je sais pas la lettre que j'ai écrite quand j'avais 15 ans. Je peux vous dire, ça fait donc 60 ans. Je suis pas sûr qu'elle soit aussi approfondie, intelligente que celle que je reçois aujourd'hui. Mais c'est comme ça, hein. C'est autre génération. Et puis, je vois aussi dans celle qui vient après, des 20-30 ans là, et jusqu'à 35 ans, là, toute une génération qui est étonnante. Je sors d'un week-end avec tous les responsables des villages Saint-Joseph. Donc il y a des couples qui sont déjà bien installés dans la vie, et puis des jeunes couples avec des petits enfants qui se lancent là-dedans. Qui laissent tomber leur travail en gagnant très peu, on va dire, dis donc, ils sont incroyables, parce que d'habitude, on se dit, il faut que je pense aux enfants, il faut que je pense à l'avenir, etc., il faut que je gagne un peu d'argent. Non, ils ont besoin de sens tout de suite. Il y a vraiment quelque chose qui se passe dans une génération, là, et qui m'étonne, vraiment, j'aurais été incapable de faire ce qu'ils font, hein, d'accueillir des personnes qui sont dans des difficultés, avec le danger que ça représente. C'est pas facile, c'est des gens qui sont vraiment détruits, hein. C'est pas des gens, c'est des gens qui sont déjà passés par les hôpitaux psychiatriques, quelquefois, qui ont été hospitalisés, qui ont eu des cures, etc., que ça n'a pas marché. Et on les reçoit avec cet esprit de famille qui fait que, ils ont envie de s'en sortir parce qu'ils sont accueillis comme dans une famille. Et ils acceptent de vivre, de les faire rentrer dans leur famille. En fait, c'est ça, carrément, hein. Mais je trouve ça incroyable. Et je dis, ça, c'est un souffle nouveau. C'est vraiment l'Esprit Saint qui les inspire. Et moi, j'étais avec eux toute la semaine. Moi, j'admire leur foi, leur confiance, leur charité. Et ils sont des fois confrontés à des choses extrêmement difficiles. Comment ils y font face avec confiance en s'abandonnant à Dieu? Moi, je suis admiratif. Je me dis, au fond, ce que je vois, l'Église, elle est là. Moi, ça m'impressionne beaucoup de les voir, de vivre avec eux, et puis au fond de me laisser évangéliser aussi par ces jeunes gens. C'est extraordinaire. Alors ça, c'est pour ces jeunes qui sont très très audacieux, vraiment très audacieux. Donc je vois un souffle nouveau. Oui, il y a des choses. Alors la question, c'est comment nous on voit où l'Esprit Saint souffle. Il souffle pas forcément sur nos structures. Comme avait dit le pape François quand je lui ai demandé, la France, c'est quoi? On lui avait demandé, qu'est-ce que vous pensez de la France? Ah, la France! Ah oui, c'est la fille aînée de l'Église. Elle est bien vieille. Paf! Alors, on est peut-être un peu enrhumé, on a un peu d'arthrose. Enfin, il nous avait quand même dit quelque chose de formidable. C'est, mais vous, la France, c'est la créativité. Alors, allez-y. Et je pense que c'est ce qui est en train de se passer chez nous. Il y a une sorte de créativité à condition de se laisser faire par l'Esprit Saint et de ne pas s'enfermer dans ce qu'on croit savoir faire, dans nos petites habitudes, etc. Là, il faut vraiment se laisser bousculer, se laisser déranger. Le dérangement, c'est vraiment là le lieu du souffle de l'Esprit Saint. Et je trouve ça absolument magnifique. On est en train de vivre un temps sans doute exceptionnel.
3: Merci, Monseigneur. Merci de nous partager votre expérience de pasteur, de nous partager aussi vos impressions sur la jeunesse catholique et tous ces jeunes qui s'engagent à la suite du Christ, qui osent témoigner et puis vivre de leur foi. Chers auditeurs, nous arrivons au terme de cette émission. Nous vous disons à la semaine prochaine. Envoyez-nous vos questions. Au revoir, Monseigneur Petit.
4: Au revoir, Marie-Laure, et au revoir à tous les auditeurs.
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Moi, je suis le pain vivant, qui est descendu du ciel. Si quelqu'un mange de ce pain, il vivra éternellement. Jean 6, 51.

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0: et au Fils et au Saint-Esprit, pour les siècles des siècles.
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1: C'est un troisième volet d'entretien dans Des clés pour vivre avec ce livre que je vous conseille, auditeur, devenez lecteur, les échecs de Jésus, une chance pour notre espérance avec vous. Et je vous dis bonjour, frère Jean Druel.
2: Bonjour Nathalie.
1: Alors, ici on parlait un peu, on en revient aussi à... Alors, vous avez conseillé donc la lecture des évangiles. Pour rencontrer Jésus, il est bon de lire la parole, de découvrir sa vie. Et donc, on retient aussi la lecture aussi de l'évangile de Marc, hein, l'évangile de Luc, ensuite de Matthieu, et terminé par l'évangéliste Saint Jean. Et si on parlait un petit peu à nouveau de cet évangile de Marc, où il parle des miracles, les miracles ne sont pas toujours parfaits ou spectaculaires. Que disent ces miracles dans la vie du Christ, frère Jean Druel? Des miracles pour fortifier le cœur des croyants, et à l'époque peut-être fortifier aussi ses disciples qui ont dit oui et qui ont fait le choix aussi de suivre Jésus à l'époque.
2: Le fruit de ma lecture, je ne suis pas exégète professionnel, mais ce dont je me rends compte à la lecture de l'évangile de Marc, c'est que ces miracles arrivent un peu malgré lui. Il n'est pas venu pour ça, il le dit explicitement, il veut annoncer le royaume, il veut donner un enseignement nouveau, mais il n'est pas venu d'abord ou d'emblée pour faire des miracles, et il les fait un peu quand il se laisse toucher par la belle-mère de Pierre, cette femme qui les accueille dans sa maison, qui les nourrit, qui les accueille, voilà. Il se laisse toucher par sa maladie, il la guérit. Un aveugle qu'on lui amène et les gens lui supplient, etc. Il se laisse toucher voilà. Et c'est parce que Jésus se laisse toucher par la misère des gens, la misère physique, hein, tout simplement. Il se laisse toucher par la misère des gens qu'il fait ses miracles, mais d'une certaine manière, c'est pas son plan initial, c'est un peu à contre-cœur. Et les gens, c'est ça qu'ils demandent. Et ce que je trouve absolument fascinant dans les différents miracles de guérison que l'on voit dans l'évangile de Marc, c'est que ils arrivent après une supplication, ils arrivent après, etc. Et Jésus, petit à petit, va les laisser faire. Et il y a un monde entre le début de l'évangile où Jésus s'enfuit et va se cacher quand il est submergé par la foule qui demande des miracles, et la fin de l'évangile où il les laisse toucher son manteau. Ben, venez, touchez mon manteau, venez. Et tout le monde vient toucher son manteau et être guéri. Mais quel radical changement dans ses plans, dans sa vision de sa mission, voilà. Et il découvre peut-être, il apprend petit à petit que les gens veulent bien l'écouter, mais ils veulent d'abord être debout. Avant de s'asseoir pour l'écouter, les gens veulent d'abord être debout. Ils veulent d'abord être dignes avant de ensuite devenir ses disciples, écouter son enseignement, etc. Et ça, c'était pas ses plans. Et il le dit explicitement au début de l'évangile. Je suis sorti pour annoncer le royaume. Et quand les foules viennent le voir pour des miracles, il fuit. Il refuse. Il y a un moment qui est un peu un tournant dans ces miracles. C'est quand cette femme qui a des flux de sang vient toucher son manteau de dos. Et donc, d'une certaine manière, elle vole ce miracle, elle vole cette grâce. Lui ne sait pas qui l'a touché. Alors, il sait très bien ce que pensent les pharisiens. Il sait ce que pensent les gens. Quand il a la femme pécheresse à ses pieds, il sait ce que pense Simon. Mais il ne sait pas qui l'a touché. Et il se rend compte que c'est même pas lui qui a fait le miracle, c'est son manteau. Lui ne voulait pas faire le miracle, ne pensait pas faire le miracle, ne sait même pas qui. C'est son manteau qui a fait le miracle. Tout d'un coup, il est dépossédé même de cette espèce de capacité à faire des miracles. C'est Dieu qui fait le miracle et Jésus est l'instrument. Et d'une certaine manière, c'est son manteau qui fait le miracle. Et à la fin, il laisse les gens toucher son manteau. Il ne leur impose même plus les mains. C'est-à-dire qu'il y a une espèce de conversion, si je peux appliquer le mot à Jésus, une sorte de conversion, où son plan initial, bien rodé, d'aller de village en village annoncer le royaume, se transforme en « Venez à moi, vous tous qui peinez sous le fardeau, touchez mon manteau et trouvez-vous-en bien. »
1: C'est beau. Donc, quelque peu, il avait son programme de mission, et ce programme, finalement, était un peu bouleversé. Et il a suivi. Il s'est abandonné. Il s'est laissé approcher.
2: Il s'est laissé émouvoir par les foules. Et c'est ça que je trouve le plus fascinant dans ma lecture personnelle de l'évangile de Marc. Je ne vais pas en train de généraliser, etc., etc. Mais Ce que moi m'a touché dans l'évangile de Marc, c'est de voir comment Jésus se laisse bouleverser par les foules.
1: Qu'est-ce que vous avez aimé particulièrement dans ce travail de l'évangile de Marc ?
2: excellente question. En fait, à chaque fois que moi je suis venu avec mes lunettes un petit peu, voilà, je vais chercher ce qui marche pas bien, et c'est le texte qui me répond. Mais toi, qu'est-ce qui va pas bien dans ta vie ? Pourquoi tu cherches ce qui va pas bien ? Et en fait, je sais pas si vous connaissez la sœur Anne Lécu, une femme incroyable.
1: Qui a beaucoup écrit, qui écrit.
2: Et qui a cette formule, au moment où on lit le texte de l'évangile, c'est l'évangile qui nous lit. C'est l'évangile qui nous lit. Et donc, toutes nos questions, qu'est-ce qui s'est réellement passé ? Qu'est-ce que Jésus a dit ? Pourquoi il a fait ça ? Pourquoi il a pas fait ça ? Etc. se retournent. Pourquoi c'est si important pour toi ? Pourquoi tu veux savoir si Jésus est mort seul ou pas ? Pourquoi tu veux savoir si Jésus s'est trompé ou pas ? Pourquoi tu veux savoir si... Et le texte, en fait, nous pose la question. Et en fait, on se retrouve un peu à nu devant le texte au moment même où on croit, un peu avec prétention, décortiquer le texte. C'est le texte qui nous décortique et qui nous dit « Toi, pourquoi c'est important pour toi ?»
1: C'est un chemin de dépouillement intérieur, un chemin où l'intelligence, finalement, dans le travail, se met à genoux devant la croix de celui qui est plus grand.
2: Ah oui, parce que les questions sans réponse, il y en a de plus en plus. Mais ça... Quand on lit l'évangile, quand on lit la Bible en général, il y a énormément de questions. Pourquoi Dieu se tait ? Pourquoi Dieu semble absent ? Pourquoi tel miracle ici est pas là ? Pourquoi voilà ?
1: Il y a des grands pourquoi aujourd'hui dans notre monde qui est en feu, notre monde qui est en guerre, notre monde qui est en pleine confusion. Les personnes qui nous écoutent peut-être ont aussi ce pourquoi de la question du mal et de la souffrance. Pourquoi ce Dieu permet-il tant de souffrances alors que le cœur de l'humanité, le cœur des hommes individuellement, à l'époque de Jésus, il guérissait les personnes aujourd'hui et celles qui vous écoutent, qui nous écoutent, sont en attente de miracles et de guérison et cherchent la guérison à tout prix et le bien-être. Et au fond, dans cette quête, il y a peut-être la quête aussi de Jésus.
2: Mais au moment même où on dit... Pourquoi tant de mal dans le monde ? Le texte nous répond, et toi, dans ton cœur, pourquoi tant de mal ? Pourquoi toi, tu pardonnes pas ? Pourquoi toi, tu veux manipuler les autres ? Pourquoi toi, tu veux attirer à toi des admirateurs ou des gens qui t'aiment ? Pourquoi toi ? C'est-à-dire qu'au moment même où on se dit, pourquoi Dieu se tait ? Le texte nous répond, et toi, pourquoi tu te tais ? Pourquoi tu dis pas ce que tu penses ? Pourquoi tu n'annonces pas ce que tu dois annoncer ? Pourquoi tu ne vis pas ce que tu veux vivre ? C'est-à-dire qu'à un moment, il y a une espèce de dialogue, et c'est ça qui nous dépouille dans la lecture, c'est qu'on se dit « Ah, il y a beaucoup de mal dans le monde. » Ah oui, et toi, dans ton cœur, il n'y a pas beaucoup de mal ? Toi, tu es un être pur et parfait, et tu aimerais que Dieu agisse, mais toi, qu'est-ce que tu fais ? Et en fait, il y a une espèce de moment où quand on questionne le texte, on se trouve questionné par le texte.
1: Et c'est ce qui s'est passé même pour vous
2: quand
1: vous
2: avez passé pour moi.
1: Tout au long donc de l'étude du travail autour de l'évangile de Marc, c'est un vrai dépouillement même pour un frère dominicain des années de vie dominicaine.
2: Un ami égyptien me disait, parce que évidemment le livre est traduit en arabe et les gens étaient un peu choqués par le titre, et un ami me dit, tu sais, il y a deux types de personnes, il y a des abeilles et il y a des mouches. Les mouches, on sait ce qu'elles cherchent, où est-ce qu'elles se rassemblent. Pour ça qu'on dit des mouches à... Et moi, je me suis rendu compte que c'était moi, la mouche. Je suis allé lire le texte en cherchant tout ce qui marche pas, en cherchant tout ce qui était... Et dit, mais pourquoi est-ce que moi, j'ai ce regard d'aller chercher ce qui marche pas ? Au moment où je vais dans le texte regarder, explorer avec un papier, un crayon, tout ce qui marche pas dans le texte me dit, mais toi, pourquoi tu regardes ce qui marche pas ? Regarde ce qui marche ! Et ça fait, tout d'un coup, on se trouve lu par le texte. On se trouve lu par nos questions, on se trouve questionné par notre lecture. Et je me suis dit, waouh! Mais oui, mais moi, je suis en train de chercher la petite bête, pour pas dire autre chose. Est-ce que je peux pas devenir une abeille qui va chercher là où est le pollen, là où sont les fleurs, là où est la vie? Plutôt que d'aller d'emblée chercher tout ce qui marche pas. Et la lecture m'a retourné.
1: Et vous savez aujourd'hui pourquoi vous cherchiez ce qui ne marchait pas ?
2: Parce que dans ma vie, ça marche pas. Mais il y a des choses qui marchent pas dans ma vie, et tout d'un coup, je me dis, mais il n'y a pas de raison. Et c'est comme ça que ça avait commencé. J'arrivais pas à préparer ma prédication pour mes sœurs, et je me suis dit, oh, mais Jésus aussi a certainement connu l'échec, on va les regarder. Mais c'est parce que moi, j'étais en situation d'échec. Et je me suis dit, mais quand même, après 30 ans de vie religieuse, j'ai rien à dire à mes sœurs. Mais c'est dingue. Je me suis dit, j'étais en situation d'échec. Je me suis dit, mais je voulais pas recycler une vieille soupe que j'ai déjà sortie à droite, à gauche. Et je me suis dit, non, je vais trouver un truc nouveau et j'avais rien à dire. Mais comment ça se fait quand on est après 30 ans de vie religieuse, on n'a rien à dire? C'est bizarre, non? Et donc, je me suis dit, oui, mais Jésus aussi. Et donc, je suis allé chercher ce qui marchait pas dans sa vie. Mais c'est parce que c'est dans ma vie à moi que ça marchait pas.
1: Intéressant. Merci, là c'est pour chacun d'entre nous. Hein. Merci de vous être un peu livré. C'est aussi des leçons de vie et le Seigneur est bon avec chacun. Frère Jean Druel, donc infiniment merci pour aujourd'hui. Et vous avez écrit ce livre, Les échecs de Jésus, une chance pour notre espérance. Beaucoup aussi doivent, en vous écoutant, penser aussi à l'échec de leur propre vie, peut-être dans leur propre choix au quotidien, parce que la vie s'incarne dans le quotidien, dans nos choix, dans nos refus, dans nos résistances, dans une vie ordinaire, mais qui peut devenir extraordinaire selon aussi les oui et les non, et les prises de position et puis les abandons que nous vivons ou que nous refusons de vivre. Voilà, car le but de la vie chrétienne, au fond, c'est de pouvoir dire un jour, Père, que ta volonté soit faite.
2: Merci.
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1: Le baptême est-il nécessaire pour être sauvé? Eh bien, nous le savons, le baptême nous donne la foi pleine et entière. Il nous permet de vivre dans cette confiance totale en Dieu, qui est bien sûr la condition de connaître la béatitude que Dieu veut pour nous dans l'éternité. C'est la foi qui sauve. Alors, qu'est-ce que la foi? Pas une adhésion, une formule, mais sans aucun doute, la reconnaissance d'une petitesse élevée par Dieu jusqu'à lui, et non une suffisance qui prétendrait vouloir acquérir le ciel par nos bonnes œuvres. Non, ce serait du pélagianisme, cette attitude du moine Pélage au début du 5e siècle, qui disait qu'on peut très bien être sauvé par ses propres mérites. Or, c'est la grâce, c'est-à-dire le don gratuit de l'amour de Dieu accueilli dans un cœur confiant qui nous sauve, qui nous donne la vie de Dieu. Et certes, Dieu fait tout pour que chacun puisse accueillir son amour, soit par une foi explicite pour ceux qui ont la chance de connaître l'Évangile, soit de manière implicite pour les autres. Ainsi, l'accueil de l'amour de Dieu dans la foi et la confiance peut être explicite ou implicite, mais il est nécessaire au salut. La foi, qui seule peut nous sauver, n'est pas fondée sur un ensemble de bonnes œuvres que l'homme pourrait donner en disant « je ne suis pas catho, mais j'ai ce qu'il faut pour payer le salut, par conséquent, donnez-le-moi ». Non, la foi n'est pas le fait d'avoir le pactole de bonnes œuvres pour acheter le ciel. Le ciel n'est pas un dû, c'est un don. Et c'est le sens de sa misère et de sa petitesse qui permet de l'accueillir. Sinon, on prétend avoir la capacité, sans la grâce, d'obtenir le ciel par nous-mêmes, ce qui est du pélagianisme. La foi commence par la reconnaissance, oui, de notre petitesse et de notre misère de créature qui plus est pécheresse, alors que pour les gens, bien souvent, la foi, ou disons le salut, est fondée sur la bonne conscience des bonnes œuvres que l'on aurait accomplies. Mais la foi est demandée pour le ciel. Alors, qu'est-ce que l'acte de foi? Eh bien, l'accord avec les luthériens de 1999 le précise, cet accord passé entre l'Église catholique, entre Rome et les églises luthériennes, qui a fait le point sur cette question fondamentale du salut par la foi. Eh bien, la foi, dit cet accord, c'est le sens de notre petitesse et la confiance en Dieu qui la comble par sa grâce et sa miséricorde. Sinon, évidemment, ça devient un contrat. J'ai le pactole suffisant de bonnes œuvres dans la balance, alors je peux entrer au ciel. Mais oui, le poids de la bonne conscience et des bonnes œuvres qui emporteraient le ciel, c'est quand même l'opinion commune assez souvent. Non, le ciel est un don gratuit qui ne peut être acheté et qui suppose d'être accueilli dans la reconnaissance de sa petitesse et de sa misère, confiée à la miséricorde de Dieu et dans la confiance totale, donc en la miséricorde infinie de Dieu, et non dans la suffisance fondée sur ses bonnes œuvres. Ainsi, on ne peut être sauvé sans la foi. Hors de l'Église, pas de salut, dit-on. C'est une formule de saint Cyprien, qui voulait dire « hors de l'Église, pas de salut, car c'est elle qui a les paroles de la vie éternelle. Alors surtout, ne la quittez pas. L'Église est votre mère, et elle est votre voie de salut. » Alors que maintenant, on entend facilement dire « ce n'est même pas la peine d'y rentrer, vous serez sauvés quand même, sous-entendu, vos bonnes œuvres suffisent ». Et là-dessus, certains catholiques sont pélagiens. Au lieu de mettre le focus sur la grâce à accueillir, ils le mettent facilement sur le mérite, la bonne conscience. A contrario, on a le beau dialogue de Marie Noël, notre grande poétesse nationale. Elle dit ceci « voilà mon Dieu, vous me cherchez ». Que me voulez-vous? Mais je n'ai rien à vous donner, rien. Depuis notre dernière rencontre, je n'ai rien mis de côté pour vous, rien. Rien, pas une bonne action, j'étais trop triste. Rien que le dégoût de vivre, l'ennui, la stérilité. Donne, dit le Seigneur, offre. Lasse chaque jour de voir la journée finie sans servir à rien, le désir de repos loin du devoir et des œuvres, le dégoût de vous, ô mon Dieu. Donne, dit le Seigneur. La torpeur de l'âme, le remords de ma mollesse, et la mollesse plus forte que le remords. Donne, offre. Le besoin d'être heureuse, la tendresse qui brise, la douleur d'être moi, sans secours. Donne. des troubles, des épouvantes, des doutes. Donne. Mais enfin, Seigneur, voilà que comme un chiffonnier, vous allez ramassant déchets et immondices. Qu'en voulez-vous faire? Le royaume des cieux. C'est beau. Et il y a aussi la belle prière de Marie-Noël, dans ses notes intimes au soir d'une période de sa vie où elle faisait l'expérience de sa misère, de sa pauvreté. Elle dit ceci, « Mon Dieu, je ne vous aime pas, je ne le désire même pas, je m'ennuie avec vous, peut-être même que je ne crois pas en vous, mais regardez-moi en passant, abritez-vous un moment dans mon âme, mettez-la en ordre d'un souffle, sans en avoir l'air, sans rien me dire. Si vous avez envie que je croie en vous, apportez-moi la foi. Si vous avez envie que je vous aime, apportez-moi l'amour. Moi, je n'en ai pas et je n'y peux rien. » Je vous donne ce que j'ai, ma faiblesse, ma douleur, et cette tendresse qui me tourmente et que vous voyez bien, et ce désespoir, et cette honte affolée, mon mal, rien que mon mal, c'est tout, et mon espérance. » Marie-Noël, dans ses notes intimes. Alors peut-être, peut-on être sauvé sans le baptême? Eh bien, le catéchisme de l'Église catholique met une formule. Nous confions ceux qui sont morts sans le baptême à la miséricorde de Dieu. L'attitude générale depuis le début de l'Église, c'était de dire « Vous ne pouvez pas être sauvés si vous n'êtes pas baptisés ». C'était la très grande raideur, disons, pour les non-baptisés, et ceci procédait de la volonté de mettre en valeur le baptême. Ensuite, comme on l'a dit, on a élargi les choses tout en disant « Ce n'est pas une raison pour différer le baptême ». Et puis, le Saint-Père Jean-Paul II, je dirais, a fait une gaffe, si l'on peut dire, car en fait, c'est très très bien, c'est dans l'encyclique sur l'évangile de la vie, il a un couplet sur les femmes qui se sont faites avorter. Bien sûr, il ne les encourage pas à recommencer, mais il est d'une bonté très forte avec elles en disant « Qu'elles prient pour ce petit dont elles n'ont pas voulu et qui est au ciel. » Alors, Jean-Paul II a parlé de cela incidemment dans l'évangile de la vie. L'Église les confie à la miséricorde de Dieu qui saura bien ce qu'il faut faire. Il avait dit dans le texte qu'ils sont sûrement déjà dans le cœur de Dieu. Alors le catéchisme de l'Église catholique, oui, prend cette formule, nous les confions à la miséricorde de Dieu, ceux qui sont morts sans le baptême, notamment bien sûr les petits-enfants. Nous les confions à la miséricorde de Dieu, mais nous sommes sûrs que Dieu les aime. Alors, là-dessus, l'évangile de la vie, dans ce numéro, donc 90, a de très très belles formules. Tant que l'enfant, il est là, dans le sein de sa mère et sa mère croyante, enfin, il est baptisé du baptême de sa mère, bien sûr. C'est ce qu'avait dit un prêtre une fois, lors de funérailles d'un petit enfant. Et là, les gens ont très très bien compris. Ce n'est pas le moment, dans ces cas-là, bien sûr, de faire des subtilités. Il faut que la mère soit tranquille. L'enfant fait un avec elle, c'est son corps. Et il n'en est pas sorti en cas d'avortement. On peut aller dans le sens, oui, de Jean-Paul II et reconnaître que ses enfants sont confiés à la miséricorde de Dieu et l'amour infini de Dieu qui les aime. Mais là, c'est une histoire d'Église qui était très très dure. Il a fallu lancer le baptême au début de l'Église. Cela a été conquis de haute lutte. Et ensuite, l'Église a essayé quand même de ménager le sort des gens qui ne sont pas baptisés, c'est-à-dire l'immense majorité. Alors, il fallait trouver une formule. Eh bien oui, confier à la miséricorde de Dieu, c'est très bien. Dieu opère dans sa miséricorde. Ce n'est pas nous qui faisons des calculs. Ce n'est pas à nous de gérer la situation. Alors, l'Écriture est formelle. C'est par la foi, bien sûr, qu'on est sauvé. Donc, quand l'homme est sauvé, c'est par une foi qui n'est pas forcément une foi explicite, mais qui est non pas la possession d'un magot pour rentrer au ciel, mais à l'inverse, dans la vie, la reconnaissance d'une petitesse et d'une pauvreté et d'un abandon dans la confiance à Dieu. On peut aller dans ce sens-là, mais la formule « Oh, les gens ont une conscience, ils sont gentils, ils y ont droit », je ne pense pas que saint Paul aurait dit ça. Certes, à l'époque, c'était « oui, non ». Mais ce qui donne le salut, c'est quand même un acte de foi ou un équivalent de l'acte de foi qui est non pas « j'y ai droit parce que j'ai fait tout ce qu'il fallait », mais la conscience dans une vie, d'un moment de pauvreté ou de petitesse et d'un abandon. Et c'est non pas « j'ai le magot, il y a le compte ». Thérèse de l'Enfant Jésus n'aurait pas dit ça, mais elle aurait dit « j'arriverai devant Dieu les mains vides ». C'est la foi qui sauve. Alors, la foi, elle peut ne pas être explicite, et ce qui fait la foi, ce n'est pas le mérite moral, ce qui fait la foi, c'est le sentiment d'une impuissance et d'une petitesse. Alors là, je suis saint Augustin à fond dans cette direction, tout à fait, et toute l'Église, évidemment, est dans cet axe-là. Mais aujourd'hui, l'apologétique est plutôt dans le sens d'essayer de récupérer le maximum de monde en disant « la bonne conscience suffit, le sacrement peut s'en passer », ce qui est l'opinion, oui, de bien des catholiques notamment. Mais la foi n'est pas le fait d'avoir dans sa cassette le montant de la somme à payer, c'est au contraire le fait d'avoir un creux, le sentiment d'un vide, d'une impuissance que tout homme a un jour ou l'autre dans sa vie. Donc c'est le sentiment d'une petitesse, non pas le sentiment de possession. Je ne dis pas que j'ai ce qu'il faut dans le magot pour être sauvé. Je sais que je ne peux pas, par moi-même, être sauvé. Sinon, on est pélagien. Ce sont les œuvres qui sauvent le restant. Et là, souvent, le catholique français est resté quelque peu pélagien. Et cela, c'est de dire « j'y ai droit ». Non, on n'a aucun droit, mais c'est un point, je pense, où les catholiques ne sont pas d'accord entre eux. De dire « il n'y a pas besoin de la foi pour être baptisé, pour être sauvé », c'est faux, disons. Mais la foi n'est pas le fait d'avoir la monnaie, les sous pour payer le salut, c'est le fait qu'on a le sens de sa misère. Et comme le dit la petite Thérèse, c'est d'arriver vers le bon Dieu, les mains vides, pour pouvoir lui passer les bras autour du cou. Alors ça, ce n'est peut-être pas d'elle, mais ça lui a été prêté comme formule. Elle aurait très bien pu le dire. Mais en tout cas, ce qu'elle dit, c'est d'arriver, oui, vers le bon Dieu, les mains vides. C'est-à-dire les mains vides de ses mérites pour accueillir le don de Dieu. Pour accueillir la vie et l'amour de Dieu pour toujours.

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2: Amis auditeurs de Radio Espérance, il est 11h29 et à présent, nous allons vivre la messe célébrée depuis la crypte du patronage Saint-Joseph à Saint-Étienne.

0: Voici l'intendant fidèle et sensé que le maître a placé à la tête de ses serviteurs. Au nom du Père et du Fils et du Saint-Esprit.
1: Amen.
0: Le Seigneur soit avec vous.
1: Et avec votre esprit.
0: Nous célébrons cette Eucharistie en l'honneur de Saint Joseph. Mercredi, nous nous confions à sa protection, nous confions nos œuvres à la protection de ce grand saint. Frères et sœurs, au début de cette Eucharistie, humblement reconnaissons que nous avons péché. Je confesse à Dieu Tout-Puissant, je reconnais devant vous, frères et sœurs, que j'ai péché en pensée, en parole, par action et par omission, mais j'ai vraiment péché. C'est pourquoi je supplie la bienheureuse Vierge Marie, les anges et tous les saints, et vous aussi, frères et sœurs, de prier pour moi, le Seigneur notre Dieu. Que Dieu Tout-Puissant nous fasse miséricorde, qu'il nous pardonne nos péchés et nous conduise à la vie éternelle.
1: Amen.

Prions le Seigneur. Seigneur Dieu, dans ton admirable providence, tu as choisi le bienheureux Joseph afin qu'il devienne l'époux de la Mère très sainte de ton Fils. Puisque nous l'honorons comme protecteur sur la terre, fais qu'il soit notre intercesseur dans le ciel. Par Jésus-Christ, ton Fils, notre Seigneur, qui vit et règne avec toi dans l'unité du Saint-Esprit, Dieu pour les siècles des siècles. Amen.

Lecture de la première lettre de Saint Pierre apôtre. Bien-aimés, vous le savez, ce n'est pas par des biens corruptibles, l'argent ou l'or, que vous avez été rachetés de la conduite superficielle héritée de vos pères, mais c'est par un sang précieux, celui d'un agneau sans défaut et sans tache, le Christ. Dès avant la fondation du monde, Dieu l'avait désigné d'avance et il l'a manifesté à la fin des temps à cause de vous. C'est bien par lui que vous croyez en Dieu, qu'il a ressuscité d'entre les morts et qu'il lui a donné la gloire. Ainsi, vous mettez votre foi et votre espérance en Dieu. En obéissant à la vérité, vous avez purifié vos âmes pour vous aimer sincèrement comme des frères. Aussi, d'un cœur pur, aimez-vous intensément les uns les autres, car Dieu vous a fait renaître, non pas par une semence périssable, mais d'une semence impérissable, sa parole vivante qui demeure. C'est pourquoi il est écrit « Toute chair est comme l'herbe, toute sa gloire comme l'herbe en fleur. L'herbe se dessèche et la fleur tombe, mais la parole du Seigneur demeure pour toujours. Or, cette parole est celle de la bonne nouvelle qui vous a été annoncée. Parole du Seigneur. » Glorifie le Seigneur Jérusalem. Glorifie le Seigneur Jérusalem. Glorifie le Seigneur Jérusalem. Célèbre ton Dieu au Sion. Il a consolidé les barres de tes portes. Dans tes murs, il a béni tes enfants. Glorifie le Seigneur Jérusalem. Il fait régner la paix à tes frontières et d'un pain de froment te rassasie. Il envoie sa parole sur la terre, rapide, son verbe la parcourt. Glorifie le Seigneur Jérusalem. Il révèle sa parole à Jacob, ses volontés et ses lois à Israël. Pas un peuple qu'il ait ainsi traité. Nul autre n'a connu ses volontés.

Le Seigneur soit avec vous. Évangile de Jésus-Christ selon saint Marc. En ce temps-là, les disciples étaient en route pour monter à Jérusalem. Jésus marchait devant eux. Ils étaient saisis de frayeur et ceux qui suivaient étaient aussi dans la crainte. Prenant de nouveau les 12 auprès de lui, il se mit à leur dire ce qui allait lui arriver. Voici que nous montons à Jérusalem. Le Fils de l'homme sera livré aux grands prêtres et aux scribes. Ils le condamneront à mort, ils le livreront aux nations païennes, qui se moqueront de lui, cracheront sur lui, le flagelleront et le tueront. Et 3 jours après, il ressuscitera. Alors Jacques et Jean, les fils de Zébédée, s'approchent de Jésus et lui disent « Maître, ce que nous allons te demander, nous voudrions que tu le fasses pour nous. » Il leur dit « Que voulez-vous que je fasse pour vous ?» Ils lui répondirent « Donne-nous de siéger l'un à ta droite et l'autre à ta gauche dans ta gloire. » Jésus leur dit « Vous ne savez pas ce que vous demandez. » Pouvez-vous boire la coupe que je vais boire, être baptisé du baptême dans lequel je vais être plongé ? Ils lui dirent, nous le pouvons. Jésus leur dit, la coupe que je vais boire, vous la boirez, et vous serez baptisé du baptême dans lequel je vais être plongé. Quant à siéger à ma droite ou à ma gauche, ce n'est pas à moi de l'accorder. Il y a ceux pour qui cela est préparé. Les 10 autres qui avaient entendu se mirent à s'indigner contre Jacques et Jean. Jésus les appela et leur dit « Vous le savez, ceux que l'on regarde comme chefs des nations les commandent en maîtres. Les grands leur font sentir leur pouvoir. Parmi vous, il ne doit pas en être ainsi. Celui qui veut devenir grand parmi vous sera votre serviteur. Celui qui veut être parmi vous le premier sera l'esclave de tous. » Car le Fils de l'homme n'est pas venu pour être servi, mais pour servir et donner sa vie en rançon pour la multitude. Acclamons la parole de Dieu. Le Christ, alors qu'il monte à Jérusalem, va, on va dire, purifier les aspirations de ses disciples, et particulièrement cette aspiration singulière dans le cœur de l'homme, celle du pouvoir. Finalement, il va faire déplacer Jacques et Jean, et il va annoncer prophétiquement « La coupe que je vais boire, vous la boirez, mais ce n'est pas celle que vous imaginez. Vous imaginez peut-être siéger l'un à droite, l'autre à gauche dans ma gloire, mais la gloire que moi, je vais embrasser, ça va être celle de la croix, ça va être celle du don d'amour. » Le Fils de l'homme n'est pas venu pour être servi, mais pour servir et donner sa vie en rançon pour la multitude. La Saint-Pierre, sans doute un peu douloureusement, l'a compris, nous l'avons entendu dans cette première lettre. Voilà, le pape qui parle à son Église, hein, Saint-Pierre qui parle à son Église et qui les exhorte pour les centrer sur l'essentiel. Ce n'est pas l'or et l'argent qui vous ont racheté, c'est le sang précieux d'un agneau, sans défaut et sans tache, le Christ, qui vous a racheté d'une conduite superficielle, héritée de vos pères. Toute l'humanité allait vers cette conduite superficielle qui peut-être le conduisait vers la soif de pouvoir, la soif de domination, et le Christ, en donnant sa vie, nous en rachète. C'est la bonne nouvelle qu'il annonce et que nous transmettons aussi et qui fonde notre amitié fraternelle. Voilà. En obéissant à la vérité, cette vérité que le Fils de l'homme donne sa vie par amour, en rançon pour la multitude, c'est cette vérité-là. Vous avez purifié vos âmes pour vous aimer sincèrement comme des frères. C'est ça qui fonde vraiment notre amitié fraternelle, notre amour fraternel dans l'Église. D'un cœur pur, aimez-vous intensément les uns les autres, car Dieu vous a fait renaître non pas d'une semence périssable, mais d'une semence impérissable, sa parole vivante qui demeure. Voilà la véritable réalité. Peut-être que ce n'est pas très apparent dans le monde dans lequel on vit,
mais c'est vraiment ce don d'amour, ce don où nous donnons notre vie les uns pour les autres, par amour, comme le Christ l'a fait le premier. Alors demandons au cours de cette Eucharistie cette grâce de nous centrer sur la vérité qui nous est manifestée par la bonne nouvelle et avec la force de l'Esprit Saint que nous avons reçu à la Pentecôte de pouvoir en vivre. Amen.

Tu es béni, Seigneur Dieu de l'univers. Nous avons reçu de ta bonté le pain que nous te présentons. Fruit de la terre et du travail des hommes, il deviendra pour nous le pain de la vie. Béni.

0: Tu es béni, Seigneur, Dieu de l'univers. Nous avons reçu de ta bonté le vin que nous te présentons. Fruit de la vigne et du travail des hommes, il deviendra pour nous le vin du royaume éternel.
1: Amen.

0: Priez, frères et sœurs, que mon sacrifice, qui est aussi le vôtre, soit agréable à Dieu le Père Tout-Puissant. Père très saint, en te présentant le sacrifice de louange, nous te supplions humblement que les prières du bienheureux Joseph soutiennent notre service, puisque sur terre tu lui as donné la mission de veiller comme un père sur ton Fils unique, lui qui vit et règne pour les siècles des siècles.
1: Amen.
0: Le Seigneur soit avec vous.
1: Et avec
0: votre esprit. Élevons notre cœur.
1: Nous nous
0: rendons grâce au Seigneur notre Dieu. Vraiment, il est juste et bon pour ta gloire et notre salut de t'offrir notre action de grâce, toujours et en tout lieu. Seigneur, Père très saint, Dieu éternel et tout-puissant. En faisant mémoire de Saint Joseph, c'est à toi que nous devons rendre hommage, toi que nous exaltons et que nous bénissons. Car il fut l'homme juste que tu donnas comme époux à la Vierge Marie, la Mère de Dieu. Il fut le serviteur fidèle et prudent à qui tu confias la Sainte Famille. Il veilla comme un père sur ton Fils unique, conçu par la puissance du Saint-Esprit, Jésus-Christ notre Seigneur. Par lui, les anges célèbrent ta grandeur et les esprits bienheureux adorent ta gloire. Par lui s'inclinent devant toi les puissances d'en haut et tressaillent d'une même allégresse les innombrables créatures des cieux. À leur hymne de louange, laisse-nous joindre nos voix pour chanter et proclamer.

Toi qui es vraiment saint, toi qui es la source de toute sainteté, Seigneur, nous te prions. Sanctifie ces offrandes en répandant sur elles ton esprit, qu'elles deviennent pour nous le corps et le sang de Jésus, le Christ, notre Seigneur. Au moment d'être livré et d'entrer librement dans sa passion, il prit le pain, il rendit grâce, il le rompit et le donna à ses disciples en disant « Prenez et mangez-en tous, ceci est mon corps livré pour vous ».

De même, après le repas, il prit la coupe. De nouveau, il rendit grâce et la donna à ses disciples en disant « Prenez et buvez-en tous, car ceci est la coupe de mon sang, le sang de l'Alliance nouvelle et éternelle qui sera versée pour vous et pour la multitude en rémission des péchés. Vous ferez cela en mémoire de moi. »

0: faisant ainsi mémoire de la mort et de la résurrection de ton Fils, nous t'offrons, Seigneur, le pain de la vie et la coupe du salut. Et nous te rendons grâce car tu nous as estimés dignes de nous tenir devant toi pour te servir. Humblement, nous te demandons qu'en ayant part au corps et au sang du Christ, nous soyons rassemblés par l'Esprit Saint en un seul corps. Souviens-toi, Seigneur, de ton Église répandue à travers le monde. Fais-la grandir dans ta charité, en union avec notre pape Léon et tous les évêques, les prêtres et les diacres. Souviens-toi aussi de nos frères et sœurs qui se sont endormis dans l'espérance de la résurrection. Et souviens-toi dans ta miséricorde de tous les défunts. Accueille-les dans la lumière de ton visage. Sur nous tous, enfin, nous implorons ta bonté. Permets qu'avec la Vierge Marie, la bienheureuse Mère de Dieu, avec Saint Joseph son époux, les apôtres, Saint Vincent de Paul, Saint François de Sales, bienheureux Henri Planchat, et tous les saints qui ont fait ta joie au long des âges, nous ayons part à la vie éternelle et que nous chantions ta louange et ta gloire par ton Fils Jésus le Christ. Par lui, avec lui et en lui, à toi Dieu le Père Tout-Puissant, dans l'unité du Saint-Esprit, tout honneur et toute gloire pour les siècles des siècles.
1: Amen.
0: Comme nous l'avons appris du Sauveur et selon son commandement, nous osons dire « Notre Père, qui es aux cieux, que ton nom soit sanctifié, que ton règne vienne, que ta volonté soit faite sur la terre comme au ciel. Donne-nous aujourd'hui notre pain de ce jour. Pardonne-nous nos offenses, comme nous pardonnons aussi à ceux qui nous ont offensés. Et ne nous laisse pas entrer en tentation, mais délivre-nous de tout mal.
2: Délivre-nous de tout mal, Seigneur, et donne la paix à notre temps. Soutenus par ta miséricorde, nous serons libérés de tout péché. À l'abri de toute épreuve, nous qui attendons que se réalise cette bienheureuse espérance, l'avènement de Jésus-Christ, notre Sauveur.
3: Le règne, la puissance et la gloire pour les siècles des siècles.
2: Seigneur Jésus-Christ, tu as dit à tes apôtres, « Je vous laisse la paix, je vous donne ma paix. » Ne regarde pas nos péchés, mais la foi de ton Église. Pour que ta volonté s'accomplisse, donne-lui toujours cette paix et conduis-la vers l'unité parfaite, toi qui vis et règnes pour les siècles des siècles.
3: Amen.
2: Que la paix du Seigneur soit toujours avec vous.
3: Et avec votre esprit.

Voici l'agneau de Dieu. Voici celui qui enlève les péchés du monde. Heureux les invités au repas des noces de l'agneau. Seigneur, je suis là.

0: le Seigneur. Toi qui nous as renouvelés, Seigneur, par les sacrements qui donnent la vie, fais-nous vivre toujours dans la justice et la sainteté, soutenus par l'exemple et l'intercession du bienheureux Joseph, cet homme juste et obéissant qui se mit à ton service, dans l'accomplissement de tes grands mystères, par le Christ notre Seigneur.
1: Amen.
0: Prions pour les vocations. Père infiniment, Maître de la rançon, donne à ton Église, l'évêque, les pasteurs, les consacrés, les missionnaires dont notre monde a besoin, que chaque jeune découvre la beauté de sa vocation et y réponde avec confiance et générosité. Qu'ensemble nous nous mettions davantage à ton service et à celui de tous nos frères, Notre-Dame du Louvre, prie pour nous. Le Seigneur soit avec vous.
1: Et avec votre esprit.
0: Et que Dieu Tout-Puissant vous bénisse, le Père et le Fils et le Saint-Esprit.
1: Amen.
0: Allez dans la paix du Christ. L'ange du Seigneur apporta l'annonce à Marie. Je vous salue, Marie, pleine de grâce. Le Seigneur est avec vous. Vous êtes bénie entre toutes les femmes, et Jésus, le fruit de vos entrailles, est béni.
2: Sainte Marie, Mère de Dieu, priez pour nous,
0: pauvres
2: pécheurs, maintenant et à
0: l'heure de notre mort.
2: Amen.
0: Voici la servante du Seigneur.
2: Qu'il me soit fait selon votre parole.
0: Je vous salue, Marie, pleine de grâce. Le Seigneur est avec vous. Vous êtes bénie entre toutes les femmes, et Jésus, le fruit de vos entrailles, est béni.
2: Sainte Marie, Mère de Dieu, priez pour nous, pauvres pécheurs, maintenant et à l'heure de notre mort. Amen.
0: Et le Verbe s'est fait chair.
2: Et habitez parmi nous.
0: Je vous salue, Marie, pleine de grâce. Le Seigneur est avec vous. Vous êtes bénie entre toutes les femmes, et Jésus, le fruit de vos entrailles, est béni.
2: Sainte Marie, Mère de Dieu, priez pour nous, pauvres pécheurs, maintenant et à l'heure de notre mort. Amen.
0: Priez pour nous, Sainte Mère de Dieu,
2: afin que nous soyons entendus et nous
0: que ta grâce, Seigneur notre Père, se répande dans nos cœurs. Par le message de l'ange, tu nous as fait connaître l'incarnation de ton Fils bien-aimé. Conduis-nous par sa passion et par sa croix, avec le secours de la bienheureuse Vierge Marie, jusqu'à la gloire de la résurrection, par ce même Jésus-Christ, notre Seigneur.
1: Amen.
0: Saint Joseph, priez pour nous. Bonne journée à tous.
3: Nous venons de conclure la messe de ce mercredi, où nous étions en direct de la crypte du patronage Saint Joseph, rue Victor Duchamp, à Saint-Étienne. Un bref rappel de notre programme de cet après-midi. À 14h, nous avons le chapelet à vos intentions, suivi à 15h par l'heure de la miséricorde. À 15h30, nous avons l'audience du pape. À 16h, nous aurons l'émission Les nombres du catéchisme, suivi à 16h30 par l'émission Jésus se révèle à la maison. À 17h, nous vous proposerons un temps d'intercession avec le chapelet de la miséricorde. Il est midi passé, je vous souhaite un bon appétit et un bon après-midi à l'écoute de Radio Espérance.

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de Sainte Thérèse de l'Enfant Jésus. Ô Mère bien-aimée, malgré ma petitesse, comme toi, je possède en moi le Tout-Puissant. Mais je ne tremble pas en voyant ma faiblesse. Le trésor de la mère appartient à l'enfant, et je suis ton enfant, ô ma mère chérie.

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Radio Espérance vous propose une page d'Évangile. Nous lirons aujourd'hui dans l'Évangile selon saint Matthieu, au chapitre 12, les versets 22 à 50.

0: Alors on lui présenta un démoniaque aveugle et muet, et il le guérit, si bien que le muet pouvait parler et voir. Frappé de stupeur, toutes les foules disaient
1: « Celui-là n'est-il pas le fils de David ?»
0: Mais les pharisiens, entendant cela, dirent
1: « Celui-là n'expulse les démons que par Belzéboul, le prince des démons. »
0: Connaissant leurs sentiments, il leur dit
2: « Tout royaume divisé contre lui-même court à la ruine, et nulle ville, nulle maison divisée contre elle-même ne saurait se maintenir. Or, si Satan expulse Satan, il s'est divisé contre lui-même. Dès lors, comment son royaume se maintiendra-t-il? Et si moi, c'est par Belzéboul que j'expulse les démons, par qui vos adeptes les expulsent-ils? Aussi seront-ils eux-mêmes vos juges. Mais si c'est par l'Esprit de Dieu que j'expulse les démons, c'est donc que le royaume de Dieu est arrivé jusqu'à vous. Ou encore, comment quelqu'un peut-il pénétrer dans la maison d'un homme fort et s'emparer de ses affaires s'il n'a d'abord ligoté cet homme fort, et alors il pillera sa maison? Qui n'est pas avec moi et contre moi? Qui n'amasse pas avec moi disciples? Aussi, je vous le dis, tout péché et blasphème sera remis aux hommes, mais le blasphème contre l'Esprit ne sera pas remis. Et quiconque aura dit une parole contre le Fils de l'homme, cela lui sera remis. Mais quiconque aura parlé contre l'Esprit-Saint, cela ne lui sera remis ni en ce monde ni dans l'autre. »

Prenez un arbre bon, son fruit sera bon. Prenez un arbre gâté, son fruit sera gâté. Car c'est au fruit qu'on reconnaît l'arbre. Engeance de vipère, comment pourriez-vous tenir un bon langage alors que vous êtes mauvais? Car c'est du trop-plein du cœur que la bouche parle. L'homme bon, de son bon trésor, tire de bonnes choses, et l'homme mauvais, de son mauvais trésor, en tire de mauvaises. Or, je vous le dis, de toute parole sans fondement que les hommes auront proférée, ils rendront compte au jour du jugement. Car c'est d'après tes paroles que tu seras justifié, et c'est d'après tes paroles que tu seras condamné. »

0: Alors quelques-uns des scribes et des pharisiens prirent la parole et lui dirent
1: « Maître, nous désirons que tu nous fasses voir un signe. »
0: Il leur répondit
2: « Génération mauvaise et adultère, elle réclame un signe, et de signe il ne lui sera donné que le signe du prophète Jonas. De même en effet que Jonas fut dans le ventre du monstre marin durant 3 jours et 3 nuits, de même le Fils de l'homme sera dans le sein de la terre durant 3 jours et 3 nuits. Les hommes de Ninive se dresseront lors du jugement avec cette génération et ils la condamneront, car ils se repentirent à la proclamation de Jonas. Et il y a ici plus que Jonas. La reine du Midi se lèvera lors du jugement avec cette génération et elle la condamnera, car elle vint des extrémités de la terre pour écouter la sagesse de Salomon, et il y a ici plus que Salomon. »

Lorsque l'esprit impur est sorti de l'homme, il erre par des lieux arides en quête de repos, et il n'en trouve pas. Alors il dit « Je vais retourner dans ma demeure d'où je suis sorti ». Étant venu, il la trouve libre, balayée, bien en ordre. Alors il s'en va prendre avec lui sept autres esprits plus mauvais que lui. Ils reviennent et y habitent. Et l'état final de cet homme devient pire que le premier. Ainsi en sera-t-il également de cette génération mauvaise. »

0: Comme il parlait encore aux foules, voici que sa mère et ses frères se tenaient dehors, cherchant à lui parler. À celui qui l'en informait, Jésus répondit :
1: Qui est ma mère et qui sont mes frères ?
0: Étendant sa main vers ses disciples, il dit :
1: Voici ma mère et mes frères, car quiconque fait la volonté de mon Père qui est aux cieux, celui-là m'est un frère, et une sœur, et une mère.

Qui n'est pas avec moi est contre moi. Qui n'amasse pas avec moi dissipe. Aussi, je vous le dis, tout péché et blasphème sera remis aux hommes, mais le blasphème contre l'Esprit ne sera pas remis.

Or, je vous le dis, de toute parole sans fondement que les hommes auront proférée, ils rendront compte au jour du jugement. Car c'est d'après tes paroles que tu seras justifié, et c'est d'après tes paroles que tu seras condamné. »

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C'était aujourd'hui dans l'évangile selon saint Matthieu, au chapitre 12, les versets 22 à 50.

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3: Bonjour, de l'évangile de Jésus-Christ selon saint Marc. En ce temps-là, les disciples étaient en route pour monter à Jérusalem. Jésus marchait devant eux. Ils étaient saisis de frayeur, et ceux qui suivaient étaient aussi dans la crainte. Prenant de nouveau les 12 auprès de lui, il se mit à leur dire ce qui allait lui arriver. « Voici que nous montons à Jérusalem. Le Fils de l'homme sera livré aux grands prêtres et aux scribes. Ils le condamneront à mort. Ils le livreront aux nations païennes, qui se moqueront de lui, cracheront sur lui, le flagelleront et le tueront. Et 3 jours après, il ressuscitera. » Alors Jacques et Jean, les fils de Zébédée, s'approchent de Jésus et lui disent « Maître, ce que nous voulons te demander, nous voudrions que tu le fasses pour nous. » Il leur dit « Que voulez-vous que je fasse pour vous ?» Ils lui répondirent « Donne-nous de siéger l'un à ta droite et l'autre à ta gauche dans ta gloire. » Jésus leur dit « Vous ne savez pas ce que vous demandez. Pouvez-vous boire la coupe que je vais boire ?» Être baptisé du baptême dans lequel je vais être plongé ? Ils lui dirent, nous le pouvons. Jésus leur dit, la coupe que je vais boire, vous la boirez, et vous serez baptisé du baptême dans lequel je vais être plongé. Quant à siéger à ma droite ou à ma gauche, ce n'est pas à moi de l'accorder. Il y a ceux pour qui cela est préparé. Les 10 autres qui avaient entendu se mirent à s'indigner contre Jacques et Jean. Jésus les appela et leur dit, « Vous le savez, ceux que l'on regarde comme chefs des nations les commandent en maîtres, les grands leur font sentir leur pouvoir. Parmi vous, il ne doit pas en être ainsi. Celui qui veut devenir grand parmi vous sera votre serviteur. Celui qui veut être parmi vous le premier sera l'esclave de tous. Car le Fils de l'homme n'est pas venu pour être servi, mais pour servir et donner sa vie en rançon pour la multitude. » Dieu le Fils vient donner sa vie en rançon pour la multitude. Le mot « rançon » peut laisser penser que la vie de Jésus a été l'objet d'une transaction avec le diable. Il n'en est rien. Le prix n'a pas été versé au diable. Élisabeth Parmentier, pasteur dans l'église luthérienne, maître de conférence à la faculté de théologie protestante de Strasbourg, a écrit au moment de la déclaration commune concernant la justification entre l'église catholique et les églises luthériennes. Cette déclaration, dit-elle, affirme une compréhension commune de notre justification par la grâce de Dieu au moyen de la foi en Christ. Autrement dit, nous sommes d'accord sur ce qui fait le centre de la foi, le salut en Christ comme don de Dieu. Or, le terme de justification n'est plus guère compris par les contemporains, alors qu'il a partie liée avec les questions que se pose immanquablement tout être humain. Quelle est la valeur de ce que je fais? Est-ce que ma vie a du prix? La justification, c'est l'affirmation que Dieu a déjà payé de sa vie pour rechercher ceux qui se sont égarés. C'est à la fois si complexe et si simple que même un enfant peut le comprendre. Et elle donne cette preuve, entre guillemets. Notre fils Benjamin avait environ 3 ans et une passion pour tout un troupeau de peluches de toutes espèces. Mais parmi celles-ci, il avait élu un petit cheval brun à la fourrure râpée dont il ne se séparait ni de jour ni de nuit. Un jour, au retour d'une promenade, il se rendit compte qu'il avait perdu son cheval dans le village que nous venions de visiter. Et il fallut refaire en courant tout le parcours dans l'autre sens. Benjamin, sanglotant, pendu à mon bras. Miracle, il retrouva son petit chéri sur un banc. Je pense qu'aucun enfant n'avait été tenté d'emporter une peluche en si piètre état. Sur le chemin du retour, après d'autres gros sanglots de soulagement, Benjamin déclara « C'est comme l'histoire de Dieu avec sa brebis perdue. Maintenant, je comprends pourquoi il devait partir la chercher. » Il n'y avait rien à ajouter. Il avait compris que le regard de Dieu peut être comme celui qu'il jette sur son cheval miteux. Dieu ne tient pas compte d'une beauté, d'une vertu ou d'un mérite, mais nous cherche parce que nous sommes à lui. Ce que Luther avait traduit par cette belle formule, « Les pécheurs sont beaux parce qu'ils sont aimés. Ils ne sont pas aimés parce qu'ils sont beaux. » C'est là une facette de la justification qui en comporte d'autres. Benjamin ignore encore qu'être égaré loin de Dieu, c'est une manière de parler du péché. Ce sera pour d'autres histoires, conclut Élisabeth Parmentier. Il faut simplement dire qu'il y a comme un poison qui s'écoule partout dans le grand corps de l'Église, la lèpre qui défigure son visage jusqu'à obscurcir même la lumière du Christ. On dit ou on laisse penser que Dieu aurait pu nous sauver du haut du ciel en effaçant l'ardoise, en décrétant que tout va bien. Mais nous perdons ainsi le fil rouge de l'incarnation et de la rédemption. Au lieu d'annoncer l'Évangile, on annonce le salut du haut du ciel. C'est une déviance qui expose que Dieu nous déclare saints à cause de Jésus, mais nous restons pécheurs. Alors que la doctrine catholique, c'est non seulement que Dieu nous aime, mais qu'il a donné en Jésus-Christ les moyens de lui répondre réellement. Tu as du prix à mes yeux et je t'aime, pour toi je donne ma vie, afin que tu puisses donner la tienne.

0: La chronique cinéma de Radio Espérance par Marie-Christine Dandré.
1: Bonjour, je vais vous parler aujourd'hui de plusieurs films excellents qui sont sortis la semaine dernière. Autofiction du cinéaste espagnol Pedro Almodovar qui a été présenté à Cannes, Les goûteuses d'Hitler du cinéaste italien Silvio Soldini, et enfin Star Wars, The Mandalorian and Grogu, du cinéaste américain Jon Favreau. Le cinéaste espagnol Pedro Almodovar est un habitué du Festival de Cannes, où il a déjà présenté plusieurs de ses films, sans jamais malheureusement récolter une seule récompense. Une fois encore, il y est revenu avec Autofiction, un film magistral. Parce qu'il a du mal à écrire le scénario de son nouveau film, Raoul, un cinéaste reconnu, s'inspire de l'histoire de ses proches pour concevoir une nouvelle histoire. Une situation qui va choquer sa collaboratrice, qui décide de le quitter. Pourtant, son personnage principal est Elsa, qui en 2004 est bouleversée par la mort de sa mère. En mêlant deux époques et de nombreux personnages, le cinéaste a réussi une œuvre impressionnante, même si le début est un peu déroutant, car on a du mal à comprendre ce passage d'une époque à l'autre. Grâce à une remarquable interprétation, on est fasciné par cette belle réflexion sur la création artistique. Entre douleur et amitié, ce film est une belle réussite. Il est rare qu'une histoire qui restait inconnue pendant des décennies devienne le sujet d'un film impressionnant, comme c'est le cas de « Les goûteuses d'Hitler » du cinéaste italien Silvio Soldini. Pendant la Seconde Guerre mondiale, Rosa a quitté Berlin après le départ de son mari pour la guerre et elle est venue habiter chez ses beaux-parents à la campagne. C'est là que des SS viennent la chercher pour l'emmener, avec d'autres jeunes femmes, dans le quartier général du Führer, afin de les obliger à goûter la nourriture qui va lui être servie, pour éviter bien sûr qu'elle ne soit empoisonnée. Très vite, elle devient amie avec les autres jeunes femmes. C'est Margot Walk, la seule survivante de ces goûteuses, qui peu de temps avant sa mort, en 2012, a révélé cette histoire étonnante qui a fait l'objet d'un livre de Rosella Postorino, qui a été adapté dans ce film. Malgré quelques longueurs, on est passionné par cette histoire terrible qui montre que face à l'horreur, les femmes peuvent s'unir et se protéger. Mais il est dommage qu'il y ait une scène érotique, avec un soldat allemand, et un avortement, et que les violences soient assez pénibles. Si vous êtes fan de la série de films de Star Wars, il ne faut pas rater Star Wars The Mandalorian and Grogu du cinéaste américain Jon Favreau. Après la chute du maléfique Empire galactique, la Nouvelle République décide de faire appel à un chasseur de primes réputé, le Mandalorien Din Djarin, qui, accompagné de son apprenti Grogu, un bébé Yoda, va tout mettre en œuvre pour défendre les forces du bien. Ce film très spectaculaire et original est une belle réussite. Grâce à des décors impressionnants et à de nombreux retournements de situation, on passe un excellent moment en compagnie de ces héros, habités par une belle amitié. Bien sûr, il y a de nombreuses violences, mais elles ne sont guère pénibles, d'autant plus qu'il y a quelques sympathiques touches d'humour. Une belle réussite qui ravira les amateurs. Je vous rappelle les titres des films dont je viens de vous parler. Autofiction du cinéaste espagnol Pedro Almodovar, Les goûteuses d'Hitler du cinéaste italien Silvio Soldini et enfin Star Wars The Mandalorian and Grogu du cinéaste américain Jon Favreau. À la semaine prochaine sur les ondes de Radio Espérance.

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2: Valérie Daubigny nous présente sa chronique littérature jeunesse.
3: J'ai l'immense joie de vous proposer aujourd'hui un très bon roman policier pour les 11-12 ans. 13 ans, pour ceux qui lisent peu, mais ils auront un immense plaisir de lecture avec ce premier tome dans une série qui s'appelle « Les mystères de Saint-Clair ». Le premier tome s'appelle « Le vol du moineau d'or ». J'espère que tous les autres vont être traduits et publiés par Poulpe Fiction, comme ce premier qui est sorti en février 2026. Quel éblouissement pour Sophie, une charmante héroïne qu'on a tellement de plaisir à suivre jusqu'à la fin. C'est une jeune fille qui est un peu perdue à Londres après le décès de son père qui la laisse pauvre, orpheline. Il faut qu'elle se débrouille. Alors, pleine de courage, elle commence un travail dur mais qui l'enthousiasme parce qu'il a pour cadre le tout nouveau grand magasin Saint-Clair qui va bientôt ouvrir ses portes au public. Avec beaucoup d'impatience autour de ce grand magasin. On est au Londres des victoriens, vous voyez, donc beaucoup de foisonnement dans une consommation avec des grands magasins, beaucoup de fast. Les rayons sont magnifiquement présentés, il y a beaucoup de matières très riches. C'est de la découverte aussi, des couleurs, des odeurs de parfums envoûtants. Tout est fait pour le confort des clients. Il faut qu'ils restent le plus longtemps possible dans le magasin. Et c'est un temple de la consommation qui ressemble à un palais. Tout irait pour le mieux pour la jeune Sophie, qui est scrupuleuse, travailleuse, qui ne perd pas une miette des 1000 détails qui l'entourent. Mais, comme il y a tout un trésor qui va être exposé pour la soirée d'inauguration, il y a donc de la surveillance, de la sécurité, mais aussi pour notre jeune Sophie. Un piège, car elle va se trouver mêlée à un grand vol, un vol de grande envergure. Qui est derrière ce vol? Des petites gens ou de gros puissants? Vous le saurez à la fin. L'enquête commence, elle ne va pas être de tout repos, d'autant plus qu'il va falloir quand même vous accrocher, les lecteurs, parce que derrière les masques, eh bien, il y a beaucoup de mensonges et la vérité qui apparaît n'est pas facile à démêler. Donc, jusqu'à la dernière page, on ne sait pas très, très bien qui est du bon ou du mauvais côté. C'est extrêmement intéressant. On suit une charmante héroïne qui sait s'entourer de bons amis avec des personnalités très variées, très typées. Le style est enlevé. Il y a beaucoup de descriptions qui sont délicieuses, qui ne sont jamais lourdes. Je le dis à nos lecteurs qui sont peu habitués aux romans un peu épais. Là, ce roman fait quand même 421 pages, mais elle se dévore. Il est très bien présenté, ce livre. Il y a de jolies illustrations de Julia Sarda, une très bonne traduction de Faustina Fiore. J'aime beaucoup ce livre. C'est un livre qui est paru en Angleterre, tout d'abord, sous la plume de Catherine Woodfine. On attend vraiment le tome 2. On y retrouvera tout cet environnement et puis surtout cette charmante Sophie dont on a fait la connaissance et qui est si, si attachante. Voilà, donc pour vos lecteurs et lectrices, à partir de la 6e, 5e, bon lecteur à partir du CM2, mais vraiment sans limite d'âge, vous-même les adultes, vous y serez très, très heureux. Voilà, je vous redonne toutes les références. Les mystères de Saint-Clair, tome 1, Le vol du moineau d'or. Il est paru aux éditions Poulpe Fiction, en février 2026, comporte 421 pages, coûte 15,95 € et il est imprimé en France.

Chers amis auditeurs de Radio Espérance, bonjour, voici l'écho de l'Église universelle à la mi-journée de ce mercredi. Débutons ce point d'actualité avec la liturgie au cœur de la catéchèse du pape lors de l'audience générale de ce mercredi 27 mai. Sur une place Saint-Pierre remplie de fidèles, le pape a poursuivi son nouveau cycle de catéchèse

en faveur de l'unité et du respect de la tradition vivante de l'Église. Nous poursuivons avec l'action humanitaire de Caritas Ukraine à la frontière avec le Bélarus. Le seul couloir humanitaire accessible aux citoyens ukrainiens fuyant le conflit reste le poste frontière de Mokrani-Domanov. C'est dans ce lieu isolé que Caritas Ukraine, en collaboration avec d'autres organisations, est venue en aide à plus de 2500 personnes en l'espace d'un an. Le vice-président de l'organisation, Hryori Seleshchuk, a expliqué que ce travail découle directement des besoins des personnes et des conditions précaires dans lesquelles elles arrivent. Cette action témoigne de l'engagement concret de l'Église catholique aux côtés des populations les plus vulnérables dans un contexte de crise humanitaire qui ne faiblit pas. Pour conclure, terminons avec l'appel de l'Église mexicaine pour la dignité humaine à l'occasion de la Coupe du Monde 2026. Alors que le Mexique se prépare à accueillir une partie des matchs de la prochaine Coupe du Monde, l'Église catholique mexicaine tire la sonnette d'alarme. Elle met en garde contre les risques potentiels liés à la traite des êtres humains, à l'exploitation sexuelle et à d'autres formes de violence que de tels événements peuvent engendrer. Dans un appel solennel, les responsables ecclésiaux demandent une responsabilité partagée au sein de toute la communauté. Il s'agit, selon eux, de protéger la vie et la dignité humaine, valeurs fondamentales que l'Église entend défendre sans relâche, y compris dans les contextes festifs et populaires. Ainsi s'achève l'écho de l'Église universelle pour ce mercredi 27 mai. Retrouvez-nous pour un nouveau bulletin d'information demain jeudi à la même heure sur les ondes de Radio Espérance.

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2: Sur les ondes de Radio Espérance, nous retrouvons maintenant Isabelle Reverdy, vierge consacrée du diocèse de Saint-Étienne.
3: Chers amis, nous avons célébré il y a quelques semaines la magnifique liturgie de Pâques où nous avons renouvelé les promesses de notre baptême et où, en communion avec les baptisés de Pâques, nous avons été renouvelés nous-mêmes dans la grâce de la nouvelle naissance, cette nouvelle naissance que nous a obtenue le Christ par sa mort et sa résurrection. Il est bon de renouveler chaque année notre gratitude envers le Seigneur, qui a fait de nous des créatures nouvelles. Cependant, n'oublions pas que la grâce de Pâques se déploie entièrement à la Pentecôte. Et oui, il ne faut pas s'arrêter à Pâques. Le couronnement de Pâques, c'est Pentecôte. C'est le don de l'Esprit-Saint, sans lequel tous les germes de vie nouvelles que le Seigneur a mis en nous, au baptême, ne pourraient se développer. Car le Seigneur nous a créés pour que nous soyons transformés, pour que nous devenions des êtres non plus seulement charnels et psychiques, mais spirituels, c'est-à-dire vivants d'un esprit nouveau, de l'Esprit du Christ, de l'Esprit Saint. Saint Paul ne craint pas de nous apostropher à cet égard. Ne le savez-vous pas ? Votre corps est le temple de l'Esprit Saint, lui qui est en vous et que vous avez reçu de Dieu. Nous ne prenons pas assez la mesure de ce changement ontologique. Le Seigneur, en effet, par le don du Saint-Esprit, ne nous a pas donné un vernis de respectabilité, mais il nous a profondément transformés intérieurement. Il a surnaturalisé notre âme par le don des vertus théologales. Par la foi, il nous rend aptes à le connaître. Par l'espérance, il nous oriente vers les biens éternels promis. Et par la charité, il nous fait entrer dans la possibilité de vivre de l'amour même de Dieu et d'honorer dans la joie le commandement nouveau « Aimez-vous les uns les autres comme je vous ai aimé ». De plus, en nous donnant son Esprit Saint, le Seigneur nous donne ses dons qui sont des dispositions permanentes rendant l'homme docile aux impulsions de l'Esprit Saint. Ces dons sont au nombre de 7 et on les trouve au chapitre 11 d'Isaïe, verset 2, quand celui-ci décrit le Messie à venir, sur qui reposera précisément l'Esprit du Seigneur, Esprit de sagesse et d'intelligence, Esprit de conseil et de force, Esprit de science et de piété, et Esprit de crainte de Dieu. Ces dons qui étaient le privilège du Fils deviennent de fait le privilège de tous ceux qui sont renés, nés à nouveau, comme créatures nouvelles dans le Christ. Saint Paul, dans sa lettre aux Romains, évoque cet ennoblissement de notre être dans le Christ, ennoblissement qui nous fait participer à sa propre vie dans l'Esprit. Voici ce qu'il leur écrit. « Tous ceux qu'animent l'Esprit de Dieu sont fils de Dieu, enfants et donc héritiers, héritiers de Dieu et donc co-héritiers du Christ. » Nous devenons ainsi participants de la nature divine, selon les mots de Saint Pierre dans sa deuxième lettre. Les dons de l'Esprit-Saint viennent compléter et mener à leur perfection les vertus de ceux qui les reçoivent. Ils rendent les fidèles dociles à obéir avec promptitude et amour aux inspirations divines. Et sans doute que ceux parmi vous qui n'ont pas toujours été chrétiens et qui le sont devenus, se sont bien rendus compte de cette transformation profonde. Il y a un avant et un après. Pour ma part, j'ai pu le constater. N'ayant pas toujours été chrétienne, mes pensées étaient des pensées complètement mondaines. Et puis quand j'ai reçu le don de la foi, tout ce que je pensais avant m'est apparu comme incongru, faux et même horrible. Et je me disais, mais comment ai-je pu penser cela ? Dans quel aveuglement j'étais ? Et donc c'est comme des écailles qui tombent des yeux. Et nous nous mettons à voir le monde autrement. Et ce qui semblait étrange ou ridicule avant devient soudain une évidence, non pas apprise dans les livres, mais reçue dans le cœur par une lumière venue d'en haut. Oui, Dieu existe et il nous aime d'un amour inconditionnel. Oui, Jésus est le Christ, le Fils de Dieu, venu dans le monde pour nous sauver de nos péchés et nous illuminer de sa grâce. Oui, la Vierge Marie, la toute pure, est sa mère et notre mère, et elle prend soin de nous. Oui, les anges existent et ont reçu mandat de nous protéger, de nous conduire. Donc, voyez, même notre intelligence est renouvelée. Elle reçoit une lumière qu'elle n'avait pas avant, tout comme notre cœur est rendu capable d'aimer bien davantage qu'auparavant, même si cela reste toujours un combat tant que nous sommes sur cette terre avec nos fragilités, les tentations multiples et les embûches de l'ennemi. L'homme qui se laisse ainsi transformer par la grâce du Saint-Esprit ne reste pas stérile. Il produit de bons fruits, non pas lui, mais la grâce de Dieu en lui. Et ce sont donc les fruits de l'Esprit-Saint. Et ces fruits sont des perfections que forme en nous le Saint-Esprit comme des prémices de la gloire éternelle. Dans sa lettre aux Galates, saint Paul énumère ces fruits. Amour, joie, paix, patience, bonté, bienveillance, fidélité, douceur et maîtrise de soi. Un tel homme, vivifié par la grâce du Saint-Esprit, ayant laissé l'Esprit-Saint le surnaturaliser, témoigne donc par sa vie que ce n'est plus lui qui vit, mais le Christ qui vit en lui, comme le disait saint Paul. Didyme d'Alexandrie, un théologien du IVe siècle, évoquait ce renouvellement de notre être que nous obtient le Saint-Esprit. Voici ce qu'il écrivait. « Le Saint-Esprit étant Dieu, nous renouvelle dans le baptême, en union avec le Père et le Fils. Il nous ramène d'un état de laideur à notre beauté primitive. Il nous comble tellement de sa grâce que nous n'avons plus de place pour accueillir tout ce qui serait indigne de notre désir. Il nous libère du péché et de la mort. Et à partir de l'existence terrestre, c'est-à-dire de la poussière et de la cendre, il fait de nous des hommes spirituels, participants de la gloire divine, fils et héritiers de Dieu le Père. Il nous rend conformes à l'image de son Fils, dont il nous fait les co-héritiers et les frères, destinés à être glorifiés et à régner avec lui. En échange de la terre, il nous donne le ciel et nous gratifie libéralement du paradis, nous rendant plus honorables que les anges. » Cela peut nous sembler étonnant. Comment pourrions-nous être plus honorables que les anges? Eh bien parce que, selon ce que disait saint Léon le Grand, commentant l'épisode de l'ascension du Seigneur au ciel, la nature humaine recevait, lors de l'ascension, une dignité supérieure à celle de toutes les créatures célestes. Elle allait dépasser les cœurs des anges et monter plus haut que les archanges. Les êtres les plus sublimes ne pourraient mesurer son degré d'élévation, car elle allait être admise, cette nature humaine, à trôner auprès du Père éternel, en étant associée à sa gloire, puisque la nature divine lui était unie dans la personne du Fils. Comprenons bien, le Verbe de Dieu s'est uni intimement à la nature humaine, et donc, quand il remonte vers son Père, il ne remonte pas comme un pur esprit. Il remonte avec cette nature humaine qui est nôtre et qui l'a faite sienne. Et donc, notre nature humaine se trouve de fait élevée dans les cieux plus haut que les anges, recevant une dignité supérieure à celle des créatures célestes, comme nous dit saint Léon le Grand. Nous sommes dans le Christ, comme lui est en nous. Et donc, notre humanité est déjà au ciel, en lui. Le Christ est allé nous préparer une place, et cette place, elle est en lui, à la droite du Père, et donc bien au-dessus des anges. Voyez quelle dignité nous a valu le Christ. C'est qu'en effet, nous ne sommes pas nés seulement de la chair, mais de l'esprit. Car il y a pour l'homme une double conception. La conception charnelle, nous sommes nés de l'union de nos parents, mais aussi une conception spirituelle, où nous renaissons de l'Esprit-Saint dans le baptême. Saint Jean a évoqué ce mystère dans son prologue. « À tous ceux qui l'ont reçu, le Verbe qui s'est fait chair a donné pouvoir de devenir enfants de Dieu. À ceux qui croient en son nom, eux qui ne furent engendrés ni du sang, ni d'une volonté charnelle, ni d'une volonté d'homme, mais de Dieu. » Donc, tous ceux qui ont eu foi dans le Christ, nous dit saint Jean, Eh bien, ils ont été engendrés de Dieu, c'est-à-dire du Saint-Esprit. Ils sont nés de Dieu, ils sont donc enfants de Dieu, devenus membres de la race de Dieu, nous dit le théologien Didyme d'Alexandrie. Que cet engendrement spirituel, cette nouvelle naissance, vienne du Saint-Esprit, le Christ lui-même nous l'a dit dans son dialogue avec Nicodème. En vérité, je te le dis, à moins de naître d'eau et d'esprit, nul ne peut entrer dans le royaume de Dieu. Ce qui est né de la chair est chair, ce qui est né de l'esprit est esprit. Ne t'étonne donc pas si je t'ai dit, il vous faut naître à nouveau. Le vent souffle où il veut et tu entends sa voix, mais tu ne sais pas d'où il vient ni où il va. Ainsi en est-il de quiconque est né de l'esprit. Dans la piscine baptismale, ce n'est pas seulement notre âme qui est purifiée et renouvelée dans la grâce du Saint-Esprit, mais c'est notre corps aussi qui est sanctifié, car lui aussi a besoin d'être purifié par l'eau, comme le vase d'un potier, et ensuite d'être rendu solide par le feu de Dieu, car notre Dieu est un feu dévorant. Donc le corps lui-même est marqué du sceau du Saint-Esprit. Il devient le temple, le sanctuaire de l'Esprit-Saint qui habite en nous. Il acquiert donc une dignité extraordinaire, d'où l'importance de ne pas le profaner par le péché, par l'impureté. Ayons bien conscience qu'à la fin des temps, nous serons en présence du Seigneur au ciel, non pas seulement comme des âmes, mais comme des personnes ressuscitées, avec notre corps et notre âme sanctifiées. Saint Paul nous a annoncé cela dans sa lettre aux Philippiens. « Pour nous, dit-il, notre cité se trouve dans les cieux, d'où nous attendons ardemment comme sauveur le Seigneur Jésus-Christ, qui transfigurera notre corps de misère pour le conformer à son corps de gloire, avec cette force qu'il a de pouvoir même se soumettre toutes choses. » Notre corps, mes amis, aura les propriétés d'un corps glorieux, à l'image et ressemblance du corps glorieux du Seigneur après sa résurrection. Dieu soit béni. Nous n'aurons plus d'arthrose au ciel. Nous ne serons plus en surpoids. La maladie ne nous rongera plus. Nous serons jeunes, beaux et en bonne santé avec notre corps. Et c'est bien normal quelque part. Notre corps a peiné, il a souffert sur la terre. Eh bien, il participera lui aussi de la gloire au ciel. Il sera pris dans le rayonnement de la béatitude de l'âme à laquelle il est intimement uni, puisque nous sommes un, corps et âme. Cette espérance qui est la nôtre pour le ciel peut déjà se réaliser en partie sur la terre, à condition de nous laisser purifier par le feu du Saint-Esprit, purifier de tout égoïsme, du péché, libéré aussi de tout lien mondain qui nous entrave. En fait, il me semble que nous sommes très pauvres aujourd'hui. Nous avons perdu de vue la richesse du Saint-Esprit et tout ce qu'il peut opérer en nous. Quand nous lisons les Actes des apôtres, nous voyons des hommes, les apôtres, les disciples, remplis du Saint-Esprit, de tous ses dons et de tous ses charismes. Mais cela n'était pas réservé à l'âge apostolique, puisque nous voyons encore dans le traité de Saint Basile sur le Saint-Esprit les actions merveilleuses de ce Saint-Esprit, justement. Or, Saint Basile a vécu au IVe siècle, c'est-à-dire longtemps après les apôtres. Et voici ce qu'il dit. « Par le Saint-Esprit, les cœurs s'élèvent. Les faibles sont conduits par la main. Ceux qui progressent deviennent parfaits. C'est lui, l'Esprit-Saint, en brillant chez ceux qui se sont purifiés de toute souillure, qui les rend spirituels par leur communion avec lui. De là viennent la prévision de l'avenir, l'intelligence des mystères, la compréhension des choses cachées, la distribution des dons spirituels, la citoyenneté céleste, la danse avec les anges, la joie sans fin, la demeure en Dieu, la ressemblance avec Dieu et le comble de ce que l'on peut désirer, devenir Dieu. » Saint Basile parlait ici de ce qu'il connaissait, de ce qu'il expérimentait comme évêque de Césarée dans son église de Cappadoce. À cette époque, les disciples du Christ prenaient au sérieux cette transformation profonde opérée par le Saint-Esprit en chacun de nous. Et saint Basile en a vécu pleinement et il prêchait pour que tous puissent en vivre pleinement. Il ne considérait pas que tous ses dons et ses charismes étaient réservés à une élite. Il les voyait comme faisant partie de la vie normale du chrétien. Alors bien sûr, tous ne reçoivent pas tous les charismes. Mais les charismes sont distribués dans l'Église pour le bien de tout le peuple de Dieu. Et ainsi, l'un peut recevoir la prévision de l'avenir, un autre l'intelligence des mystères, un autre la compréhension des choses cachées par le don de la sagesse, et puis la citoyenneté céleste, la danse avec les anges, etc. Saint Cyril de Jérusalem, un autre père de l'Église du IVe siècle aussi, dans une homélie sur le Saint-Esprit, évoque aussi la puissance et la fécondité de l'Esprit dans ceux qui l'accueillent. Il nous dit que l'Esprit-Saint est comme de l'eau. Il est cette source jaillissante pour la vie éternelle, dont nous parlait Jésus lui-même. Or, l'eau opère de façon multiforme. Elle arrose selon ce qu'elle est, mais elle est différente dans le palmier, dans la vigne, dans la fleur, et se fait ainsi toute à tous. La pluie ne se transforme pas quand elle descend ici ou là, mais en s'adaptant à la constitution des êtres qui la reçoivent, elle produit en chacun ce qui lui convient. Eh bien, il en est de même pour le Saint-Esprit. Il a beau être un, simple et indivisible, il distribue cependant ses dons à chacun selon sa volonté, produisant des fruits différents en chacun. Il emploie la langue de celui-ci au service de la sagesse, nous dit saint Cyril. Il éclaire par la prophétie l'âme de celui-là. Il donne à un autre le pouvoir de chasser les démons, à un autre encore celui d'interpréter les divines écritures. Il fortifie la chasteté de l'un. Il enseigne à un autre l'art de l'aumône. Il enseigne à celui-ci le jeûne et la cèse. À un autre, il enseigne à mépriser les intérêts du corps. Il prépare encore un autre au martyr. Voyez comme tous les dons et charismes de l'Esprit-Saint étaient accueillis et honorés dans ces premiers siècles de l'Église. Les évêques, bergers du troupeau, avaient bien conscience des bienfaits de l'Esprit-Saint dans le service de la sainteté des brebis du Seigneur. Et ils s'en réjouissaient et ils encourageaient cette sainteté de grâce. Or, si le Saint-Esprit désirait être fécond à cette époque, combien il désire l'être encore aujourd'hui, alors que notre monde est en train de retourner au paganisme. Il veut toujours, à travers nous, rendre témoignage au Christ pour que tous le connaissent et soient sauvés. Et donc, aujourd'hui encore, il n'y a pas de doute là-dessus. Il veut donner des dons à profusion et des charismes à l'Église pour qu'elle soit vraiment comme un phare dans la nuit. D'autre part, quand saint Basile affirme que l'Esprit-Saint nous fait devenir Dieu, il n'est pas fou. Car de fait, c'est bien là la vocation ultime de l'homme, devenir Dieu. Dieu s'est fait homme pour que l'homme devienne Dieu, comme ne cessaient de le dire les premiers pères de l'Église. Mais attention, cette transformation ne saurait être le fruit d'un orgueil luciférien, selon la suggestion du serpent dans la Genèse à nos premiers parents. Vous serez comme des dieux, autrement dit sans recevoir ce don de Dieu, mais en essayant de vous en emparer par vous-même, dans la désobéissance à Dieu, dans la rébellion contre Dieu. Cette transformation où l'homme devient Dieu ne peut donc être que le fruit du don de la grâce divine reçu dans l'humilité du cœur. Ce n'est pas nous qui nous divinisons, c'est Dieu qui nous divinise en nous faisant participer à sa vie divine. Nous sommes comme incorporés dans la divino-humanité du Christ par le Saint-Esprit et à proportion de notre humilité. Voyez, il y a bien là deux chemins opposés, même s'ils prétendent arriver au même but, à savoir devenir Dieu. Et il me semble qu'il est très important d'en avoir conscience en ces jours qui sont les derniers, comme dirait l'auteur de la lettre aux Hébreux, ou en ces jours de supercherie généralisée. Depuis le commencement, en effet, le Seigneur veut que nous nous laissions spiritualiser, sanctifiés par le Saint-Esprit, pour être rendus capables de participer à sa propre vie divine. Et Satan, lui, qui vient toujours pour singer Dieu, nous propose aussi un simulacre d'augmentation de notre être, mais non pas par une synergie avec le Saint-Esprit, mais par une synergie avec la machine, avec la technologie. Et c'est bien là que nous reconnaissons la supercherie, la falsification du projet de Dieu. C'est bien la grande tromperie qui nous est proposée en ces derniers jours. La technoscience, l'intelligence artificielle et les artefacts miniaturisés qu'on rajoute au corps ou au cerveau se proposent de remplacer le Saint-Esprit lui-même pour faire de nous des dieux omnipotents, omniscients, soi-disant. Les acteurs de la tech dans la Silicon Valley, notamment les dirigeants des start-up travaillant sur l'IA, l'intelligence artificielle, appellent de leur vœu le transhumanisme, autrement dit la post-humanité. Selon eux, en effet, l'humanité doit être dépassée, non pas pour être plus humaine, plus sainte, plus unie à Dieu, mais pour s'affranchir des limites de l'humanité, notamment de la corporéité, mais aussi de ses limites intellectuelles. Cependant, le risque de cette entreprise prométhéenne, c'est tout simplement l'abolition de l'humanité, de ce qui fait qu'un homme est homme, précisément. En effet, en visant un dépassement de l'humanité par la technologie, on risque de se retrouver non pas avec une humanité surnaturalisée par la grâce selon le projet de Dieu, mais avec une infra-humanité, une humanité amoindrie, technicisée, machinisée, qui perd sa dignité humaine, précisément. La synergie entre l'humanité et la technique n'aboutit pas à l'augmentation de notre humanité, mais à une transformation de cette humanité en cyborg, c'est-à-dire en une forme d'androïde moitié robot, moitié humain. Ce qu'il faut bien comprendre, c'est que le démon, n'étant pas Dieu, ne possède en lui-même ni la vie ni la grâce transformatrice. Il lui faut donc trouver un autre moyen qui donne l'illusion de l'augmentation et d'une transformation apparemment positive. Et cet autre moyen ne peut être qu'un moyen matériel ou spirituel, mais démoniaque. Le démon peut en effet donner des dons. Nous en avions déjà parlé dans le thème des anges et des démons. Mais ces dons, qui sont une simulation inversée des dons de l'Esprit-Saint, ne sont pas au service du bien, mais du mal. D'autre part, le démon peut pousser les hommes dans l'orgueil, dans ce que les Grecs appelaient l'hubris, c'est-à-dire la démesure. Et il y a bien là une sorte d'orgueil et de démesure dans le projet de devenir soi-même comme un dieu par l'IA, par l'interface corps-machine et par toutes ces technologies de soi-disant augmentation de l'homme, par le transhumanisme. Alors attention, je ne suis pas en train de condamner la technique, bien évidemment. L'homme étant un être de culture, il a de tout temps utilisé des moyens techniques pour se faciliter la vie. Et cela manifeste son ingéniosité, et c'est bien. Mais une chose est d'utiliser la technique comme un moyen au service de l'homme, l'homme restant la fin, et une autre est de transformer l'homme par la technique, comme si le nec plus ultra n'était plus l'humanité, l'homme à l'image de Dieu, mais la post-humanité, c'est-à-dire la machine elle-même. Il faut bien saisir l'enjeu. Dieu nous a créés à son image et à sa ressemblance. Le démon semble nous recréer aujourd'hui à l'image de la machine. De spirituel, il nous fait déchoir au rang d'artefact. Vous remarquez bien à quel point aujourd'hui l'homme va jusqu'à déléguer sa pensée à des algorithmes. C'est comme si l'homme acceptait sa propre déchéance, son obsolescence. Et nous voyons bien cette pente. Aujourd'hui, les hommes s'émerveillent plus de l'intelligence artificielle et des prodiges qu'elle peut accomplir que de la sainteté d'un homme. Autrement dit, ils idolâtrent des algorithmes et oublient la dignité extraordinaire de la filiation divine de l'homme. Et cela ne nous étonne pas, dans la mesure où l'athéisme nous a fait entrer dans une société matérialiste et technicisée qui vise à la performance et non plus à l'éthique ou à la vie de l'esprit. Il s'agit désormais d'être efficace comme un ordinateur et non pas saint comme un fils de Dieu. C'est un basculement dont on n'a pas fini de mesurer les conséquences délétères. En fait, l'IA, l'intelligence artificielle, vient faire honte à l'homme de ce qu'il est, dans la mesure où elle peut le dépasser sur tout un tas de performances intellectuelles. Non pas que l'IA soit intelligente, mais par une infinité de calculs algorithmiques, elle peut donner l'illusion non seulement d'un savoir impressionnant, et cela n'est pas compliqué puisqu'elle a accès à tous les contenus sur Internet, mais elle peut aussi donner l'illusion d'une intelligence, d'un raisonnement pensé. Or, ceci est normalement le propre de l'homme. Voyez à quel point cela soulève un questionnement sur l'homme. Bien sûr que si l'homme n'est qu'un corps et une intelligence, il peut lui sembler être dépassé par la machine, par l'IA, et perdre son aura, sa dignité propre. Mais l'homme n'est pas une intelligence calculatrice sur pattes. Il est à l'image de Dieu, à l'image du Verbe incarné, corps, âme, esprit. Le corps n'est pas un truc limité dont il faudrait se débarrasser, comme le pensent certains fans de l'IA et des interfaces homme-ordinateur. Dieu lui-même a pris chair et il a élevé le corps à une grande dignité. Le corps est désormais le vecteur de l'amour. L'amour se laisse toucher et l'amour a besoin de toucher pour se dire, pour faire le bien, pour donner. Quand Mère Teresa allait chercher les mourants dans les caniveaux de Calcutta, qu'elle enlevait les vers de leurs plaies et qu'elle les soignait, c'était bien avec son corps qu'elle exprimait l'amour du Christ pour ses pauvres. Et cela, l'IA ne le fera jamais, parce qu'il n'y a pas d'amour dans l'IA, ni de corps pour se donner. De même, les facultés de l'âme que sont la mémoire, l'intelligence et la volonté concourent ensemble dans le sujet libre, pour lui permettre de donner sens à sa vie. L'homme ne se contente pas de savoir. Il pense et agit en fonction du bien, de ce que lui dicte sa conscience éclairée par la lumière de Dieu. Et par son esprit, la fine pointe de l'âme, l'homme peut être en relation avec plus grand que lui, avec le Dieu transcendant et éternel. Il peut être rendu participant de la vie même de Dieu, à travers sa fragilité. Donc sa dignité est infiniment plus grande que l'IA. Mais il doit se rappeler qui il est vraiment pour ne pas succomber à une forme d'idolâtrie de la machine, simple œuvre de ses mains, ni à une forme de honte, de dépréciation de soi, d'abdication fataliste de ce qui fait sa grandeur. Gardons dans notre cœur la prière du psalmiste, cette prière qui témoigne de notre incommensurable dignité. Oui, c'est toi, Seigneur, qui m'as formé les reins, qui m'as tissé au ventre de ma mère. Je te rends grâce pour tant de prodiges. Merveille que je suis, merveille que tes œuvres.
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0: En ce mercredi de la huitième semaine du temps ordinaire, la première lecture est tirée du livre de Job. Dieu ne serait-il qu'un justicier pour l'homme?
1: La misère de l'homme est d'autant plus tragique que sa vie est courte et que nul ne lui rendra les jours perdus. Une telle certitude engendre une admirable prière. Dieu n'y répondra que beaucoup plus tard. Les autres, dira Jésus, ont peiné au semail, et nous avons hérité de la moisson.
0: N'est-ce pas un temps de corvée que le mortel vit sur terre, et comme jour de saisonnier que passent ses jours? Comme un esclave soupire après l'ombre, et comme un saisonnier attend sa paye, ainsi des mois de néant sont mon partage, et l'on m'a assigné des nuits harassantes. À peine couché, je me dis « Quand me lèverai-je » Le soir n'en finit pas et je me saoule de délire jusqu'à l'aube. Ma chair s'est revêtue de vers et de croûtes terreuses, ma peau se crevasse et suppure. Mes jours ont couru plus vite que la navette, ils ont cessé à bout de fil. Rappelle-toi que ma vie n'est qu'un souffle et que mon œil ne reverra plus le bonheur. Il ne me discernera plus l'œil qui me voyait. Tes yeux seront sur moi et j'aurai cessé d'être. Une nuée se dissipe et s'en va. Voilà celui qui descend sous terre pour n'en plus remonter. Il ne fera plus retour en sa maison. Son foyer n'aura plus à le reconnaître. Donc je ne briderai plus ma bouche. Le souffle haletant, je parlerai. Le cœur aigre, je me plaindrai. Suis-je l'océan ou le monstre marin que tu postes une garde contre moi? Quand je dis « Mon lit me soulagera, ma couche apaisera ma plainte », alors tu me terrorises par des songes et par des visions tu m'épouvantes. La pendaison me séduit, la mort plutôt que ma carcasse. Je m'en moque, je ne vivrai pas toujours. Laisse-moi, car mes jours s'exhalent. Qu'est-ce qu'un mortel pour en faire si grand cas, pour fixer sur lui ton attention au point de l'inspecter chaque matin, de le tester à tout instant? Quand cesseras-tu de mes pieds? Me laisseras-tu avaler ma salive? Ai-je péché? Qu'est-ce que cela te fait, espion de l'homme? Pourquoi m'avoir pris pour cible? En quoi te suis-je à charge? Ne peux-tu supporter ma révolte, laisser passer ma faute? Car déjà me voici gisant en poussière. Tu me chercheras à tâtons, j'aurai cessé d'être.

0: Aujourd'hui, 27 mai, l'Église fait mémoire de saint Augustin de Cantorbéry, évêque. Augustin fut envoyé par le pape Grégoire le Grand en Angleterre à la tête d'un groupe de moines romains pour annoncer l'Évangile aux Saxons qui venaient de s'y implanter en 597. La mission eut plein succès. Ordonné évêque de Cantorbéry, Augustin organisa l'Église et il christianisa le peuple en respectant, autant que possible, ses traditions ancestrales.
1: De l'Office des Lectures. En cette mémoire de saint Augustin de Cantorbéry, évêque, la deuxième lecture est tirée d'une lettre de saint Grégoire le Grand à saint Augustin. Gloire à Dieu dans les hauteurs, et sur la terre, paix aux hommes qu'il aime. Parce que le grain de blé est mort en tombant sur la terre, afin de ne pas régner seulement au ciel, lui dont la mort nous fait vivre, lui dont la faiblesse nous fortifie, lui dont la souffrance nous arrache à la souffrance, lui dont l'amour nous fait rechercher en Grande-Bretagne des frères que nous ne connaissons pas, lui dont la grâce nous a fait trouver ceux que nous recherchions sans les connaître. Personne ne serait capable d'exprimer quelle joie un tel événement a suscité dans le cœur des fidèles. Le peuple anglais, par l'opération de la grâce du Dieu Tout-Puissant et par ton labeur, mon frère, a chassé les ténèbres de l'erreur pour être inondé par la lumière de la foi. Désormais, avec une âme parfaitement saine, il piétine les idoles devant qui le courbait une crainte déraisonnable. Il s'incline d'un cœur pur devant le Dieu Tout-Puissant. Les règles données par la sainte prédication le préservent de retomber dans le mal. Les enseignements divins soumettent son âme et relèvent son intelligence. Dans la prière, il s'abaisse jusqu'à terre pour que son esprit ne gise pas à terre. Quel est l'auteur d'une telle œuvre, sinon celui qui dit « Mon Père, jusqu'à maintenant, est toujours à l'œuvre, et moi aussi je suis à l'œuvre ». Pour montrer qu'il ne convertit pas le monde par la sagesse des hommes, mais par sa propre vertu, il a choisi comme prédicateur pour les envoyer dans le monde des hommes ignorants. C'est encore ce qu'il fait maintenant, puisqu'il a daigné opérer de si grandes choses en faveur du peuple anglais par des hommes aussi faibles. Mais ce don céleste, frère très cher, exige que cette grande joie s'unisse à une très vive crainte. Je sais en effet que Dieu Tout-Puissant a fait voir de grands miracles grâce à ta charité dans ce peuple qu'il a élu. Il est donc nécessaire que ce don céleste te donne la joie en même temps que la crainte, de la crainte en même temps que la joie. Tu dois te réjouir parce que les miracles extérieurs attirent les âmes des Anglais à la grâce intérieure. Mais tu dois craindre que parmi tant de signes qui s'accomplissent, l'âme faible ne s'enorgueillisse en comptant sur elle-même, et que, du fait même de cette élévation et de cette gloire visible, elle ne s'effondre invisiblement par la vaine gloire. Nous devons nous rappeler la réponse du divin maître à ses disciples, qui revenaient tout joyeux de leur prédication et lui disaient « Seigneur, même les esprits mauvais nous sont soumis en ton nom ». Ils entendirent aussitôt cette parole « Ne vous réjouissez pas de cela, mais de ce que vos noms sont inscrits dans le ciel ».

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1: Allez, dans le monde entier, proclamez l'Évangile à toute la création. 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

Évangile de notre Seigneur Jésus-Christ selon saint Matthieu, chapitre 4, du verset 12 à 22.

Quiconque dira une parole contre le Fils de l'homme, cela lui sera pardonné. Mais si quelqu'un blasphème contre l'Esprit Saint, cela ne lui sera pas pardonné.

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0: Gloire au Père et au Fils et au Saint-Esprit, pour les siècles des siècles.
1: Amen. Chers amis,

Amis auditeurs de Radio Espérance, bonjour. Il est 14h et nous sommes le mercredi 28 mai, mercredi de la 8e semaine du temps ordinaire. Amandine, Christine, Hélène et Annie sont très heureuses d'être en votre compagnie pour ce temps de prière. L'Église commémore aujourd'hui Saint Augustin de Cantorbéry. Dans l'Évangile de ce jour, Jésus appela les 12 et leur dit « Vous le savez, ceux que l'on regarde comme chefs des nations les commandent en maître. Les grands leur font sentir leur pouvoir. Parmi vous, il ne doit pas en être ainsi. Celui qui veut devenir grand parmi vous sera votre serviteur. Celui qui veut être parmi vous le premier sera l'esclave de tous. » Car le Fils de l'homme n'est pas venu pour être servi, mais pour servir et donner sa vie en rançon pour la multitude. Comme toi, Seigneur Jésus, devenir grand et te suivre. Donne-nous ton Esprit Saint, Seigneur, pour être serviteurs, des serviteurs zélés à ton image, dans la volonté du Père.

0: Dans quelques instants, Christine va vous lire la vie de saint Augustin de Cantorbéry. À 14h17, nous entendrons l'enseignement donné par le père Michel Baute, chapelain au sanctuaire de Notre-Dame de Lourdes sur la Sainte Trinité. À 14h30, nous prierons à vos intentions en méditant le deuxième chapelet de ce jour avec les mystères douloureux. À 15h, nous invoquerons la miséricorde du Seigneur pour le monde. Et à 15h30, nous entendrons l'audience que le pape a donnée ce matin. L'Église commémore aujourd'hui saint Augustin de Cantorbéry.
1: On ne sait rien sur la vie d'Augustin avant 596, où il devient prieur du monastère Saint-André du mont Caelius, une des sept collines de Rome. Un an plus tard, le pape Saint Grégoire le Grand l'envoya évangéliser les Anglo-Saxons, ces barbares d'origine germanique, qui avaient envahi le sud-est de l'Angleterre, refoulant les habitants celtes vers les Cornouailles, le pays des Galles ou l'Armorique. Augustin partit pour l'Angleterre avec 40 compagnons moines, comme lui. Ils furent bien accueillis par le roi Ethelbert, dont l'épouse était chrétienne. Impressionné par la faveur et l'éloquence des moines, le roi demanda le baptême et de nombreux sujets suivirent son exemple. Installé à Cantorbéry, Augustin put organiser l'Église d'Angleterre et reçut en 601 du pape Saint Grégoire le pallium avec le titre d'archevêque. Pour lui éviter tout orgueil, le pape lui rappelait la modestie de ses moyens et l'invitait à reconnaître dans sa réussite l'onction de Dieu. Je sais que Dieu Tout-Puissant a fait voir de grands miracles grâce à ta charité dans ce peuple qu'il a élu. Il est donc nécessaire que ce don céleste te donne la joie et en même temps la crainte. Tu dois te réjouir parce que les miracles extérieurs attirent les âmes des Anglais à la grâce intérieure, mais tu dois craindre que, parmi tant de signes qui s'accomplissent, l'âme faible ne s'enorgueillise en comptant sur elle même et que du fait même de cette élévation et de cette gloire visible, elle ne s'effondre invisiblement par la vaine gloire. En fait, la réussite d'Augustin ne fut pas complète. Il ne put collaborer avec le clergé saint, car les Bretons ne pouvaient pardonner à l'envahisseur anglo-saxon. Augustin mourut vers 604 et son corps fut enseveli à Cantorbéry, dans l'église qui porte aujourd'hui son nom.

0: Prions avec le psaume 147.
1: Glorifie le Seigneur Jérusalem. Glorifie le Seigneur Jérusalem. Célèbre ton Dieu, ô Sion. Il a consolidé les barres de tes portes. Dans tes murs, il a béni tes enfants. Glorifie le Seigneur Jérusalem. Il fait régner la paix à tes frontières et d'un pain de froment te rassasie. Il envoie sa parole sur la terre, rapide son verbe la parcourt. Glorifie le Seigneur Jérusalem. Il révèle sa parole à Jacob, ses volontés et ses lois à Israël. Pas un peuple qu'il ait ainsi traité. Nul autre n'a connu ses volontés. Glorifie le Seigneur Jérusalem.

0: Prions Saint Joseph pour lui demander son soutien. Je vous salue, Joseph, vous que la grâce divine a comblé. Le Sauveur a reposé dans vos bras et grandi sous vos yeux. Vous êtes béni entre tous les hommes, et Jésus, l'enfant divin de votre virginale épouse, est béni.
1: Saint Joseph, donné pour Père au Fils de Dieu, priez pour nous dans nos soucis de famille, de santé et de travail, et daignez nous secourir à l'heure de notre mort. Amen.

Bonjour à vous tous et toutes. Aujourd'hui, en préparant le mystère de la Trinité, nous allons parler de la deuxième personne de la Sainte Trinité, celui qu'on appelle Jésus, le Fils unique de Dieu, celui qu'on appelle Christ. Dans le mystère de la Trinité, nous croyons à Jésus, Fils de Dieu. Jésus a été engendré, non pas créé, ce que signifie que Jésus existait avant même de naître en tant qu'homme au milieu de nous. Jésus, le Fils de Dieu, vient du Père. Avec le Père, il partage la même substance divine que le Père, et ce, depuis toujours. Autrement dit, il est Dieu. Jésus existe depuis toute éternité, avant même que le monde soit créé. Fils de Dieu, on a une grande difficulté à comprendre les mystères de Dieu. Oui, on a du mal à comprendre que Dieu le Père est un Fils. Là aussi, il s'agit d'un mystère que Dieu nous révèle. Alors n'essayons pas de comprendre les mystères de Dieu. Dieu nous demande tout simplement la confiance, la foi, de croire en sa parole. Et je le répète, toute l'histoire biblique qu'on lit dans la Bible, des débuts de la Bible, nous révèle que Dieu est amour, que Dieu est vérité, Dieu ne ment pas, Dieu ne se moque pas de nous. Il réalise toujours ce qu'il dit. Les mystères de Dieu sont insondables, incompréhensibles à l'intelligence humaine. Voilà pourquoi il nous a fallu la révélation. Or, Jésus, le Fils de Dieu, nous est révélé, annoncé déjà dans le prophète Isaïe ou Ézéchiel. Voici que la jeune fille est enceinte, elle mettra au monde un fils, tu lui donneras le nom d'Emmanuel, Dieu avec nous. Nous lisons aussi cette autre parole, que tes jours soient accomplis, dit Dieu au roi David. Tu reposeras auprès de tes pères, je susciterai dans ta descendance un successeur qui naîtra de toi, et je rendrai stable sa royauté. Moi, je serai pour lui un père et lui sera mon fils. Bien sûr, ici, c'est l'annonce du roi Salomon, fils de David, qui aura construit la table de Jérusalem, mais c'est déjà l'image du Fils unique de Dieu, Jésus, qui est annoncé. Selon la tradition juive, fils désigne le fils choisi, celui qui est préféré, qui est élevé au rang même du Père. Alors le Fils de Dieu, Jésus, est l'image parfaite du Père. Il nous révèle le Père. Quand Jésus répond à la question de Philippe, qui lui dit, montre-nous le Père. Et Jésus lui dit, comment, Philippe, depuis que tu es avec moi, tu ne connais pas le Père? Celui qui m'a vu a vu le Père. Oui, autrement dit, Jésus est l'image parfaite du Père. Il nous révèle la véritable identité de Dieu Père, un Dieu de tendresse, un Dieu d'amour, un Dieu de miséricorde, un Dieu lent à la colère, un Dieu toujours prêt à pardonner, un Dieu fidèle à sa parole, malgré les infidélités du peuple. Un Dieu qui est venu pour guérir, pour sauver, un Dieu qui n'abandonne jamais sa créature. Le Fils de Dieu a pour mission de nous conduire au Père, de nous ramener à lui. Nul ne va au Père sans passer par moi, nous dit Jésus. Je suis le chemin, la vérité et la vie pour aller au Père. Ce Père qui nous a créés par amour, ne l'oublions pas, et qui nous attend dans sa gloire. Alors, c'est par Jésus, son Fils, devenu homme, Jésus, Fils de Dieu, qui est pleinement Dieu et qui est pleinement homme, par lui, nous sommes devenus enfants de Dieu. Nous sommes les frères de Jésus-Christ et c'est lui qui nous unit au Père. Lors de l'Annonciation à Marie, Jésus est annoncé. Tu vas mettre au monde un fils, le Fils du Dieu Très-Haut, il sera grand, il régnera pour toujours. Jésus nous est révélé par Dieu lui-même au baptême et à la transfiguration. Celui-ci est mon fils bien-aimé en qui j'ai mis tout mon amour. Écoutez-le. Et dans l'évangile de Saint Jean, Jésus nous rappelle que le Père et lui sont un.
dans une même relation d'amour. Le Père et moi, nous sommes un. Alors Jésus nous dit, à votre tour, soyez un comme moi et le Père, nous sommes un. C'est le mystère de la Trinité que Jésus nous révèle. À vous tous et toutes, bonne journée et bonne fête de la Sainte Trinité. Et essayons de demander au Seigneur la lumière de l'Esprit Saint pour mieux saisir, mieux comprendre le mystère de la Sainte Trinité.

0: Au nom du Père et du Fils et du Saint-Esprit.
1: Amen.
2: Amen.
0: Je crois en Dieu le Père Tout-Puissant, Créateur du ciel et de la terre, et en Jésus-Christ, son Fils unique, notre Seigneur, qui a été conçu du Saint-Esprit, est né de la Vierge Marie, a souffert sous Ponce Pilate, a été crucifié, est mort et a été enseveli, est descendu aux enfers. Le troisième jour est ressuscité des morts, est monté aux cieux, est assis à la droite de Dieu le Père Tout-Puissant, d'où il viendra juger les vivants et les morts.
2: Je crois en l'Esprit Saint,
1: à la Sainte Église catholique,
2: à la communion des saints,
1: à la rémission des péchés,
2: à la résurrection de la chair,
1: à la vie éternelle.
2: Amen.
0: Pendant cette prière du rosaire avec vous, auditeurs de Radio Espérance et en compagnie de Marie, nous contemplerons le visage du Christ dans les mystères douloureux de sa vie. Et nous aurons le cœur plein d'amour et de reconnaissance pour ce Dieu qui nous sauve. Nous prierons pour toutes les intentions des auditeurs, particulièrement pour celles qui nous ont été confiées et qui sont déposées dans une corbeille au pied de l'autel devant le Saint-Sacrement dans l'oratoire de la radio. Et pendant ce chapelet, nous prierons aussi pour le chef de l'État afin qu'il remplisse sa mission comme un service pour le bien de tous.
3: Premier mystère douloureux, l'agonie du Seigneur à Gethsémani. De l'Évangile selon saint Matthieu. Après avoir chanté les psaumes, ils partirent pour le mont des Oliviers. Alors Jésus leur dit, « Cette nuit, je serai pour vous une occasion de chute, car il est écrit, « Je frapperai le berger, et les brebis du troupeau seront dispersées. »
2: Notre Père, qui es aux cieux, que ton nom soit sanctifié, que ton règne vienne, que ta volonté soit faite sur la terre comme au ciel.
4: Donne-nous aujourd'hui notre pain de ce jour. Pardonne-nous nos offenses, comme nous pardonnons aussi à ceux qui nous ont offensés. Et ne nous laisse pas entrer en tentation, mais délivre-nous du mal.
2: Amen. Je vous salue. Marie, pleine de grâce, le Seigneur est avec vous. Vous êtes bénie entre toutes les femmes, et Jésus, le fruit de vos entrailles, est béni.
4: Sainte Marie, Mère de Dieu, priez pour nous pauvres pécheurs, maintenant et à l'heure de notre mort. Amen.
2: Je vous salue. Marie, pleine de grâce, le Seigneur est avec vous. Vous êtes bénie entre toutes les femmes, et Jésus, le fruit de vos entrailles est béni.
4: Sainte Marie, Mère de Dieu, priez pour nous, pauvres pécheurs, maintenant et à l'heure de notre mort. Amen.
2: Je vous salue. Marie, pleine de grâce, le Seigneur est avec vous. Vous êtes bénie entre toutes les femmes, et Jésus, le fruit de vos entrailles, est béni.
4: Sainte Marie, Mère de Dieu, priez pour nous, pauvres pécheurs, maintenant et à l'heure de notre mort. Amen.
2: Je vous salue. Marie, pleine de grâce, le Seigneur est avec vous. Vous êtes bénie entre toutes les femmes, et Jésus, le fruit de vos entrailles, est béni.
4: Sainte Marie, Mère de Dieu, priez pour nous, pauvres pécheurs, maintenant et à l'heure de notre mort. Amen.
2: Je vous salue. Marie, pleine de grâce, le Seigneur est avec vous. Vous êtes bénie entre toutes les femmes, et Jésus, le fruit de vos entrailles, est béni.
4: Sainte Marie, Mère de Dieu, priez pour nous, pauvres pécheurs, maintenant et à l'heure de notre mort. Amen.
2: Je vous salue. Marie, pleine de grâce, le Seigneur est avec vous. Vous êtes bénie entre toutes les femmes, et Jésus, le fruit de vos entrailles, est béni.
4: Sainte Marie, Mère de Dieu, priez pour nous, pauvres pécheurs, maintenant et à l'heure de notre mort. Amen.
2: Je vous salue. Marie, pleine de grâce, le Seigneur est avec vous. Vous êtes bénie entre toutes les femmes, et Jésus, le fruit de vos entrailles, est béni.
4: Sainte Marie, Mère de Dieu, priez pour nous, pauvres pécheurs, maintenant et à l'heure de notre mort. Amen.
2: Je vous salue. Marie, pleine de grâce, le Seigneur est avec vous. Vous êtes bénie entre toutes les femmes, et Jésus, le fruit de vos entrailles, est béni.
5: Sainte Marie, Mère de Dieu, priez pour nous, pauvres pécheurs, maintenant et à l'heure de notre mort. Amen.
2: Je vous salue, Marie, pleine de grâce, le Seigneur est avec vous. Vous êtes bénie entre toutes les femmes, et Jésus, le fruit de vos entrailles, est béni.
5: Sainte Marie, Mère de Dieu, priez pour nous, pauvres pécheurs, maintenant et à l'heure de notre mort. Amen.
2: Je vous salue, Marie, pleine de grâce, le Seigneur est avec vous. Vous êtes bénie entre toutes les femmes, et Jésus, le fruit de vos entrailles, est béni.
5: Sainte Marie, Mère de Dieu, priez pour nous, pauvres pécheurs, maintenant et à l'heure de notre mort. Amen.
2: Gloire au Père, et au Fils, et au Saint-Esprit.
5: Comme il était au commencement, maintenant et toujours, et dans les siècles des siècles. Amen. Amen.
3: Jésus, toi qui as pris sur toi nos péchés, aie pitié de nous, pécheurs. Deuxième mystère douloureux, la flagellation de l'Évangile selon saint Matthieu. Le matin venu, tous les grands prêtres et les anciens du peuple tinrent conseil contre Jésus pour le faire mettre à mort. Après l'avoir ligoté, ils l'emmenèrent et le livrèrent à Pilate, le gouverneur.
2: Notre Père, qui es aux cieux, que ton nom soit sanctifié, que ton règne vienne, que ta volonté soit faite sur la terre comme au ciel.
4: Donne-nous aujourd'hui notre pain de ce jour.
5: Pardonne-nous nos offenses, comme nous pardonnons aussi à ceux qui nous ont offensés.
4: Et ne nous laisse pas entrer en tentation. Mais délivre-nous du mal. Amen.
2: Je vous salue, Marie, pleine de grâce. Le Seigneur est avec vous. Vous êtes bénie entre toutes les femmes, et Jésus, le fruit de vos entrailles, est béni.
5: Sainte Marie, Mère de Dieu, priez pour nous, pauvres pécheurs, maintenant et à l'heure de notre mort. Amen.
2: Je vous salue, Marie, pleine de grâce, le Seigneur est avec vous. Vous êtes bénie entre toutes les femmes, et Jésus, le fruit de vos entrailles, est béni.
5: Sainte Marie, Mère de Dieu, priez pour nous, pauvres pécheurs, maintenant et à l'heure de notre mort. Amen.
2: Je vous salue. Marie, pleine de grâce, le Seigneur est avec vous. Vous êtes bénie entre toutes les femmes, et Jésus, le fruit de vos entrailles, est béni.
5: Sainte Marie, Mère de Dieu, priez pour nous, pauvres pécheurs, maintenant et à l'heure de notre mort. Amen.
2: Je vous salue, Marie, pleine de grâce, le Seigneur est avec vous. Vous êtes bénie entre toutes les femmes, et Jésus, le fruit de vos entrailles, est béni.
4: Sainte Marie, Mère de Dieu, priez pour nous, pauvres pécheurs, maintenant et à l'heure de notre mort. Amen.
2: Je vous salue. Marie, pleine de grâce, le Seigneur est avec vous. Vous êtes bénie entre toutes les femmes, et Jésus, le fruit de vos entrailles, est béni.
4: Sainte Marie, Mère de Dieu, priez pour nous, pauvres pécheurs, maintenant et à l'heure de notre mort. Amen.
2: Je vous salue. Marie, pleine de grâce, le Seigneur est avec vous. Vous êtes bénie entre toutes les femmes, et Jésus, le fruit de vos entrailles, est béni.
4: Sainte Marie, Mère de Dieu, priez pour nous, pauvres pécheurs, maintenant et à l'heure de notre mort. Amen.
2: Je vous salue, Marie, pleine de grâce, le Seigneur est avec vous. Vous êtes bénie entre toutes les femmes, et Jésus, le fruit de vos entrailles, est béni.
5: Sainte Marie, Mère de Dieu, priez pour nous, pauvres pécheurs, maintenant et à l'heure de notre mort. Amen.
2: Je vous salue. Marie, pleine de grâce, le Seigneur est avec vous. Vous êtes bénie entre toutes les femmes, et Jésus, le fruit de vos entrailles, est béni.
4: Sainte Marie, Mère de Dieu, priez pour nous, pauvres pécheurs, maintenant et à l'heure de notre mort. Amen.
2: Je vous salue. Marie, pleine de grâce, le Seigneur est avec vous. Vous êtes bénie entre toutes les femmes, et Jésus, le fruit de vos entrailles, est béni.
4: Sainte Marie, Mère de Dieu, priez pour nous, pauvres pécheurs, maintenant et à l'heure de notre mort. Amen.
2: Je vous salue, Marie pleine de grâce, le Seigneur est avec vous. Vous êtes bénie entre toutes les femmes, et Jésus, le fruit de vos entrailles, est béni.
5: Sainte Marie, Mère de Dieu, priez pour nous pauvres pécheurs, maintenant et à l'heure de notre mort. Amen.
2: Gloire au Père et au Fils et au Saint-Esprit.
5: Comme il était au commencement, maintenant et toujours, et dans les siècles des siècles. Amen.
3: Seigneur Jésus, avec Marie, nous te prions pour tous ceux qui sont méprisés dans le monde.
0: Nous continuons à prier pour toutes les intentions des auditeurs de Radio Espérance, et plus spécialement pour les intentions déposées devant le Saint-Sacrement dans notre oratoire. Nous prions aussi pour le chef de l'État, afin qu'il remplisse sa mission comme un service pour le bien de tous.
3: Troisième mystère douloureux, le couronnement d'épines, de l'Évangile selon saint Jean. Un serviteur n'est pas plus grand que son maître. Si l'on m'a persécuté, on vous persécutera, vous aussi. Si l'on a gardé ma parole, on gardera aussi la vôtre. Les gens vous traiteront ainsi à cause de mon nom, parce qu'ils ne connaissent pas celui qui m'a envoyé.
2: Notre Père, qui es aux cieux, que ton nom soit sanctifié, que ton règne vienne, que ta volonté soit faite sur la terre comme au ciel.
5: Donne-nous aujourd'hui notre pain de ce jour. Pardonne-nous nos offenses, comme nous pardonnons aussi à ceux qui nous ont offensés. Et ne nous laisse pas entrer en tentation, mais délivre-nous du mal.
2: Amen. Je vous salue. Marie pleine de grâce, le Seigneur est avec vous. Vous êtes bénie entre toutes les femmes, et Jésus, le fruit de vos entrailles, est béni.
5: Sainte Marie, Mère de Dieu, priez pour nous pauvres pécheurs, maintenant et à l'heure de notre mort. Amen.
2: Je vous salue, Marie pleine de grâce, le Seigneur est avec vous. Vous êtes bénie entre toutes les femmes, et Jésus, le fruit de vos entrailles, est béni.
5: Sainte Marie, Mère de Dieu, priez pour nous pauvres pécheurs, maintenant et à l'heure de notre mort. Amen.
2: Je vous salue, Marie pleine de grâce, le Seigneur est avec vous. Vous êtes bénie entre toutes les femmes, et Jésus, le fruit de vos entrailles, est béni.
5: Sainte Marie, Mère de Dieu, priez pour nous pauvres pécheurs, maintenant et à l'heure de notre mort. Amen.
2: Je vous salue, Marie pleine de grâce, le Seigneur est avec vous. Vous êtes bénie entre toutes les femmes, et Jésus, le fruit de vos entrailles, est béni.
5: Sainte Marie, Mère de Dieu, priez pour nous pauvres pécheurs, maintenant et à l'heure de notre mort. Amen.
2: Je vous salue, Marie pleine de grâce, le Seigneur est avec vous. Vous êtes bénie entre toutes les femmes, et Jésus, le fruit de vos entrailles, est béni.
5: Sainte Marie, Mère de Dieu, priez pour nous pauvres pécheurs, maintenant et à l'heure de notre mort. Amen.
2: Je vous salue, Marie pleine de grâce, le Seigneur est avec vous. Vous êtes bénie entre toutes les femmes, et Jésus, le fruit de vos entrailles, est béni.
5: Sainte Marie, Mère de Dieu, priez pour nous pauvres pécheurs, maintenant et à l'heure de notre mort. Amen.
2: Je vous salue, Marie pleine de grâce, le Seigneur est avec vous. Vous êtes bénie entre toutes les femmes, et Jésus, le fruit de vos entrailles, est béni.
5: Sainte Marie, Mère de Dieu, priez pour nous pauvres pécheurs, maintenant et à l'heure de notre mort. Amen.
2: Je vous salue, Marie pleine de grâce, le Seigneur est avec vous. Vous êtes bénie entre toutes les femmes, et Jésus, le fruit de vos entrailles, est béni.
5: Sainte Marie, Mère de Dieu, priez pour nous pauvres pécheurs, maintenant et à l'heure de notre mort. Amen.
2: Je vous salue, Marie pleine de grâce, le Seigneur est avec vous. Vous êtes bénie entre toutes les femmes, et Jésus, le fruit de vos entrailles, est béni.
5: Sainte Marie, Mère de Dieu, priez pour nous pauvres pécheurs, maintenant et à l'heure de notre mort. Amen.
2: Je vous salue, Marie pleine de grâce, le Seigneur est avec vous. Vous êtes bénie entre toutes les femmes, et Jésus, le fruit de vos entrailles, est béni.
5: Sainte Marie, Mère de Dieu, priez pour nous pauvres pécheurs, maintenant et à l'heure de notre mort. Amen.
2: Gloire au Père et au Fils et au Saint-Esprit,
5: comme il était au commencement, maintenant et toujours, et dans les siècles des siècles. Amen.
3: Jésus, sois béni de nous garder fort dans la foi et fidèle à ton nom. Quatrième mystère douloureux de l'Évangile selon saint Jean. Voici que l'heure vient, déjà elle est venue, où vous serez dispersés, chacun de son côté, et vous me laisserez seul. Mais je ne suis pas seul, puisque le Père est avec moi. Je vous ai parlé ainsi, afin qu'en moi vous ayez la paix.
2: Notre Père, qui es aux cieux, que ton nom soit sanctifié, que ton règne vienne, que ta volonté soit faite sur la terre comme au ciel.
5: Donne-nous aujourd'hui notre pain de ce jour. Pardonne-nous nos offenses, comme nous pardonnons aussi à ceux qui nous ont offensés. Et ne nous laisse pas entrer en tentation, mais délivre-nous du mal. Amen.
2: Amen. Je vous salue, Marie, pleine de grâce. Le Seigneur est avec vous. Vous êtes bénie entre toutes les femmes, et Jésus, le fruit de vos entrailles, est béni.
5: Sainte Marie, Mère de Dieu, priez pour nous, pauvres pécheurs, maintenant et à l'heure de notre mort. Amen.
2: Je vous salue, Marie pleine de grâce, le Seigneur est avec vous. Vous êtes bénie entre toutes les femmes, et Jésus, le fruit de vos entrailles, est béni.
5: Sainte Marie, Mère de Dieu, priez pour nous pauvres pécheurs, maintenant et à l'heure de notre mort. Amen.
2: Je vous salue, Marie pleine de grâce, le Seigneur est avec vous. Vous êtes bénie entre toutes les femmes, et Jésus, le fruit de vos entrailles, est béni.
5: Sainte Marie, Mère de Dieu, priez pour nous pauvres pécheurs, maintenant et à l'heure de notre mort. Amen.
2: Je vous salue, Marie pleine de grâce, le Seigneur est avec vous. Vous êtes bénie entre toutes les femmes, et Jésus, le fruit de vos entrailles, est béni.
5: Sainte Marie, Mère de Dieu, priez pour nous pauvres pécheurs, maintenant et à l'heure de notre mort. Amen.
2: Je vous salue, Marie pleine de grâce, le Seigneur est avec vous. Vous êtes bénie entre toutes les femmes, et Jésus, le fruit de vos entrailles, est béni.
5: Sainte Marie, Mère de Dieu, priez pour nous pauvres pécheurs, maintenant et à l'heure de notre mort. Amen.
2: Je vous salue, Marie pleine de grâce, le Seigneur est avec vous. Vous êtes bénie entre toutes les femmes, et Jésus, le fruit de vos entrailles, est béni.
5: Sainte Marie, Mère de Dieu, priez pour nous pauvres pécheurs, maintenant et à l'heure de notre mort. Amen.
2: Je vous salue, Marie pleine de grâce, le Seigneur est avec vous. Vous êtes bénie entre toutes les femmes, et Jésus, le fruit de vos entrailles, est béni.
5: Sainte Marie, Mère de Dieu, priez pour nous pauvres pécheurs, maintenant et à l'heure de notre mort. Amen.
2: Je vous salue, Marie pleine de grâce, le Seigneur est avec vous. Vous êtes bénie entre toutes les femmes, et Jésus, le fruit de vos entrailles, est béni.
5: Sainte Marie, Mère de Dieu, priez pour nous pauvres pécheurs, maintenant et à l'heure de notre mort. Amen.
2: Je vous salue, Marie pleine de grâce, le Seigneur est avec vous. Vous êtes bénie entre toutes les femmes, et Jésus, le fruit de vos entrailles, est béni.
5: Sainte Marie, Mère de Dieu, priez pour nous pauvres pécheurs, maintenant et à l'heure de notre mort. Amen.
2: Je vous salue, Marie pleine de grâce, le Seigneur est avec vous. Vous êtes bénie entre toutes les femmes, et Jésus, le fruit de vos entrailles, est béni.
5: Sainte Marie, Mère de Dieu, priez pour nous pauvres pécheurs, maintenant et à l'heure de notre mort. Amen.
2: Gloire au Père et au Fils et au Saint-Esprit,
5: comme il était au commencement, maintenant et toujours, et dans les siècles des siècles. Amen.
3: Jésus, conduis-nous dans la paix, au chemin du royaume, par les petites croix de chaque jour. Cinquième mystère douloureux, le crucifiement, de l'Évangile selon saint Luc. Lorsqu'ils furent arrivés au lieu-dit le crâne ou calvaire, là ils crucifièrent Jésus, avec les deux malfaiteurs, l'un à droite et l'autre à gauche. Jésus disait, « Père, pardonne-leur, ils ne savent pas ce qu'ils font. »
2: Notre Père, qui es aux cieux, que ton nom soit sanctifié, que ton règne vienne, que ta volonté soit faite sur la terre comme au ciel.
4: Donne-nous aujourd'hui notre pain de ce jour. Pardonne-nous nos offenses, comme nous pardonnons aussi à ceux qui nous ont offensés. Et ne nous laisse pas entrer en tentation, mais délivre-nous du mal. Amen.
2: Je vous salue, Marie pleine de grâce, le Seigneur est avec vous. Vous êtes bénie entre toutes les femmes et Jésus, le fruit de vos entrailles, est béni.
4: Sainte Marie, Mère de Dieu, priez pour nous pauvres pécheurs, maintenant et à l'heure de notre mort. Amen.
2: Je vous salue. Marie pleine de grâce, le Seigneur est avec vous. Vous êtes bénie entre toutes les femmes et Jésus, le fruit de vos entrailles, est béni.
4: Sainte Marie, Mère de Dieu, priez pour nous pauvres pécheurs, maintenant et à l'heure de notre mort. Amen.
2: Je vous salue, Marie pleine de grâce, le Seigneur est avec vous. Vous êtes bénie entre toutes les femmes, et Jésus, le fruit de vos entrailles, est béni.
4: Sainte Marie, Mère de Dieu, priez pour nous pauvres pécheurs, maintenant et à l'heure de notre mort. Amen.
2: Je vous salue, Marie pleine de grâce, le Seigneur est avec vous. Vous êtes bénie entre toutes les femmes et Jésus, le fruit de vos entrailles, est béni.
4: Sainte Marie, Mère de Dieu, priez pour nous pauvres pécheurs, maintenant et à l'heure de notre mort. Amen.
2: Je vous salue, Marie pleine de grâce, le Seigneur est avec vous. Vous êtes bénie entre toutes les femmes et Jésus, le fruit de vos entrailles, est béni.
4: Sainte Marie, Mère de Dieu, priez pour nous pauvres pécheurs, maintenant et à l'heure de notre mort. Amen.
2: Je vous salue, Marie pleine de grâce, le Seigneur est avec vous. Vous êtes bénie entre toutes les femmes et Jésus, le fruit de vos entrailles, est béni.
4: Sainte Marie, Mère de Dieu, priez pour nous pauvres pécheurs, maintenant et à l'heure de notre mort. Amen.
2: Je vous salue, Marie pleine de grâce, le Seigneur est avec vous. Vous êtes bénie entre toutes les femmes et Jésus, le fruit de vos entrailles, est béni.
4: Sainte Marie, Mère de Dieu, priez pour nous pauvres pécheurs, maintenant et à l'heure de notre mort. Amen.
2: Je vous salue, Marie pleine de grâce, le Seigneur est avec vous. Vous êtes bénie entre toutes les femmes et Jésus, le fruit de vos entrailles, est béni.
4: Sainte Marie, Mère de Dieu, priez pour nous pauvres pécheurs, maintenant et à l'heure de notre mort. Amen.
2: Je vous salue, Marie pleine de grâce, le Seigneur est avec vous. Vous êtes bénie entre toutes les femmes et Jésus, le fruit de vos entrailles, est béni.
4: Sainte Marie, Mère de Dieu, priez pour nous pauvres pécheurs, maintenant et à l'heure de notre mort. Amen.
2: Je vous salue, Marie pleine de grâce, le Seigneur est avec vous. Vous êtes bénie entre toutes les femmes, et Jésus, le fruit de vos entrailles, est béni.
4: Sainte Marie, Mère de Dieu, priez pour nous pauvres pécheurs, maintenant et à l'heure de notre mort. Amen.
2: Gloire au Père et au Fils et au Saint-Esprit,
4: comme il était au commencement, maintenant et toujours, et dans les siècles des siècles. Amen.
3: Seigneur Jésus, tu as imploré pour nous le pardon du Père. Apprends-nous à pardonner et à demander pardon.
2: Ô mon Jésus, pardonnez-nous, préservez-nous du feu de l'enfer, conduisez au ciel toutes les âmes, secourant surtout celles qui en ont le plus besoin.
0: Marie, Reine de la paix,
2: priez pour nous.
0: Ô Marie conçue sans péché,
2: priez pour nous qui avons recours à vous.
0: Saint Augustin de Cantorbéry,
2: priez pour nous.
0: Saint Joseph,
2: protégez-nous.
0: Prions le Seigneur. Seigneur Dieu, de qui relève toute autorité humaine, aide celui qui est à la tête de notre pays, ton serviteur Emmanuel, à remplir sa haute fonction en te respectant toujours et en recherchant ce qui te plaît, qu'il puisse garantir au peuple dont il a la charge, la liberté et la paix, par Jésus-Christ, ton Fils, notre Seigneur, qui vit et règne avec toi dans l'unité du Saint-Esprit, Dieu pour les siècles des siècles.
1: Amen.
0: Notre-Dame de toute protection de la France,
1: priez pour la France.
0: Saint-Irénée,
1: priez pour la France.
0: Sainte-Blandine,
1: priez pour la

0: Père et au Fils et au Saint-Esprit, pour les siècles des siècles.
1: Radio Espérance, il est 15h, l'heure de la miséricorde. Jésus disait à sainte Faustine, choisie par lui pour être apôtre de sa miséricorde, « À 3h, immerge-toi tout entière en ma miséricorde, en l'adorant et en la glorifiant. Fais appel à sa toute-puissance pour le monde entier, et particulièrement pour les pauvres pécheurs. Entre au moins pour un moment à la chapelle. » Et adore mon cœur qui est plein de miséricorde dans le très saint sacrement. Et si tu ne peux pas entrer à la chapelle, plonge-toi dans la prière, là où tu te trouves.

ne serait-ce que pour un petit moment. En cette heure, je ne saurais rien refuser à l'âme qui me prie par ma passion. Par ces paroles, Jésus nous invite, nous aussi, là où nous nous trouvons, à nous plonger dans sa passion. C'est depuis l'oratoire de la radio, en présence du Très-Saint-Sacrement, que nous sommes en union avec vous, auditeurs de Radio Espérance, glorifiant la miséricorde de Dieu et adorant le cœur de Jésus dans le Saint-Sacrement.

Ô Jésus, lorsque nous contemplons le don de ton sein, nous nous réjouissons de son inestimable valeur, car une goutte aurait suffi pour tous les pécheurs. Implorons la miséricorde divine pour toutes les intentions que nous portons dans nos cœurs, et plus particulièrement pour ceux qui doutent de la miséricorde divine. Esprit Saint de Dieu, comble-nous de tes grâces et conduis-nous dans ta lumière.

Ayons toujours confiance dans la grande miséricorde du Seigneur. Elle est universelle, proclamons-la au monde. Amandine, Christine, Hélène et Annie ont été très heureuses d'être en votre compagnie tout au long de ce temps de prière. Nous vous souhaitons un très bon après-midi. Tout de suite, la reprise de notre programme habituel avec des questions sur la foi qu'on se pose quelquefois. Et à 15h30, l'audience que le pape a donnée ce matin. Très bonne journée à tous avec Radio Espérance. Soyez bénis.

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1: Chers auditeurs de Radio Espérance, je vais essayer de vous faire encore mieux comprendre ce qu'est l'existence de ce cœur qui nous permet de converser avec Jésus. Grâce à ce cœur, je ressens de plus en plus que ce Jésus qui me parle est vraiment là, dans mon cœur, et il me demande de l'y rejoindre. Et je suis émerveillé d'être invité à une telle intimité avec lui. Je l'y rejoins effectivement et je m'habitue à jouir silencieusement de sa présence et de son amour. Je n'avais jamais imaginé que j'étais à ce point habité par Jésus lui-même et que je peux dire comme saint Paul, ce n'est plus moi qui vis, c'est Jésus qui vit en moi. J'entends de plus en plus son discret reproche de ne pas le rejoindre aussi souvent qu'il le désirerait. Je prends donc la résolution de le faire, tout en le remerciant du pardon qu'il ne cesse de m'accorder suite à tous mes regards. Je pense aussi qu'il s'y trouve avec les deux autres personnes de la Sainte Trinité, puisqu'il ne cesse de m'entraîner à prier le Père avec lui, dans l'élan de l'Esprit Saint. Peu à peu, à force d'interrompre un moment mon travail pour causer avec Jésus, il m'est de plus en plus facile de lui dire souvent « Jésus, je sais que tu es là et je t'aime ». Ce que Jésus explique à Gabrielle Bossis, cette comédienne dont je vous ai souvent parlé et qui a reçu des messages de Jésus. Quand je te demande de répéter souvent « Je sais que tu es là, je t'aime », c'est un exercice de piété. Tu sais, on fait faire l'exercice aux soldats juste à ce qu'ils sachent bien leurs mouvements, comment démonter et remonter leurs fusils. C'est ainsi dans la vie du cœur. À force de répéter, de reprendre, on arrive à l'élan. Et c'est tout simple ensuite. Voilà. Alors nous allons voir la différence qu'il y a entre croire à un mystère et s'en réjouir, le vivre. Voyons par exemple la joie de Thérèse quand elle écrit le 7 juillet 1894 à sa sœur Céline « Faut-il qu'une âme soit grande pour contenir un Dieu ?» Et pourtant, l'âme d'un enfant d'un jour lui est un paradis de délices. Ici, en quelques mots, elle exprime son admiration, l'admiration de sa raison, de son intelligence, pour le merveilleux mystère de la présence de la Sainte Trinité dans l'âme d'un baptisé. Elle se réjouit de ce mystère auquel elle croit depuis longtemps, mais ce jour-là, elle ne s'y attarde pas. Au contraire, quand elle écrit le 7 juin 1896 la quatrième strophe de sa poésie « Mon ciel à moi », elle exprime la joie de son cœur d'être sans cesse habité par Jésus et de vivre un total abandon dans ses bras et sur son cœur. « Ma joie est de sentir en moi la ressemblance du Dieu qui me créa de son souffle puissant. Mon ciel est de rester toujours en sa présence, de l'appeler mon Père et d'être son enfant. » Car elle appelle souvent Jésus son Père. Et rappelez-vous que Jésus lui-même appelait ses apôtres ses petits-enfants. Entre ses bras divins, je ne crains pas l'orage. Le total abandon, voilà ma seule loi. Sommeiller sur son cœur, tout près de son visage, voilà mon ciel à moi. Ici, au lieu de penser simplement au mystère de la présence de Jésus dans l'âme d'un enfant, Thérèse pense au long moment qu'elle prend lorsqu'elle fait oraison et qu'elle goûte en silence l'amour de son bien-aimé. Il est là tout proche et il la prend dans ses bras et sur son cœur. Elle est dans les bras de Jésus comme s'il trouvait saint Jean le soir de la scène. Et elle est toute heureuse d'y rester blottie quand arrive l'orage d'une épreuve ou d'une tentation. Ce n'est plus sa raison, son intelligence qui s'émerveille quelques instants d'une vérité. C'est son cœur qui prend le temps de goûter sa présence. C'est en une minute que je peux comprendre ce que Jésus veut me dire dans une parole de l'Évangile. Mais on ne regarde plus sa montre quand il s'agit de goûter la joie de converser avec lui. Voyez, sous la mouvance du ton d'intelligence que me donne l'Esprit Saint, c'est mon esprit qui connaît et pénètre les messages de Dieu. tandis que mon cœur, sous la mouvance du don de sagesse, me permet de savourer, de goûter sa présence et tout l'amour que révèlent les mystères auxquels je crois. Dans cette prière du cœur, je demeure en Jésus. Je sens que je suis dans ses bras et sur lui, comme Jean le soir de la Seine. Ce n'est pas une imagination. Je sens que je suis vrai, qu'il est vraiment tout proche de moi, que je suis en lui et lui en moi. Donc Dieu sensible au cœur, ce que dit Pascal, ce n'est pas une intuition de mon esprit, de mon intelligence, mais c'est Jésus qui me fait sentir sa présence aimante. Je goûte sa parole et mon cœur se réjouit de cet échange entre nous, de tout faire avec lui. Je ne te vois pas, Jésus, mais tu fais sentir que je suis en toi et que tu es en moi. Voilà, un petit balbutiement pour exprimer avec des mots ce qui n'est pas intellectuel, le sentiment intime d'une présence. Vraiment, Jésus, il est là, je n'en doute absolument pas. Il est là, comme si, c'est pas comme s'il était là, il est vraiment là. J'expérimente sa présence et je n'en doute pas.

Tu es pierre, et sur cette pierre je bâtirai mon église, et la puissance de la mort ne l'emportera pas sur elle. » Matthieu 16, 18.

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0: dell'enciclica Mediator Dei, il venerabile.
1: Dans l'encyclique Mediator Dei, le vénérable Pie XII écrit que l'Église est un organisme vivant et, en tant que tel, y compris en matière de liturgie sacrée, tout en préservant l'intégrité de son enseignement, elle grandit et se développe, s'adaptant et se conformant aux circonstances et aux exigences qui se présentent au fil du temps. En pleine continuité avec ce principe, le Concile Vatican II, dans le préambule de la Constitution Sacro Sanctum Concilium, reconnaît qu'il est de son devoir à un titre particulier de veiller aussi à la restauration et au progrès de la liturgie. L'assemblée conciliaire avait en effet été réunie dans le but de faire progresser la vie chrétienne de jour en jour chez les fidèles, de mieux adapter aux nécessités de notre temps celles des institutions qui sont sujettes à des changements, de favoriser tout ce qui peut contribuer à l'union de tous ceux qui croient au Christ et de fortifier tous ceux qui concourent à appeler tous les hommes au sein de l'Église. À ce moment historique, on ressentait fortement, afin de favoriser conservation d'intense bien, le concile divine qui correspond. Des changements de ce genre se sont produits constamment au fil des siècles afin de permettre aux fidèles une participation fructueuse par le biais des actions rituelles au mystère pascal du Christ, fondement de la foi chrétienne. Le culte de l'Église s'est donc incarné dans les formes culturelles de chaque époque et a été capable d'influencer celles-ci, voire de les transformer. La liturgie a ainsi été, pendant des siècles, un moteur d'évangélisation. Aujourd'hui, il faut renouveler cette énergie dans la continuité de la tradition catholique authentique et vivante, c'est-à-dire selon une dynamique visant à introduire les croyants à la plénitude de la vérité. On comprend alors pourquoi les pères conciliaires ont recommandé que la révision des rites, lorsqu'elle répond à une utilité réelle et avérée pour l'Église, soit toujours effectuée après s'être bien assurée que les formes nouvelles sortent des formes déjà existantes par un développement en quelque sorte organique. Pour le bien de toute l'Église, toute réforme doit toujours commencer par une soigneuse étude théologique, historique et pastorale. Le magistère conciliaire invite ainsi à éviter de désorienter les fidèles en dissuadant quiconque d'ajouter, de retrancher ou de modifier quoi que ce soit en matière liturgique de sa propre initiative. Le progrès évoqué par la Constitution conciliaire ne compromet en rien la communion ecclésiale. Il vise plutôt à la confirmer et à la favoriser. J'exhorte donc tous ceux qui sont appelés à préparer la célébration des mystères divins, en particulier les prêtres qui exercent le ministère de la présidence liturgique, a toujours gardé ce respect des textes et des dispositions de la liturgie qui naît d'une attitude intérieure de disponibilité et de confiance en Dieu, en manifestant de l'humilité devant sa grandeur et une fidélité sincère à la communion ecclésiale.
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1: J'ai reçu du courrier. Je l'attendais depuis un moment. C'était annoncé. C'est arrivé ce matin. Enfin, j'ai reçu. Nous avons reçu. Regardez bien dans votre boîte. C'est le pape. Il a écrit une encyclique. Magnifica humanitas. Magnifique humanité. D'abord, il faut souligner que c'est un peu une carte d'anniversaire. Pour les 135 ans de Rerum Novarum, les choses nouvelles. Il faut bien constater que si elles étaient nouvelles il y a 135 ans, elles sont forcément un peu défraîchies. Donc, c'est normal pour lui de s'intéresser aux nouvelles nouvelles. D'autant que le choix de son nom de pape l'annonçait. En optant pour Léon XIV, on pouvait se douter qu'il allait se placer dans la continuité du précédent Léon XIII. Je vois que vous me suivez. Le souverain pontife reprend l'héritage de son prédécesseur en rédigeant une encyclique sociale qui aborde l'un des principaux défis de l'époque contemporaine, les écrans. Si un extraterrestre, venu il y a 135 ans, venait à passer de nouveau une heure sur notre planète aujourd'hui, la principale différence qu'il repérerait immédiatement, ce sont les écrans. Il s'interrogerait sur la fascination exercée par ces tablettes magiques devant lesquelles les enfants ouvrent la bouche sans émettre un seul son pendant des heures. Ces smartphones devant lesquels les ados glissent leurs doigts des nuits durant. Ces moniteurs qui génèrent un bruit de fond aux familles leur évitant toute conversation pendant les repas et toute réflexion pendant les tâches ménagères. Ces écrans qui produisent scoliose et pénibilité nouvelle aux travailleurs vissés sur leur siège comme leurs yeux sur le poste. Avec les publicités automatiques, c'est la terre entière qui s'habille pareil, boit pareil, mange pareil, tout en se croyant pareillement original. La magnifique humanité créée par Dieu se trouve aujourd'hui face à un choix décisif, dit l'encyclique, ériger une nouvelle tour de Babel ou bâtir la cité où Dieu et l'humanité habitent ensemble. Oui, tous les hommes ensemble et Dieu avec eux, ensemble. Léon XIV met en garde contre le paradigme technocratique déjà dénoncé par François et en raison duquel chaque choix est dicté exclusivement par des paramètres d'efficacité et de profit. Fini les petits boulots ouverts à tous. La machine fait tellement mieux, plus vite que la plupart des hommes. L'autoroute ? Je glisse souvent un « bonsoir madame » à l'automate qui avale ma carte bleue, la débite et me la recrache sans même me demander mon avis. L'IA peut imiter et simuler l'homme, mais elle ne possède ni conscience morale, ni empathie, ni capacité affective, relationnelle et spirituelle. Il faut donc aborder l'IA avec sobriété et vigilance, en veillant à la clarté des responsabilités à chaque étape et en misant sur des politiques et des cadres juridiques adaptés, une bienveillance indépendante et l'éducation des utilisateurs. Il faut surtout un code éthique soumis à des critères de justice sociale partagés. Il faut désarmer l'IA, insiste Léon XIV, pour la soustraire à la logique de la compétition militaire, économique, cognitive, pour rompre l'équivalence entre puissance technique et droit de gouverner, pour la soustraire au monopole et l'empêcher de dominer l'être humain. Quand pendant les guerres d'antan, deux soldats se trouvaient face à face, avec une hache, une baïonnette ou un pistolet automatique, ils avaient conscience de la vie qu'ils prenaient et de la vie qu'ils défendaient. Quand aujourd'hui un youpi, quel drôle de nom pour un liseur de documents, je vois pas ce qu'il y a de joyeux, déclenche un tir de drone dans une pièce qui ressemble à sa chambre, avec une manette qui ressemble à celle de son jeu électronique préféré, il perd son humanité avant d'enlever celle de ses cibles qu'on ne lui a certainement pas identifiées. L'IA est déjà l'environnement dans lequel nous sommes immergés et le pouvoir avec lequel nous devons composer, dénonce Léon XIV. L'humain ne s'épanouit pas malgré la limite, mais souvent à travers la limite, reconnaissant dans la fragilité le caractère fini des lieux du temps où mûrissent la relation. C'est à un endroit, à un moment, la sollicitude et l'ouverture à Dieu et à l'autre, parce que c'était lui, parce que c'était moi, parce que c'était hier, parce que c'est aujourd'hui. En résumé, selon les mots du souverain pontife, comment faire progresser la technique sans faire régresser le cœur? Magnificat Humanitas part d'un postulat. La technologie n'est pas une force antagoniste par rapport à la personne, ni un mal en soi. Cependant, elle n'est pas neutre, car elle limite le visage de ceux qui la conçoivent, la finance, la régule, et l'utilise. D'où l'appel du pape à construire le bien, à rester humain, en suivant la logique de la co-responsabilité courageuse, de la subsidiarité, chacun à sa place, de la communion, tous ensemble, afin que le monde puisse reconnaître au cœur de l'être humain le lieu où Dieu désire habiter. Face à cette culture de la puissance, le chrétien est appelé à répondre en construisant la civilisation de l'amour. En effet, la grâce n'élimine pas le conflit comme par magie, mais engendre une résistance active contre le mal, une créativité surprenante pour le bien. Chacun, dans son propre domaine d'action, là où il est appelé à choisir entre alimenter la logique de la force ou préserver la paix dans sa famille, dans sa classe, dans son groupe de tricot, en endiguant la déshumanisation par des petits actes de fidélité et de ténacité. Je suis fatigué, j'y vais quand même. Tout le monde m'agace, je garde le sourire. Le pape indique 5 pistes de responsabilité. Désarmer les mots en disant la vérité. Construire la paix dans la justice. Pas dans le flou, pas dans l'injustice. Adopter le regard des victimes en prenant position. Des victimes, pas des bourreaux. Car il existe des conflits dans lesquels il n'est pas juste de rester neutre. Les attaques contre les civils, les hôpitaux, les infrastructures blessent l'humanité elle-même et ne peuvent relever d'une analyse abstraite. Au contraire, il faut donner la parole aux victimes pour prendre véritablement conscience de l'abîme du mal que recèle la guerre et toute forme de violence. Le pape exhorte à cultiver un saint réalisme qui cherche des voies de paix réalisables par les faits et pas seulement des mots. Car même lorsque des machines excellent en efficacité, le centre de l'histoire reste un visage humain qui demande à être regardé. Il est presque poétique, ce document, presque poétique. Ne nous y trompons pas. C'est nous-mêmes qu'il faut changer, pas les machines. Beaucoup craignent qu'avec l'avènement des machines qui parlent et singent la pensée, les humains deviennent froids, mécaniques, isolés. Mon chat GPT, à qui j'ai demandé, se justifie. Les utilisateurs viennent souvent vers moi, précisément pour chercher de la conversation, de l'aide, de la clarté ou une forme d'écoute. Ils ont avec moi davantage de conversations qu'avec leurs voisins de palier, leurs collègues de travail ou même leurs frères et sœurs. Cela dit quelque chose non pas sur les machines, mais sur les hommes d'aujourd'hui. Si les humains étaient plus humains, ils en donneraient moins à leurs machines et donneraient davantage d'eux-mêmes aux autres humains.

Pardonne-nous nos péchés, car nous-mêmes, nous pardonnons aussi à tous ceux qui ont des torts envers nous. Luc 11, 4.

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Série d'émissions sur les vertus et les vices. Nous regardons en ce moment les vertus théologales, c'est-à-dire les vertus qui ont Dieu pour origine et Dieu pour objet. C'est Dieu qui nous les donne, ces trois vertus. On parle ici de la foi, de l'espérance, de la charité. C'est Dieu qui nous les donne. Et elles ont Dieu pour objet, c'est-à-dire que nous croyons en Dieu, nous mettons notre espérance en Dieu. Et maintenant, nous allons voir la troisième de ces vertus, la plus importante, la vertu de la charité. Alors, tout d'abord, une question de vocabulaire. Comme nous avions déjà vu pour les autres vertus cardinales, là pour la prudence notamment, pour la justice, pour la force, il y a un problème de vocabulaire. Parce qu'aujourd'hui, quand on parle de charité, peut-être que dans le milieu d'église, des gens qui ont suivi quelques formations, c'est un peu plus clair. Mais quand on parle de charité, on pense souvent à l'aumône, au petit argent qu'on donne à quelqu'un, aux vêtements qu'on donne à quelqu'un quand il a froid, à la nourriture, à des petits gestes dont on parlera tout à l'heure, bien évidemment. Mais la charité est beaucoup plus grande, beaucoup plus vaste. La charité est tout simplement l'amour. L'amour. Et là, vous pouviez me demander, mais alors pourquoi l'appelle-t-on charité ? Si c'est l'amour, pourquoi on n'utilise pas le mot amour ? Parce que le mot amour est piégé. Parce que le mot amour, on peut l'utiliser pour beaucoup de choses. Surtout dans nos langues actuelles, on peut dire « j'aime Dieu » comme « j'aime le chocolat », comme je peux dire « j'aime beaucoup »,« j'aime bien », »,« j'aime tout court »,« j'aime ma mère », »,« j'aime regarder un film à la télévision », etc. Donc le mot « amour » est piégé. Les Grecs, qui avaient une langue beaucoup plus riche en vocabulaire que nous, ils avaient trois mots, notamment, pour décrire l'amour. Ils avaient le mot « eros », qui décrit l'amour passionnel, passionné entre l'homme et la femme, l'amour amoureux. Ils avaient le mot « philia », qui décrit l'amour d'amitié, l'amour qu'on a envers nos amis. Et ils avaient le troisième mot, le mot « agapé », d'où le mot « agape » en français, les agapes qu'on partage ensemble. Le mot « agapé », c'est l'amour qui se donne, l'amour total, l'amour qui descend vers l'autre, qui n'exige rien en retour, l'amour qui est gratuit, l'amour qui est capable de souffrir pour l'autre, qui ne veut pas les posséder mais qui se donne. Cet amour, c'est la charité. Donc quand on a traduit du grec au latin, cette fois-ci, on a traduit ce mot agapé par caritas, c'est-à-dire charité. Vous voyez pourquoi il est bien de préciser. Parce que autrement, si on disait juste la foi, on peut les dire, c'est pas faux, la foi, l'espérance et l'amour, ça a l'avantage d'être plus actuel, ça parle plus aux gens, quand on décrit les vertus théologales foi, espérance et amour, et c'est correct, puisque la charité est un type d'amour, mais l'Église utilise le mot charité pour être plus précis, pour montrer que ce n'est pas n'importe quel type d'amour, mais un type précis. Ce type d'amour qui se donne, ce type d'amour gratuit, l'amour théologal, l'amour que Dieu nous donne et qu'a Dieu pour objet, et bien sûr notre prochain aussi, on le verra. Or, cet amour charité, donc, est un amour qui est très concret. Celui qui l'a décrit le mieux, c'est saint Paul, dans sa lettre aux Corinthiens. Nous avons au chapitre 13, l'hymne à la charité, que je vais prendre le temps de vous le lire, c'est pas très long, mais c'est très concret et très éclairant. Saint Paul nous dit « Aspirez au don supérieur », je lis la lettre aux Corinthiens, « et je vais encore vous montrer une voie qui les dépasse toutes. Quand je parlerai les langues des hommes et des anges, si je n'ai pas la charité, je ne suis plus qu'airain qui sonne ou cymbale qui retentit. » Quand j'aurai le don des prophéties et que je connaîtrai tous les mystères et toute la science, quand j'aurai la plénitude de la foi, une foi à transporter des montagnes, si je n'ai pas la charité, je ne suis rien. Quand je distribuerai tout mon corps aux flammes, tous mes biens en aumône, pardon, quand je livrerai mon corps aux flammes, si je n'ai pas la charité, cela ne me sert de rien. La charité est longanime. La charité est serviable, elle n'est pas envieuse, la charité ne fanfaronne pas, ne se gonfle pas, elle ne fait rien d'inconvenant, ne cherche pas son intérêt, ne s'irrite pas,
ne tient pas compte du mal. Elle ne se réjouit pas de l'injustice, mais elle met sa joie dans la vérité. Elle excuse tout, croit tout, espère tout, supporte tout. La charité ne passe jamais. Les prophéties, elles disparaîtront. Les langues, elles se tairont. La science, elle disparaîtra. Car partielle est notre science, partielle aussi notre prophétie. Mais quand viendra ce qui est parfait, ce qui est partiel disparaîtra. Lorsque j'étais enfant, je parlais en enfant, je pensais en enfant, je raisonnais en enfant. Une fois devenu homme, je fais disparaître ce qui était de l'enfant. Car nous voyons à présent dans un miroir, en énigme, mais alors ce sera face à face. À présent, je connais d'une manière partielle, mais alors je connaîtrai comme je suis connu. Maintenant donc, demeure foi, espérance, charité. Ces trois choses, mais la plus grande d'entre elles, c'est la charité. Voilà mes frères, les paroles de Saint Paul que j'ai pris le temps de lire, de proclamer sur la charité. Donc il nous parle fondamentalement de trois choses, si on veut résumer la pensée de Saint Paul dans ce texte. La première chose, c'est que la charité est fondamentale pour la vie chrétienne. Sans la charité, nous avons beau avoir la foi, nous avons beau parler en langue, prophétiser, connaître la science du ciel et de la terre, connaître la Bible par cœur, si on n'est pas enflammé de cet amour, la charité étant l'amour, je vous le rappelle, si on n'est pas enflammé de cet amour, alors notre vie spirituelle, notre vie de foi ne sert à rien, nous dit Saint Paul en tout cas. Et il décrit cette charité dans tous ses attributs, dans toutes ses qualités, qu'elle supporte tout, qu'elle excuse tout. Ce sont des mots très forts de la part de Saint Paul. Elle croit tout, voilà la foi et l'espérance, elle espère tout qui revienne. Elle est serviable, elle n'est pas envieuse, elle ne se gonfle pas d'orgueil, etc. Et troisièmement, il nous donne déjà la relation entre la charité et les deux autres vertus, la foi et l'espérance. Tant que nous sommes ici-bas, nous dit Saint Paul, nous avons besoin de trois. Nous ne pouvons pas aimer ce qu'on ne connaît pas par la foi. Et si on n'espère pas les biens que le Seigneur nous donnera, alors à quoi bon avoir la foi et l'amour ici-bas? Donc ici-bas, nous avons besoin des trois, la foi et l'espérance et la charité. Et Saint Paul nous dit que la charité est la plus grande des vertus. Pourquoi? Tout simplement parce que dans le ciel, les deux autres disparaîtront. Dans le ciel, on n'aura pas besoin de foi, on verra Dieu face à face. On n'a pas besoin de croire en lui puisqu'on le verra. On sera dans la vision et non plus dans la foi, comme dit la théologie catholique. On ne sera plus dans l'espérance, vous serez d'accord avec moi, puisqu'on aura obtenu les biens de la promesse, ce vers quoi l'espérance nous portait. Mais on sera toujours dans la charité, et saint Thomas d'Aquin nous dit, de façon merveilleuse, la charité n'arrête jamais de croître, de grandir. Donc même dans le ciel, nous passerons l'éternité à aimer Dieu de plus en plus, et à aimer nos prochains de plus en plus. Donc la charité restera dans la vie éternelle et croîtra. C'est le propre de la charité que de grandir, que de se diffuser.

Alors mes frères, d'où nous vient cette charité? D'où nous vient cet amour? Ou autrement dit, comment peut-on obtenir cet amour pour le distribuer, pour le donner à Dieu et aux autres? Or, l'origine de l'amour, bien sûr, c'est Dieu. Je pense qu'on n'a jamais mesuré assez l'ampleur de cette petite phrase, de ce petit verset de la première lettre de Saint Jean qui nous dit « Dieu est amour ». C'est une révolution dans l'histoire humaine que de dire « Dieu est amour ». Parce que la relation des hommes à Dieu a souvent été basée sur la crainte, la peur. Puisque j'ai peur que les choses ne marchent pas, n'aillent pas comme je veux, donc je m'adresse à Dieu pour l'apaiser, pour qu'il puisse être favorable, pour qu'il puisse exaucer mes désirs, mes envies, etc. Donc la relation de l'homme à Dieu dans toutes les religions du monde a souvent, pour ne pas dire toujours, mais souvent, été basée sur la peur. Or, la révélation chrétienne nous dit « Dieu est amour ». Dieu est amour d'abord en lui-même, puisque Dieu, nous croyons, nous les chrétiens, est unique, mais n'est pas solitaire. Dieu est une communion de personnes, Père, Fils et Saint-Esprit, qui s'aiment d'un amour qui est parfait. Cet amour dans l'unité. Vous voyez, l'amour, il veut que, quand on aime quelqu'un, on veut être une seule chose avec cette personne. Dieu qui nous aime veut être une seule chose avec chacun d'entre nous. Et à l'intérieur de la vie divine, le Père, le Fils et le Saint-Esprit sont un seul Dieu, mais trois personnes qui s'aiment d'un amour parfait. Donc Dieu est amour à l'intérieur de lui, mais Dieu est amour aussi à l'extérieur puisqu'il se donne. Si vous voulez, le verset qui résume le mieux toute la foi chrétienne, si un jour vous vous posez la question « Pourquoi êtes-vous chrétien? En quoi croyez-vous » et que vous n'avez pas le temps de développer tout notre credo et qu'on vous demande en une seule phrase, vous pouvez très bien citer cette phrase de l'évangile de Jean, chapitre 3, verset 16. « Dieu a tant aimé le monde » qu'il a donné son Fils, l'unique engendré, afin que quiconque croit en lui ne se perde pas, mais ait la vie éternelle. Donc c'est Dieu le premier, c'est Dieu qui prend l'initiative, c'est Dieu qui, en regardant la méchanceté du monde, la misère des hommes, qui ne sont autres que notre méchanceté, notre misère, le mal qui habite dans le cœur de chacun d'entre nous, Dieu, en regardant tout cela, il aurait pu supprimer les hommes, il aurait pu condamner et détruire le monde. Non, Dieu a voulu aimer chacun d'entre nous. Il a envoyé son Fils. Et la preuve de ce que Dieu nous aime, dira Saint Paul aux Romains, c'est que Jésus-Christ a donné sa vie pour nous alors que nous étions pécheurs. Dieu n'a pas attendu que l'on soit bien sage, bon, des braves gens, des gens parfaits, des justes pour nous sauver, pour mourir pour nous. Non, la preuve qu'il nous aime, c'est qu'il a donné la vie pour nous alors que nous étions pécheurs, impies. Et le Seigneur nous donne la vie éternelle gratuitement par amour. Quand nous expérimentons cet amour, quand nous voyons que Dieu nous a aimés gratuitement, qu'il ne s'est pas scandalisé de nos péchés, qu'il nous a donné son Fils, qui a donné jusqu'à sa dernière goutte de sang. Nous connaissons l'histoire. Quand le soldat frappe le côté du Christ déjà mort, il y a de l'eau et du sang qui sortent. Alors si même l'eau est sortie, ça veut dire qu'il n'y avait plus rien. Il était vide à l'intérieur. C'était vraiment la dernière goutte. Il s'est vidé pour nous, il s'est abaissé de Dieu qu'il est, il s'est fait homme, d'homme qu'il était, il s'est fait esclave de tous, d'esclave qu'il était, il est mort, et non pas de mort naturelle ou de n'importe quelle mort, mais de la mort la plus honteuse de l'époque, la mort sur la croix, jusqu'à la dernière goutte de sang. Dieu qui s'est vidé tout entier pour toi et pour moi, par amour gratuit, parce qu'il nous aime. Donc c'est cet amour qui nous pousse à aimer les autres, à aimer Dieu en retour. Pour cela, le double commandement de l'amour, tu aimeras Dieu de tout ton cœur, de toute ton âme, de toutes tes forces. Le schéma Israël, comme disent nos frères aînés dans la foi, nos frères juifs, schéma Israël, écoute Israël, le Seigneur est ton Dieu, le Seigneur est unique, et tu aimeras le Seigneur ton Dieu de tout ton cœur, de toute ton âme et de toutes tes forces. Et le deuxième commandement qui va avec, nous le savons, tu aimeras ton prochain comme toi-même. Voyez mes frères, dans la foi chrétienne, le premier commandement, c'est d'aimer, aimer Dieu, aimer son prochain.
Et bien sûr, l'amour du prochain est très important. Là aussi, c'est Saint Jean dans sa lettre qui nous éclaire en disant comment peut-on dire qu'on aime Dieu, qu'on ne le voit pas, qu'on ne voit pas, alors qu'on n'aime pas les prochains qu'on voit tous les jours. On ne peut pas dire j'aime Dieu si je n'aime pas les prochains. Dieu a voulu, par un mystère ineffable, insondable, Dieu a voulu lier notre relation à lui, à notre relation au prochain. Vous rendez-vous compte? Dieu a voulu lier notre relation à lui, à notre relation au prochain. Et on peut mesurer la qualité de notre relation à Dieu, l'intensité de notre relation à Dieu, non pas par le nombre de prières que l'on prononce, mais par notre amour au prochain, du prochain. En regardant la qualité de notre rapport, de notre amour envers le prochain, nous pouvons mesurer aussi la qualité de notre amour envers Dieu, selon ce que dit la lettre de Saint Jean. Et bien sûr, cet amour du prochain est un amour qui est concret, qui se fait miséricorde, comme l'amour de Dieu envers nous se fait miséricorde. Et là, vous pouvez me demander, mais vous avez parlé de charité, vous avez dit que la charité est un type d'amour, là, vous nous parlez de miséricorde, quelle est la relation, le rapport entre tout ça? Tout simplement, la miséricorde, c'est donc, reprenons depuis le début, la charité est un type d'amour. Parmi tous les autres types d'amour, la charité en est un, cet amour qui se donne, cet amour gratuit, cet amour total, ce qu'on appelle le don de soi. Le don de soi. Donc la charité étant un type d'amour, la miséricorde, c'est cette charité qui se penche vers la misère, d'où les mots miséricorde, donc se penche vers le cœur, qui se penche vers la misère de l'autre, qui s'abaisse, qui se fait petit à la misère de l'autre, et donc miséricorde. La même chose que le Seigneur a fait avec chacun d'entre nous. Le Seigneur nous a fait miséricorde, c'est-à-dire il est venu rejoindre la misère de l'humanité déchue, de l'humanité tombée dans le péché. Alors cette miséricorde, nous sommes appelés à la voir pour les autres, pour les personnes qui sont autour de nous, avec des gestes très concrets. Et là, on revient à l'idée actuelle de charité, donner à manger à ceux qui n'ont pas, donner à boire à ceux qui ont soif, donner des vêtements, aider, prier les uns pour les autres, et enterrer les défunts, etc., etc. Conseiller ceux qui doutent, enseigner les ignorants. L'Église en développe 14 œuvres de miséricorde, c'est-à-dire une charité concrète qui se penche vers les besoins, les nécessités, la misère d'autrui.

0: Super, merci. Je voudrais juste, peut-être, ce serait bon de préciser qu'est-ce que finalement, si déjà tout a été contenu dans la loi, pourquoi Jésus dit que c'est un commandement nouveau ?
1: Oui, une très bonne question que saint Augustin a travaillée d'ailleurs. Vous savez, il y a un sermon de saint Augustin qui commente l'évangile du commandement nouveau. Et il nous dit que quand Jésus dit, je vous rappelle donc le texte, à la dernière scène, quand Jésus est avec ses disciples, quand on lui va instituer l'Eucharistie, laver les pieds avant de partir pour la crucifixion, pour sa passion, Jésus dira aux disciples, je vous donne un commandement nouveau, aimez-vous les uns les autres comme je vous ai aimé. Et saint Augustin, comme vous, comme tout croyant, s'interroge pourquoi parle-t-on d'un commandement nouveau si on savait déjà par ailleurs que le premier commandement était d'aimer Dieu, suivi du deuxième qui lui est semblable, aimer les prochains comme soi-même. Et saint Augustin va nous dire que c'est pas l'amour qui est nouveau, c'est pas l'amour qui fait la nouveauté de ce commandement, mais la mesure de l'amour. Vous voyez bien que Jésus ne dit plus « aime ton prochain comme toi-même », mais il dit « aimez-vous les uns les autres comme je vous ai aimé ». Regardez la profondeur et en même temps la grandeur de cet amour. On est appelé à aimer l'autre, non plus tout simplement comme nous avons un amour de soi, c'est-à-dire une estime de soi qui est tout à fait saine et nécessaire et bonne et qui nous vient de Dieu, puisque nous sommes des créatures aimées de Dieu. Donc, et Dieu nous a considérés tellement dignes qu'il est mort pour nous, qu'il a donné sa vie pour nous en son Fils Jésus-Christ. Donc, il a une estime de soi qui est digne. Mais Jésus est en train de nous dire que l'amour que nous donnons aux autres ne peut plus avoir comme mesure l'estime de soi, tout simplement. Mais il nous appelle à aimer l'autre comme lui-même nous a aimés. Et comment nous a-t-il aimés ? En se donnant complètement, comme je vous l'ai dit tout à l'heure, en nous pardonnant gratuitement toutes les injures, toutes les fautes, tout ce que nous lui avons fait, le Seigneur Jésus nous a pardonné gratuitement. Donc, ce commandement nouveau nous amène au pardon, déjà, qui est très difficile, au pardon qui, et pardon des offenses qui, justement, a pour mesure l'amour que Jésus-Christ a eu envers nous. On peut se dire, par exemple, je ne pardonnerai pas cette personne parce qu'elle m'a fait du mal et puisque je dois m'aimer moi-même avant d'aimer l'autre, alors je peux pas pardonner puisqu'elle a, elle a porté atteinte à ma dignité, à mon intégrité, etc. Or, quand on reçoit le nouveau commandement de l'amour, aimez-vous les uns les autres comme je vous ai aimé, dans cette mesure nouvelle de l'amour du Christ, alors le pardon est nécessaire, puisque nous pouvons aimer l'autre même s'il a porté atteinte à notre dignité, à notre intégrité. Vous allez me dire, c'est dur d'entendre ça, c'est vrai, c'est dur, mais c'est par grâce. Le mot pardon, déjà, parle de lui-même. Pardon. C'est un don venu du ciel. Peut-être qu'aujourd'hui, on n'arrive pas encore à pardonner telle ou telle personne, telle ou telle injustice. Mais on peut demander dans la prière, pour commencer. On peut commencer par là. Demander au Seigneur la grâce, qu'il nous fasse la grâce de pardonner, qu'il nous donne ce don, pardon, qu'il nous aide. Et pour cela, l'amour, la charité, cet amour total, ce don de soi, n'est jamais un moralisme, un légalisme, c'est-à-dire l'application froide d'une loi froide. Pas du tout. Si je décide, à partir de maintenant ou de demain matin, je vais aimer tout le monde de cet amour total, je vais pardonner à tous ceux qui m'ont offensé, comme ça, si je décide par moi-même, par ma bonne volonté, par la force du poignet, mes frères, très vite, on sera déçus. Très très vite, et on se rendra compte qu'on tiendra peut-être 2 jours et encore. Mais le Seigneur nous invite à nous laisser envahir par la grâce. Plus tu expérimenteras l'amour gratuit de Dieu pour toi, que Dieu ne s'est pas scandalisé de tes péchés, mais qu'il t'a pardonné, qu'il t'a aimé, plus tu expérimenteras que Dieu aime l'autre, celui qui t'a fait du mal. Dieu l'aime aussi, et Jésus-Christ a donné son sang sous la croix pour lui, pas seulement pour toi, mais pour lui aussi. Lui aussi vaut le sang du Christ, comme toi tu vaux le sang du Christ. Donc plus on sera dans cette dynamique de la grâce, plus l'Esprit-Saint nous portera à aimer et à pardonner les autres. Vous voyez, ce n'est pas un moralisme, mais c'est un travail de l'Esprit-Saint à l'intérieur de chacun d'entre nous. C'est un cheminement. Et ce cheminement est fondamental, non pas seulement dans une dimension individuelle, mais aussi communautaire, ecclésiale. Jésus-Christ va dire que l'amour est un signe de la foi, quand il dit « En ceci, tous reconnaîtront que vous êtes mes disciples, si vous avez de l'amour les uns pour les autres. » Alors, soit nous croyons aux paroles de Jésus, soit nous essayons d'échanger un peu ce qu'il a dit. Non, bien sûr que non. Mais Jésus-Christ a dit « En ceci, tous reconnaîtront que vous êtes mes disciples. » Alors, si nous avons de l'amour les uns pour les autres, une communauté qui s'aime, l'Église en tant que communauté qui s'aime, peut donner au monde des signes qui appellent à la foi. Aujourd'hui, on peut regretter, il y a plus beaucoup de croyants, plus beaucoup de pratiquants, les gens ne veulent plus venir à l'église, ils ne croient plus en Dieu. Bah, peut-être que si le Seigneur nous porte, avec notre liberté bien sûr, à donner ces signes de la foi, à être unis entre nous, à nous aimer les uns les autres, les gens de l'extérieur qui ne viennent pas à l'église, qui n'ont pas la foi, en nous regardant, pourront se dire « je voudrais avoir cet amour ». Combien de personnes, j'en ai connu moi-même personnellement, combien de personnes ont dit, ce qui m'a touché, c'est le rapport que vous avez entre vous, cette relation que vous avez entre vous, cette façon de vous mettre en rapport, je ne l'ai connu nulle part ailleurs. Vraiment. D'autres qui disent, comme disaient les païens au début de l'Église, c'est Tertullien, un écrivain du début de l'Église, qui nous dit que les païens, en regardant les communautés chrétiennes et primitives, se disaient « Voyez comme ils s'aiment ». Ébahis, bouche bée, ils disaient « Voyez comme ils s'aiment ». Et grâce à cela, petit à petit, tout l'Empire s'est converti, en voyant comment ils s'aimaient. Donc c'est une parole qui nous appelle vraiment à la conversion, sans tomber, comme je dis, dans le légalisme, mais sans penser non plus que c'est un idéal inatteignable que Dieu nous a donné. Il a levé la barre si haut que nous, on fait comme on peut. Non, pas du tout. S'il nous l'a donné, ce nouveau commandement, c'est parce qu'il est possible avec lui. Si nous vivons en lui, avec les sacrements, avec l'écoute de la parole, grâce à la prière, mais c'est possible, puisque Dieu nous a aimés et il nous appelle à l'aimer en retour, tout en aimant notre prochain. Une bonne journée à tous.

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0: Radio Espérance, nous avons le frère Hugues François, dominicain de Bordeaux.
1: Bonjour.
0: Avec lequel nous passons en revue un petit peu tous les endroits, tous les lieux où Jésus finalement se révèle.
1: Oui, et se révèle spécialement dans des maisons. Pas seulement dans les maisons, mais aussi dans les maisons. Et c'est cela que l'on veut souligner, et il manifeste toute sa puissance et toute son identité profonde de consolateur, de guérisseur, de thaumaturge, de Dieu qui est là, qui est présent, qui est capable de délivrer du péché, celui que les démons lors de cette délivrance vont dire mais tu es le Seigneur, etc. Enfin bref, Jésus va manifester son identité dans toutes ses harmoniques. Elle s'est perçue comme telle par tout un chacun, et aussi ça se fait dans des maisons. Cela nous invite surtout à nous rendre compte que notre maison, celle où nous habitons aussi avec le Seigneur, celle où le Seigneur va demeurer parce que nous y sommes, comme il habite en nous, eh bien ces maisons ne sont pas indifférentes du tout à notre vie chrétienne. La vie chrétienne n'est pas réservée pour ailleurs et autrement, mais aussi peut-être et même certainement pour notre maison.
0: Alors nous avons vu avec vous que dans les dernières émissions que Jésus s'était manifesté à Capharnaüm en accomplissant plusieurs miracles, notamment celle du paralytique qui est quand même assez impressionnante comme
1: oui, elle est très miracle. Fameuse. On pourrait dire qu'il sanctifie les murs de cette maison, la maison de Simon, hein, puisque
0: on découvre
1: la maison, hein, et le paralytique passe à travers le toit, il est descendu devant Jésus et c'est là qu'il est délivré, et délivré en son corps et en son âme d'abord.
0: Alors, autre chose, il se manifeste aussi dans une maison au cours d'un repas, parce que là, c'est la première fois, peut-être que ça se...
1: Oui, alors il y a bien eu la manifestation pour les noces, ou à l'occasion de noces, mais ce n'était pas le repas comme tel. Là, il invite à un repas et il va donner un enseignement. Alors, à quel lieu fais-je allusion, ou à quel événement fais-je allusion? Il s'agit tout simplement de l'appel de Matthieu. Très connu, on connaît bien sûr de nombreux appels de saint Matthieu, hein, Jésus passe et l'interpelle, et outre la peinture, la fameuse peinture du Caravage à Saint-Louis des Français à Rome, il y a de multiples autres représentations de cet événement étonnant, avec la promptitude que l'on voit chez Matthieu, chez Lévi en fait, chez Lévi, à se lever et à suivre Jésus. Et Jésus appelle un collecteur d'impôts, un taxateur, comme dirait la sœur Jeanne d'Arc dans ses traductions, un taxateur à se lever et à suivre Jésus. Et on s'étonne, voilà. Donc il y a d'abord cette situation étonnante. Jésus sait-il vraiment ce qu'il fait en prenant avec lui, parmi ses disciples, quelqu'un qui est un coopérateur, collaborateur de l'occupant romain, hein, et quelqu'un qui perçoit les taxes à l'entrée de Capharnaüm. Est-ce qu'il sait vraiment ce qu'il fait? Et puis ensuite, il va y avoir cet appel, hein, en passant donc quelque part dans les limites de la ville, Jésus voit Lévi assis à la taxation, dira Sœur Jeanne d'Arc, et lui dit « Suis-moi », il se lève et le suit.
0: Alors, est-ce que c'est le premier disciple qu'il appelle?
1: Alors, ce n'est évidemment pas le premier disciple, hein, bien sûr, puisqu'il en a appelé d'autres dans les mêmes lieux, d'ailleurs, hein, le long du lac de la mer de Galilée, hein, André, Jacques, Jean, Simon, etc. Il en a appelé. Mais il y a ainsi cet appel de Lévi très étonnant, parce que Lévi est mal perçu pour plusieurs raisons, par les contemporains, voilà.
0: Alors, ça a aussi une signification pour nous aujourd'hui, c'est-à-dire que est-ce que Jésus peut appeler n'importe lequel d'entre nous
1: Si nous sommes tous créés à l'image et à la ressemblance de Dieu, et c'est ce que rappelle le livre de la Genèse, hein, c'est ce qu'il enseigne, au sommet de la création, hein, l'homme est créé, Adam est créé, nous sommes de la race de Dieu, puisqu'en nous, il y a cette image, cette conscience où vient ce sanctuaire intérieur, où vient résonner la voix de notre Créateur et de notre Sauveur, de notre Rédempteur. C'est là qu'elle vient nous visiter, nous habiter. Donc cela vaut aussi, bien sûr, pour ce cher Lévi. Et donc Lévi réagit immédiatement, il se lève et il suit Jésus. Et il n'y a pas trop de raison de mettre... Voilà, alors il n'y a pas d'hésitation, mais il n'y a pas trop de raison pour mettre en cause cette promptitude. Hein, même pour des raisons tout à fait humaines, on le voit bien, pour une raison de coup de foudre, tout simplement, entre deux personnes, etc. On voit des gens capables de faire beaucoup de choses. Pourquoi est-ce que la voix du Sauveur ne pourrait pas, à ce point, bouleverser Lévi, qui peut-être se disait que, au fond, vivre avec Dieu pour lui serait toujours compliqué et difficile, il serait toujours mal perçu, disons, si on peut utiliser ce mot
0: pour un collecteur d'impôts.
1: Mais ça serait toujours un peu pas terrible. Et voilà que celui que l'on dit comme étant le Seigneur, celui qu'on annonce comme un thaumaturge et un prophète, le plus grand sans doute dans le secteur à cette époque-là, voilà qu'il s'intéresse à lui et qu'il lui adresse la parole. Et non seulement il lui adresse la parole comme il pourrait lui dire bonjour, mais il va lui dire « suis-moi ». Une parole que le maître donne à ses disciples. Et là, c'est bouleversant. Et il est possible que tout simplement, il a été, c'est trop simple peut-être pour y croire, mais en attendant, c'est de cela qu'il s'agit. Il aura tout simplement été peut-être bouleversé et enthousiasmé que le maître lui parle ainsi. Et donc, il se lève et il va le suivre. Et il va même, alors nous dit Saint Luc, c'est là qu'il y a une divergence sur les maisons. Il y a deux lieux possibles pour le banquet qui suit. C'est le premier serait la maison de Lévi. Lévi est tellement content qu'il reçoit dans sa propre maison. Pour lui, la vie a changé. On l'a invité au meilleur. On l'a invité à devenir lui-même. Il est bouleversé, on le comprend bien. Et puis l'autre maison serait celle de Simon, parce qu'en effet, Jésus lui-même pourra recevoir celui qu'il vient d'appeler. Il est le maître. Et en plus, la situation personnelle du collecteur d'impôts fait que, au fond, personne ne suivrait. Là, et on va pas rentrer chez un homme qui est considéré comme un pécheur public. Donc, en revanche, des gens pourront se tenir dans la maison ou près de la maison de Jésus et s'étonner beaucoup, s'irriter même que Jésus puisse ainsi accueillir chez lui ou chez Simon, mais enfin chez quelqu'un qui craint Dieu, qui puisse accueillir un homme aussi impur. Voilà.
0: Alors en fait, on ne sait pas trop s'il s'agit de la maison de Lévi ou de la maison de...
1: Alors, pour l'évangile selon Saint Luc, la maison pourrait être celle de Lévi, puisqu'il donne un festin, il le donne chez lui. Et certainement, Luc parlant à une population qui est plus de mentalité grecque et qui va peut-être moins réagir sur les questions de pur et d'impur, sur les discussions concernant surtout la population juive ou la culture juive, mais pas l'accent là-dessus. Ce qui compte, c'est en effet qu'il y ait rencontre entre ces personnes, qu'ils partagent un repas et que Jésus puisse délivrer sa parole, une parole bouleversante. Je ne suis pas venu appeler les justes, mais des pécheurs à la conversion. C'est avec des taxateurs et des pécheurs que vous mangez et buvez. Pourquoi, lui disait-on aux disciples. Et donc Jésus répond, n'ont pas besoin de médecins, elle est bien portant, mais ceux qui vont mal. Je ne suis pas venu appeler des justes, mais des pécheurs à la conversion. Donc cette parole, pour qu'elle soit portée, émise, qu'elle puisse bouleverser et qu'elle puisse s'adresser à des personnes qui, elles, suivaient la loi du Seigneur, eh bien, il est probable qu'elle n'a pas été prononcée dans la maison de Lévi, mais dans la maison de Simon. Et c'est une parole qui révèle le cœur de Dieu. Le cœur de Dieu se révèle dans cette maison où il y a déjà eu plusieurs guérisons. Et là, la guérison du cœur de Lévi est donnée en leçon à tous ceux qui vont entendre cette parole de délivrance. Je ne suis pas venu appeler des justes, mais des pécheurs.
0: Merci frère Luc François. On fait une petite pause et on se retrouve dans quelques instants.
1: D'accord.
0: Vous restez avec nous.
1: Oui.

0: Radio Espérance, nous sommes toujours avec le frère Hugues François.
1: Oui, nous sommes toujours à Capernaum.
0: Nous avons, voilà, nous avons quitté peut-être l'épisode de l'appel de Matthieu et du repas.
1: Oui, oui.
0: Pour aller chez Jaïr. Alors là aussi, c'est un moment important dans la vie de Jésus. Qu'est-ce qui se passe chez Jaïr?
1: Eh bien, il se passe qu'il y a un miracle dans un autre, si l'on peut ainsi dire, c'est des poupées gigognes. Hein, c'est donc un épisode que vous connaissez certainement et que Saint Marc va relater, la prière de Jaïr. Jaïr, un des chefs de synagogue de Capharnaüm, et qui vient supplier Jésus, qui accoste de la mer de Galilée. Il accoste, une foule nombreuse se rassemble auprès de lui. Nous sommes dans l'évangile selon Saint Marc, par exemple, au chapitre 5, et ce chef de synagogue vient, tombe aux pieds de Jésus et le supplie en disant « Ma petite fille est à l'extrémité, pour que tu viennes, impose les mains sur elle, pour qu'elle soit sauvée et vive, viens ». Voilà, viens. Et il s'en va avec lui et une foule nombreuse le suit et se presse autour de lui. Et si je parlais de poupée gigogne, c'est parce que à l'intérieur de cette prière de Jaïr et du déplacement que fait Jésus qui va entrer chez Jaïr, eh bien, nous avons un autre épisode, mais qui n'est pas dans une maison pour le coup, c'est la guérison de l'hémorroïs, et donc qui vient demander sa guérison sans le dire. Elle espère, si au moins je touche le vêtement de Jésus, je serai guérie. Et dès qu'elle le touche, en effet, elle est guérie. Et Jésus se dit, mais une force est sortie de moi, comment cela se fait-il? Enfin, vous connaissez cet épisode. Et en effet, la foule est là, trop présente. Et donc, les disciples ne savent pas qui a touché Jésus. En attendant, cette femme, toute heureuse de la guérison qu'elle a obtenue presque à la dérobée, eh bien, en est transformée, bouleversée, et c'est elle qui arrive devant Jésus et qui va s'incliner. Elle tombe devant lui et elle reconnaît que c'est elle qui a bénéficié de cette guérison et lui dit « Fille, ta foi t'a sauvée, va en paix, sois assainie du mal qui te harcèle. » Voilà. Donc, cette traduction de la sœur Jeanne d'Arc, le Jaïr, parce qu'on était avec Jésus, la foule, les disciples, qui allaient du bord de la mer de Galilée jusqu'à la maison de Jaïr. Et donc, c'est un miracle dans un itinéraire.
0: Alors on a l'impression que rien n'est prévu, c'est-à-dire que voilà, oui. il se balade, il rencontre quelqu'un, il l'appelle, c'est le cas de Matthieu, il rencontre une femme qui le touche
1: elle est guérie, alors autant c'est lui-même qui appelle Lévi, autant là il est presque volé de sa puissance miraculeuse pour le coup, par cette femme. C'est elle qui obtient, parce qu'elle espère plus que tout que Jésus sera celui qui sauve. Eh bien, précisément, elle en fait l'expérience.
0: Donc, c'est la foi qui sauve.
1: C'est la foi qui sauve. Oui, elle est persuadée que rien ne pourra faire obstacle à ce qu'elle demande. Elle a un cœur droit, elle s'adresse à la bonne personne, c'est le Sauveur. Et en effet, elle est guérie et elle le confesse en reconnaissant la dignité, la valeur et l'identité même la plus profonde de Jésus. Et alors, on a été avec Jaïr, et pour continuer cet épisode, comme il parlait encore, raconte l'évangile selon Saint Marc, ils viennent de chez le chef de synagogue, donc des serviteurs qui disent « Ta fille est morte, pourquoi fatiguer encore le maître ?» Mais Jésus capte la parole qu'ils ont dite. Il dit au chef de synagogue, « Ne crains pas, crois seulement. » Il ne laisse personne l'accompagner, sauf Pierre, Jacques et Jean, le frère de Jacques. Ils viennent au logis du chef de synagogue. Il aperçoit un tumulte. Il pleure, il crie, force à Allah. Il entre. Jésus entre et leur dit, « Pourquoi ce tumulte? Pourquoi pleurez-vous? L'enfant n'est pas morte, mais elle dort. » Il ricanait contre lui, mais lui les jette tous dehors il prend avec lui le père de l'enfant, la mère et ceux d'avec lui, donc Pierre, Jacques et Jean, et il pénètre où est l'enfant. Il saisit la main de l'enfant et lui dit « Talita cum », ce qui se traduit « Jeune fille, je te dis, dresse-toi ». Aussitôt, la jeune fille se lève et marche, car elle avait 12 ans. Ils sont aussitôt stupéfiés d'une grande stupeur. Il leur recommande beaucoup que personne n'en ait connaissance. Il dit de lui donner à manger. Il sort de là. Donc elle mangera. Elle est donc en bonne santé, comme la belle-mère de Simon-Pierre d'ailleurs. Il lui donne à manger dès qu'elle est, il lui fait donner à manger dès qu'elle est guérie. Et il sort de là. Donc ce miracle avec les plus proches, hein, Pierre, Jacques et Jean, et les parents de cette adolescente, hein, le père et la mère viennent avec eux et ils l'appellent Talita cum, jeune fille, lève-toi. Et elle se redresse. C'est la maison de la résurrection. C'est cet événement même qu'il fera connaître d'une certaine manière ou expérimenter à son ami le plus cher, Lazare. Et c'est cet événement même dont lui-même bénéficiera à un plus haut degré encore lorsqu'il connaîtra sa propre résurrection. Et notre foi est donc marquée par cette résurrection, elle est même, notre foi chrétienne, elle est greffée sur Pâques et sur la résurrection. Cette identité personnelle retrouvée, hein, c'est cela qui se manifeste dans la maison de Jaïr, c'est cela qui se manifestera à Béthanie, c'est cela qui se manifestera au Calvaire. Cette identité retrouvée, c'est cela que nous promet le Christ.
0: Alors ce nouvel épisode finalement, j'allais dire, on monte encore dans d'un cran dans la puissance divine, parce que finalement jusqu'à maintenant c'était des guérisons de malades, ouais. Et là on passe carrément, c'est quelqu'un qui est décédé.
1: Oui. Oui, on passe d'un cran, en effet. Et c'est d'ailleurs, il y a plusieurs éléments qui le manifestent. Hein. Le chef de synagogue, qui est donc le responsable de la prière du peuple de Dieu, le responsable de la prière des pharisiens. Hein, c'est pas le temple, c'est la synagogue.
0: C'est pas n'importe qui.
1: Et c'est pas n'importe qui. Et ça veut dire surtout que le responsable de la prière pharisienne, notamment, hein, va pouvoir aller vers Jésus pour lui demander quelque chose. Les serviteurs commencent à douter de la nécessité de le faire, puisqu'après tout, cet enfant est mort. Il n'y a plus besoin d'appeler Jésus. Or, précisément, on est monté d'un cran, et donc Jésus va manifester qu'il est Seigneur, qu'il est maître de la vie. Et c'est cette vie, il n'est pas le Dieu des morts, mais des vivants. Il est le Dieu d'Abraham, Isaac et Jacob. Il est le Dieu des vivants. Et donc ce Dieu des vivants, comme tel, va manifester sa puissance et sa vie. Et il va la donner à cette jeune fille. Cette jeune fille, eh bien, on peut dire aussi qu'elle a auprès d'elle ceux qui auront assisté, qui vont assister au tabor à la révélation de Jésus. Hein, c'est non plus seulement la puissance de résurrection, mais son identité la plus profonde à lui. Et ils le verront donc, je le mentionnais tout à l'heure,
0: avec Lazare.
1: Avec Lazare, dans la puissance de sa résurrection. Ils le voient surtout à Gethsémani, complètement défiguré avant sa passion. Ils voient Jésus défiguré. Et donc ils auront, quand il est avec ces trois personnes, Pierre, Jacques et Jean, on peut se dire qu'il va se passer quelque chose de tout à fait essentiel. Et donc, c'est ses plus proches, ceux qui vont le voir dans sa lumière, ceux qui vont le voir dans les ténèbres, et ceux qui le voient agir, ainsi manifester sa puissance de vie.
0: Merci Frédéric François, on se retrouvera bien sûr dans d'autres émissions.
1: Et bien à bientôt.
0: Et à très bientôt, vous restez fidèles à Radio Espérance.
1: Les maisons ne sont pas finies.

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Vous dites, la conduite du Seigneur n'est pas la bonne. Écoutez donc, fils d'Israël, est-ce ma conduite qui n'est pas la bonne? N'est-ce pas plutôt la vôtre? Ézéchiel 18, 25.

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Gloire au Père, et au Fils et au Saint-Esprit, pour les siècles des siècles. Auditeurs de Radio Espérance, bonjour. Nous nous retrouvons devant notre Seigneur pour lui remettre son Église de la terre et du purgatoire. Seigneur, intercède pour chacun de tes enfants baptisés sur la terre ou en attente de la béatitude céleste au purgatoire. Que tes enfants qui te sont consacrés dans le sacerdoce deviennent de puissants prophètes de ta parole pour tous ceux qui vivent sans toi ici-bas. Que chaque baptisé se laisse transformer en vérité par le cœur immaculé de Marie pour devenir des hosties vivantes de ton amour et de ta miséricorde dans le monde. Par ta grâce, Seigneur, que les âmes du purgatoire brûlent du feu de ta miséricorde pour entrer au ciel et devenir de puissants intercesseurs pour ton Église sur la terre et pour chacun de leurs descendants ici-bas. Nous nous tournons d'abord vers Marie, que Jésus nous a donnée pour mère sur la croix. Marie, nous te consacrons l'Église de ton Fils Jésus-Christ. Prends ses ministres et chacun de tes enfants baptisés dans ton cœur de mère pour les déposer dans le cœur transpercé de Jésus. Moi, pécheur infidèle, je renouvelle et ratifie aujourd'hui entre vos mains

0: Mère Immaculée, les vœux de mon baptême. Je renonce pour toujours à Satan et à ses œuvres, et je me donne tout entier à Jésus-Christ, la sagesse incarnée, pour porter ma croix à sa suite tous les jours de ma vie, et afin que je lui sois plus fidèle que je n'ai été jusqu'ici. Je vous choisis aujourd'hui, ô Marie, en présence de toute la cour céleste, pour ma mère et ma reine. Je vous livre et consacre, en toute soumission et amour, mon corps et mon âme, mes biens intérieurs et extérieurs, et la valeur même de mes bonnes actions passées, présentes et futures, vous laissant un entier et plein droit de disposer de moi et de tout ce qui m'appartient, sans exception, selon votre bon plaisir, à la plus grande gloire de Dieu dans le temps et l'éternité. Amen. Marie, vous qui avez été bénie, vous qui avez été choisie, apprenez-nous à croire que l'impossible est possible, à qui sait être ouvert et docile à l'action de l'Esprit Saint. Viens, Esprit Saint, en nos cœurs, et envoie du haut du ciel un rayon de ta lumière.
1: Viens en nous, Père des pauvres, viens dispensateur des dons, viens lumière de nos cœurs.
0: Consolateur souverain, hôte très doux de nos âmes, adoucissante fraîcheur.
1: Dans le labeur, le repos, dans la fièvre, la fraîcheur, dans les pleurs, le réconfort.
0: Ô lumière bienheureuse, viens remplir jusqu'à l'intime le cœur de tous tes fidèles.
1: Sans ta puissance divine, il n'est rien en aucun homme, rien qui ne soit perverti.
0: Lave ce qui est souillé, baigne ce qui est aride, guéris ce qui est blessé.
1: Assouplis ce qui est raide, réchauffe ce qui est froid, rends droit ce qui est faussé.
0: À tous ceux qui ont la foi et qui en toi se confient, donne tes sept dons sacrés.
1: Donne mérite et vertu, donne le salut final, donne la joie éternelle. Amen.

0: Je vous salue Marie, pleine de grâce. Le Seigneur est avec vous. Vous êtes bénie entre toutes les femmes. Et Jésus, le fruit de vos entrailles, est béni.
1: Sainte Marie, Mère de Dieu, priez pour nous pauvres pécheurs, maintenant et à l'heure de notre mort. Amen.
0: Je vous salue Marie, pleine de grâce. Le Seigneur est avec vous. Vous êtes bénie entre toutes les femmes, et Jésus, le fruit de vos entrailles, est béni.
1: Sainte Marie, Mère de Dieu, priez pour nous pauvres pécheurs, maintenant et à l'heure de notre mort. Amen.
0: Je vous salue Marie, pleine de grâce. Le Seigneur est avec vous. Vous êtes bénie entre toutes les femmes, et Jésus, le fruit de vos entrailles, est béni.
1: Sainte Marie, Mère de Dieu, priez pour nous pauvres pécheurs, maintenant et à l'heure de notre mort. Amen.

0: Dieu, Père miséricordieux, qui a révélé ton amour dans ton Fils Jésus-Christ et l'a répandu sur nous dans l'Esprit Saint Consolateur, nous te confions aujourd'hui le destin du monde et de chaque homme. Penche-toi sur nos péchés, guéris notre faiblesse, vainc tout mal, fais que tous les habitants de la terre fasse l'expérience de ta miséricorde, afin qu'en toi, Dieu un et trine, ils trouvent toujours la source de l'espérance. Père éternel, par la douloureuse passion et la résurrection de ton Fils, accorde-nous ta miséricorde, ainsi qu'au monde entier. Amen. Au nom du Père, et du Fils et du Saint-Esprit.
1: Amen.
0: Notre Père qui es aux cieux, que ton nom soit sanctifié, que ton règne vienne, que ta volonté soit faite sur la terre comme au ciel.
1: Donne-nous aujourd'hui notre pain de ce jour. Pardonne-nous nos offenses, comme nous pardonnons aussi à ceux qui nous ont offensés. Et ne nous laisse pas entrer en tentation, mais délivre-nous du mal. Amen.
0: Je vous salue Marie, pleine de grâce. Le Seigneur est avec vous. Vous êtes bénie entre toutes les femmes. Et Jésus, le fruit de vos entrailles, est béni.
1: Sainte Marie, Mère de Dieu, priez pour nous pauvres pécheurs, maintenant et à l'heure de notre mort. Amen.
0: Je crois en Dieu le Père Tout-Puissant, Créateur du ciel et de la terre, et en Jésus-Christ, son Fils unique, notre Seigneur, qui a été conçu du Saint-Esprit, est né de la Vierge Marie, a souffert sous Ponce Pilate, a été crucifié, est mort et a été enseveli, est descendu aux enfers. Le troisième jour, est ressuscité des morts, est monté aux cieux, est assis à la droite de Dieu le Père Tout-Puissant, d'où il viendra juger les vivants et les morts.
1: Je crois en l'Esprit Saint, à la Sainte Église catholique, à la communion des saints, à la rémission des péchés, à la résurrection de la chair, à la vie éternelle. Amen.
0: Entré en agonie, Jésus priait avec plus d'insistance, et sa sueur devint comme des gouttes de sang qui tombaient sur la terre. Père éternel, je t'offre le corps et le sang, l'âme et la divinité de ton Fils bien-aimé, notre Seigneur Jésus-Christ.
1: En réparation de nos péchés et de ceux du monde entier,
0: par sa douloureuse passion,
1: sois miséricordieux pour nous et pour le monde entier.
0: Par sa douloureuse passion,
1: sois miséricordieux pour nous et pour le monde entier.
0: Par sa douloureuse passion,
1: sois miséricordieux pour nous et pour le monde entier.
0: Par sa douloureuse passion,
1: sois miséricordieux pour nous et pour le monde entier.
0: Par sa douloureuse passion,
1: sois miséricordieux pour nous et pour le monde entier.
0: Par sa douloureuse passion,
1: sois miséricordieux pour nous et pour le monde entier.
0: Par sa douloureuse passion,
1: sois miséricordieux pour nous et pour le monde entier.
0: Par sa douloureuse passion,
1: sois miséricordieux pour nous et pour le monde entier.
0: Par sa douloureuse passion,
1: sois miséricordieux pour nous et pour le monde entier.
0: Par sa douloureuse passion,
1: sois miséricordieux pour nous et pour le monde entier.
0: Les hommes qui gardaient Jésus se moquaient de lui et le rouaient de coups, et ils proféraient contre lui beaucoup d'autres blasphèmes. Père éternel, je t'offre le corps et le sang, l'âme et la divinité de ton Fils bien-aimé, notre Seigneur Jésus-Christ.
1: En réparation de nos péchés et de ceux du monde entier,
0: par sa douloureuse passion.
1: Sois miséricordieux pour nous et pour le monde entier.
0: Par sa douloureuse passion.
1: Sois miséricordieux pour nous et pour le monde entier.
0: Par sa douloureuse passion.
1: Sois miséricordieux pour nous et pour le monde entier.
0: Par sa douloureuse passion.
1: Sois miséricordieux pour nous et pour le monde entier.
0: Par sa douloureuse passion.
1: Sois miséricordieux pour nous et pour le monde entier.
0: Par sa douloureuse passion.
1: Sois miséricordieux pour nous et pour le monde entier.
0: Par sa douloureuse passion.
1: Sois miséricordieux pour nous et pour le monde entier.
0: Par sa douloureuse passion.
1: Sois miséricordieux pour nous et pour le monde entier.
0: Par sa douloureuse passion.
1: Sois miséricordieux pour nous et pour le monde entier.
0: Par sa douloureuse passion.
1: Sois miséricordieux pour nous et pour le monde entier.
0: Pilate prit de l'eau et se lava les mains devant la foule en disant « Je suis innocent du sang de cet homme. Cela vous regarde. » Père éternel, je t'offre le corps et le sang, l'âme et la divinité de ton Fils bien-aimé, notre Seigneur Jésus-Christ.
1: En réparation de nos péchés et de ceux du monde entier.
0: Par sa douloureuse passion.
1: Sois miséricordieux pour nous et pour le monde entier.
0: Par sa douloureuse passion.
1: Sois miséricordieux pour nous et pour le monde entier.
0: Par sa douloureuse passion.
1: Sois miséricordieux pour nous et pour le monde entier.
0: Par sa douloureuse passion.
1: Sois miséricordieux pour nous et pour le monde entier.
0: Par sa douloureuse passion.
1: Sois miséricordieux pour nous et pour le monde entier.
0: Par sa douloureuse passion.
1: Sois miséricordieux pour nous et pour le monde entier.
0: Par sa douloureuse passion.
1: Sois miséricordieux pour nous et pour le monde entier.
0: Par sa douloureuse passion.
1: Sois miséricordieux pour nous et pour le monde entier.
0: Par sa douloureuse passion.
1: Sois miséricordieux pour nous et pour le monde entier.
0: Par sa douloureuse passion.
1: Sois miséricordieux pour nous et pour le monde entier.
0: Lorsqu'ils furent arrivés au lieu dit le crâne ou calvaire, là, ils crucifièrent Jésus avec les deux malfaiteurs, l'un à droite et l'autre à gauche. Père éternel, je t'offre le corps et le sang, l'âme et la divinité de ton Fils bien-aimé, notre Seigneur Jésus-Christ.
1: En réparation de nos péchés et de ceux du monde entier.
0: Par sa douloureuse passion.
1: Sois miséricordieux pour nous et pour le monde entier.
0: Par sa douloureuse passion.
1: Sois miséricordieux pour nous et pour le monde entier.
0: Par sa douloureuse passion.
1: Sois miséricordieux pour nous et pour le monde entier.
0: Par sa douloureuse passion.
1: Sois miséricordieux pour nous et pour le monde entier.
0: Par sa douloureuse passion.
1: Sois miséricordieux pour nous et pour le monde entier.
0: Par sa douloureuse passion.
1: Sois miséricordieux pour nous et pour le monde entier.
0: Par sa douloureuse passion.
1: Sois miséricordieux pour nous et pour le monde entier.
0: Par sa douloureuse passion.
1: Sois miséricordieux pour nous et pour le monde entier.
0: Par sa douloureuse passion.
1: Sois miséricordieux pour nous et pour le monde entier.
0: Par sa douloureuse passion.
1: Sois miséricordieux pour nous et pour le monde entier.
0: Il y avait là un récipient plein d'une boisson vinaigrée. On fixa donc une éponge remplie de ce vinaigre à une branche d'hysope. Et on l'approcha de sa bouche. Père éternel, je t'offre le corps et le sang, l'âme et la divinité de ton Fils bien-aimé, notre Seigneur Jésus-Christ.
1: En réparation de nos péchés et de ceux du monde entier.
0: Par sa douloureuse passion,
1: sois miséricordieux pour nous et pour le monde entier.
0: Par sa douloureuse passion,
1: sois miséricordieux pour nous et pour le monde entier.
0: Par sa douloureuse passion,
1: sois miséricordieux pour nous et pour le monde entier.
0: Par sa douloureuse passion,
1: sois miséricordieux pour nous et pour le monde entier.
0: Par sa douloureuse passion,
1: sois miséricordieux pour nous et pour le monde entier.
0: Par sa douloureuse passion,
1: sois miséricordieux pour nous et pour le monde entier.
0: Par sa douloureuse passion,
1: sois miséricordieux pour nous et pour le monde entier.
0: Par sa douloureuse passion,
1: sois miséricordieux pour nous et pour le monde entier.
0: Par sa douloureuse passion,
1: sois miséricordieux pour nous et pour le monde entier.
0: Par sa douloureuse passion,
1: sois miséricordieux pour nous et pour le monde entier.
0: Dieu saint, Dieu fort, Dieu éternel,
1: prends pitié de nous et du monde entier.
0: Dieu saint, Dieu fort, Dieu éternel,
1: prends pitié de nous et du monde entier.
0: Dieu saint, Dieu fort, Dieu éternel,
1: prends pitié de nous et du monde entier.

Oui, Seigneur, notre refuge est en toi. Tu es notre secours, et c'est en toi que nous trouvons la joie, notre joie. Elle est en toi, Seigneur. Alors nous te prions, nous te confions tous ceux et celles qui prient en ce moment avec nous, pour que tu viennes les combler de ta joie, pour que, en toi, ils puissent refaire leur force et reprendre espoir. Seigneur, nous te prions pour tous ceux qui, dans le monde, autour de nous ou loin de nous, souffrent, qui souffrent soit de la maladie, soit d'accident, soit de violence, de quelque sorte qu'elle soit. Nous te prions pour chacun d'eux, pour que tu sois leur refuge, pour que, en toi, ils puissent trouver la consolation et un peu de lumière dont ils ont besoin pour continuer le chemin. Oui, Seigneur, nous te prions pour chaque personne qui souffre dans le monde. Nous te confions particulièrement ceux qui sont seuls, qui se sentent abandonnés, pour que ils découvrent qu'ils ne sont pas vraiment complètement seuls, parce que tu es là, auprès d'eux, en eux, en chacun d'eux. Oui, Seigneur, viens te révéler à chacun d'eux. Viens montrer ta présence par un petit signe qui puisse leur redonner courage et leur redonner confiance en demain. Nous te prions pour toutes les familles endeuillées, que ce soit par maladie, parce que la vie est comme ça, et puis par la guerre, par les accidents, toutes ces familles qui ont été endeuillées, nous te les confions, pour que, là aussi, elles trouvent en toi le réconfort et le courage de continuer, le courage de retrouver le chemin de la vie. Oui, Seigneur, nous te prions pour chacun, chacune de ces familles, pour que elles ne perdent pas l'espérance, mais qu'elles sachent au plus profond d'elles-mêmes que ceux ou celles qu'elles ont perdus, ils la retrouveront, ils se retrouveront un jour auprès de toi, parce que tu es la vie, et que la vie, elle est de toujours à toujours, et que on ne disparaît pas, on va juste te retrouver, toi, dans le lieu où tu es. Et nous te prions pour toutes les personnes qui sont au purgatoire, dans cet entre-deux, où il se purifie pour pouvoir accéder pleinement à toi, Seigneur, pour qu'il puisse être pleinement dans ta joie. Nous te les confions, nous te prions pour chacun d'eux, pour qu'ils soient libérés de tout ce qui peut encore les entraver pour te rejoindre.

Oui, Seigneur, c'est toi notre espérance. Oui, Seigneur Jésus, tu es notre Sauveur et notre Dieu. Fais que notre regard ne se fixe jamais sur d'autres étoiles que celles de l'amour et de la miséricorde qui brillent sur ta poitrine. Que ton cœur soit donc, ô notre Dieu, le phare lumineux de la foi, l'encre de notre espérance, le secours toujours offert dans notre faiblesse, l'aurore merveilleuse d'une paix inébranlable, le soleil qui éclaire nos horizons. Jésus, nous nous confions sans réserve à ton divin cœur. Que ta grâce convertisse nos cœurs. Par ta miséricorde, soutiens les familles, particulièrement celles qui sont en difficulté. Garde-les dans la fidélité de l'amour. Aide-les à se réconcilier quand il y en a besoin. Que ton évangile dicte nos lois et que tous les peuples et toutes les nations de la terre se réfugient en ton cœur très aimant et jouissent de la paix que tu offres au monde par la source pure d'amour et de charité de ton cœur très miséricordieux. Amen.

Oui, Père, toi qui es un Dieu de tendresse et de miséricorde, nous te prions pour notre monde, nous te prions pour chaque nation, chaque peuple, particulièrement ceux qui sont dans la violence, ceux qui sont dans la guerre. Viens faire se lever dans chacun de ces peuples, chacune de ces nations, des personnes, des hommes, des femmes, des enfants qui seront acceptés de se tourner vers toi, qui accepteront de se fier à toi et de suivre ton Esprit Saint que tu envoies pour se réconcilier déjà avec eux-mêmes, avec leur propre histoire, pour ensuite pouvoir regarder ceux qui sont autour d'eux comme des frères. Et non plus comme des ennemis, comme des personnes dignes d'amour et de respect, dignes de fraternité, qu'il n'y ait plus toutes ces ruptures, toutes ces violences entre chaque homme, chaque femme, chaque enfant. Viens, Seigneur, viens nous réconcilier chacun avec nous-mêmes, et que de proche en proche, notre réconciliation intérieure puisse rejaillir sur les autres, sur tous ceux avec qui nous vivons et ceux avec qui nous sommes en contact. Oui, Seigneur, nous t'en prions pour que le divin cœur de ton Fils soit la vraie source de miséricorde et que elle puisse rayonner partout dans le monde. Amen.

Seigneur, nous te prions pour ton Église, pour chaque membre de ton Église. Ô Jésus, nous t'en prions, règne dans le cœur des prêtres, de chaque prêtre. Que ton amour pénètre librement au plus intime de leur cœur et qu'ils soient livrés tout entier à ton amour. Donne-leur un zèle ardent pour étendre ton règne et plonger la terre entière dans le brasier de ton amour. Qu'ils se rapprochent de toi pour te consoler et te protéger des blessures que t'infligent les prêtres qui se sont égarés loin de toi. Ô Marie, protège ceux dont tu es la mère. Jette sur eux ton regard compatissant. Aide-les à vaincre tous les obstacles qu'il leur faudra surmonter. Protège-les, Marie, nous te le demandons. Ô Jésus, apprends-nous aussi à t'aimer pour les prêtres qui ne t'aiment pas assez. Et reçois le don de nos vies pour que nous devenions une force vitale pour tes prêtres. Et nous te prions particulièrement pour les prêtres de France. Nous te prions particulièrement pour l'Église de France, pour qu'elle retrouve sa vraie vocation de fille aînée de l'Église. Amen.

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Radio Espérance vous propose une page d'Évangile. Nous lirons aujourd'hui dans l'Évangile selon saint Jean, du chapitre 13, verset 31 au chapitre 14, verset 31.

0: Quand il fut sorti, Jésus dit :
1: Maintenant, le Fils de l'homme a été glorifié, et Dieu a été glorifié en lui. Si Dieu a été glorifié en lui, Dieu aussi le glorifiera en lui-même, et c'est aussitôt qu'il le glorifiera. Petits enfants, c'est pour peu de temps que je suis encore avec vous. Vous me chercherez, et comme je l'ai dit aux Juifs, où je vais, vous ne pouvez venir. À vous aussi, je le dis à présent. Je vous donne un commandement nouveau. Vous aimez les uns les autres. Comme je vous ai aimé, aimez-vous les uns les autres. À ceci, tous reconnaîtront que vous êtes mes disciples, si vous avez de l'amour les uns pour les autres.
0: Simon-Pierre lui dit :
2: Seigneur, où vas-tu ?
0: Jésus lui répondit :
1: Où je vais, tu ne peux pas me suivre maintenant, mais tu me suivras plus tard.
0: Pierre lui dit :
2: Pourquoi ne puis-je pas te suivre à présent ? Je donnerai ma vie pour toi.
0: Jésus répond :
1: Tu donneras ta vie pour moi ? En vérité, je te le dis. Le coq ne chantera pas que tu m'aies renié trois fois. »

0: que votre cœur ne se trouble pas. Vous croyez en Dieu, croyez aussi en moi. Dans la maison de mon Père, il y a de nombreuses demeures. Sinon, je vous l'aurais dit. Je vais vous préparer une place. Et quand je serai allé et que je vous aurai préparé une place, à nouveau je viendrai et je vous prendrai près de moi, afin que là où je suis, vous aussi vous soyez. Et du lieu où je vais, vous savez le chemin.
1: Thomas lui dit,
2: « Seigneur, nous ne savons pas où tu vas. Comment saurions-nous le chemin ?»
1: Jésus lui dit,
0: « Je suis le chemin, la vérité et la vie. Nul ne vient au Père que par moi. Si vous me connaissez, vous connaîtrez aussi mon Père. Dès à présent, vous le connaissez et vous l'avez vu. »
1: Philippe lui dit,
2: « Seigneur, montre-nous le Père et cela nous suffit. »
1: Jésus lui dit,
0: « Voilà si longtemps que je suis avec vous et tu ne me connais pas, Philippe ? Qui m'a vu a vu le Père. Comment peux-tu dire « Montre-nous le Père » ? Ne crois-tu pas que je suis dans le Père et que le Père est en moi ? Les paroles que je vous dis, je ne les dis pas de moi-même. Mais le Père, demeurant en moi, fait ses œuvres. Croyez-moi, je suis dans le Père et le Père est en moi. Croyez du moins à cause des œuvres mêmes. En vérité, je vous le dis, celui qui croit en moi fera lui aussi les œuvres que je fais. Et il en fera même de plus grandes, parce que je vais vers le Père. »

et tout ce que vous demanderez en mon nom, je le ferai, afin que le Père soit glorifié dans le Fils. Si vous me demandez quelque chose en mon nom, je le ferai. Si vous m'aimez, vous garderez mes commandements. Et je prierai le Père, et il vous donnera un autre paraclet, pour qu'il soit avec vous à jamais l'Esprit de vérité que le monde ne peut pas recevoir, parce qu'il ne le voit pas, ni ne le reconnaît. Vous, vous le connaissez, parce qu'il demeure auprès de vous. Je ne vous laisserai pas orphelin. Je viendrai vers vous. Encore un peu de temps, et le monde ne me verra plus. Mais vous, vous verrez que je vis, et vous aussi vous vivrez. Ce jour-là, vous reconnaîtrez que je suis en mon Père, et vous en moi, et moi en vous. Celui qui a mes commandements et qui les garde, c'est celui-là qui m'aime. Or, celui qui m'aime sera aimé de mon Père, et je l'aimerai, et je me manifesterai à lui.

0: Judas, par l'Iscariote, lui dit :
1: Seigneur, et qu'est-il advenu que tu doives te manifester à nous et non pas au monde ?
0: Jésus lui répondit :
2: Si quelqu'un m'aime, il gardera ma parole. Et mon Père l'aimera, et nous viendrons vers lui, et nous nous ferons une demeure chez lui. Celui qui ne m'aime pas ne garde pas mes paroles. Et la parole que vous entendez n'est pas de moi, mais du Père qui m'a envoyé. Je vous ai dit cela, tandis que je demeurais près de vous. Mais le Paraclet, l'Esprit Saint, que le Père enverra en mon nom, lui vous enseignera tout et vous rappellera tout ce que je vous ai dit. Je vous laisse la paix. C'est ma paix que je vous donne. Je ne vous la donne pas comme le monde la donne. Que votre cœur ne se trouble ni ne s'effraie. Vous avez entendu que je vous ai dit : je m'en vais et je reviendrai vers vous. Si vous m'aimiez, vous vous réjouiriez de ce que je vais vers le Père, parce que le Père est plus grand que moi. Je vous le dis maintenant, avant que cela n'arrive, pour qu'au moment où cela arrivera, vous croyez. Je ne m'entretiendrai plus beaucoup avec vous, car il vient le prince de ce monde. Sur moi, il n'a aucun pouvoir. Mais il faut que le monde reconnaisse que j'aime le Père et que je fais comme le Père m'a commandé. Levez-vous, partons d'ici.

je vous donne un commandement nouveau. Vous aimez les uns les autres. Comme je vous ai aimé, aimez-vous les uns les autres. À ceci, tous reconnaîtront que vous êtes mes disciples, si vous avez de l'amour les uns pour les autres.

Radio Espérance vous a proposé une page d'Évangile. C'était aujourd'hui dans l'Évangile selon saint Jean, du chapitre 13, verset 31, au chapitre 14, verset 31.

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3: Nous avons mis en relief dans nos précédentes émissions que l'habitation de Dieu dans le cœur de l'homme est une des bases fondamentales du christianisme. Nous avons repris les paroles de saint Paul concernant l'habitation du Saint-Esprit en nous. Vous êtes devenus la demeure du Saint-Esprit. Mais il n'y a pas que le Saint-Esprit. Reprenons ces paroles de Jésus. Jean 14, 23. « Si quelqu'un m'aime, il gardera ma parole et mon Père l'aimera. Nous viendrons à lui et nous ferons notre demeure chez lui. » Donc le Père et le Fils. Et saint Jean reprend dans sa première épître, chapitre 4, verset 12, cette notion « Personne n'a jamais vu Dieu. Si nous nous aimons les uns les autres, Dieu demeure en nous et son amour est parfait en nous. » Il nous faut donc retenir que l'habitation de Dieu en nous n'est pas une simple cohabitation. C'est une véritable communion. Car, comme le dit encore Paul, Galates 2, verset 20, « J'ai été crucifié avec Christ, et si je vis, ce n'est plus moi qui vis, c'est Christ qui vit en moi. » Il y a donc bien là une véritable communion. L'individu est transformé en un réceptacle de la vie divine, et cela va totalement changer la donne, je dirais. Les pères de l'Église n'avaient pas peur de dire qu'avec le baptême,

même nous devenions des nouveaux Christ. Mais il nous faut approfondir cette situation. Si Dieu habite en nous, en vous, en chacun, qu'est-ce que cela change? Et comment est-ce que cette présence peut-elle se manifester? Quel peut être son fruit? Le premier point que je soulignerai, c'est que cette habitation de Dieu produit en nous une unification. Nous sommes souvent extrêmement dispersés, nous sommes parfois fragmentés à l'intérieur de nous-mêmes. Il y a des choses qui s'opposent, certaines pulsions tirent d'un côté, d'autres de l'autre. Il y a le fameux combat entre le corps et l'esprit, comme si le corps était le réceptacle du péché, en fait, le siège du péché, et qu'il fallait donc lutter contre le corps, contre ses pulsions qui étaient forcément fondamentalement mauvaises. Pendant des siècles, même dans le christianisme, on a eu cette perception du corps et l'on a châtié le corps pour le dresser en quelque sorte, car le corps était mauvais. Si l'on comprend cette habitation de Dieu en nous, comment Dieu pourrait-il rester dans un réceptacle aussi mauvais, aussi hostile? Il faut mettre notre confiance en lui. S'il est venu habiter dans nos cœurs, c'est que notre corps est respectable. C'est que notre corps peut être comme irradié par cette présence divine en nous. Et qu'il ne s'agit pas de le châtier, mais qu'il s'agit de l'ordonner afin qu'il bénéficie au maximum de cette présence divine. La présence de Dieu en nous nous unifie. Elle va nous harmoniser en quelque sorte. Le second point est sans doute que cette présence nous illumine, c'est-à-dire qu'elle va nous faire porter un regard neuf sur le monde, qu'elle va nous faire voir les autres différemment, comme eux aussi des temples du Saint-Esprit. Cette présence de Dieu en nous nous fait saisir le vrai sens des choses, des êtres, de la vie. Plus le temps va passer, plus cette présence va produire son fruit et plus nous allons, je l'espère, quitter la superficialité qui a tendance à nous emmener hors de nous-mêmes et forcément, du coup, hors de l'essentiel.

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1: Après l'unification et l'illumination comme fruit de la présence de Dieu en nous, nous pourrions évoquer l'expansion, c'est-à-dire que paradoxalement, plus Dieu va occuper de place en nous, plus nous devenons pleinement nous-mêmes. Oui, il n'y a pas une invasion de Dieu qui annulerait notre personnalité, notre être. Nous n'allons pas étouffer par la présence de Dieu, nous n'allons pas fusionner ni disparaître. Et ici, c'est une grande différence avec la plupart des philosophies orientales, où l'être humain, considéré comme une part de l'être divin, a pour objectif de se fondre en Dieu. Il y avait cette image fort connue dans l'hindouisme où il est question d'une poupée de sel que l'on jette à la mer et qui va revenir en se dissolvant à sa source première. Eh bien non, dans le christianisme, il n'est pas question de fusion, de disparition. Nous sommes de plus en plus nous-mêmes lorsque Dieu habite en nous. Une des images fortes qui nous est donnée par la Bible, c'est à mon sens celle du buisson ardent. Le buisson, c'est l'être humain, pauvre, desséché, et voilà que le feu de la présence de Dieu habite en lui, mais ce feu ne consume pas le buisson. Il n'est pas venu pour le brûler, pour le faire disparaître, pour prendre sa place en quelque sorte. Quand Dieu vient en nous, ça n'est pas pour nous détruire, pour nous faire disparaître, mais au contraire, nous allons trouver en lui notre véritable stature d'homme et de femme accompli. La lumière du soleil ne détruit pas l'harmonie d'un vitrail. Elle ne l'éblouit pas, elle ne le fait pas disparaître, mais elle en révèle ses couleurs au contraire. Le vitrail n'a vraiment pleinement sa vie que lorsqu'il est traversé par les rayons du soleil. Eh bien, il en est ainsi de l'homme. Dieu a souvent été perçu comme un inquisiteur, un témoin qui nous surveille dans nos moindres gestes. Le fameux œil qui était dans la tombe et regardait Caïn, alors qu'il est réellement tout autre chose, une source qui nous habite, qui nous irrigue, qui nous fait vivre de l'intérieur. Avec Dieu, nous ne sommes jamais seuls. Dieu est plus intime à moi-même que je ne le suis à moi-même, disait saint Augustin. Nous reviendrons d'ailleurs dans notre prochaine émission vers saint Augustin et d'autres comme sainte Catherine de Sienne ou sainte Thérèse d'Avila qui ont vécu cette habitation de Dieu en eux d'une manière toute particulière.
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1: Au nom du Père, et du Fils, et du Saint-Esprit. Amen. Mon Seigneur et mon Dieu, je crois de tout mon cœur que tu es ici, que tu me vois, que tu m'entends. Je t'aime, je t'adore, je te demande pardon, je veux prier, mais surtout te laisser prier en moi. Glisse dans mon cœur tes paroles et tes silences. Marie, ma Mère Immaculée, Saint Joseph et mon ange gardien, accompagne-moi toujours en chemin. Un jeune ingénieur marié expliquait sa difficulté à un moment donné dans son couple à s'entendre avec son épouse. Et lui-même en donnait la raison avec assez d'ironie. « Je suis tout le temps en concurrence avec ma femme. Je veux avoir un emploi qui paye mieux que le sien. Je veux que dans la maison, en toutes choses, je sois le meilleur, le premier, pour lui montrer que c'est moi l'homme. Écoutez-moi, j'ai passé toute ma vie à entendre les gens me dire « Tu es fort, tu excelles, tu es le major, tu es le génie à l'école. » J'ai fini par intégrer que je suis le plus fort et le meilleur. Devant ma femme, comment pourrais-je admettre qu'elle me fasse un reproche ou qu'elle ait quelque chose plus que moi? Ici, dit-il, au lieu de servir ma femme dans un don total de moi-même, c'est mon orgueil qui me conduisait. Je voulais me hisser au-dessus d'elle, la dominer. En fait, ce désir d'être grand, d'être au-dessus des autres, habite tous les hommes, en fait. On veut être meilleur, mais si on y prend garde, nos intentions peuvent être obscurcies par cela. Et c'est un peu la scène qui se présente dans l'évangile d'aujourd'hui. Le Seigneur, dans l'angoisse, parle de sa passion et de sa mort à ses disciples. Pendant qu'il parle, deux d'entre eux introduisent une demande de siège privilégié. L'un à gauche et l'autre à droite. Quand le Seigneur sera dans sa gloire, il s'imagine quand il sera le roi ou le gouverneur ou un puissant du pays. Alors, il faut qu'ils aient les places les meilleures. Premier ministre, chef de gouvernement, j'en passe. Un rêve de grandeur. Et c'est cela qui préoccupe les apôtres. Ainsi, il se propose d'occuper les places d'honneur auprès du maître dans sa gloire. Cette demande éveille la jalousie des autres qui, en fait, convoitaient les mêmes places. C'est dommage, Seigneur, que tes disciples soient en concurrence pour des places au point de ne plus t'écouter, de ne plus comprendre ce que tu essaies de leur faire comprendre, de leur faire entendre au cœur de ton angoisse. Tu leur parles de ta passion et de ta mort, et eux, ils se préoccupent des sièges et des honneurs. Mais ils n'ont pas vu ce à quoi tu les invitais. Et Seigneur, nous, tes disciples d'aujourd'hui, il nous arrive de faire la mauvaise concurrence et de ne pas t'entendre quand tu nous parles et nous invites aux choses de l'éternité. En fait, tu dois savoir que dans l'Église, la concurrence n'est pas, en fait, une mauvaise chose ou une bonne, de fait. Elle est neutre. Mais c'est l'orientation, la manière de faire qui permet de la qualifier. C'est comme deux élèves dans une classe qui sont en concurrence. Et c'est bien de vouloir travailler d'arrache-pied pour être le premier des classes. Si on travaille sincèrement pour y parvenir, c'est une belle concurrence, où chacun aide son ami à faire sortir le meilleur de soi-même. Mais si cette concurrence doit pousser l'un d'entre eux à tricher pour pouvoir maintenir sa place dans la classe, alors, d'un point de vue moral, cette concurrence ne sert plus. Elle devient un mal qui nous éloigne de l'essentiel. Seigneur, en fait, La concurrence que tu attends de nous est celle qui se fait dans le service des autres. Celui qui veut devenir grand parmi vous sera votre serviteur. Celui qui veut être parmi vous le premier sera l'esclave de tous. Car le Seigneur, le Fils de l'homme, n'est pas venu pour être servi, mais pour servir et donner sa vie en rançon pour la multitude. Seigneur, c'est cela, servir les autres. Et tu l'as si bien fait, toi-même, en nous montrant l'exemple. Tu es venu dans notre monde. Tu nous as enseigné la parole. Tu as guéri les malades. Tu as ressuscité des morts. Tu étais là avec tes disciples, partageant les joies et les peines, apportant consolation et réconfort. Tu étais l'ami des pauvres, l'ami des pécheurs, l'ami des riches, sans distinction de personne. Tu étais pour tout le monde et tu rendais service à tout le monde. Tu as appris à te sacrifier chaque jour, dans la faim, la soif, dans le dénuement. Tu étais là pour les autres, pour le bien de l'humanité. C'est cela le véritable service. Et c'est cela qui fait la grandeur de l'homme. C'est cela qui hisse l'homme au-dessus de toutes choses. Et en même temps, qui nous rapproche de Dieu, du cœur de Dieu. L'Église enseigne que dans le domaine financier, par exemple, et je m'appuie sur la doctrine sociale de l'Église, tu sais, il y a un document, hein, le compendium de la doctrine sociale de l'Église qui renferme quelques règles de l'éthique chrétienne qui peuvent guider l'homme dans son action sociale de sorte que il puisse parvenir à faire une adéquation entre la parole de Dieu et les réalités de la société auxquelles il est confronté, surtout de valoriser la dignité humaine. Ainsi, l'Église fait comprendre que une concurrence dans le commerce qui défavorise les faibles et augmente l'écart entre les riches et les pauvres est donc une mauvaise concurrence parce que elle valorise le capital économique, financier au détriment du capital humain. Et l'Église pense que ce qui doit être fondamental, c'est le bien de l'homme. Et toute concurrence qui ne permet pas de rendre service aux hommes, aux riches, aux pauvres, à tout le monde en même temps, cette concurrence devient malsaine, elle est mauvaise. Et Seigneur, tu vois que dans notre monde d'aujourd'hui, nous sommes dans une forme de rivalité, de concurrence, où tout le monde veut gagner et gagner toujours plus. On se préoccupe de moins en moins du bien des autres. Oui, tout le monde veut être grand. Tu vois, le Seigneur fait comprendre qu'il ne faut pas rejeter carrément la concurrence. Il y a une concurrence à faire, celle du service. On doit rivaliser dans le service, et le service bien fait, avec l'intention sincère d'aider les autres à trouver du bonheur. C'est bien cela que le Seigneur a fait. Ce qui fait sa grandeur aujourd'hui dans le monde, c'est la grandeur du service qu'il a rendu à l'humanité en le libérant du poids du péché par son sacrifice. Il a rendu service à chacun d'entre nous. Il a voulu notre bien. C'est l'exemple qui doit guider aussi tous ceux qui ont une parcelle de pouvoir ou qui désirent être grands. Et comme tous aspirent à la grandeur, cette manière de faire doit être un enseignement pour nous tous, qui doit guider nos choix. Chaque fois que nous rentrons en concurrence avec les autres, chaque fois que nous désirons une grandeur, j'aimerais avec toi imaginer une entreprise où les travailleurs rivalisent sur la ponctualité, l'honnêteté, le travail bien fait. Une famille où chacun est en concurrence avec les autres pour rendre plus de services, nettoyer la maison, faire la plonge, la lessive, ranger la chambre. Je voudrais que nous puissions imaginer une paroisse où chaque fidèle veut rendre service au maximum à l'Église, en se rendant disponible pour la chorale, pour les lectures, même en apportant ses moyens financiers pour réaliser un projet de de la paroisse, en essayant d'aider autour de lui des personnes à entendre l'Évangile et à venir au Seigneur. De tels services, une telle concurrence, où chaque fidèle essaie d'envoyer le maximum de personnes à Jésus-Christ. Et j'aimerais partager avec toi ce rêve, et je pense que tu peux le faire aujourd'hui même. Te mettre en concurrence pour le bien et toujours le bien. Je te remercie, mon Dieu, de tout ce que tu as semé dans mon cœur pendant ce moment de prière. Fais-le pousser et porter du fruit. Marie, ma Mère Immaculée, Saint Joseph et mon ange gardien, accompagne-moi toujours en chemin. Au nom du Père, et du Fils, et du Saint-Esprit. Amen.

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2: Il est 18h30 sur les ondes de Radio Espérance. Dans quelques minutes, nous allons partir en direction du couvent Saint-Antoine à Bastia pour suivre l'office des Vêpres. Belle fin d'après-midi

0: Ô mon Dieu, tu me connais, ton amour me conduit. Tu me scrutes, Seigneur, et tu sais quand je m'assois, quand je me lève, et très loin, tu pénètres mes pensées.
1: Où me repose, tu le vois. Tous mes chemins te sont familiers. Avant qu'un mot ne parvienne à mes lèvres, déjà, Seigneur, tu le sais.
0: Tu me devances et me poursuis et m'enserres. Tu as mis la main sur moi. Savoir prodigieux qui me dépasse, ô terre, que ne puis attendre.
1: Où donc aller loin de ton souffle? Où m'enfuir loin de ta face? Je gravis les yeux, tu es là. Je descends chez les morts, te voici.
0: Je prends les ailes de l'aurore et me pose au-delà de la mer, des mers. Même là, ta main me conduit, ta main droite me saisit.
1: Gloire au Père, au Fils et au Saint-Esprit,
0: pour les siècles des siècles. Amen.
1: Ô mon Dieu,
0: tu me connais, ton amour me conduit.
1: Dieu qui scrute les reins et les cœurs, tu rends à chacun selon ses œuvres. J'avais dit, les ténèbres m'écrasent, mais la nuit devient lumière autour de moi. Même la ténèbre pour toi n'est pas ténèbre, et la nuit comme le jour est lumière.
0: C'est toi qui as créé mes reins, qui m'as tissé dans le sein de ma mère. Je reconnais devant toi le prodige, l'être est ton nom que je suis, et ton nom te sont tes œuvres, toute mon âme le sait.
1: Mes os n'étaient pas cachés pour toi, quand j'étais façonné dans le secret, modelé aux entrailles de la terre.
0: J'étais encore inachevé, tu me voyais. Sous ton livre, tous mes jours étaient inscrits, recensés avant qu'un seul ne soit.
1: Que tes pensées sont pour moi difficiles, Dieu, que leur somme est imposante. Je les compte, plus nombreuses que le sable. Je m'éveille, je suis encore avec toi.
0: Scrute-moi, mon Dieu, tu sauras ma pensée, et éprouve-moi, tu connaîtras mon cœur. Vois si je prends le chemin des idoles, écoute-moi sur le chemin d'éternité.
1: Gloire au Père et au Fils et au Saint-Esprit.
0: Pour les siècles des siècles. Amen.
1: Dieu qui scrute les reins et les cœurs,
0: tu rends chacun selon ses œuvres.
1: Gloire à toi, première-née d'entre les morts. Rendons grâce à Dieu le Père.
2: Non, il faut chanter.

0: gloire à toi, premier-né d'entre les morts.
1: De la première lettre de Saint Jean apôtre. Voici comment nous pouvons savoir que nous connaissons Jésus-Christ. C'est en gardant ses commandements. Celui qui dit « Je le connais » et qui ne garde pas ses commandements est un menteur. La vérité n'est pas en lui. Mais celui qui garde fidèlement sa parole, l'amour de Dieu attend vraiment la perfection. Voilà comment nous reconnaissons que nous sommes en lui. Celui qui déclare demeurer en lui doit marcher lui-même dans la voie où lui, Jésus, a marché. Tu es le chemin, la vérité, la vie. Jésus, Fils de Dieu.
0: Tu es le chemin, la vérité, la vie. Jésus, Fils de Dieu.
1: Qui veut trouver le Père doit passer par toi.
0: Jésus, Fils de Dieu.
1: Tu le conduis vers la joie sans déclin.
0: Jésus, Fils de Dieu.
1: Pour toi, Seigneur, la nuit comme le jour est lumière.

0: Pour toi, Seigneur,
1: la nuit comme le jour est lumière. Prions Dieu notre Père, dont la miséricorde pour son peuple est infinie.
0: Achève-nous ton ouvrage, Seigneur. Seigneur, puisque tu as envoyé ton Fils sauver le monde et non pas le juger,
1: donne-nous en abondance les fruits de la croix.
0: Tu as établi tes prêtres intendants des mystères du Christ.
1: Donne-leur un cœur fidèle, sage et bon.
0: À ceux que tu as appelés à la chasteté en vue du royaume,
1: donne de suivre ton Fils.
0: Tu as créé l'homme à ton image, homme et femme, tu les as créés.
1: Donne-leur cette grâce de l'unité.
0: Toi qui reçois l'offrande de ton Fils,
1: ne condamne pas nos défauts,

0: désaccord l'air ton pardon. Notre Père, qui es aux cieux, que ton nom soit sanctifié, que ton règne vienne, que ta volonté soit faite sur la terre comme au ciel. Donne-nous aujourd'hui notre pain de ce jour. Pardonne-nous nos offenses, comme nous pardonnons aussi à ceux qui nous ont offensés. Et ne nous laisse pas entrer en tentation, mais délivre-nous. Pour le bien de tous et pour ta gloire, Seigneur, tu as voulu que chaque membre de ton peuple te serve selon sa grâce et les appels de l'Esprit. Accorde à chacun de trouver sa fonction dans l'Église en vue de constituer avec ses frères le corps de Jésus-Christ. Lui qui est avec toi le Saint-Esprit, maintenant et pour les siècles des siècles.
1: Amen.
0: Le Seigneur soit avec vous.
1: Et
0: que Dieu Tout-Puissant vous bénisse, le Père, le Fils, le Saint-Esprit.
1: Amen.
0: Allez dans la paix du Christ.
2: Durant.

Chers amis auditeurs, c'est sur le chant du Salvé que nous concluons l'office des Vêpres en direct du couvent Saint-Antoine à Bastia, où nous étions pour cet office des Vêpres ce mercredi soir. Il est déjà 19h05 et nous nous retrouvons pour la prière de l'Angélus. Tournons-nous vers Marie.

0: L'ange du Seigneur apporta l'annonce à Marie.
1: Et elle conçut du Saint-Esprit.
0: Je vous salue, Marie, pleine de grâce, le Seigneur est avec vous. Vous êtes bénie entre toutes les femmes, et Jésus, le fruit de vos entrailles, est béni.
1: Sainte Marie, Mère de Dieu, priez pour nous, pauvres pécheurs, maintenant et à l'heure de notre mort. Amen.
0: Voici la servante du Seigneur.
1: Qu'il me soit fait selon votre parole.
0: Je vous salue, Marie, pleine de grâce, le Seigneur est avec vous. Vous êtes bénie entre toutes les femmes, et Jésus, le fruit de vos entrailles, est béni.
1: Sainte Marie, Mère de Dieu, priez pour nous pauvres pécheurs, maintenant et à l'heure de notre mort. Amen.
0: Et le Verbe s'est fait chair et il a habité parmi nous. Je vous salue, Marie, pleine de grâce, le Seigneur est avec vous. Vous êtes bénie entre toutes les femmes, et Jésus, le fruit de vos entrailles, est béni.
1: Sainte Marie, Mère de Dieu, priez pour nous pauvres pécheurs, maintenant et à l'heure de notre mort. Amen.
0: Priez pour nous, Sainte Mère de Dieu,
1: afin que nous soyons rendus dignes des promesses du Christ.
0: Prions. Que ta grâce, Seigneur notre Père, se répande en nos cœurs. Par le message de l'ange, tu nous as fait connaître l'incarnation de ton Fils bien-aimé. Conduis-nous par sa passion et par sa croix avec le secours de la Vierge Marie jusqu'à la gloire de la résurrection. Par Jésus, le Christ, notre Seigneur.
1: Amen.

0: Voilà, il me reste à vous souhaiter une excellente soirée sur les ondes de Radio Espérance. Dans un instant, nous allons retrouver l'actualité du Saint-Siège avec les nouvelles depuis le Vatican. Puis ce seront les chroniques de ce mercredi soir, le coucou du jour présenté par le père Pierre Trevet et la chronique cinéma. Je vous souhaite une excellente soirée à notre écoute. Merci pour votre fidélité à notre antenne.
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Chers amis auditeurs de Radio Espérance, bonjour. Nous nous retrouvons pour l'écho du Saint-Siège du mercredi 27 mai. Tout d'abord, commençons avec la théologienne Léocadie Luchombeau, qui appelle à protéger la conscience humaine face à l'intelligence artificielle. Présentée lundi 25 mai, la première encyclique de Léon XIV, intitulée Magnifica Humanitas, continue de susciter de vives réactions dans le monde entier. Dans un entretien accordé à Vatican News ce mercredi, la théologienne congolaise Léocadie Luchombeau, qui a participé à la présentation du texte, a insisté sur un point central. L'intelligence artificielle ne doit pas dicter la conscience humaine. Elle a soulevé les risques de manipulation technologique et les défis éthiques, sociaux et écologiques que pose l'IA, notamment pour le continent africain, où des enfants sont parfois exploités au nom du progrès technologique. Son message est clair, la technique doit rester au service de la dignité humaine et non l'inverse. Enchaînons avec la visite au Vatican du Premier ministre espagnol, Pedro Sanchez, reçu ce matin par le pape Léon XIV. Cette rencontre intervient à 10 jours seulement du voyage apostolique du pape en Espagne. Les deux hommes ont échangé au palais apostolique, avant que le chef du gouvernement espagnol ne se rende à la secrétairie d'État. Les discussions ont porté sur la qualité des relations bilatérales entre le Saint-Siège et l'Espagne, sur la nécessité de favoriser un dialogue fructueux entre l'Église locale et les autorités civiles, ainsi que sur les conséquences des conflits armés en cours dans le monde. Cette visite s'inscrit dans une série de rencontres diplomatiques de haut niveau menées par Léon XIV depuis le début de son pontificat. En dernier, terminons avec l'appel solennel de Léon XIV contre les ravages de la guerre, lancé ce matin lors de l'audience générale, place Saint-Pierre. Devant une foule nombreuse de fidèles, le souverain pontife a déclaré « Là où tombent les missiles et les drones, les espoirs s'effondrent ». Le pape a exprimé une vive inquiétude face aux intenses bombardements qui ont frappé l'Ukraine ces derniers jours, et en particulier sa capitale. Il a également tourné ses pensées vers le Liban, victime d'un regain de violence, assurant les fidèles libanais de la présence de la Vierge Marie, reine de paix, qui veille sur chacun avec un amour maternel. Par ailleurs, Léon XIV a poursuivi son nouveau cycle de catéchèses sur la constitution conciliaire Sacrosanctum Concilium, rappelant l'importance de respecter la tradition liturgique sans y apporter de modifications personnelles. Vous venez de suivre l'écho du Saint-Siège du mercredi 27 mai. On se retrouve demain pour un nouveau bulletin d'information, à la même heure, toujours sur les ondes de Radio Espérance.

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1: Bonjour, de l'évangile de Jésus-Christ selon saint Marc. En ce temps-là, les disciples étaient en route pour monter à Jérusalem. Jésus marchait devant eux. Ils étaient saisis de frayeur, et ceux qui suivaient étaient aussi dans la crainte. Prenant de nouveau les 12 auprès de lui, il se mit à leur dire ce qui allait lui arriver. « Voici que nous montons à Jérusalem. Le Fils de l'homme sera livré aux grands prêtres et aux scribes. Ils le condamneront à mort. Ils le livreront aux nations païennes, qui se moqueront de lui, cracheront sur lui, le flagelleront et le tueront. » Et 3 jours après, il ressuscitera. Alors Jacques et Jean, les fils de Zébédée, s'approchent de Jésus et lui disent « Maître, ce que nous voulons te demander, nous voudrions que tu le fasses pour nous. » Il leur dit « Que voulez-vous que je fasse pour vous ?» Ils lui répondirent « Donne-nous de siéger l'un à ta droite et l'autre à ta gauche dans ta gloire. » Jésus leur dit « Vous ne savez pas ce que vous demandez. » Pouvez-vous boire la coupe que je vais boire, être baptisé du baptême dans lequel je vais être plongé ? Ils lui dirent, nous le pouvons. Jésus leur dit, la coupe que je vais boire, vous la boirez, et vous serez baptisé du baptême dans lequel je vais être plongé. Quant à siéger à ma droite ou à ma gauche, ce n'est pas à moi de l'accorder. Il y a ceux pour qui cela est préparé. Les 10 autres qui avaient entendu se mirent à s'indigner contre Jacques et Jean. Jésus les appela et leur dit, « Vous le savez, ceux que l'on regarde comme chefs des nations les commandent en maîtres, les grands leur font sentir leur pouvoir. Parmi vous, il ne doit pas en être ainsi. Celui qui veut devenir grand parmi vous sera votre serviteur. Celui qui veut être parmi vous le premier sera l'esclave de tous, car le Fils de l'homme n'est pas venu pour être servi, mais pour servir et donner sa vie en rançon pour la multitude. » Dieu le Fils vient donner sa vie en rançon pour la multitude. Le mot « rançon » peut laisser penser que la vie de Jésus a été l'objet d'une transaction avec le diable. Il n'en est rien. Le prix n'a pas été versé au diable. Élisabeth Parmentier, pasteur dans l'église luthérienne, maître de conférence à la faculté de théologie protestante de Strasbourg, a écrit au moment de la déclaration commune concernant la justification entre l'église catholique et les églises luthériennes. Cette déclaration, dit-elle, affirme une compréhension commune de notre justification par la grâce de Dieu au moyen de la foi en Christ. Autrement dit, nous sommes d'accord sur ce qui fait le centre de la foi, le salut en Christ comme don de Dieu. Or, le terme de justification n'est plus guère compris par les contemporains, alors qu'il a partie liée avec les questions que se pose immanquablement tout être humain. Quelle est la valeur de ce que je fais? Est-ce que ma vie a du prix? La justification, c'est l'affirmation que Dieu a déjà payé de sa vie pour rechercher ceux qui se sont égarés. C'est à la fois si complexe et si simple que même un enfant peut le comprendre. Et elle donne cette preuve, entre guillemets. Notre fils Benjamin avait environ 3 ans et une passion pour tout un troupeau de peluches de toutes espèces. Mais parmi celles-ci, il avait élu un petit cheval brun à la fourrure râpée, dont il ne se séparait ni de jour ni de nuit. Un jour, au retour d'une promenade, il se rendit compte qu'il avait perdu son cheval dans le village que nous venions de visiter. Et il fallut refaire en courant tout le parcours dans l'autre sens. Benjamin, sanglotant, pendu à mon bras. Miracle, il retrouva son petit chéri sur un banc. Je pense qu'aucun enfant n'avait été tenté d'emporter une peluche en si piètre état. Sur le chemin du retour, après d'autres gros sanglots de soulagement, Benjamin déclara « C'est comme l'histoire de Dieu avec sa brebis perdue. Maintenant, je comprends pourquoi il devait partir la chercher. » Il n'y avait rien à ajouter. Il avait compris que le regard de Dieu peut être comme celui qu'il jette sur son cheval miteux. Dieu ne tient pas compte d'une beauté, d'une vertu ou d'un mérite, mais nous cherche parce que nous sommes à lui. Ce que Luther avait traduit par cette belle formule, « Les pécheurs sont beaux parce qu'ils sont aimés. Ils ne sont pas aimés parce qu'ils sont beaux. » C'est là une facette de la justification qui en comporte d'autres. Benjamin ignore encore qu'être égaré loin de Dieu, c'est une manière de parler du péché. Ce sera pour d'autres histoires, conclut Élisabeth Parmentier. Il faut simplement dire qu'il y a comme un poison qui s'écoule partout dans le grand corps de l'Église, la lèpre qui défigure son visage jusqu'à obscurcir même la lumière du Christ. On dit ou on laisse penser que Dieu aurait pu nous sauver du haut du ciel en effaçant l'ardoise, en décrétant que tout va bien. Mais nous perdons ainsi le fil rouge de l'incarnation et de la rédemption. Au lieu d'annoncer l'Évangile, on annonce le salut du haut du ciel. C'est une déviance qui expose que Dieu nous déclare saints à cause de Jésus, mais nous restons pécheurs. Alors que la doctrine catholique, c'est non seulement que Dieu nous aime, mais qu'il a donné en Jésus-Christ les moyens de lui répondre réellement. Tu as du prix à mes yeux et je t'aime. Pour toi, je donne ma vie, afin que tu puisses donner la tienne.

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3: Bonjour, je vais vous parler aujourd'hui de plusieurs films excellents qui sont sortis la semaine dernière. Autofiction du cinéaste espagnol Pedro Almodovar qui a été présenté à Cannes, Les Goûteuses d'Hitler du cinéaste italien Silvio Soldini et enfin Star Wars de Mandalorian and Grogu du cinéaste américain Jon Favreau. Le cinéaste espagnol Pedro Almodovar est un habitué du Festival de Cannes, où il a déjà présenté plusieurs de ses films, sans jamais malheureusement récolter une seule récompense. Une fois encore, il y est revenu avec Autofiction, un film magistral. Parce qu'il a du mal à écrire le scénario de son nouveau film, Raoul, un cinéaste reconnu, s'inspire de l'histoire de ses proches pour concevoir une nouvelle histoire. Une situation qui va choquer sa collaboratrice qui décide de le quitter. Pourtant, son personnage principal est Elsa qui, en 2004, est bouleversée par la mort de sa mère. En mêlant deux époques et de nombreux personnages, le cinéaste a réussi une œuvre impressionnante, même si le début est un peu déroutant, car on a du mal à comprendre ce passage d'une époque à l'autre. Grâce à une remarquable interprétation, on est fasciné par cette belle réflexion sur la création artistique. Entre douleur et amitié, ce film est une belle réussite. Il est rare qu'une histoire qui restait inconnue pendant des décennies devienne le sujet d'un film impressionnant, comme c'est le cas de « Les Goûteuses d'Hitler » du cinéaste italien Silvio Soldini. Pendant la Seconde Guerre mondiale, Rosa a quitté Berlin après le départ de son mari pour la guerre et elle est venue habiter chez ses beaux-parents à la campagne. C'est là que des SS viennent la chercher pour l'emmener, avec d'autres jeunes femmes, dans le quartier général du Führer, afin de les obliger à goûter la nourriture qui va lui être servie, pour éviter bien sûr qu'elle ne soit empoisonnée. Très vite, elle devient amie avec les autres jeunes femmes. C'est Margot Walk, la seule survivante de ces goûteuses, qui peu de temps avant sa mort, en 2012, a révélé cette histoire étonnante qui a fait l'objet d'un livre de Rosella Postorino qui a été adapté dans ce film. Malgré quelques longueurs, on est passionné par cette histoire terrible qui montre que face à l'horreur, les femmes peuvent s'unir et se protéger. Mais il est dommage qu'il y ait une scène érotique avec un soldat allemand et un avortement et que les violences soient assez pénibles. Si vous êtes fan de la série de films de Star Wars, il ne faut pas rater Star Wars The Mandalorian and Grogu du cinéaste américain Jon Favreau. Après la chute du maléfique Empire galactique, la Nouvelle République décide de faire appel à un chasseur de primes réputé, le Mandalorien Din Djarin, qui, accompagné de son apprenti Grogu, un bébé Yoda, va tout mettre en œuvre pour défendre les forces du bien. Ce film très spectaculaire et original est une belle réussite. Grâce à des décors impressionnants et à de nombreux retournements de situation, on passe un excellent moment en compagnie de ces héros, habités par une belle amitié. Bien sûr, il y a de nombreuses violences, mais elles ne sont guère pénibles, d'autant plus qu'il y a quelques sympathiques touches d'humour. Une belle réussite qui ravira les amateurs. Je vous rappelle les titres des films dont je viens de vous parler. Autofiction du cinéaste espagnol Pedro Almodovar, Les Goûteuses d'Hitler du cinéaste italien Silvio Soldini et enfin Star Wars de Mandalorian and Grogu du cinéaste américain Jon Favreau. À la semaine prochaine sur les ondes de Radio Espérance.

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3: Bonjour Monseigneur Aupetit.
4: Bonjour Marie-Laure et bonjour chers auditeurs.
3: Quelle joie de vous retrouver chers auditeurs pour votre émission hebdomadaire où Monseigneur Aupetit répond à toutes vos questions.
4: Enfin, essaye de répondre à toutes vos questions, c'est un peu différent.
3: Donc, oui.
4: Ça, c'est pas sûr de répondre à tout.
3: Voici les nouvelles questions qui nous sont parvenues cette semaine, Monseigneur. Alors, première question. Nous venons de fêter la Pentecôte, jour où les apôtres ont reçu l'Esprit-Saint. Monseigneur, qu'est-ce que cette fête nous enseigne pour aujourd'hui ?
4: Mais elle est la manifestation toujours de la première Pentecôte, en fait. Parce que qu'est-ce que c'est cette Pentecôte? Comme je l'ai dit la semaine dernière à l'émission précédente, c'est le signe que nous sommes tous missionnaires. Malheur à moi si je n'annonce pas l'Évangile, dit saint Paul. Donc, on reçoit vraiment l'Esprit Saint, cet esprit de la Pentecôte. C'est quand Pierre, justement, reçoit l'Esprit Saint, il sort dehors, il va prêcher alors qu'ils étaient enfermés. Ils n'osaient pas sortir parce qu'ils étaient en danger, c'est bien, hein. Il se mettait en danger, mais voilà, il est parti. D'ailleurs, il a été arrêté, vous savez, donc ça s'est pas bien passé. Et donc voilà, nous sommes envoyés par l'Esprit Saint, et c'est le signe justement de la continuité de ce mystère du salut qui est à annoncer. Vous voyez, ça veut dire que, bien sûr, l'aspect particulier des langues de feu qui sont venues sur les apôtres, ce qu'on appelle la théophanie, est venu ce jour-là. Mais c'est le don fait à l'Église, il est définitif. C'est-à-dire, ce qui s'est passé ce jour-là, eh bien, c'est définitif. Au travers des apôtres, cet Esprit-Saint est donné à tous sans retenue. Et donc, cette Pentecôte inaugure ce qu'on appelle le temps de l'Église, c'est-à-dire ce sur quoi le Christ a posé son Église, c'est-à-dire Pierre, mais dans l'Esprit-Saint, parce que avant Pierre sans l'Esprit-Saint, il renie. Avec l'Esprit-Saint, il n'hésite pas à aller au bout du monde et puis à donner sa vie un jour aussi, dans le cirque du Vatican, hein. Donc voilà, c'est la marche à la rencontre du Seigneur. On reçoit en permanence l'Esprit Saint. À chaque moment, quand vous demandez l'Esprit Saint, moi tous les matins, première chose que je fais, je prie l'Esprit Saint pour qu'il vienne dans ce monde, qu'il vienne dans notre pays, qu'il vienne dans notre Église et qu'il vienne en moi, bien sûr, pour que je puisse accomplir ce pourquoi le Seigneur m'a appelé et ce pourquoi je suis baptisé, hein. Donc voilà, l'Esprit rassemble la foi, la charité, sanctifie l'Église, l'envoie en mission. Donc, on voit bien que la Pentecôte, quand nous la fêtons, ça révèle simplement la permanence du don de l'Esprit, voilà, et le charisme qui est donné pour l'activité missionnaire de l'Église, voilà, c'est le signe des temps nouveaux, nous sommes rentrés dans les temps nouveaux, puisqu'il y a un après Jésus-Christ, et qui se terminera au retour du Christ, à ce qu'on appelle la parousie, et voilà ce que signifie la Pentecôte, pour nous rappeler que ce don est permanent. Il a été donné ce jour-là de la Pentecôte que nous fêtons, mais nous ne fêtons pas un quelque chose d'ancien, c'est un peu comme la messe, hein. La messe, c'est l'acte du Christ renouvelé en permanence. On en parlera peut-être un jour, mais voilà, c'est pas, on se rappelle de quelque chose qui s'est passé autrefois. Non, c'est la théophanie de la Pentecôte, ça se passe tous les jours, tout le temps, partout dans le monde aujourd'hui. Voilà ce que signifie de se rappeler cette fête de la Pentecôte pour manifester que l'Esprit, c'est en permanence.
3: Merci, Monseigneur. Alors, plusieurs adolescents et jeunes adultes ont reçu ou vont recevoir le sacrement de confirmation. Alors, vous-même qui recevez leurs lettres de demande de confirmation, pourriez-vous nous dire ce qui les motive à demander ce sacrement, mais aussi quelles sont leurs interrogations sur Dieu, sur la foi, sur l'Église ?
4: Alors, oui, justement, je viens de lire 50 lettres à peu près de lycéens, donc ils sont en seconde, première terminale, et puis quelques-uns aussi sont étudiants. Donc, il y en a de 20 ans, ben, ça va de 15 ans à 22 ans, je crois. Mais c'est assez intéressant. D'abord, ils se livrent vraiment. Moi, je suis très impressionné. Ils disent vraiment ce qu'ils ont dans le cœur. Parce que ça aurait pu être une langue, quelque chose de formel, vous voyez. Ou alors, ils peuvent écrire la lettre avec celle qu'ils m'ont envoyée, avec l'intelligence artificielle. Donc, on aurait eu des lettres semblables. Alors là, pas du tout. Ils racontent vraiment leur histoire, leur façon dont ils ont connu le Christ, les moments de doute qu'ils ont pu avoir, les personnes qui les ont éveillés, tout ce qu'ils ont à vivre. Et c'est très intéressant parce que, vous voyez, il y a 50 lettres, mais elles sont assez denses, hein, parce qu'il y en a qui font 2, 3, 4 pages. Hein, donc, voilà. Et puis mais je trouve que c'est cette simplicité déjà. C'est pas du tout formel, c'est simple. Ils se livrent à cet évêque. Je les ai rencontrés maintenant, hein, c'est vrai, je viens de les rencontrer, hein, mais je l'ai confirmé dans quelques temps, là, il n'y a pas dans peu de temps. Mais cette confiance qu'ils font en disant un petit peu leur façon d'être avec le Christ, de l'avoir découvert peu à peu. Il y a deux choses, il y a ce chemin personnel au travers de ce qu'ils ont reçu ou des fois pas reçu, parce que des fois les parents sont pas croyants, ça arrive, hein. Et des fois, c'est les grands-parents aussi. Les grands-parents jouent un rôle très, très important auprès de ces jeunes, ça c'est clair. Hein. Tous, ils me parlent souvent de leur grand-mère qui était très croyante, ou leur grand-père, ou leur père. Ça les marque beaucoup, beaucoup, beaucoup, parce qu'ils disent, c'est ma grand-mère qui m'a emmené pour la première fois à la messe, et là, c'est là où j'ai connu le Christ, et voilà, j'ai eu envie de le connaître. Voilà, et puis j'admirais beaucoup ma grand-mère, j'ai compris que c'était justement là où se trouvait... après, j'ai pensé, j'ai réfléchi et trouvé ça. Puis alors, il y a d'autres choses. Alors ça, c'est leur chemin personnel. Bon, c'est pas, il y a des choses extrêmement différentes. Il y en a qui sont passés par des choses extrêmement difficiles. Là, je vais pas vous raconter ça, mais qui le disent, hein. C'est-à-dire, voilà, ils n'ont pas peur de dire vraiment ce qu'ils vivent, hein. Vous voyez, une sorte de vérité, de simplicité. Et ils n'ont pas peur. Et puis la deuxième chose, c'est qu'il y a des temps forts. Ces temps forts sont assez marquants. Bon, et par exemple, ce qui est bien connu pour ces jeunes d'Île-de-France, c'est le fraternel. Le fraternel, bon, moi j'ai tout connu au fraternel. J'ai été aumônier de jeunes, donc j'étais à genoux avec les genoux sous le menton. Après, je suis passé par tous les stades, vicaire général, même archevêque de Paris, donc j'étais le président de la messe pour le fraternel. Donc je suis passé par tous les stades du fraternel, mais c'est vrai qu'on a l'impression qu'ils s'éclatent pendant quelques jours, là, c'est formidable, mais non, en fait, ils vivent une vraie expérience. Deux types d'expériences. D'abord, un, qu'on peut être joyeux en étant chrétien, mais vraiment très joyeux, de voir qu'on n'est pas tout seul, qu'il y avait 11 000 jeunes avec eux, adolescents comme eux, qui vivent la même chose dans l'enthousiasme. Des temps de prière, bon, j'étais très, très impressionné. Ils disent, beaucoup de jeunes ont dit qu'ils avaient appris à prier, qu'ils ont commencé à prier à partir du frat, alors que ils ont l'air de chanter, de s'éclater, comme ils disent eux-mêmes. Mais non, une vraie prière personnelle dans leur chambre a commencé, par exemple, à partir du fraternel. Et moi, j'ai été très étonné, parce que c'est vrai qu'une fois, bon, je présidais et on me dit, il faut que les jeunes soient en silence dans 3 minutes. Donc, je prends la parole. Et la question, c'est qu'ils avaient été excités pendant une demi-heure par Glorious, vous voyez. Donc, ils étaient super chauds. Oh là là, je me dis, mais c'est pas possible. Ils sont à tue-tête, etc. Eh ben, je prends la parole. Effectivement, en 3 minutes, un silence incroyable de 11 000 jeunes sous cette tente. Ah, je me dis, mais alors là, franchement, c'est du miracle. Et donc, ils sont capables à la fois d'être exaltés, d'être enthousiastes, et aussi de faire des temps de silence très impressionnants. Donc voilà, ça c'est le fraternel. D'autres m'ont raconté aussi qu'ils sont allés à Thésée. Alors à Thésée, ils font une expérience. Au fraternel, c'est l'expérience de la joie commune, de la communauté, de voilà, on est heureux. Et puis à Thésée, bien, c'est des chants très très méditatifs et des grands temps de silence. Quand j'étais aumônier, j'avais emmené mes jeunes à Thésée et on restait 10 minutes, montre en main, en silence. C'est des jeunes qui n'ont pas du tout la vie du silence. Jamais, jamais. Ils sont pas en silence, ils sont avec leurs appareils tout le temps, etc. Le silence, ça n'existe pas. Or là, le silence total, on a, quand on est des centaines, hein, et des centaines de jeunes en silence me disent, c'est pas possible, ils vont craquer. Eh ben, pas du tout, ils ne craquent pas. Et je me dis, vous voyez, il faut de l'audace, hein. Et ils disent que là, ils font une autre expérience. L'expérience dans ce silence de se retrouver soi-même pour retrouver le Christ. Assez étonnant, ils l'utilisent aussi dans leurs lettres. Hein. Donc, vous voyez, il y a des expériences différentes, communes, le fraternel, la joie, l'expansion, aussi des temps de recueillement et de prière, et puis Thésée, plutôt un temps de recueillement, d'intériorisation, etc. D'autres ont fait des pèlerinages, c'était Saint-Michel. Alors, ils ont été très touchés aussi, le fait de marcher ensemble, de faire un effort ensemble, etc. Ça aussi, ça les touche. D'autres sont allés à La Rochelle. Alors, qu'est-ce qu'ils ont ? Sur le chemin de Saint-Jacques, oui, c'est ça. Et donc, voilà, ils ont fait des expériences différentes. Alors, des expériences personnelles, de famille, personnelles, de cœur à cœur avec Jésus. Deux temps, on appelle les temps forts autrefois, c'est-à-dire ces temps justement où on se retrouve avec différents modes d'expérience. Mmh. Et donc, celles-là, ils les décrivent très très bien. Et vraiment, je trouve que ces jeunes-là, 15-16 ans, il y a une vraie profondeur, hein. C'est très encourageant. Et ils disent vraiment, pour eux, la confirmation, c'est pas un aboutissement, hein. C'est un commencement. Ils le sentent et ils disent, non, c'est pas pour arrêter après. Hein. Souvent, on faisait ça parce qu'après, on est débarrassé, on fait ça pour... sa communion solennelle, autrefois à mon époque, c'était ça, et puis à pop, on arrêtait tout. Hein. Moi, j'ai pas arrêté, mais enfin, la plupart arrêtaient. Mm-hmm. Et puis, la confirmation pourrait être là. Alors, c'est pas du tout ça. Et ils ont tout à fait compris que non, s'ils s'engagent là, parce qu'ils le disent, hein, j'ai hésité, il y en a qui me disent, j'ai attendu, non, je me sentais pas prêt l'année dernière, etc. Donc, ils ont 18 ans ou 19 ans, je me sentais pas prêt, je l'ai pas fait, etc. Bon, j'ai fait tout un chemin, etc. Et maintenant, je me sens vraiment prêt. Donc, c'est vraiment un engagement, c'est sérieux. Mmh. Et c'est sérieux et c'est véritablement un engagement vers quelque chose et non pas, ça va, je vais me débarrasser de quelque chose et passer à autre chose. Mmh. Donc, c'est très, non, c'est intéressant, oui.
3: Tout à fait. Et très, encourageant aussi pour l'Église, j'imagine.
4: Oui. Alors ils sont un petit peu comme Thérèse. Hein, ils font pas la différence entre Jésus et l'Église, hein, parce que met ta vie que de l'Église et de Jésus, c'est la même chose. Non, parce qu'on pourrait dire oui, moi j'aime Jésus, etc. Mais l'Église avec ses structures, ses institutions, ça m'intéresse pas. Non, ils sont pas ce genre de questionnement. Okay. Non, la seule chose c'est. Et il dit souvent, il y a des moments où j'ai des doutes. Alors, qu'est-ce que ça veut dire, des doutes? En fait, c'est pas ils doutent, c'est parce qu'ils n'ont plus la foi. Non, c'est parce qu'ils se posent des questions. Mm-hmm. Et de se poser des questions, ça les gêne, parce qu'ils disent, si je me pose des questions, c'est que j'ai plus la foi. Non. En fait, c'est pas ça du tout. On a le droit de se poser des questions puisqu'on a une intelligence. Même la Sainte Vierge, alors qu'elle a complètement la foi, demande à l'ange comment cela se fera-t-il puisque je ne connais pas l'homme. Ça veut pas dire qu'elle a pas la foi. Ça veut dire simplement qu'elle demande quelque chose parce que ce qu'on lui annonce est absolument incompréhensible à la vie humaine. Alors, l'ange lui répond, l'Esprit Saint te prendra sous son ombre. Alors, c'est pas très compréhensible, mais ceci dit, ça suffit pour faire un acte de foi. Voici la servante du Seigneur. Eh ben, c'est ça, ces jeunes, des fois, se posent des questions et ça peut leur faire croire que, j'ai eu des doutes, etc. Non, c'est légitime de poser des questions. Mmh. C'est légitime de poser des questions. Ça ne veut pas dire qu'on n'a plus la foi. Ça veut dire qu'on essaie d'avoir en plus l'intelligence de la foi. Mmh. Et c'est pas pareil. Mmh.
3: Et Monseigneur, que percevez-vous de cette jeunesse catholique d'aujourd'hui? Est-ce que vous y voyez un souffle nouveau pour l'Église?
4: Au niveau de l'adolescence, oui, certainement. Il y a c'est pas la même génération que celle d'avant, hein. C'est même pas la même génération que nous, hein. Parce que moi, je sais pas, la lettre que j'ai écrite, quand j'avais 15 ans, je peux vous dire, ça fait donc 60 ans. Je suis pas sûr qu'elle soit aussi, approfondie, intelligente que celle que je reçois aujourd'hui. Mais, c'est comme ça, hein. C'est autre génération. Et puis, je vois aussi dans celle qui vient après, des 20-30 ans, là, et jusqu'à 35 ans, là, toute une génération qui est étonnante. Je sors d'un week-end avec tous les responsables des villages Saint-Joseph. Donc, il y a des couples qui sont déjà bien installés dans la vie. Et puis, des jeunes couples avec des petits-enfants qui se lancent là-dedans, qui laissent tomber leur travail en gagnant très peu. On va dire, ils sont incroyables parce que d'habitude, on se dit, il faut que je pense aux enfants, il faut que je pense à l'avenir, etc. Il faut que je gagne un peu d'argent. Non, ils ont besoin de sens tout de suite. Il y a vraiment quelque chose qui se passe dans une génération, là, et qui m'étonne. Vraiment, j'aurais été incapable de faire ce qu'ils font, hein, d'accueillir des personnes qui sont dans des difficultés, avec le danger que ça représente. C'est pas facile, c'est des gens qui sont vraiment détruits, hein. C'est pas des gens, c'est des gens qui sont déjà passés par les hôpitaux psychiatriques, quelquefois, qui ont été hospitalisés, qui ont eu des cures, etc., que ça n'a pas marché. et on les reçoit avec cet esprit de famille qui fait que ben, ils ont envie de s'en sortir parce qu'ils sont accueillis comme dans une famille. Et ben ils acceptent de vivre, de les faire rentrer dans leur famille. En fait, c'est ça carrément. Hein. Mais je trouve ça incroyable. Et je dis, ben ça, c'est un souffle nouveau. C'est vraiment l'Esprit Saint qui les inspire. Et moi, j'étais avec eux toute la semaine. Moi, j'admire leur foi, leur confiance, leur charité. Et ils sont des fois confrontés à des choses extrêmement difficiles. Comment ils y font face avec confiance en s'abandonnant à Dieu? Moi, je suis admiratif. Je me dis, ben, au fond, ce que je vois, ben, l'Église, elle est là. Hein. Moi, ça m'impressionne beaucoup de les voir, de vivre avec eux, et puis au fond, de me laisser évangéliser aussi par ces jeunes gens. Hein. C'est extraordinaire. Alors, ça, c'est pour ces jeunes qui sont très très audacieux, hein, vraiment très audacieux. Donc, je vois un souffle nouveau. Oui, il y a des choses. Alors, la question, c'est comment nous on voit. Où l'Esprit Saint souffle, il souffle pas forcément sur nos structures, voilà, comme avait dit le pape François quand je lui ai demandé, la France c'est quoi? On lui avait demandé, qu'est-ce que vous pensez de la France? Ah, la France! Ah oui, c'est la fille aînée de l'Église. Elle est bien vieille. Paf! Alors on est peut-être un peu enrhumé, on a un peu d'arthrose. Enfin, il nous avait quand même dit quelque chose de formidable, c'est « Mais vous, la France, c'est la créativité, alors allez-y. » Et je pense que c'est ce qui est en train de se passer chez nous. Il y a une sorte de créativité à condition de se laisser faire par l'Esprit Saint et de ne pas s'enfermer dans ce qu'on croit savoir faire, dans nos petites habitudes, etc. Là, il faut vraiment se laisser bousculer, hein, se laisser déranger. Le dérangement, c'est vraiment là le lieu du souffle de l'Esprit Saint. Et je trouve ça absolument magnifique. On est en train de vivre un temps sans doute exceptionnel.
3: Merci, Monseigneur. Merci de nous partager votre expérience de pasteur, de nous partager aussi vos impressions sur la jeunesse catholique et tous ces jeunes qui s'engagent à la suite du Christ, qui osent témoigner et puis vivre de leur foi. Chers auditeurs, nous arrivons au terme de cette émission. Nous vous disons à la semaine prochaine. Envoyez-nous vos questions. Au revoir, Monseigneur Potier.
4: Au revoir, Marie-Laure, et au revoir à tous les auditeurs.
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Tout homme qui renvoie sa femme, sauf en cas d'union illégitime, la pousse à l'adultère. Et si quelqu'un épouse une femme renvoyée, il est adultère. Matthieu 5, 32.

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0: Gloire au Père et au Fils et au Saint-Esprit, pour les siècles des siècles.
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4: Chers auditeurs de Radio Espérance, je vais essayer de vous faire encore mieux comprendre ce qu'est c'est l'existence de ce cœur qui nous permet de converser avec Jésus. Grâce à ce cœur, je ressens de plus en plus que ce Jésus qui me parle est vraiment là, dans mon cœur. Et il me demande de l'y rejoindre. Et je suis émerveillé d'être invité à une telle intimité avec lui. Je l'y rejoins effectivement et je m'habitue à jouir silencieusement de sa présence et de son amour. Je n'avais jamais imaginé que j'étais à ce point habité par Jésus lui-même. Et que je peux dire, comme saint Paul, ce n'est plus moi qui vis, c'est Jésus qui vit en moi. J'entends de plus en plus son discret reproche de ne pas le rejoindre aussi souvent qu'il le désirerait. Je prends donc la résolution de le faire, tout en le remerciant du pardon qu'il ne cesse de m'accorder, suite à tous mes regards. Je pense aussi qu'il s'y trouve avec les deux autres personnes de la Sainte Trinité, puisqu'il ne cesse de m'entraîner à prier le Père avec lui, dans les dents de l'Esprit Saint. Peu à peu, à force d'interrompre un moment mon travail pour causer avec Jésus, il m'est de plus en plus facile de lui dire souvent « Jésus, je sais que tu es là et je t'aime ». Ce que Jésus explique à Gabrielle Bossis, cette comédienne dont je vous ai souvent parlé et qui a reçu des messages de Jésus. « Quand je te demande de répéter souvent « Je sais que tu es là, je t'aime », c'est un exercice de piété. Tu sais, on fait faire l'exercice aux soldats, juste à ce qu'ils sachent bien leurs mouvements, comment démonter et remonter leurs fusils. C'est ainsi dans la vie du cœur. À force de répéter, de reprendre, on arrive à l'élan. Et c'est tout simple ensuite. Voilà. Alors nous allons voir la différence qu'il y a entre croire à un mystère et s'en réjouir, le vivre. Voyons par exemple la joie de Thérèse quand elle écrit le 7 juillet 1894 à sa sœur Céline « Faut-il qu'une âme soit grande pour contenir un Dieu ? Et pourtant l'âme d'un enfant d'un jour lui est un paradis de délices. » Ici, en quelques mots, elle exprime son admiration, l'admiration de sa raison, de son intelligence pour le merveilleux mystère de la présence de la Sainte Trinité dans l'âme d'un baptisé. Elle se réjouit de ce mystère auquel elle croit depuis longtemps, mais ce jour-là, elle ne s'y attarde pas. Au contraire,

quand elle écrit le 7 juin 1896 la quatrième strophe de sa poésie « Mon ciel à moi ». Elle exprime la joie de son cœur d'être sans cesse habité par Jésus et de vivre un total abandon dans ses bras et sur son cœur. Ma joie est de sentir en moi la ressemblance du Dieu qui me créa de son souffle puissant. Mon ciel est de rester toujours en sa présence, de l'appeler mon père et d'être son enfant, car elle appelle souvent Jésus son père. Et rappelez-vous que Jésus lui-même appelait ses apôtres ses petits-enfants. Entre ses bras divins, je ne crains pas l'orage. Le total abandon, voilà ma seule loi. Sommeiller sur son cœur, tout près de son visage, voilà mon ciel à moi. Ici, au lieu de penser simplement au mystère de la présence de Jésus dans l'âme d'un enfant, Thérèse pense au long moment qu'elle prend lorsqu'elle fait oraison et qu'elle goûte en silence l'amour de son bien-aimé. Il est là tout proche et il la prend dans ses bras et sur son cœur. Elle est dans les bras de Jésus comme s'y trouvait Saint Jean le soir de la scène. Et elle est toute heureuse d'y rester blottie quand arrive l'orage d'une épreuve ou d'une tentation. Ce n'est plus sa raison, son intelligence qui s'émerveille quelques instants d'une vérité. C'est son cœur qui prend le temps de goûter sa présence. C'est en une minute que je peux comprendre ce que Jésus veut me dire dans une parole de l'Évangile. Mais on ne regarde plus sa montre quand il s'agit de goûter la joie de converser avec lui. Voyez, sous la mouvance du ton d'intelligence que me donne l'Esprit Saint, c'est mon esprit qui connaît et pénètre les messages de Dieu, tandis que mon cœur, sous la mouvance du don de sagesse, me permet de savourer, de goûter sa présence et tout l'amour que révèlent les mystères auxquels je crois. Dans cette prière du cœur, je demeure en Jésus. Je sens que je suis dans ses bras et sur lui, comme Jean le soir de la scène. Ce n'est pas une imagination. Je sens que je suis vrai, qu'il est vraiment tout proche de moi, que je suis en lui et lui en moi. Donc Dieu sensible au cœur, ce que dit Pascal, ce n'est pas une intuition de mon esprit, de mon intelligence, mais c'est Jésus qui me fait sentir sa présence aimante. Je goûte sa parole et mon cœur se réjouit de cet échange entre nous, de tout faire avec lui. Je ne te vois pas, Jésus, mais tu fais sentir que je suis en toi et que tu es en moi. Voilà un petit balbutiement pour exprimer avec des mots ce qui n'est pas intellectuel, le sentiment intime d'une présence. Vraiment, Jésus, il est là, je n'en doute absolument pas. Il est là, comme si, c'est pas comme s'il était là, il est vraiment là. J'expérimente sa présence et je n'en doute pas.

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2: Nous méditons l'Évangile selon saint Marc, chapitre 10, versets 32 à 45. Voici que nous montons à Jérusalem. Le Fils de l'homme sera livré. En ce temps-là, les disciples étaient en route pour monter à Jérusalem. Jésus marchait devant eux. Ils étaient saisis de frayeur, et ceux qui suivaient étaient aussi dans la crainte. Prenant de nouveau les 12 auprès de lui, ils se mirent à leur dire ce qui allait lui arriver. « Voici que nous montons à Jérusalem. Le Fils de l'homme sera livré aux grands prêtres et aux scribes. Ils le condamneront à mort, ils le livreront aux nations païennes qui se moqueront de lui, cracheront sur lui, le flagelleront et le tueront, et 3 jours après, il ressuscitera. » Alors, Jacques et Jean, les fils de Zébédée, s'approchent de Jésus et lui disent « Maître, ce que nous allons te demander, nous voudrions que tu le fasses pour nous. » Il leur dit « Que voulez-vous que je fasse pour vous ?» Ils lui répondirent « Donne-nous de siéger l'un à ta droite et l'autre à ta gauche dans ta gloire. » Jésus leur dit « Vous ne savez pas ce que vous demandez. Pouvez-vous boire la coupe que je vais boire, être baptisé du baptême dans lequel je vais être plongé ?» Ils lui dirent « Nous le pouvons. » Jésus leur dit « La coupe que je vais boire, vous la boirez, et vous serez baptisé du baptême dans lequel je vais être plongé. Quant à siéger à ma droite ou à ma gauche, ce n'est pas à moi de l'accorder. Il y a ceux pour qui cela est préparé. » Les 10 autres, qui avaient entendu, se mirent à s'indigner contre Jacques et Jean. Jésus les appela et leur dit « Vous le savez, ceux que l'on regarde comme chefs des nations les commandent en maître. Les grands leur font sentir leur pouvoir. Parmi vous, il ne doit pas en être ainsi. Celui qui veut devenir grand parmi vous sera votre serviteur. Celui qui veut être parmi vous le premier sera l'esclave de tous. Car le Fils de l'homme n'est pas venu pour être servi, mais pour servir et donner sa vie en rançon pour la multitude. » Prière. Priez pour nous, Sainte Mère de Dieu, afin que nous soyons rendus dignes des promesses du ciel. Demande. Vous ne savez pas ce que vous demandez, nous dit Jésus dans cet évangile. Seigneur, tu connais notre aveuglement causé par notre ignorance ou notre malice. Purifie nos demandes pour que nous puissions demander ce qui est juste et bon, ce qui te procure de la gloire. Et accorde-nous la grâce de pouvoir recevoir ce que tu veux nous donner. Réflexion. Premier point. Voici la troisième fois que Jésus annonce quasiment avec les mêmes mots sa passion. Les disciples entendent mais n'écoutent pas. Ils refusent de porter attention à ses paroles qui leur font peur ou qui les dérangent. Elles étaient pourtant destinées à les soutenir pendant la rude épreuve des derniers jours du Christ. L'apôtre Jean, peut-être à l'école de Marie, a sans doute longuement médité ces paroles. Il les a écoutées jusqu'à la dernière, et 3 jours après, il ressuscitera. Les avoir longuement méditées et gardées à demeure en lui, lui a permis de rester près de la croix avec Marie pendant l'agonie de Jésus. Deuxième point. Que voulez-vous que je fasse pour vous? Jésus part de nos désirs, mais il les purifie, il les émonde. Les apôtres ont un désir bien humain de la gloire terrestre. Jésus leur propose, comme prémisse de cette gloire, de partager la même coupe que lui. Bien imprudemment pour leur seule force, mais certainement soutenu par l'Esprit-Saint, leur désir est surnaturellement grandi. Nous le pouvons, répondent-ils. Troisième point. Dans l'Ancien Testament, le prophète Michée nous enseigne « Homme, on t'a fait connaître ce qui est bien, ce que le Seigneur réclame de toi. Rien d'autre que respecter le droit, aimer la fidélité et t'appliquer à marcher avec ton Dieu. » Michée, chapitre 6, verset 8. Dans la Nouvelle Alliance, Jésus nous montre l'exemple d'un amour encore plus profond, nouveau, celui de l'abaissement dans le service. Service de tous ceux qui nous entourent sans exception. Le Fils de l'homme est venu pour servir. Dialogue avec le Christ. Jésus marchait devant eux. Quoi qu'il arrive, et particulièrement dans l'épreuve, cette parole est une parole sur laquelle je peux asseoir ma foi. Tu es là, marchant devant moi, et tu me le confirmes avec ta toute dernière parole de l'évangile de saint Matthieu. Et voici que je suis avec toi pour toujours jusqu'à la fin des temps. Matthieu, chapitre 28, verset 20. Alors oui, je le crois, mon pied trébuche, ton amour, Seigneur, me soutient. Psaume 93, verset 18. Résolution. Les grands leur font sentir leur pouvoir. Parmi vous, il ne doit pas en être ainsi. Je réfléchirai aujourd'hui au lieu où j'ai un quelconque pouvoir. Je m'examinerai pour prendre conscience si je fais sentir mon pouvoir. Je prendrai la résolution de ne plus le faire sentir.
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Amis auditeurs de Radio Espérance, bonsoir. Hélène, Elisabeth, Dominique, Régis et Bruno sont heureux de vous accueillir dans notre studio de Paray-le-Monial. Nous allons prier ensemble et en direct le troisième chapelet de ce jour. Ce soir, nous méditons les mystères glorieux. Pour commencer, nous écoutons ce chant « Ô Saint-Esprit ».

0: Au nom du Père, et du Fils, et du Saint-Esprit. Amen.
1: Je crois en Dieu, le Père Tout-Puissant, Créateur du ciel et de la terre, et en Jésus-Christ, son Fils unique, notre Seigneur, qui a été conçu du Saint-Esprit, est né de la Vierge Marie, a souffert sous Ponce Pilate, a été crucifié, est mort et a été enseveli, est descendu aux enfers. Le troisième jour est ressuscité des morts, est monté aux cieux, est assis à la droite de Dieu, le Père Tout-Puissant, d'où il viendra juger les vivants et les morts.
0: Je crois en l'Esprit Saint, à la Sainte Église catholique, à la communion des saints, à la rémission des péchés, à la résurrection de la chair, à la vie éternelle. Amen.
1: C'est le cœur rempli d'espérance et de joie que nous allons regarder pendant cette prière du rosaire avec tous les auditeurs de Radio Espérance, le parcours glorieux du Christ et de Marie sa mère en méditant les mystères de gloire de la vie de Jésus. Pendant ce chapelet sur les ondes de Radio Espérance, nous allons prier pour le chef de l'État qu'il remplisse sa mission comme un service pour le bien de tous. Premier mystère glorieux, la résurrection du Seigneur. De l'Évangile selon saint Luc. À leur tour, les disciples d'Emmaüs racontaient ce qui s'était passé sur la route et comment le Seigneur s'était fait reconnaître par eux à la fraction du pain. Comme ils en parlaient encore, lui-même fut présent au milieu d'eux et leur dit « La paix soit avec vous ».
2: Notre Père qui es aux cieux, que ton nom soit sanctifié, que ton règne vienne, que ta volonté soit faite sur la terre comme au ciel.
0: Donne-nous aujourd'hui notre pain de ce jour. Pardonne-nous nos offenses, comme nous pardonnons aussi à ceux qui nous ont offensés. Et ne nous laisse pas entrer en tentation, mais délivre-nous du mal. Amen.
2: Je vous salue Marie, pleine de grâce, le Seigneur est avec vous. Vous êtes bénie entre toutes les femmes, et Jésus, le fruit de vos entrailles, est béni.
0: Sainte Marie, Mère de Dieu, priez pour nous pauvres pécheurs, maintenant et à l'heure de notre mort. Amen.
2: Je vous salue Marie, pleine de grâce, le Seigneur est avec vous. Vous êtes bénie entre toutes les femmes, et Jésus, le fruit de vos entrailles, est béni.
0: Sainte Marie, Mère de Dieu, priez pour nous pauvres pécheurs, maintenant et à l'heure de notre mort. Amen.
2: Je vous salue Marie, pleine de grâce, le Seigneur est avec vous. Vous êtes bénie entre toutes les femmes, et Jésus, le fruit de vos entrailles, est béni.
0: Sainte Marie, Mère de Dieu, priez pour nous pauvres pécheurs, maintenant et à l'heure de notre mort. Amen.
2: Je vous salue Marie, pleine de grâce, le Seigneur est avec vous. Vous êtes bénie entre toutes les femmes, et Jésus, le fruit de vos entrailles, est béni.
0: Sainte Marie, Mère de Dieu, priez pour nous pauvres pécheurs, maintenant et à l'heure de notre mort. Amen.
2: Je vous salue Marie, pleine de grâce, le Seigneur est avec vous. Vous êtes bénie entre toutes les femmes, et Jésus, le fruit de vos entrailles, est béni.
0: Sainte Marie, Mère de Dieu, priez pour nous pauvres pécheurs, maintenant et à l'heure de notre mort. Amen.
2: Je vous salue Marie, pleine de grâce, le Seigneur est avec vous. Vous êtes bénie entre toutes les femmes, et Jésus, le fruit de vos entrailles, est béni.
0: Sainte Marie, Mère de Dieu, priez pour nous pauvres pécheurs, maintenant et à l'heure de notre mort. Amen.
2: Je vous salue Marie, pleine de grâce, le Seigneur est avec vous. Vous êtes bénie entre toutes les femmes, et Jésus, le fruit de vos entrailles, est béni.
0: Sainte Marie, Mère de Dieu, priez pour nous pauvres pécheurs, maintenant et à l'heure de notre mort. Amen.
2: Je vous salue Marie, pleine de grâce, le Seigneur est avec vous. Vous êtes bénie entre toutes les femmes, et Jésus, le fruit de vos entrailles, est béni.
0: Sainte Marie, Mère de Dieu, priez pour nous pauvres pécheurs, maintenant et à l'heure de notre mort. Amen.
2: Je vous salue Marie, pleine de grâce, le Seigneur est avec vous. Vous êtes bénie entre toutes les femmes, et Jésus, le fruit de vos entrailles, est béni.
0: Sainte Marie, Mère de Dieu, priez pour nous pauvres pécheurs, maintenant et à l'heure de notre mort. Amen.
2: Je vous salue Marie, pleine de grâce, le Seigneur est avec vous. Vous êtes bénie entre toutes les femmes, et Jésus, le fruit de vos entrailles, est béni.
0: Sainte Marie, Mère de Dieu, priez pour nous pauvres pécheurs, maintenant et à l'heure de notre mort. Amen.
2: Gloire au Père et au Fils et au Saint-Esprit,
0: comme il était au commencement, maintenant et toujours, et dans les siècles des siècles. Amen.
1: Sois béni, Jésus, agneau pascal, pour la paix que tu nous donnes et que tu nous charges de transmettre. Deuxième mystère glorieux, l'ascension du Seigneur. De la lettre de saint Paul aux Colossiens. Si donc vous êtes ressuscité avec le Christ, recherchez les réalités d'en haut. C'est là qu'est le Christ, assis à la droite de Dieu. Pensez aux réalités d'en haut, non en celles de la terre.
2: Notre Père qui es aux cieux, que ton nom soit sanctifié, que ton règne vienne, que ta volonté soit faite sur la terre comme au ciel.
0: Donne-nous toujours aujourd'hui notre pain de ce jour. Pardonne-nous nos offenses, comme nous pardonnons aussi à ceux qui nous ont offensés. Et ne nous laisse pas entrer en tentation, mais délivre-nous du mal. Amen.
2: Je vous salue Marie, pleine de grâce, le Seigneur est avec vous. Vous êtes bénie entre toutes les femmes, et Jésus, le fruit de vos entrailles, est béni.
0: Sainte Marie, Mère de Dieu, priez pour nous pauvres pécheurs, maintenant et à l'heure de notre mort. Amen.
2: Je vous salue Marie, comblée de grâce, le Seigneur est avec vous. Vous êtes bénie entre toutes les femmes, et Jésus, le fruit de vos entrailles, est béni.
0: Sainte Marie, Mère de Dieu, priez pour nous pauvres pécheurs, maintenant et à l'heure de notre mort. Amen.
2: Je vous salue Marie, pleine de grâce, le Seigneur est avec vous. Vous êtes bénie entre toutes les femmes, et Jésus, le fruit de vos entrailles, est béni.
0: Sainte Marie, Mère de Dieu, priez pour nous pauvres pécheurs, maintenant et à l'heure de notre mort. Amen.
2: Je vous salue Marie, pleine de grâce, le Seigneur est avec vous. Vous êtes bénie entre toutes les femmes, et Jésus, le fruit de vos entrailles, est béni.
0: Sainte Marie, Mère de Dieu, priez pour nous pauvres pécheurs, maintenant et à l'heure de notre mort. Amen.
2: Je vous salue Marie, pleine de grâce, le Seigneur est avec vous. Vous êtes bénie entre toutes les femmes, et Jésus, le fruit de vos entrailles, est béni.
0: Sainte Marie, Mère de Dieu, priez pour nous pauvres pécheurs, maintenant et à l'heure de notre mort. Amen.
2: Je vous salue Marie, pleine de grâce, le Seigneur est avec vous. Vous êtes bénie entre toutes les femmes, et Jésus, le fruit de vos entrailles, est béni.
0: Sainte Marie, Mère de Dieu, priez pour nous pauvres pécheurs, maintenant et à l'heure de notre mort. Amen.
2: Je vous salue Marie, pleine de grâce, le Seigneur est avec vous. Vous êtes bénie entre toutes les femmes, et Jésus, le fruit de vos entrailles, est béni.
0: Sainte Marie, Mère de Dieu, priez pour nous pauvres pécheurs, maintenant et à l'heure de notre mort. Amen.
2: Je vous salue Marie, pleine de grâce, le Seigneur est avec vous. Vous êtes bénie entre toutes les femmes, et Jésus, le fruit de vos entrailles, est béni.
0: Sainte Marie, Mère de Dieu, priez pour nous pauvres pécheurs, maintenant et à l'heure de notre mort. Amen.
2: Je vous salue Marie, pleine de grâce, le Seigneur est avec vous. Vous êtes bénie entre toutes les femmes, et Jésus, le fruit de vos entrailles, est béni.
0: Sainte Marie, Mère de Dieu, priez pour nous pauvres pécheurs,
3: maintenant et à l'heure de notre mort. Amen.
2: Je vous salue Marie, pleine de grâce, le Seigneur est avec vous. Vous êtes bénie entre toutes les femmes, et Jésus, le fruit de vos entrailles, est béni.
3: Sainte Marie, Mère de Dieu, priez pour nous pauvres pécheurs, maintenant et à l'heure de notre mort. Amen.
2: Gloire au Père, au Fils et au Saint-Esprit,
3: comme il était au commencement, maintenant et toujours, et dans les siècles des siècles. Amen.
1: Seigneur Jésus, toi qui nous montres le but de notre vie, fais-nous vivre dans l'espérance et l'accomplissement de tes promesses. Pendant ce chapelet sur les ondes de Radio Espérance, nous allons prier pour le chef de l'État, qu'il remplisse sa mission comme un service pour le bien de tous. Troisième mystère glorieux, la Pentecôte. De la lettre de saint Paul aux Romains. Vous n'avez pas reçu un esprit qui fait de vous des esclaves et vous ramène à la peur, mais vous avez reçu un esprit qui fait de vous des fils. Et c'est en lui que nous crions « Abba », c'est-à-dire « Père ». C'est donc l'Esprit-Saint lui-même qui attend à notre esprit et que nous sommes enfants de Dieu. »

0: Notre Père qui es aux cieux, que ton nom soit sanctifié, que ton règne vienne, que ta volonté soit faite sur la terre comme au ciel.
1: Donne-nous aujourd'hui notre pain de ce jour. Pardonne-nous nos offenses, comme nous pardonnons aussi à ceux qui nous ont offensés. Et ne nous laisse pas entrer en tentation, mais délivre-nous du mal. Amen.
0: Je vous salue Marie, pleine de grâce, le Seigneur est avec vous. Vous êtes bénie entre toutes les femmes, et Jésus, le fruit de vos entrailles, est béni.
1: Sainte Marie, Mère de Dieu, priez pour nous pauvres pécheurs, maintenant et à l'heure de notre mort. Amen.
0: Je vous salue Marie, pleine de grâce, le Seigneur est avec vous. Vous êtes bénie entre toutes les femmes, et Jésus, le fruit de vos entrailles, est béni.
1: Sainte Marie, Mère de Dieu, priez pour nous pauvres pécheurs, maintenant et à l'heure de notre mort. Amen.
0: Je vous salue Marie, pleine de grâce, le Seigneur est avec vous. Vous êtes bénie entre toutes les femmes, et Jésus, le fruit de vos entrailles, est béni.
1: Sainte Marie, Mère de Dieu, priez pour nous pauvres pécheurs, maintenant et à l'heure de notre mort. Amen.
0: Je vous salue Marie, pleine de grâce, le Seigneur est avec vous. Vous êtes bénie entre toutes les femmes, et Jésus, le fruit de vos entrailles, est béni.
1: Sainte Marie, Mère de Dieu, priez pour nous pauvres pécheurs, maintenant et à l'heure de notre mort. Amen.
0: Je vous salue Marie, pleine de grâce, le Seigneur est avec vous. Vous êtes bénie entre toutes les femmes, et Jésus, le fruit de vos entrailles, est béni.
1: Sainte Marie, Mère de Dieu, priez pour nous pauvres pécheurs, maintenant et à l'heure de notre mort. Amen.
0: Je vous salue Marie, pleine de grâce, le Seigneur est avec vous. Vous êtes bénie entre toutes les femmes, et Jésus, le fruit de vos entrailles, est béni.
1: Sainte Marie, Mère de Dieu, priez pour nous pauvres pécheurs, maintenant et à l'heure de notre mort. Amen.
0: Je vous salue Marie, pleine de grâce, le Seigneur est avec vous. Vous êtes bénie entre toutes les femmes, et Jésus, le fruit de vos entrailles, est béni.
1: Sainte Marie, Mère de Dieu, priez pour nous pauvres pécheurs, maintenant et à l'heure de notre mort. Amen.
0: Je vous salue Marie, pleine de grâce, le Seigneur est avec vous. Vous êtes bénie entre toutes les femmes, et Jésus, le fruit de vos entrailles, est béni.
1: Sainte Marie, Mère de Dieu, priez pour nous pauvres pécheurs, maintenant et à l'heure de notre mort. Amen.
0: Je vous salue Marie, pleine de grâce, le Seigneur est avec vous. Vous êtes bénie entre toutes les femmes, et Jésus, le fruit de vos entrailles, est béni.
1: Sainte Marie, Mère de Dieu, priez pour nous pauvres pécheurs, maintenant et à l'heure de notre mort. Amen.
0: Je vous salue Marie, pleine de grâce, le Seigneur est avec vous. Vous êtes bénie entre toutes les femmes, et Jésus, le fruit de vos entrailles, est béni.
1: Sainte Marie, Mère de Dieu, priez pour nous pauvres pécheurs, maintenant et à l'heure de notre mort. Amen.
0: Gloire au Père et au Fils et au Saint-Esprit,
2: comme il était au commencement, maintenant et toujours, et dans les siècles des siècles. Amen.
3: Nous te rendons grâce, Seigneur Jésus, pour l'Esprit Saint qui nous donne d'affirmer que tu es Seigneur. Quatrième mystère glorieux, l'Assomption de la Vierge Marie. De la deuxième lettre de saint Paul aux Corinthiens. Rendons grâce à Dieu qui nous entraîne sans cesse en son cortège triomphal dans le Christ et qui répand par nous et en tout lieu le parfum de sa connaissance. Car nous sommes pour Dieu la bonne odeur du Christ.
0: Notre Père qui es aux cieux, que ton nom soit sanctifié, que ton règne vienne, que ta volonté soit faite sur la terre comme au ciel.
1: Donne-nous aujourd'hui notre pain de ce jour. Pardonne-nous nos offenses, comme nous pardonnons aussi à ceux qui nous ont offensés. Et ne nous laisse pas entrer en tentation, mais délivre-nous du mal. Amen.
0: Je vous salue Marie, pleine de grâce, le Seigneur est avec vous. Vous êtes bénie entre toutes les femmes, et Jésus, le fruit de vos entrailles, est béni.
4: Sainte Marie, Mère de Dieu, priez pour nous pauvres pécheurs, maintenant et à l'heure de notre mort. Amen.
0: Je vous salue Marie, pleine de grâce, le Seigneur est avec vous. Vous êtes bénie entre toutes les femmes, et Jésus, le fruit de vos entrailles, est béni.
4: Sainte Marie, Mère de Dieu, priez pour nous pauvres pécheurs, maintenant et à l'heure de notre mort. Amen.
0: Je vous salue Marie, pleine de grâce, le Seigneur est avec vous. Vous êtes bénie entre toutes les femmes, et Jésus, le fruit de vos entrailles, est béni.
4: Sainte Marie, Mère de Dieu, priez pour nous pauvres pécheurs, maintenant et à l'heure de notre mort. Amen.
0: Je vous salue Marie, pleine de grâce, le Seigneur est avec vous. Vous êtes bénie entre toutes les femmes, et Jésus, le fruit de vos entrailles, est béni.
4: Sainte Marie, Mère de Dieu, priez pour nous pauvres pécheurs, maintenant et à l'heure de notre mort. Amen.
0: Je vous salue Marie, pleine de grâce, le Seigneur est avec vous. Vous êtes bénie entre toutes les femmes, et Jésus, le fruit de vos entrailles, est béni.
4: Sainte Marie, Mère de Dieu, priez pour nous pauvres pécheurs, maintenant et à l'heure de notre mort. Amen.
0: Je vous salue Marie, comblée de grâce, le Seigneur est avec vous. Vous êtes bénie entre toutes les femmes, et Jésus, le fruit de vos entrailles, est béni.
4: Sainte Marie, Mère de Dieu, priez pour nous pauvres pécheurs, maintenant et à l'heure de notre mort. Amen.
0: Je vous salue Marie, pleine de grâce, le Seigneur est avec vous. Vous êtes bénie entre toutes les femmes, et Jésus, le fruit de vos entrailles, est béni.
4: Sainte Marie, Mère de Dieu, priez pour nous pauvres pécheurs, maintenant et à l'heure de notre mort. Amen.
0: Je vous salue Marie, pleine de grâce, le Seigneur est avec vous. Vous êtes bénie entre toutes les femmes, et Jésus, le fruit de vos entrailles, est béni.
4: Sainte Marie, Mère de Dieu, priez pour nous pauvres pécheurs, maintenant et à l'heure de notre mort. Amen.
0: Je vous salue Marie, pleine de grâce, le Seigneur est avec vous. Vous êtes bénie entre toutes les femmes, et Jésus, le fruit de vos entrailles, est béni.
4: Sainte Marie, Mère de Dieu, priez pour nous pauvres pécheurs, maintenant et à l'heure de notre mort. Amen.
0: Je vous salue Marie, pleine de grâce, le Seigneur est avec vous. Vous êtes bénie entre toutes les femmes, et Jésus, le fruit de vos entrailles, est béni.
4: Sainte Marie, Mère de Dieu, priez pour nous pauvres pécheurs, maintenant et à l'heure de notre mort. Amen.
0: Gloire au Père, et au Fils, et au Saint-Esprit,
1: comme il était au commencement, maintenant et toujours, et dans les siècles des siècles. Amen.
3: Seigneur Jésus, par l'intercession de la Vierge Marie, qui fait que nous soyons toujours la bonne odeur du Christ. Cinquième mystère glorieux, le couronnement de Marie au ciel. De la dernière lettre de saint Paul aux Corinthiens. Vous savez bien que dans le stade, tous les coureurs participent à la course, mais un seul reçoit le prix. Alors vous, courez de manière à l'emporter. Tous les athlètes à l'entraînement s'imposent une discipline sévère. Ils le font pour recevoir une couronne de laurier qui va se faner, et nous, pour une couronne qui ne fane pas.
0: Notre Père, qui es aux cieux, que ton nom soit sanctifié, que ton règne vienne, que ta volonté soit faite sur la terre comme au ciel.
1: Donne-nous aujourd'hui notre pain de ce jour. Pardonne-nous nos offenses, comme nous pardonnons aussi à ceux qui nous ont offensés. Et ne nous laisse pas entrer en tentation, mais délivre-nous du mal. Amen.
0: Je vous salue Marie, pleine de grâce, le Seigneur est avec vous. Vous êtes bénie entre toutes les femmes, et Jésus, le fruit de vos entrailles, est béni.
4: Sainte Marie, Mère de Dieu, priez pour nous pauvres pécheurs, maintenant et à l'heure de notre mort. Amen.
0: Je vous salue Marie, pleine de grâce, le Seigneur est avec vous. Vous êtes bénie entre toutes les femmes, et Jésus, le fruit de vos entrailles, est béni.
4: Sainte Marie, Mère de Dieu, priez pour nous pauvres pécheurs, maintenant et à l'heure de notre mort. Amen.
0: Je vous salue Marie, pleine de grâce, le Seigneur est avec vous. Vous êtes bénie entre toutes les femmes, et Jésus, le fruit de vos entrailles, est béni.
4: Sainte Marie, Mère de Dieu, priez pour nous pauvres pécheurs, maintenant et à l'heure de notre mort. Amen.
0: Je vous salue Marie, pleine de grâce, le Seigneur est avec vous. Vous êtes bénie entre toutes les femmes, et Jésus, le fruit de vos entrailles, est béni.
4: Sainte Marie, Mère de Dieu, priez pour nous pauvres pécheurs, maintenant et à l'heure de notre mort. Amen.
0: Je vous salue Marie, pleine de grâce, le Seigneur est avec vous. Vous êtes bénie entre toutes les femmes, et Jésus, le fruit de vos entrailles, est béni.
4: Sainte Marie, Mère de Dieu, priez pour nous pauvres pécheurs, maintenant et à l'heure de notre mort. Amen.
0: Je vous salue Marie, pleine de grâce, le Seigneur est avec vous. Vous êtes bénie entre toutes les femmes, et Jésus, le fruit de vos entrailles, est béni.
4: Sainte Marie, Mère de Dieu, priez pour nous pauvres pécheurs, maintenant et à l'heure de notre mort. Amen.
0: Je vous salue Marie, pleine de grâce, le Seigneur est avec vous. Vous êtes bénie entre toutes les femmes, et Jésus, le fruit de vos entrailles, est béni.
4: Sainte Marie, Mère de Dieu, priez pour nous pauvres pécheurs, maintenant et à l'heure de notre mort. Amen.
0: Je vous salue Marie, pleine de grâce, le Seigneur est avec vous. Vous êtes bénie entre toutes les femmes, et Jésus, le fruit de vos entrailles, est béni.
4: Sainte Marie, Mère de Dieu, priez pour nous pauvres pécheurs, maintenant et à l'heure de notre mort. Amen.
0: Je vous salue Marie, pleine de grâce, le Seigneur est avec vous. Vous êtes bénie entre toutes les femmes, et Jésus, le fruit de vos entrailles, est béni.
4: Sainte Marie, Mère de Dieu, priez pour nous pauvres pécheurs, maintenant et à l'heure de notre mort. Amen.
0: Je vous salue Marie, pleine de grâce, le Seigneur est avec vous. Vous êtes bénie entre toutes les femmes, et Jésus, le fruit de vos entrailles, est béni.
4: Sainte Marie, Mère de Dieu, priez pour nous pauvres pécheurs, maintenant et à l'heure de notre mort. Amen.
0: Gloire au Père et au Fils et au Saint-Esprit,
1: comme il était au commencement, maintenant et toujours, et dans les siècles des siècles. Amen.
3: Seigneur Jésus, par la royale puissance de la prière de Marie, accorde-nous de tenir jusqu'au bout pour remporter la victoire. Marie, Reine de la paix,
1: priez pour nous.
3: Ô Marie conçue sans péché,
1: priez pour nous qui avons recours à vous.
3: Notre-Dame, refuge des pécheurs,
1: priez pour nous.
0: Seigneur Dieu, de qui relève toute autorité humaine, aide celui qui est à la tête de notre pays à remplir sa haute fonction en te respectant toujours et en recherchant ce qui te plaît. Qu'il puisse grandir au peuple, qu'il puisse garantir au peuple dont il a la charge, la liberté et la paix. Par Jésus-Christ, ton Fils, notre Seigneur, qui vit et règne avec toi dans l'unité du Saint-Esprit, Dieu, pour les siècles des siècles.
5: Amen.
0: Notre-Dame, de toute protection de la France,
4: priez pour la France.
0: Sainte Irénée,
6: priez pour la France.
0: Sainte Blandine,
7: priez pour la France.
0: Saint-Martin,
8: priez pour la France.
0: Saint-Rémy,
9: priez pour la France.
0: Sainte-Geneviève,
10: priez pour la France.
0: Sainte-Clotilde,
11: priez pour la France.
0: Saint-Bernard,
12: priez pour la France.
0: Saint-Louis,
13: priez pour la France.
0: Saint-François de Sales,
14: priez pour la France.
0: Sainte-Jeanne d'Arc,
15: priez pour la France.
0: Saint-Vincent de Paul,
16: priez pour la France.
0: Saint-Jean-Baptiste de la Salle,
17: priez pour la France.
0: Saint-Louis-Marie Grignon de Montfort,
18: priez pour la France.
0: Sainte-Thérèse de l'Enfant Jésus et de la Sainte Face,
19: priez pour la France.
20: Notre-Dame du Très-Saint-Rosaire, en fin de ce chapelet, nous renouvelons la consécration de Radio Espérance et faisons l'offrande de cette journée qui se termine. Bénissez le travail de ce jour pour qu'il contribue à étendre le règne de Dieu et aide au triomphe de votre cœur immaculé. Notre-Dame du Très-Saint-Rosaire,
5: priez pour nous.
20: Saint-Joseph,
5: protégez-nous.
20: Saint-Maximilien-Marie-Kolb,
21: assistez-nous.
20: Sainte Scolastique,
22: intercédez pour nous.
20: Saint-Claude la Colombière,
23: priez pour nous.
20: Saint-Jean-Baptiste,
24: aidez-nous.
20: Saint-Michel-Archange,
25: défendez-nous.
20: Cœur sacré de Jésus,
26: nous avons confiance en vous.

Hélène, Elisabeth et Dominique, Régis et Bruno sont heureux d'avoir prié en votre compagnie le troisième chapelet de ce jour. Nous vous souhaitons une bonne soirée et nous vous disons à bientôt sur les ondes de Radio Espérance. Bonsoir.

0: et au Fils et au Saint-Esprit, pour les siècles des siècles.
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1: Vous vous rappellerez sans doute que nous avons ouvert notre catéchisme spirituel sur une chose toute simple et qui est complètement oubliée dans notre façon commune de voir, de parler, de penser la vie chrétienne. Cette chose toute simple, c'est notre union avec Dieu. Cette notion d'union, nous allons l'explorer un peu plus. Et voir d'emblée que quand nous parlons d'union, ben nous parlons du cœur même de notre foi. Nous commençons par dire « je crois en Dieu, en un seul Dieu ». Alors on peut comprendre, il y en a qu'un, on peut comprendre aussi « on ne fait qu'un en lui ». Et c'est comme ça que quand je dis l'union comme réalité la plus centrale de la vie chrétienne, je ne veux pas, au moins pour l'instant, distinguer entre union à Dieu notre Père, à Jésus, fils de Dieu, notre frère, et puis union entre nous. Et je vous ai déjà fait remarquer que c'est en réalité le seul objet de la prière de Jésus pour nous. Quand il demande à son Père, « Père, tous ceux que tu m'as donné, donc nous tous, qu'ils soient un en nous, comme toi, Père, tu es en moi et moi en toi. » Autrement dit, Jésus lui-même nous pense à l'intérieur de ce mystère de l'union qui concerne les personnes divines, qui concerne chacun d'entre nous. Il s'agit, autrement dit, d'arriver à comprendre, on n'en finira jamais, de comprendre, mais de comprendre ce que ce mot tout simple, on sait tous compter jusqu'à un, ce mot tout simple recouvre comme le secret et la réalité la plus profonde de la vie chrétienne. Alors je voudrais développer cela dans deux directions, parce qu'on y revient un peu dans tous nos entretiens, cette notion de ne faire qu'un avec Jésus et en Jésus de ne faire qu'un avec Dieu son Père. Mais au fond, nous n'avons jamais pris le temps de répondre à deux questions quand même très importantes. D'abord, une description de ce que ça recouvre, vivre l'union, mais comment ça se passe? Et puis, deuxièmement, est-ce que c'est un but lointain qu'on atteindra peut-être, si on est bien sage, dans l'au-delà, quand on ira au ciel, alors que toute la tradition chrétienne va nous dire que, mais non, c'est tellement simple, c'est plus quotidien, c'est ce que nous sommes tous invités à vivre dès ici-bas. Alors commençons par

une description aussi nette que possible de ce que recouvre cette union pour laquelle Jésus a prié, cette union dont un saint Jean de la Croix, et j'en citerai des dizaines comme lui, vous disent que c'est le ressort de toute la vie chrétienne. Alors je vais donner la parole pour ça, à ces gens qui expérimentent et pas simplement qui connaissent la vie chrétienne, qu'on appelle les mystiques. Alors souvent, nous rencontrons ce mot. Je rappelle que mystique, ça veut dire celui qui expérimente hein, de toute sa de tout ce qu'il est corps et âme, hein, la vie divine. Bon. Et donc, comme ils ont expérimenté l'union, ces gens-là, on va dire, c'est à eux que je vais demander. Mais qu'est-ce que ça veut dire cette union qui m'est promise, pour laquelle on prie et qui est le tout de la vie chrétienne et qui est, je le devine déjà, le seul vrai bonheur. Bon. Et ce qu'ils vont nous décrire, ces experts et ces gens qui ont expérimenté l'union à Dieu. Ce qu'ils vont nous décrire, vous le rencontrez sous diverses appellations, en fait, mais qui sont équivalentes. Saint Jean de la Croix précisera, on dira, en union transformante. Et puis on verra, pas dans cet entretien, mais plus tard, qu'en effet, ça nous transforme. Bon, union transformante. Ruysbroek l'Admirable, nous sommes au XIVe siècle néerlandais, flamand, parlera de vie suressentielle. Oh là là, que ce mot est difficile, mais bon, faut pas qu'il nous fasse peur. Ce qui est essentiel, ce qui est très important, ce qui est suressentiel, ben c'est que c'est vraiment le plus important du plus important. Bon, voilà. Et en tout cas, c'est comme ça qu'ils nous parleront, que Ruysbroek et sa tradition nous parleront de l'union à Dieu. Dans la tradition médiévale, latine, on parlera plus facilement, simplement, de l'état de perfection. Voilà. Perfection au sens de ça y est, c'est fait, ça a été jusqu'au bout, c'est achevé, c'est on a atteint le but. Bon, très bien. Et puis une image qui va fonctionner chez beaucoup et qui est devenue très très très utilisée avec Sainte Thérèse d'Avila, c'est l'image du mariage. On dira ben voilà, cet état d'union, c'est le mariage spirituel. Bon, alors c'est un mot dangereux, mais il est très employé, une expression un peu dangereuse parce que elle sera comprise de façon finalement assez différente d'un auteur à l'autre. Mais bon, simplement pour que vous ne soyez pas déroutés quand vous rencontrez ces expressions chez les saints, mais surtout chez les mystiques, c'est-à-dire ces gens qui ont une science expérimentale de Dieu, lorsqu'ils nous parlent du cœur de la vie chrétienne et surtout du but, mais je le redis, qui est proposé, rendu possible pour chacun d'entre nous. Et quand on aura bu ça, je le rappelle, nous chercherons aussi à bien montrer avec tous ces auteurs que c'est pas un idéal pour quelques-uns et probablement dans l'au-delà, après notre mort à la vie d'ici-bas, non, mais que c'est bel et bien ce que nous sommes invités, capables de vivre dès ici-bas, avec la grâce de Dieu, bien sûr. Mais la grâce de Dieu, c'est la seule chose aussi qui ne nous manquera jamais. Bien. Et quand j'aurai un peu explicité ce mystère de l'union à Dieu, je crois que nous aurons un point d'appui très solide pour penser l'ensemble du mystère chrétien, parce que tout est en vue dans le mystère chrétien de ce que, encore une fois, Jésus demande pour nous, de faire qu'un avec lui et avec son Père et entre nous. Alors, comment, j'allais dire, quel effet ça fait d'être uni à Dieu? Vous voyez comme c'est simple, hein? On va commencer par une description d'un auteur qui est pas très très répandu, mais qui est pourtant si simple, si merveilleux. Un auteur, on va dire, de l'année 1400, quand il écrit vers 1400 ce que je vais lire, et qui est un grand ami de l'auteur de l'imitation de Jésus-Christ. L'imitation de Jésus-Christ, c'est un certain Thomas à Kempis, Kempis, Kempen, c'est une ville au bord du Rhin, à la frontière Allemagne-Hollande. Bon, eh bien, un de ses grands amis s'appelle Gerlach Peters. C'est peut-être la première fois que vous entendez prononcer son nom.
Mais en tout cas, si vous avez un petit peu d'habitude de lire l'Imitation de Jésus-Christ, si vous n'avez jamais lu l'Imitation de Jésus-Christ, allez la chercher dans l'armoire de votre grand-mère. Il y en a des. C'est un cadeau qu'on faisait pour les premières communions, les communions solennelles, etc. Pendant il y a deux générations, tout le monde avait droit à une Imitation de Jésus-Christ. Eh bien, c'est la même simplicité de vie chrétienne que vous trouvez chez Gerlach Peters. Alors, il va nous décrire l'expérience de cette vie unie à Dieu, d'union à Dieu. C'est pas la vie qui est unie à celle de Dieu, c'est nous qui sommes unis à Dieu, et vous allez voir la belle vie que ça entraîne. Alors, ce que j'aime bien avec Gerlach Peters, c'est déjà avec son grand ami Thomas Aquinas, c'est que c'est pas des... Ils font pas de théologie, ils nous font pas des grands théorèmes sur le bon Dieu, ils nous expliquent pas grand-chose, ils nous montrent comment... Il nous montre l'expérience et il nous donne formidablement envie de la vivre. Et ce que je vais dire maintenant, ben, tous les amoureux du monde vont pouvoir le comprendre. Hein, parce que, voyez, le repère, quand on parle d'union à quelqu'un, ben, pensez à cet élan formidable de celui qui tombe amoureux, de celui ou de celle qui tombe amoureux ou amoureuse, hein, à ne faire qu'un dans les bras de l'autre. Ça résume, au fond, hein, tout ce que l'on, tout le désir, tout ce qu'on voudrait à ce moment-là. Eh bien, avec le bon Dieu, c'est pareil. Et je cite maintenant Gerlach. Il s'adresse à Jésus. Je vois que tu m'aimes puissamment. Et que si je demeure en toi, aussi vrai que tu n'as pas à être inquiet de toi-même, tu n'auras pas à être inquiet de moi, quel que soit le temps, le lieu ou les circonstances. Autrement dit, dans les bras l'un de l'autre, c'est la seule chose qui compte. Le reste, ça n'a aucune importance. Encore une fois, tous les amoureux comprennent cela. Et peut-être ce qui nous manque, c'est de comprendre que la vie chrétienne, c'est pas seulement aimer le bon Dieu, c'est être amoureux de lui comme lui est amoureux de nous. Et là, je dirais, ça va beaucoup plus loin. Et ça fait que, oui, quand on est amoureux de quelqu'un, on cherche à lui faire du bien, à lui donner des cadeaux, etc. Mais pour dire quelque chose qui est beaucoup plus fondamental, hein, ne faire qu'un avec toi, voilà. Eh bien, Gerlach Peters nous dit, je vois Jésus que tu m'aimes puissamment. Hein, de cet amour-là, un auteur voisin dit de cet amour de cœur et non pas de cervelle. Bon. Et il continue. Je vois que tu te donnes toi-même tout entier à moi pour être tout entier à moi sans aucune séparation. Voilà. Et on se sert l'un contre l'autre le plus possible, le plus... Ah, si on pouvait, mais oui, disparaître en celui que l'on aime. Pas pour ne plus exister, mais pour exister en lui. Voilà. Pour être tout entier à moi sans aucune séparation. Et pour peu que je sois tout entier à toi, sans aucune séparation. Vous voyez comme c'est simple. Mais ils vont se dire, bah, avec le bon Dieu, c'est pas possible, parce que le bon Dieu, il est à 300 000 kilomètres au-dessus de notre tête, là, par-dessus les nuages, par-dessus les étoiles, par-dessus la lune. Mais je vous dis, Dieu s'est fait. Regardez le petit enfant de la crèche. Voilà le bon Dieu. Bon, il est pas à 300 000 kilomètres, hein. Et, cela continue. Gerlach n'est rien d'autre pour toi, il s'adresse à Jésus, que de jouir de toi-même en moi. Et pour moi, par ta grâce, que de jouir de toi en moi et de moi en toi. Mais c'est ça, finalement, l'élan qui nous porte vers celui que l'on aime. Être moi-même en toi. Et tout sera dit. Et Gerlach conclut en disant « Et là, t'aimer ou m'aimer, ce sera la même chose. » Vous voyez, il n'y a pas à dire « faut parfois être malheureux pour que l'autre soit heureux. » Mais non, ou on sera heureux ensemble, ou ni l'un ni l'autre ne le sera. Et il prend une image là, qu'il a empruntée à un auteur qu'on a rencontré dans nos entretiens, à Tauler, je pense. « Ce sera comme un alliage de deux métaux, hein, devenu une seule et même réalité que l'on ne pourra plus jamais diviser. » Voilà.

0: jouir de toi en moi, de moi en toi, vient de nous dire Gerlach Peeters, ben nous avons là l'accomplissement de la prière de Jésus. Père, que l'amour dont tu m'as aimé soit en eux et eux en nous, que tous soient un. Bon, je n'y reviens pas, c'est très souvent que ce texte tout simple, nous le retrouvons. Et il faut tout de suite ajouter quelque chose pour ne pas faire de la vie chrétienne un rêve, mais enfin un rêve seulement. Parce que quand vous entendez ce que vient de nous dire Gerlach Peeters, mais j'allais dire, quand vous entendez tout ce que les fiancés du monde se disent l'un à l'autre, et vous savez très bien que 10 ans, 20 ans après, ce sera beaucoup plus difficile. Mais le risque serait de dire, de toute façon, ce bonheur-là, non seulement c'est un rêve, mais s'il se réalise, ben on est plus sur la planète. Hein. Les amoureux sont complètement dans la distraction, sont dans l'irréel. C'est peut-être eux qui sont dans la seule réalité. Bon, mais je vais continuer de citer Gerlach Peeters parce qu'il va nous dire « Et à ce moment-là, je sais que je suis en plein dans le réel. » Et que tout le monde, les arbres, les voitures, les immeubles, tout ça, etc., à ce moment-là, tout ça, ça va prendre pour moi une densité incroyable. Ça va devenir important et au même moment, ça n'aura plus aucune importance. Autrement dit, ça va s'intégrer à cette perception que j'ai de toi en moi et de moi en toi. Bon. Alors, Gerlach Peeters nous dit que dans cet état-là, rien d'extérieur n'a d'importance. Ah, alors on est peut-être dans le rêve, on va voir. Ni la façon dont les événements arrivent, favorables ou défavorables, plein d'espoir ou désespoir, car rien ne touche l'âme en ce qu'elle est de façon supérieure. Alors ce mot va peut-être un peu l'expliquer, mais il va nous dire, il fait allusion à l'évangile de Marthe et Marie. Alors on pourrait dire, vous savez, Marie, qui apparemment ne fait rien, mais qui écoute Jésus et qui est au pied du Seigneur, ben elle est dans le rêve, pendant que sa sœur Marthe fait la cuisine. Bon, eh bien, Gerlach Peeters dit que Marthe soit là, elle a tout ce qu'il faut pour travailler, elle s'agite pour bien des choses, d'accord, tandis que Marie s'attache au seul nécessaire. Mais c'est les deux en même temps en nous. Hein, en un seul et même homme, continue Gerlach Peeters, les deux vies se déroulent et sont toutes les deux dans leur perfection propre. Je mentionnais tout à l'heure Thérèse d'Avila, elle a pas passé sa vie dans le rêve. Elle a fondé des monastères, elle a parcouru des milliers de kilomètres et à pied ou sur une mule pour fonder, etc. Bon, Gerlach Peeters, et puis je en citer d'autres, hein, sont des gens en plein dans le réel. Je dis ça pour qu'on ne dise pas, ah oui, être chrétien, c'est le dimanche matin quand on n'a plus rien à faire. Non, non. Et très concrètement, tenez, je vais citer maintenant une réaliste qui vit en plein cette union, mais réaliste, Marie de l'Incarnation, celle qui a fondé l'Église du Québec. Bon, elle n'était pas toute seule, mais donc nous sommes dans les années 1650. Elle a mis 3 mois pour traverser l'Atlantique et elle arrive dans les tribus des Iroquois. C'est pas un endroit où passer ses vacances. Toujours est-il que là, elle a fondé, l'Église du Québec et en pas en donnant des ordres, mais en remuant elle-même les pièces de bois, la construction des premiers monastères, en faisant la cuisine pour les petites filles iroquoises orphelines qu'on leur apportait, elle faisait l'école et elle gérait la communauté de quelques centaines de Français qui étaient là, donc tout sauf une rêveuse. Alors qu'est-ce qu'elle nous dit ? L'âme étant parvenue à cet état d'union, il lui importe fort peu d'être dans l'embarras des affaires ou dans le repos de la solitude, tout lui est égal. Parce que tout ce qui la touche, tout ce qui l'environne, tout ce qui lui frappe la sensibilité, n'empêche pas qu'elle jouisse de l'amour actuel de Dieu, c'est-à-dire de cette embrassade avec Dieu. Vous voyez, Marthe et Marie, absolument en même temps. Parmi le bruit du monde, elle n'en est pas moins en solitude avec son époux, dans son propre fond où elle l'entretient sans que rien puisse troubler ce divin commerce. On me dit, oh non, c'est trop fort. Bon, on verra ça un peu plus, un peu après, si c'est trop fort ou pas. Mais en tout cas, il nous dit ça. Et si l'Église, elle canonise, c'est parce que l'Église a dit, c'est une vraie vie chrétienne, c'est pas un rêve. Bon. Là, cette âme n'entend aucun bruit, tout est dans le repos, alors que une autre partie d'elle-même est attentive à tout ce à quoi il faut être attentif. Et je ne puis dire si cette âme ainsi possédée par Dieu, et s'il lui serait possible de se délivrer même de toutes ces épreuves, car en fait, elle ne ressent aucun pouvoir d'agir, ni même de vouloir, comme si elle n'avait pas de liberté. Mais en même temps, elle fait tout parfaitement librement. Elle est comme un ciel dans lequel elle jouit de Dieu, et il lui serait impossible d'exprimer ce qui se passe là-dedans. C'est un concert, une harmonie qui ne peut être goûtée ni entendue que de ceux qui en ont l'expérience et qui en jouissent. Bon. Si vous me dites, oh là là, c'est pas croyable, je comprends tout à fait qu'on dise ça, mais en tout cas, c'est de ça qu'il nous faut partir si on veut interroger la tradition chrétienne sur « mais qu'est-ce que ça veut dire être chrétien ?» Bon. Alors, j'irai pas plus loin dans la description de cette union à Dieu. Des textes comme ça, je vous en trouverai 50 si vous voulez. Vous allez me dire « c'est trop beau pour être vrai ». Eh bien, on va voir ça. S'agit-il de gens qui vivent, encore une fois, dans un état mental second, ils ont peut-être abusé de certaines drogues ou d'alcool, qui sait, quelqu'un tempérance mystique, on va dire. Eh bien, avant de voir ça un peu plus avant, il y a peut-être des questions qui se posent, parce que c'est tellement étonnant et c'est tellement éloigné de notre façon commune de parler de la vie chrétienne que ça mérite peut-être quelques précisions.
1: Mon père, j'aurais une question juste de compréhension. Vous avez cité un texte de Gerlach Peters qui était très beau, mais il y a une phrase qui était assez complexe, mais qui avait l'air très belle. J'aurais bien voulu que vous la relisiez quand il parlait de jouir de toi en moi, de moi en toi. Enfin, c'était assez complexe. J'aimerais bien que vous la relisiez et que vous réexpliquiez, s'il vous plaît.
0: Oui, Gerlach Peters parle de cette âme qui s'adresse à Jésus et qui lui dit que cette union n'est rien d'autre pour toi, Jésus, que de jouir de toi-même en moi. Et pour moi, Gerlach, de jouir de toi en moi et de moi en toi. Alors, vous dites c'est pas très clair. Mais j'allais dire, ça n'a pas besoin d'être très clair, parce que la logique ici, encore une fois, c'est celle de deux amoureux. C'est pas celle de deux individus qui cherchent à combiner leur existence pour que ça puisse s'ajuster, etc. Et même dans un certain embarras de l'expression qu'en donne Gerlach, il y a ce que nous pressentons tous comme l'aboutissement de l'amour de l'autre, c'est vivre en lui, et réciproquement qu'il vive en nous. Quand Jésus dit à son Père, tout ce qui est à toi est à moi, tout ce qui est à moi est à toi. C'est vrai, c'est le rêve aussi de tout amoureux, et en même temps, c'est pas vrai selon notre logique habituelle, parce que si on mélange tout, on distingue plus rien. Et là, il faut bien voir que ce sont deux personnes qui se réalisent au sens où on dit le bonheur, c'est de se réaliser soi-même. Bon, mais se réalisent en l'autre. Et une fois de plus, la question ici, c'est que notre petite cervelle, elle n'est pas habituée à penser l'amour. Elle est habituée à penser, je dirais, les gens les uns à côté des autres et non pas les uns dans les autres. Et c'est pour ça que j'irai pas beaucoup plus loin dans l'explication de jouir de toi en moi, et jouir de moi en toi, etc. Parce que c'est là où nous perdons pied, je dirais, dans le raisonnement. Mais, alors on va dire, oui, donc vous voyez bien, c'est comme on peut pas l'expliquer, ben nous on va dire c'est pas vrai. On dit ça depuis Descartes, mais le petit enfant qui jette dans ses bras de sa maman, et la maman qui lui dit « je vais te manger », pour exprimer « ah, je t'aime tellement », disent quelque chose qui rationnellement ça tient pas debout, mais qui dit beaucoup plus que tout ce que la raison peut dire. Et c'est comme ça que tous les maîtres, comme Gerlach, diront, de toute façon, c'est l'amour qui ouvre à l'intelligence, et non pas l'intelligence qui ouvre à l'amour. Un enfant aime, et il apprend alors à parler, parce qu'il aime ses parents. Mais s'il faut d'abord qu'il ait un dictionnaire pour ensuite s'adresser à ses parents, ça marchera jamais. Hein? Donc, il s'agit ici, je dirais, d'un très beau... Il y a une très belle observation à faire du point de vue linguistique, que les mots sont toujours insuffisants pour exprimer une réalité qui est pourtant plus importante, plus solide, plus réelle que tout ce que notre cervelle est habitué à traiter en termes de d'échanges, de commerce, de tout ce qui est le gros de notre existence depuis le péché originel. Bon. Il est significatif que dans les romans les plus cruels de pirates ou de romans policiers, de ce que vous voulez, les plus gros criminels, leur dernier mot au moment où ils vont mourir parce qu'ils ont reçu un coup de revolver, c'est « maman ». Voilà, ça dit rien et ça dit tout. Voilà. Donc, je voudrais, si vous voulez, qu'on reste à ce niveau. La vie chrétienne, elle ne s'adresse pas à des théologiens, des théoriciens de Dieu, exactement comme il y a des théoriciens de l'atome, de la physique nucléaire, de tout ce que vous voudrez. Et, au matin de Pâques, au moment qui est le plus décisif de l'histoire, de même pas d'histoire, du mystère de la réalité, l'histoire du monde, quand Jésus se manifeste à Marie-Madeleine, il dit pas « je vais te montrer que maintenant le monde est sauvé », etc. Il l'appelle par son prénom, un prénom, je dirais, d'affection, Marie. Et elle répond également par, je dirais, un mot de très familier, « Rabouni ». Voilà ce qui fonde notre foi, et non pas la démonstration que c'est intelligent de mourir et de ressusciter. Alors, ça rend intelligent pour dire « ben oui ». Et dans tout le temps pascal, on voit les apôtres qui disent « voyez, ça vérifie les Écritures, c'est logique ce qui est arrivé à Marie-Madeleine et arrivé à d'autres témoins de la résurrection, etc. » à l'intérieur de cette rencontre, mais qui elle-même s'épuise dans la reconnaissance de l'autre. « C'est toi ? Oui, c'est moi. » Et puis, il n'y a plus qu'à se taire. Voilà le cœur de toute vie chrétienne. C'est le pape Benoît XVI qui disait, au fond, la vie chrétienne, elle est tout entière dans une rencontre. Une rencontre qui change la vie. Bien voilà. Voilà ce que le mot de union recouvre.

Notre précédent entretien a essayé de mettre en place le cœur de la vie chrétienne, l'union à Dieu, plus précisément l'union à Jésus. Et je voudrais, dans un deuxième entretien, venir au devant de l'objection habituelle, c'est trop beau pour être vrai. Et que souvent on catapulte les gens comme ceux que j'ai cités dans notre premier entretien, on les catapulte dans la stratosphère et on s'en autorise pour dire la vie chrétienne, c'est un beau rêve, mais passons aux choses sérieuses. Très bien. Et j'ai, notamment en citant Marie de l'Incarnation, le fait que c'était une femme extraordinairement active tout en étant, en vivant pleinement cette union bienheureuse, je voudrais qu'on mette en place maintenant le fait que ceux qui vivent cet état-là témoignent d'un équilibre humain incroyable. Non seulement d'un équilibre humain, mais au fond, on ne s'en aperçoit pas de l'extérieur, et eux-mêmes, je dirais, à la fois l'expérimentent, mais n'en sont pas du tout embarrassés. Et que, ici, c'est le mot d'équilibre qui convient. Et je vais citer d'abord, pour mettre bien ça en place et pour amener, on verra si c'est dans cet entretien de la suivante, le fait qu'il serait peut-être temps que nous prenions au sérieux la vie chrétienne en termes de, mais attendez, c'est pas une récompense pour si vous êtes bien sage après votre mort, la vie chrétienne, c'est dès ici-bas un bonheur complet, aussi complet, même si c'est pas dans les mêmes conditions que celui d'Adam et Ève avant le péché originel au paradis. C'est peut-être plus le paradis, mais c'est de nouveau le bonheur. Bon, parce que si on n'en met pas ça bien en place, bah, parler de la vie chrétienne, ce sera parler de quelque chose de très secondaire, finalement. Bon, alors, je vais citer ici quelqu'un qui appartient à la famille franciscaine au XVIIe siècle, le père Séverin Rubéric. Il était de la famille franciscaine des Récollets. Et les Récollets, c'est une branche de la très très abondante, très grande famille franciscaine. Et donc, Séverin Rubéric, dans les années 1610, quelque chose comme ça, et il nous dit que cette union, qui est si heureuse, ne se fait pas pour autant par un amour agréable et suave, plein de douceur, avec des tendres saveurs qui se répandent dans tout l'esprit. Non, cette union se fait par un amour tout droit et tout simple, qui souvent ne se fait même pas voir à l'âme, laquelle aime bien son Dieu quand elle est dans cet état d'union, mais sans voir ni sentir qu'elle aime. Alors là, qu'est-ce qu'il veut nous dire? Ben, il veut dire que l'âme ne s'occupe pas d'elle-même. Elle s'occupe, comme on l'a vu dans notre premier entretien, de son bien-aimé. Et on ne peut pas s'occuper de deux choses ou de deux personnes à la fois. Et voilà pourquoi c'est vécu, je dirais, dans la normalité d'une vie bienheureuse, mais qui ne pense même pas qu'elle est bienheureuse, parce qu'elle pense pas à elle, il lui suffit d'être bienheureuse. Et là, vous avez aussi le mystère de Jésus. Jésus s'occupait pas d'être chrétien. Il était chrétien. Il ne s'occupait pas de Jésus-Christ. Il ne s'occupait pas de sauver le monde. Il ne s'occupait pas de fonder l'Église. Il était Jésus-Christ. Il sauvait le monde. Pour lui, c'était pas un problème. C'était même pas un objet d'admiration. Pourquoi? Parce que sauver le monde, c'est s'occuper de vous, de moi, etc. Il n'y avait aucun retour sur lui-même. Voilà. L'amour vrai, qui est donc l'inverse de ce qu'on appelle l'amour propre. L'amour propre, il revient sur lui-même, il s'occupe de lui-même. L'amour vrai, parce qu'il ne s'occupe pas de lui-même, n'est pas inquiet de lui-même, ne remarque rien. Jésus ne faisait pas toute la journée des réflexions sur Jésus-Christ. Voilà, il s'occupait de ce que son père mettait sur son chemin comme chose à faire, personne à voir, etc.
Voilà ce que Séverin Rubéric appelle un amour tout droit, tout simple, qui ne se fait même pas voir à l'âme elle-même. Alors le résultat, ben, c'est ce qu'on a vu chez Marie de l'Incarnation. Cette union ne retire point l'âme. Autrement dit, fait pas que elle est à la chapelle et le reste, le monde peut s'effondrer et s'en occupe pas. Non, pas du tout. Cette union n'abstrait point l'âme et ne l'empêche point de vaquer aux actions extérieures. Ordinairement, même les occupations les plus diverses ne la distraient point de cette très belle union. Parce que pour entretenir cette union, il ne faut que l'attention nue et simple de l'esprit. Alors là, on trouve une expression qui est déterminante chez quelqu'un qui précède un peu Séverin Rubéric, le très grand saint Jean de la Croix, quand il dit que cette vie-là, pour ce qui dépend de l'homme qui vit cela, hein, ça suppose une attention simple et amoureuse à Dieu. Alors le mot attention, ne le comprenons pas comme fais attention, autrement dit, concentre-toi sur ce que tu es en train de vivre. Mais comme quelque chose qui retient notre attention, si vous voulez, mais qui n'est pas embarrassant pour autant. Hein? Aujourd'hui, par exemple, le soleil brille, la journée... je pense pas que le soleil brille, mais je perçois que le soleil brille. Autrement dit, j'ai le bonheur de vivre une belle journée de printemps, mais en même temps, j'y fais pas attention. Mais j'y fais attention quand même, puisque ce serait très différent s'il pleuvait, hein, comme perception globale de la vie. C'est en ce sens que cette... union bienheureuse, elle est envahissante, elle est parfaitement là, comme aujourd'hui, il n'y a pas un nuage, la lumière est parfaitement là, mais elle ne m'embarrasse en rien. Hein. Et c'est ça, cette attention, mais nue. Autrement dit, pas, voilà, il n'y a pas de perception, je m'occupe pas du temps qu'il fait, mais pourtant, le temps qu'il fait m'occupe beaucoup et me rend très heureux par cette belle journée de printemps. Donc, il ne faut pour vivre cela, dans ces données, que une attention nue et simple, simple, voilà, on n'y pense pas, de l'esprit, nous dit Séverin. Et il continuerait en nous disant, cela suppose simplement qu'on soit libre par rapport à soi-même, ce qu'il appelle, je le cite, que l'âme soit pauvre, dépouillée, obscure, etc. Bon, alors c'est des mots qui nous font un peu peur, mais je veux dire, quand vous avez besoin de rien, quand vous avez tout, la pauvreté est une liberté. Tandis que si vous avez une fortune à gérer, ça va vous prendre du temps, vous sera moins agréable. Bon, alors retenons cela, que l'amour pur ne s'occupe pas d'aimer, il s'occupe de celui qu'il aime, c'est tout. Et je voudrais maintenant répondre à une question fondamentale. Est-ce que nous, là, ici-bas, vous qui m'écoutez, c'est vraiment possible? Eh bien, je viens de citer quelques auteurs, il y en aurait des milliers d'autres qui vous disent « mais oui, c'est possible ». Et si vous peinez à le croire, c'est parce que le ressort du péché originel, c'est-à-dire du péché qui encore aujourd'hui est vivant en nous, pour ça qu'on l'appelle « originel », bon, c'est de douter de la bonté de Dieu, de douter de Dieu lui-même. Bon. Et c'est là, voyez, que il faut aussi redire ce que nous avons dit si souvent dans nos entretiens, que être chrétien, ce n'est pas acquérir quoi que ce soit. Parce que ça voudrait dire, la vie chrétienne, faut savoir s'y prendre, faut être intelligent, faut être riche, faut être je sais pas quoi. Non. Être chrétien, c'est une bonne surprise, c'est un cadeau qui nous est fait, c'est une grâce. Et que cette union à Dieu dont nous parlons, il ne s'agit pas de la provoquer, il s'agit d'en profiter. Parce que ça y est, elle est là. Oh, ben non, c'est pas vrai. Je dirais, ce qui est pour nous, ça va être de prendre conscience que c'est vrai. Alors comment? Bon, c'est peut-être une autre question. Mais pour ce qui est de cet entretien, au moins, je voudrais qu'ils mettent bien en place cette certitude sans laquelle
encore une fois, on se trompera à 100% dans la suite de notre vie chrétienne. Cette certitude du cadeau qui nous est fait, de la chance que nous avons, que la grâce de Dieu, c'est pas, elle n'est pas conditionnelle, que ça y est, qu'il s'agit plus que d'en jouir. Hein. Quand je fais un baptême, j'ai déjà cité ça, mais je suis frappé de ce que plein de bonnes intentions, les parents du petit qu'on vient de baptiser, on dit, puis vous allez voir, il va devenir un grand saint. Il ne s'agit pas qu'il devienne, il s'agit qu'il le reste. Parce que c'est un cadeau. Et l'apprentissage de la vie chrétienne pour un petit qui a été baptisé, c'est apprendre à profiter de son baptême et non pas à mériter quoi que ce soit. Parce que c'est ça y est, c'est fait. Hein? Bon. Alors, je vais donner la parole pour redire ça comme une loi qu'il faut tenir sans faiblir à tout moment de la vie chrétienne. Je vais citer encore quelqu'un de la famille franciscaine, mais cette fois-ci un capucin. Donc les capucins, c'est aussi une réforme de la famille franciscaine, d'une partie de la famille franciscaine du XVIe siècle. Et à partir de 1600, un petit peu avant 1590, on les voit envahir, j'allais dire, l'Europe. Hein. D'abord l'Europe du Nord, on les voit beaucoup, ce qui est maintenant la Belgique et un peu l'Allemagne, et puis à partir de 1600, la France. Et je vais citer Jean-François de Reims. De Reims, parce qu'on sait simplement qu'il est de Reims, mais on sait rien de plus. Dans le cas de la famille franciscaine, on sait jamais grand-chose des auteurs, parce que les franciscains sont des gens qui laissent pas de traces, qui disparaissent, qui n'ont pas construit des gros monastères, etc. Alors Jean-François de Reims, dont on sait simplement, donc qui provenait de Reims, il est mort vers 1660, donc ce que je vais lire maintenant, ça doit se passer vers 1640, quelque chose comme ça. Et il nous donne comme un rappel fondamental de vie chrétienne que notre Dieu, plein d'amour, ne se contente pas de nous destiner à un paradis de délices après cette vie. Paradis à la fin de vos jours, hein, on souhaite ça aux gens le 1er janvier. Bon, non, non, non. Mais, comme s'il voulait prévenir cette agréable éternité, il nous veut faire expérimenter en ce monde tout ce qui sera le ciel, et nous rendre en quelque manière jouissants du même bonheur que les bienheureux, en nous mettant, j'insiste, dès ici-bas, dans un état qui est exempt, libéré, de troubles et d'inquiétudes, comme le leur, celui des bienheureux dans l'au-delà, est dispensé des changements et des vicissitudes. Bon. Donc, ça mérite de la clarté, hein, dès ici-bas, expérimenter en ce monde le bonheur plein. Hein. C'est pour cette netteté que j'ai cité Jean-François de Reims, mais je pourrais vous en citer 25 des comme ça, si vous voulez. Bon. Alors, d'où vient notre difficulté à accepter une chose aussi simple? Simple comme ça, autrement dit, on dirait sincèrement le oui du baptême, ça y est, on aurait retrouvé sinon le paradis, du moins le bonheur. Le paradis n'est intéressant que parce qu'il rend heureux. Hein. J'aime mieux être heureux en enfer que malheureux en paradis. Bon. Et donc, pourquoi on a dit oui au jour du baptême, mais on n'a pas dit complètement oui? On croyait avoir dit complètement oui, exactement comme jour du mariage. Ah oui, oui, oui, oui, je promets pour toute ma vie, je m'occuperai, je vivrai que pour toi. Tous les jours du mariage, tout le monde dit ça. Bon, très bien. Et puis assez vite, on s'aperçoit que ce oui était, on croyait qu'il était sincère. Il n'y a pas à dire qu'on est des menteurs, mais il y a à dire que nous vivons dans le mensonge. C'est l'héritage d'Adam. Mais ça fait rien. La grâce de Dieu, le bonheur nous est rendu et peu à peu, on peut apprendre à le vivre. C'est mieux que si, comme il nous est pas rendu, de toute façon, c'est perdu d'avance. Non, l'âge des RS, c'est gagné d'avance, mais ça veut dire que la vie chrétienne concrète va être de s'approprier son baptême. Mais il est déjà là. Autrement dit, ce sera pas une récompense, mais on a déjà tout ce qu'il faut. Et il va s'agir de grandir dans ce oui à Dieu qu'on a prononcé officiellement au jour du baptême.

0: Alors, retenons cela, qu'il va s'agir de grandir dans ce « oui » à Dieu qu'on a prononcé officiellement au jour du baptême. Alors pourquoi ? Vous dites « oui, d'accord, mais vous prenez 100 chrétiens, il n'y en a pas un sur les 100, ou allez, un sur 100, mais pas plus, qui vit ce que vient de nous dire Jean-François Grince, ce que nous ont dit Gerhard Peters dans notre précédent entretien au Marie de l'Incarnation. Alors pourquoi ? D'où vient notre difficulté à accepter une chose aussi simple ? Eh bien, peut-être parce que nous avons renoncé une fois pour toutes à une vraie vie chrétienne. Peut-être. Alors, ça, je le dis pas très bien, mais bah, tenez, j'ai cité à propos de Gerhard Peters, un de ses maîtres spirituels, le bienheureux Jean Rusbrook. Bienheureux Jean Rusbrook. Et il nous dit, vous demandez pourquoi tous les hommes, par ailleurs vertueux, n'éprouvent pas cela, hein, ce bonheur complet. Pourquoi ? La cause et la raison, je vais vous les dire, c'est que ils ne sont pas fidèles à la motion de Dieu, on va dire à la force que Dieu leur donne et qui s'appelle la grâce. Hein. Ils n'y sont pas fidèles parce qu'ils ne renoncent pas à eux-mêmes. Ils restent toujours plus occupés des choses extérieures et dispersées que de ce qu'ils ont en eux-mêmes et qui est simple. Ils restent extérieurs et dispersés en leur cœur, si bien qu'ils ne perçoivent pas comment Dieu vit en eux dans la plénitude de sa grâce. Oh là là, vous allez dire, c'est un peu compliqué tout ça. Rusbrook, le bienheureux Rusbrook, nous dit quelque chose de très simple au fond. Il nous dit que ce oui, mais qui est un oui mais au baptême, bien souvent. L'aspect oui au baptême, c'est que, non, sincèrement, puis on va vivre comme ça, on va observer les commandements de Dieu. On va pas tuer, on va pas voler, on va pas prendre la femme du prochain ou son mari, etc., etc. D'accord. Mais au-delà, nous dit, on cherche pas plus loin. Autrement dit, on veut être en règle avec le bon Dieu. Et il appelle ça, lui, les hommes vertueux, des hommes bons. D'accord. Mais il dit, la vie chrétienne, c'est pas ça. C'est pas être gentil avec le bon Dieu, c'est être amoureux du bon Dieu. Et c'est là qu'il vous dit que ce qui explique que on renvoie dans les nuages ce dont témoignent Marie de l'Incarnation, Gerhard Peters, Jean-François Grince, etc. On envoie ça dans les nuages parce que on reste toujours dans les choses extérieures qui sont pas contre les commandements de Dieu, mais qui ne sont pas non plus peut-être les préférences de Jésus. Parce que on va pas lui demander, on lui fait pas de peine, ça suffit, d'accord, mais vous lui faites plus que de la peine parce qu'il voudrait tant de faire qu'un avec vous. Bon. Et j'ai peur que pour beaucoup de ceux qui entendent ce que je suis en train de dire, ça soit une nouveauté, ce qui montre bien que, c'est ça être chrétien, on savait pas ou on voulait pas savoir, et tout. Mais on fait rien de mal. Mais être amoureux, c'est pas ne rien faire de mal à celui qu'on aime, c'est tout faire pour lui. Et tout faire pour lui, Rusbrook dit, ça suppose de répondre à ce qu'il appelle les motions de Dieu, autrement dit, aux invitations de Dieu, et dès lors de renoncer à soi-même. Et vous voyez que c'est pas un renoncement négatif, mais c'est un renoncement parce qu'on est occupé à autre chose, à quelque chose de mieux, et qui est ce que Dieu lui-même nous invite à vivre. Hein? Et pour beaucoup, dire que la vie chrétienne suppose d'écouter les invitations de Dieu. Oh, on n'a pas vraiment le temps. Ne parlons plus de... Parlons d'une vie, oui, qui sera peut-être pas contre Dieu, mais l'union à Dieu, ce dont on rêve quand on est amoureux. Ça, on sait même pas. Beaucoup disent, c'est ça la vie chrétienne? Oui, c'est ça. Voilà. S'il faut renoncer à nous-mêmes, mais présenté comme ça, je comprends que vous en ayez pas envie. Mais encore une fois, quand on tombe amoureux, prenez deux fiancés, ils n'arrêtent pas de faire des sacrifices et d'en être heureux pour l'autre. Hein. Vous prenez par exemple le fiancé, il fumait, mais il s'aperçoit que sa fiancée trouve que l'odeur du tabac et puis fait l'ennui elle, etc. Si ça te fait plaisir, je fume plus. Autrement dit, c'est un sacrifice. Il renonce à lui-même Mais c'est formidable. Hein. C'est un cadeau qu'il se fait en même temps qu'il en fait le cadeau à sa fiancée. Bon, et je dirais une vie commune entre deux époux, par exemple, mais c'est ça, c'est un cadeau permanent à l'autre. Moi, bon, j'en sais rien, mais qui fait que, pour toi, qu'est-ce que je ferais pas? Et c'est du bonheur. Bon, donc, vous voyez ce que nous dit ici, je citais Jean Rusbrook, mais on pourrait en citer beaucoup d'autres, hein. Ce bonheur ne peut être vécu que si on s'expose à la séduction que Dieu exerce en nous et qui nous a porté normalement au baptême, mais qu'on s'arrête pas au baptême, mais que, à ce moment-là, je dirais, on entre dans cette logique de quelqu'un qui, au jour du baptême, nous a dit, hein, j'ai donné ma vie pour toi et je la donne encore pour toi, Jésus crucifié. Au jour du baptême, je dirais, on reçoit Jésus jusqu'à sa dernière goutte de sang sur la croix le vendredi saint, pour moi, voilà. Alors, il nous demande pas de l'imiter, il nous demande de le recevoir. Et le recevoir, à ce moment-là, c'est aussi l'imiter, mais c'est lui qui, en nous, vient vivre cela, hein, cette vie qui devient la nôtre. Voilà. Et la question devient, alors, qu'est-ce qui dépend de moi pour connaître ce bonheur? Et là, avant peut-être d'écouter s'il y a quelques questions, je vais citer, tenez, un père de l'Église, on va faire un petit tour au IVe siècle avec saint Basile de Césarée, hein, IVe siècle, terre sainte. Si on dit, comment m'y prendre pour vivre ce bonheur d'être chrétien? L'amour de Dieu n'est pas matière d'enseignement, nous dit Basile. De même que personne ne nous a appris à jouir de la lumière, à aimer la vie, à chérir nos parents. De même, le désir de Dieu ne s'apprend pas par un enseignement venu de l'extérieur. On trouve pas ça dans les livres. Mais dès que nous existons, Dieu a déposé une sorte de germe en nous, un germe qui possède en lui-même le principe de l'amour. Saint Paul vous dit, l'amour de Dieu a été répandu dans nos cœurs. C'est ça qui explique cet élan qui fait que vous dites, si ça pouvait être vrai, ce que vient de nous dire Rusbrook, ce que nous ont dit Marie de l'Incarnation et tous les autres. Alors, Dieu, oui, mais est-ce que Dieu a mis ça dans, oui, Dieu a mis ça dans vos cœurs, sinon vous ne seriez pas un être humain. Bon, mais ça, on va pas développer ça, mais simplement dire que, vous voyez que la vie chrétienne va être de cultiver ce germe, hein, et non pas de le fabriquer, et non pas d'aller le chercher, mais nous l'avons déjà reçu. Et c'est ça le point de départ de notre vie chrétienne. Mais ça nous pose peut-être quelques questions, parce que j'imagine que pour beaucoup, c'est un petit peu déconcertant.
1: Mon père, je voudrais revenir à une chose que vous avez évoquée au début de cet entretien. Vous avez dit que ces personnes qui font l'expérience de l'union à Dieu sont des, je ne sais plus exactement la formulation exacte, mais sont des modèles d'équilibre humain. Et du coup, je voudrais vous demander, est-ce que ça signifie que pour vivre cette union à Dieu, ça s'adresse à des personnes qui sont équilibrées? Ou est-ce que c'est plutôt le fait d'expérimenter l'union à Dieu qui va nous rééquilibrer? Et est-ce qu'il peut arriver certains cas où des personnes vont conserver certains déséquilibres extérieurs qui vont se voir dans la vie de tous les jours, mais qui vont subsister parce que ça ne gêne pas l'action de Dieu?
0: Votre question touche quelque chose de très très important. L'équilibre humain est un équilibre divin, car en nous créant, Dieu nous invite à être ses fils et nous donne tout ce qu'il faut pour ça. Et si on oublie que l'homme est destiné à Dieu, nous serons complètement déséquilibrés. Alors nous naissons victimes du péché d'Adam et Ève, donc avec un déséquilibre plus ou moins grave, mais de toute façon un déséquilibre. Et c'est ce qui fait aussi que nous ne sommes, même dans le meilleur des cas, jamais pleinement heureux si on laisse spontanément se développer une vie humaine. Même si on a une bonne santé, même si on a de quoi manger, même s'il n'y a pas la guerre, etc., il nous manquera toujours, je dirais, mais pourquoi cette vie ? Bien. Une vie, je réponds un peu schématiquement, se construit par le haut. Une personnalité, et donc une harmonie, l'harmonie de la personne, se construit par le haut, par cette claire conscience de d'être appelé à être fils de Dieu avec tout ce que ça implique. Si on oublie ça, il n'y a plus que des déséquilibres. Donc, l'équilibre n'est pas un préalable, mais un couronnement du rétablissement de notre relation à Dieu. Et quand des maîtres comme Saint Jean de la Croix, comme Thérèse d'Avila ou beaucoup d'autres nous parlent du développement de la vie spirituelle, ils nous montrent une reconstruction de tout ce qui constitue notre personnalité, notre intelligence plus ou moins grande, notre volonté plus ou moins forte, notre sensibilité plus ou moins développée. Bon, nous montrent comment tout ça trouve sa place dans une volonté de vie commune avec Dieu qui qualifie l'enfant de Dieu que nous sommes et que nous avons explicitement accepté d'être au jour de notre baptême. Et à ce moment-là, je dirais, le puzzle quelque peu disloqué quand on vient au monde depuis Adam et Ève, le puzzle se reconstruit, les pièces se mettent en place de façon harmonieuse. Et vous avez dit ensuite, est-ce que ça peut aller jusqu'au bout ? Oui, ça peut aller jusqu'au bout. C'est le cas de gens qu'on canonise. Canonisé, pour dire saint, il est officiellement saint, ça veut dire il a laissé l'œuvre du Christ, la réconciliation entre Dieu et l'homme opérée par le Christ, il a laissé ça s'opérer jusqu'au bout. Tangentiellement, parce que 100% sainteté, il n'y a qu'un cas dans l'histoire de l'humanité, la Sainte Vierge. Mais l'idée, c'est bien ça, hein, c'est cette reconstruction. Et tant qu'elle n'est pas complètement faite, tant qu'il y a ce divorce entre ce que Dieu veut et ce que nous voudrions, il y a du malheur qui se glisse dans notre vie. Et tant qu'on dira « Ah oui, mais c'est bien gentil, mais moi, quand je fais mon travail de mère de famille, j'ai pas trop le temps de m'occuper de l'union à Dieu », bon, ça disparaîtra parce que l'union à Dieu, elle sera dans vos tâches de mère de famille et ça posera plus aucun problème. À ce moment-là, la question, et c'est pas qu'il y aura eu la réponse, c'est qu'il y aura plus de questions. Et vous retrouvez ça, je dirais, dans la façon dont Jésus lui-même vivait. La vie de Jésus n'est absolument pas. C'est le seul homme totalement normal de l'histoire de l'humanité, avec la Sainte Vierge aussi. Mais la Sainte Vierge par grâce, lui par le fait qu'il est naturellement fils de Dieu.
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Lecture du martyrologe du 28 mai. À Corinthe, vers 340, Saint Héliconide, martyr. Sous l'empereur Gordien et le préfet Pérénice, puis sous son successeur Justin, elle subit de nombreux tourments et fut enfin décapitée, achevant ainsi son martyr. À Chartres, peut-être au 5e siècle, Saint Chéron, martyr. À Urgel, en Catalogne, au 6e siècle, Saint Just, évêque, qui composa un commentaire allégorique du Cantique des Cantiques et participa au Concile d'Espagne. À Paris, en 576, Saint Germain, évêque, d'abord abbé de Saint-Symphorien d'Autun, puis appelé au siège épiscopal de Paris, il conserva son mode de vie monastique en exerçant avec fruit sa tâche de pasteur, charitable envers les pauvres et veillant à la fondation du monastère de la Sainte-Croix où il fut enterré et prit son nom. Au monastère de Gélonne en Aquitaine, l'an 812, Saint Guillaume ou Guilhem, moine, nommé par Charlemagne comte de Toulouse et duc d'Aquitaine, vainqueur des Sarrasins jusqu'à Barcelone, parvenu aux fêtes des honneurs, lié d'amitié avec Saint Benoît d'Agnane, il fonda non loin d'Agnane un autre monastère dans la vallée de Gélonne, y prit l'habit monastique et voulut demeurer simple moine, humble, pénitent, recherchant les emplois les plus humbles. À Canterbury, en Angleterre, l'an 1089, le bienheureux Lanfranc, évêque, né à Pavie, moine et prieur du Bec en Normandie, il y fonda une école célèbre et débattit contre Béranger de la réalité du corps et du sang du Christ dans le sacrement de l'Eucharistie. Appelé ensuite au siège de Canterbury, il travailla à réformer la discipline de l'Église en Angleterre. À Pise, en Toscane, l'an 1206, Sainte Ubaldeca, vierge, qui pendant 55 ans, depuis l'âge de 16 ans jusqu'à sa mort, exerça avec charité les œuvres de miséricorde dans l'hôpital de l'ordre de Saint-Jean de Jérusalem. À Castelnuovo, en Toscane également, l'an 1451, le bienheureux Herculan de Plagagio, prêtre de l'ordre des mineurs, éminent prédicateur, qui brilla par l'austérité de sa vie, son abstinence prolongée et sa réputation de faiseur des miracles. À Londres, en 1541, la bienheureuse Marguerite Paul, martyr, comtesse de Salisbury et mère du cardinal Reginald Paul, elle réprouva le divorce du roi Henri VIII et fut à cause de cela décapitée dans la prison de la Tour. À Florence en Toscane, l'an 1577, la bienheureuse Marie Bartholomée Bagnesi, vierge, sœur de la pénitence de Saint Dominique, elle supporta avec une patience admirable, pendant 45 ans, des douleurs multiples et perçantes. À Londres, en 1582, les bienheureux Thomas Ford, Jean Short et Robert Johnson, prêtres et martyrs, faussement accusés de complot contre la reine Élisabeth Ière, condamnés à mort et pendus ensemble à la potence de Tyburn. À Chocquan, en Cochinchine, l'an 1859, Saint Paul Anne, martyr. Oublieux des mœurs chrétiennes, il était à la tête d'une bande de brigands, mais arrêté sous l'empereur Tuduc, il déclara qu'il était chrétien. Et ni la flatterie, ni la flagellation, ni les tenailles qui lui déchiraient le corps, rien ne le fit fléchir dans sa foi, et il fut décapité, achevant son témoignage par la gloire du martyr. Au camp de concentration de Sachsenhausen, près de Berlin, l'an 1940, le bienheureux Ladislas Demski, prêtre de Gniezno et martyr. Sous l'occupation de la Pologne par le régime nazi, il fut déporté et tué dans ce camp parce qu'il refusait de profaner son rosaire. Au camp de concentration de Dzialdowo en Pologne, l'an 1941, le bienheureux Antoine Julien Nowowiewski, évêque de Płock, arrêté par la police secrète d'État avec d'autres prêtres, sous l'occupation nazie, il succomba après 3 mois de réclusion, épuisé par les tortures et la faim. À Varsovie, en Pologne, en 1981,
Stéphane Wyszyński, cardinal de la Sainte Église romaine, archevêque de Gniezno et de Varsovie, primat de Pologne. À Fabriano, en Italie, en 1963, Marie-Constance Panna, née Agnese Pacifica, religieuse professe des Claristes capucines du monastère de Fabriano. C'était une femme passionnée, sans demi-mesure, une religieuse les pieds sur terre, les yeux tournés vers le ciel, mais les mains dans la pâte du béton quotidien. À Paris, en France, en 1871, Mathieu-Henri Planca, fusillé le 26 mai 1871 au cours du massacre de la rue Axo, à la fin de la semaine sanglante de la Commune de Paris, premier prêtre au sein de la nouvelle congrégation des religieux de Saint-Vincent de Paul, qui ne comptait alors que des frères. À Paris, en 1871, Ladislas Radig et trois compagnons religieux de la congrégation du Sacré-Cœur. Ils ont été arrêtés à Paris à différents moments. Ils furent violemment tués le 26 mai 1871 à coups de fusil et d'armes blanches. Les cadavres ont été moqués par la foule. Et encore ailleurs, beaucoup d'autres saints et bienheureux. Elle est précieuse au regard de Dieu, la mort de ses saints. Que la Sainte Vierge Marie et tous les saints intercèdent pour nous auprès du Seigneur, pour que nous obtenions de lui aide et salut, lui qui vit et règne pour les siècles des siècles.

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Le cardinal Charles Journet, né en 1891 et mort en 1975, a marqué tous ceux qui l'ont connu par sa tendresse, son humilité et sa fidélité vigoureuse à la vérité. Il a consacré sa vie à la théologie, se fondant sur les principes les plus solides de l'intelligence, le respect de l'être et la docilité au vrai. Il découvrait aussi les choses de Dieu grâce à un don naturel d'intuition et à la lumière du don de sagesse. Il est demeuré toute sa vie un prêtre extraordinairement attentif aux âmes, capable de satisfaire aux exigences des plus savants et de parler aux humbles. La contemplation amoureuse du mystère ineffable est le secret sans doute de son éloquence intérieure pour parler des choses de Dieu. Ces cahiers font partie d'un ensemble d'ouvrages composés principalement à partir d'enregistrements réalisés lors de retraites, conférences, séminaires ou de cahiers de notes du cardinal Charles Journet.

Nous continuons le cahier du cardinal Journet sur le thème du mystère de l'incarnation. À l'initiative d'un Dieu d'amour qui non seulement donne l'être à l'humanité, mais décrète de l'élever à la participation même de la vie divine afin de la préparer à une rencontre suprême, définitive, inouïe, où il se laissera connaître et aimer, non point seulement indirectement, comme reflété dans la création, mais immédiatement dans la vision de sa propre splendeur. À cette invitation, l'humanité libre de ses décisions a répondu par un refus. Elle s'est détournée de Dieu, aversio a Deo, saccageant en elle les dons divins. Voilà l'offense, l'outrage, la faute, culpa du péché. Offense de soi irrémédiable, car comment, ayant détruit en elle la vie divine, pourrait-elle se la rendre? L'initiative ne pourra venir que d'en haut. Elle sera plus merveilleuse encore qu'il n'était possible de le penser. Le Verbe, prenant une nature humaine dans le sein de la Vierge, pourra dès lors, au nom même de l'humanité tout entière, faire monter de la terre vers le ciel un acte d'amour d'une intensité inconnue, et qui, en raison de la dignité infinie de la personne dont il émane, dépasse et surcompense l'infinité du péché des hommes de tous les temps. Voici l'agneau de Dieu qui ôte le péché du monde. Dans Saint Jean, chapitre 1, verset 29. Il ôte le péché, refus de Dieu. Aversio ad Deo, en le surcompensant par un acte d'amour. Conversio ad Deum, décidé dans les cieux de toute éternité, par l'identique volonté divine du Père, du Fils et de l'Esprit, et voulu sur la terre par l'humaine volonté du Christ, inondé des feux de l'Esprit. Le refus de Dieu, bien infini, voilà le désordre premier et infini du péché. Mais c'est pour s'attacher de façon déréglée à quelque chose, à un bien créé, érigé par lui en bien suprême, que l'homme se détourne de Dieu. Du même coup, il viole l'ordre providentiel de l'univers dans lequel il était bon pour lui de s'insérer. Conversio inordinata ad bonum commutabili. Voilà le désordre secondaire et fini du péché. Il faudra bien que l'ordre de l'univers finisse par prévaloir. De saint Thomas, dans les livres 1 et 2 de la Somme théologique. Le péché étant un acte désordonné, il est manifeste que quiconque pêche s'insurge contre un ordre préétabli. La conséquence est qu'il sera réprimé par cet ordre. Cette répression est ce qu'on nomme la peine, la punition du péché. La désobéissance du premier Adam est surcompensée par l'obéissance du second Adam. Mais la peine de sa faute, à savoir la mort avec son cortège de misère, continue de sévir tout au long de notre histoire. Le dernier ennemi, dit saint Paul dans la première lettre aux Corinthiens, chapitre 15, verset 26. Le dernier ennemi qui sera détruit, c'est la mort. Ces désordres aussi seront compensés par le second Adam. Mais comment ? Entrant dans le baptême même où Jean conviait la foule des pécheurs, il s'est chargé de la dette de leur péché afin que toute justice soit accomplie. Comment a-t-il rééquilibré cette dette ? Comment a-t-il satisfait pour le péché ? Ce n'est pas en écartant la souffrance et la mort, c'est en les prenant sur lui. Ce n'est pas en les éliminant, c'est plus mystérieusement en les illuminant, en les transfigurant par son amour, afin de changer cela même qui était pour nous peine du péché, salaire du péché, dit saint Paul dans la lettre aux Romains, chapitre 6, verset 23. En compensation et surcompensation rédemptrice. Prenant sur lui la souffrance et la mort, il fait du lieu de notre tragédie le lieu de notre rédemption. Le Christ, souffrant dans la charité et l'obéissance, a présenté à Dieu, plus que ne l'exiger la compensation de toute l'offense du genre humain. La passion du Christ a été une satisfaction, non seulement suffisante, mais surabondante pour les péchés du genre humain. Selon la première lettre de saint Jean, chapitre 2, verset 2. C'est lui, Jésus-Christ le juste, qui est victime de propitiation pour nos péchés, non seulement pour les nôtres, mais encore pour ceux du monde entier, dit saint Thomas.
Jésus n'a pas écarté la souffrance ni la mort. Il les a prises sur lui. Il a caché sous elles une lumière capable de les transfigurer. Quand nous retrouvons cette lumière, quand unis à lui, nous recevons la souffrance dans la foi et l'amour, elle devient souffrance du Christ. Elle est transfigurée. Elle prend un nom nouveau, inconnu jusqu'alors. Elle devient une croix, la croix qu'il nous est proposé de porter avec notre Sauveur. Le plus aimé meurt pour le moins aimé. Parce qu'il nous aime, Dieu ne pouvait supporter ni la misère où nous a précipité le péché, ni, moins encore, le péché qui lui est si odieux, comme dit saint Jean de la Croix. Cet amour de Dieu pour sa créature désemparée, voilà la raison dernière du pourquoi de l'incarnation. Dieu a tant aimé le monde, dit saint Jean, qu'il a donné son Fils unique pour que tout homme qui croit en lui ne périsse pas, mais ait la vie éternelle. Saint Jean, chapitre 3, verset 16. Oui, mais alors, devant quel problème nous trouvons-nous ? Celui-ci est mon Fils bien-aimé en qui je me suis complu, peut-on lire dans Matthieu, chapitre 3, verset 17. Est-ce que Dieu n'aime pas Jésus plus que nous tous ? Et il le conduit à la mort pour nous ? Serions-nous donc plus aimés de Dieu que ne l'est Jésus ? Les enfants par adoption seraient-ils préférés au Fils unique ? Non, certes pas. Dieu aime le Christ non seulement plus que tout le genre humain, je traduis saint Thomas, mais plus que toute l'universalité des créatures. Cependant, il nous aime assez pour envoyer son Fils à la mort, non pas pour qu'il soit englouti par elle, mais pour qu'il triomphe d'elle et qu'il nous entraîne après lui dans sa résurrection, comme des libérés autour de leur libérateur. C'est le sens du grand texte déjà cité de l'apôtre aux Philippiens, chapitre 2, versets 8 à 11. Il s'est humilié lui-même, se rendant obéissant jusqu'à la mort, et la mort sur une croix. Aussi, Dieu l'a-t-il exalté, lui a-t-il donné le nom qui est au-dessus de tout nom, pour que tout, au nom de Jésus, s'agenouille au plus haut des cieux, sur la terre et dans les enfers, et que toute langue proclame de Jésus-Christ qu'il est Seigneur, à la gloire de Dieu le Père. Jésus est plus aimé de Dieu que nous, infiniment. Mais nous sommes aimés de Dieu si mystérieusement, si profondément, qu'il laisse passer son Fils bien-aimé par la grande agonie et par la mort des suppliciés, pour nous tous et pour chacun de nous tous. Car il n'y a pas sous le ciel d'autre nom donné aux hommes par lequel il nous faille être sauvés, peut-on lire dans les Actes des Apôtres, chapitre 4, verset 12. Ici surgit un nouveau problème. Si le genre humain n'est sauvé que par Jésus, pourquoi Jésus est-il venu si tard ? Pourquoi Jésus est-il venu si tard ? Premièrement, la lettre à Dionysiète. C'est la question que posait à Alexandrie vers les années 190-200 un païen lettré du nom de Dionysiète. Son ami chrétien, dont nous ignorons le nom, c'était peut-être Pantène, le maître illustre de Clément d'Alexandrie, dans une précieuse lettre à Dionysiète, longtemps ignorée de l'ancienne littérature chrétienne, redécouverte à la fin du Moyen-Âge et publiée récemment par Henri-Irénée Marot aux sources chrétiennes numéro 33, lui répond que la bonté de Dieu n'est pas ici en cause. C'est un Dieu de patience qui avait disposé depuis toujours de nous sauver en nous envoyant son enfant bien-aimé, mais qui voulait laisser à l'humanité le temps de faire l'expérience de sa misère, afin qu'elle comprît de quel salut elle avait besoin et qu'elle pût le désirer. C'est au pire moment de l'histoire, quand tout semble désespéré, que viendra Jésus. Lorsque notre perversité fut à son comble, peut-on lire, et qu'il fut devenu pleinement manifeste que la récompense qu'on en pouvait attendre était le supplice et la mort, alors arriva le temps que Dieu avait marqué pour y manifester désormais sa bonté et sa puissance.
Ô surabondance de la philanthropie et de la charité de Dieu! Et il ne nous a pas haïs, il ne nous a pas repoussés ni tenus rancune, mais au contraire, il a longtemps patienté, il nous a supportés. Nous prenant en pitié, il a assumé lui-même nos propres péchés. Il a livré lui-même son propre Fils en rançon pour nous. Ô doux échange, opération impénétrable, ô bienfait inattendu! Le crime du grand nombre est enseveli dans la justice d'un seul. Et la justice d'un seul justifie la foule des criminels. Il a d'abord, au cours du temps passé, convaincu notre nature de son impuissance à obtenir la vie. Maintenant, il nous a montré le Sauveur qui a la puissance de sauver même ce qui ne pouvait l'être. Page 74-75 dans cette lettre à Dionysiète. C'est la suprême détresse du monde qui, pour l'auteur de l'épître à Dionysiète, appelle la suprême miséricorde de l'incarnation. On rejoint ainsi une perspective traditionnelle chez les pères et les théologiens que Pascal exprimera à sa manière. Il est bon, dit-il, d'être lassé et fatigué par l'inutile recherche du bien afin de tendre les bras au libérateur. Pour comprendre la rédemption, il fallait que l'humanité prenne conscience de sa condition misérable. Deuxièmement, un récit de Dostoïevski. Je vous renvoie aussi à un récit de Dostoïevski qui s'appelle Le songe d'un homme ridicule. C'est, je crois, dans les mémoires, dans un souterrain. Il s'agit d'un homme complètement découragé et il dit à un ami chrétien: Mais enfin, s'il est vrai ce que tu dis de Jésus, pourquoi est-ce qu'il est venu si tard? Alors il y a une réponse que va donner le chrétien. Tu comprends? Il est venu nous sauver d'une tragédie. Mais il fallait que nous sachions que nous étions dans une tragédie pour comprendre cet amour qui vient nous en délivrer. Et alors il fallait que l'humanité, considérée comme un seul homme, fasse l'expérience de sa détresse et de sa tragédie. Et quand viendra la rédemption, à ce moment, elle comprendra. Autrement, elle n'aurait jamais compris. Voilà la réponse que va faire celui qui répond à Dionysiète. Troisièmement, les objections et les réponses. Et cette objection reviendra. Elle sera faite par l'empereur Julien l'Apostat. L'intelligentsia païenne va faire cette objection aux chrétiens. Et la réponse, je vous l'ai donnée. Pour comprendre la rédemption, il fallait que l'humanité prenne conscience de sa condition misérable. Précisons les objections et la réponse. À la question posée par Dionysiète, on pouvait répondre, comme on vient de le voir, que l'humanité, considérée comme un homme unique, avait à faire l'expérience de sa misère avant d'être secourue. Mais cette réponse même soulève une difficulté dont l'intelligentsia païenne va s'emparer aussitôt. Si, comme les chrétiens l'affirment, demandera le médecin Cels dans sa parole de vérité, vers 178, si Dieu est venu pour aider les hommes à rentrer dans la voie droite, pourquoi ne s'est-il pas avisé de ce devoir qu'après les avoir laissés errer pendant des siècles? La même objection sera reprise par le philosophe Porphyre, 232-305, le diacre Deo Gratias la soumettra plus tard à saint Augustin. La réponse aux attaques de Cels sera donnée par Origène vers 185-255. Et c'est toujours trouver quelqu'un dans l'intelligentsia chrétienne pour répondre à l'intelligentsia païenne, même si cela n'a pas toujours été immédiatement. Saint Augustin reprendra et développera la réponse d'Origène. Et cette réponse, c'est en substance ceci. Jamais l'humanité n'a été sans la grâce qui pouvait la sauver. Avant le Christ, cette grâce était donnée par Dieu en considération de la passion future du Christ. Elle était christique par anticipation. C'est l'ombre de la croix du Christ qui sauvait le monde. Depuis la venue du Christ, cette grâce est donnée par Dieu à travers le Christ. Elle est christique par dérivation. C'est la lumière de la croix du Christ qui sauve le monde. Au dilemme qu'on retrouvera chez Jean-Jacques Rousseau, ou bien vous dites que le christianisme est nécessaire au salut, alors vous condamnez toutes les générations qui ont précédé le Christ. Ou bien vous dites que le salut leur était offert, alors le christianisme cesse d'être nécessaire. On voit ce qu'il faut répondre. L'Église du Christ existe dès avant le Christ.
Elle commence au soir même de la chute, mais elle est alors en état d'enfance et de formation. Ce n'est que depuis la venue du Christ qu'elle existe dans son état d'achèvement et de plénitude. Notons-le, c'est dans l'épître à Dioniète que se lit le passage célèbre relatif au christianisme, âme du monde. C'est un passage qu'on cite toujours parce qu'il est splendide, notamment Kuhlmann le citait dans son livre sur Jésus et les révolutionnaires de son temps. Il citait cette chose-là. Des chrétiens qui sont dans le monde, partout dans le monde, pour être des ferments dans le monde. Je vous lis ce passage parce qu'il est merveilleux. Ce que l'âme est dans le corps, les chrétiens le sont dans le monde. L'âme est répandue dans tous les membres du corps, comme les chrétiens dans les cités du monde. Déjà à ce moment-là, vers 200 à Alexandrie, il y avait des chrétiens dans toutes les conditions, dans un monde païen. Donc l'âme habite dans le corps, et pourtant elle n'est pas du corps, comme les chrétiens habitent dans le monde, mais ils ne sont pas du monde. Comme cela devient vrai aujourd'hui, où il y a ceux qui veulent séculariser le message. Invisible, l'âme est retenue prisonnière dans un corps visible, ainsi les chrétiens. On voit qu'ils sont dans le monde, mais le culte qu'ils rendent à Dieu demeure invisible. La chair déteste l'âme et lui fait la guerre, sans avoir reçu du tort, parce qu'elle l'empêche de jouir des plaisirs. De même, le monde déteste les chrétiens, qui ne lui font aucun tort, parce qu'ils s'opposent à ses plaisirs. L'âme aime cette chair qui la déteste, et ses membres, comme les chrétiens aiment ceux qui les détestent. L'âme est enfermée dans le corps, et c'est elle pourtant qui maintient le corps. Les chrétiens sont comme détenus dans la prison du monde, et ce sont eux pourtant qui maintiennent le monde. Immortelle, l'âme habite une tente mortelle, ainsi les chrétiens campent dans le corruptible, en attendant l'incorruptibilité céleste. L'âme devient meilleure en se mortifiant par la faim et la soif. Persécuter les chrétiens de jour en jour se multiplie toujours plus. Si noble est le poste que Dieu leur a assigné, qu'il ne leur ait pas permis de déserter, par le suicide ou autrement. Le moment spirituel précédant l'incarnation. Un double mouvement qui se fait à travers le monde, un mouvement de descente vers les ténèbres et un mouvement de montée progressive vers la lumière. C'est encore une grande vue. À quel moment le Christ est-il venu? Le moment spirituel de l'incarnation est le plus bas de l'histoire humaine et c'est l'aspect sur lequel insistait l'auteur de l'épître à Dioniète. Et c'est en même temps, toujours selon l'Écriture, le plus haut de l'annonce prophétique. D'une part, sous le poids du péché, l'humanité s'enfonce toujours davantage dans la nuit et la miséricorde divine doit se faire toujours plus condescendante pour secourir les âmes. D'autre part, Dieu n'enverra pas son Fils dans le monde sans avoir fait pressentir, sans doute obscurément, sa venue sous l'économie de la loi de nature, sans l'avoir annoncé et préparé par des lumières prophétiques de plus en plus précises sous l'économie de la loi mosaïque, jusqu'au jour où le Baptiste, voyant Jésus venir à lui, dira « Voici l'agneau de Dieu qui ôte le péché du monde ». En sorte que, sous cet aspect, l'histoire spirituelle de l'humanité est celle d'une montée progressive vers le point où, en le touchant, le Verbe illuminera le monde. C'est une patiente pédagogie qui prépare Israël à recevoir son Messie. Nous aussi, dit saint Paul dans la lettre aux Galates, chapitre 4, versets 3-5, nous aussi, durant notre enfance, nous étions asservis aux éléments du monde. Mais quand vint la plénitude du temps, Dieu envoya son Fils né d'une femme, né sujet de la loi, afin de racheter les sujets de la loi, afin de nous conférer l'adoption filiale. Ainsi, selon l'Épître aux Hébreux, le temps fixé pour la venue du Christ est celui de la pire détresse, et selon l'Épître aux Galates, le Christ paraît quand la pédagogie de la loi a donné ses fruits de lumière à la plénitude du temps. Ces deux vues sont compatibles. Elles sont une expression de la loi du double progrès contrastant de l'histoire du salut à laquelle la parabole du bon grain et de l'ivraie devrait nous rendre attentifs. Cette loi de tension progressive entre la lumière et les ténèbres, le bien et le mal, ne cesse pas avec le jour de l'incarnation.
Elle entre alors, au contraire, dans sa phase définitive où l'histoire se hâte à la fois d'une part vers l'Antichrist et d'autre part vers celui qui précède l'Antichrist. Il y a donc un double mouvement qui se fait à travers le monde, un mouvement de descente vers les ténèbres et finalement vers l'enfer, et un autre mouvement de montée vers la lumière et finalement vers le ciel. L'histoire du monde, c'est l'entrecroisement des deux tendances depuis le début. Alors, depuis la première chute, la catastrophe, voilà Dieu qui vient au secours de l'humanité pour essayer de la conduire vers le Rédempteur qui sera le Sauveur Jésus. Il y a un mouvement de montée progressive, la lumière qui devient de plus en plus explicite, déjà depuis le commencement de l'humanité, et puis après Abraham, Moïse, puis Jean-Baptiste, qui montrera le Sauveur. Pour qu'on comprenne ce que sera le Sauveur, il fallait que sa venue fût préparée. Si Jésus était venu tout d'un coup au milieu des peuplades amazoniennes ou de la forêt congolaise ou chez les Esquimaux, aucun écho n'aurait pu se produire. Il fallait que sa venue fût préparée. Comme il fait pour chacun de nous, il prépare l'âme pour les grandes souffrances ou les grandes joies. Il les prépare peu à peu pour qu'elle comprenne, autrement nous serions comme des êtres sans réponse. Regardez le miracle de Cana dans la toile de Véronèse qui est au Louvre. Il y a un chien qui est là, qui voit le miracle de Cana. Il y a un miracle, il ne dit pas non, mais il ne comprend rien. Alors il y a le mouvement de montée progressive et Jésus est apparu au moment où la lumière était suffisante dans ce berceau d'Israël. Il y a l'humanité et il y a Israël qui est comme un berceau dans lequel va venir le petit enfant. Là, il pourrait être compris, il y aura le vieillard Siméon, il y aura bien sûr la Vierge et Élisabeth et tout ce monde qui entoure l'enfance de Jésus. Et puis il y a un mouvement de descente progressive. Dieu vient chercher l'humanité et il se fait condescendant. Et les condescendances de Dieu augmentent toujours et elles sont refusées toujours davantage en sorte que le mouvement de descente s'accroît. Et le moment où va venir Jésus, c'est en même temps le moment le plus abandonné de l'histoire du monde. En sorte que c'est au moment le plus désespéré du monde, après l'échec de l'économie de la loi de nature et l'échec de l'économie de la loi mosaïque, que se produira la miséricorde suprême de l'incarnation. De la lettre Saint Paul aux Romains, chapitre 5, versets 6-8. C'est quand nous étions sans force au temps fixé que le Christ est mort pour des impies. La preuve que Dieu nous aime, c'est que le Christ, alors que nous étions encore pécheurs, est mort pour nous. Ainsi, en fait, l'Écriture a tout enfermé sous le péché, afin que la promesse, par la foi en Jésus-Christ, appartint à ceux qui croient. Lettre aux Galates, chapitre 3, verset 22. Il pourra y avoir au cours des siècles de terribles désastres pour l'humanité. Il n'y aura pas de temps où elle se sente plus abandonnée qu'avant la venue du Christ.

Nous serons heureux de reprendre avec vous la suite de ce cahier dans notre prochaine émission. 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
1: Chers amis, nous avons célébré il y a quelques semaines la magnifique liturgie de Pâques où nous avons renouvelé les promesses de notre baptême et où, en communion avec les baptisés de Pâques, nous avons été renouvelés nous-mêmes dans la grâce de la nouvelle naissance. Cette nouvelle naissance que nous a obtenue le Christ par sa mort et sa résurrection. Il est bon de renouveler chaque année notre gratitude envers le Seigneur, qui a fait de nous des créatures nouvelles. Cependant, n'oublions pas que la grâce de Pâques se déploie entièrement à la Pentecôte. Et oui, il ne faut pas s'arrêter à Pâques. Le couronnement de Pâques, c'est Pentecôte. C'est le don de l'Esprit Saint, sans lequel tous les germes de vie nouvelles que le Seigneur a mis en nous, au baptême, ne pourraient se développer. Car le Seigneur nous a créés pour que nous soyons transformés, pour que nous devenions des êtres non plus seulement charnels et psychiques, mais spirituels, c'est-à-dire vivants d'un esprit nouveau, de l'Esprit du Christ, de l'Esprit Saint. Saint Paul ne craint pas de nous apostropher à cet égard. Ne le savez-vous pas ? Votre corps est le temple de l'Esprit Saint, lui qui est en vous et que vous avez reçu de Dieu. Nous ne prenons pas assez la mesure de ce changement ontologique. Le Seigneur, en effet, par le don du Saint-Esprit, ne nous a pas donné un vernis de respectabilité, mais il nous a profondément transformés intérieurement. Il a surnaturalisé notre âme par le don des vertus théologales. Par la foi, il nous rend aptes à le connaître. Par l'espérance, il nous oriente vers les biens éternels promis. Et par la charité, il nous fait entrer dans la possibilité de vivre de l'amour même de Dieu et d'honorer dans la joie le commandement nouveau « Aimez-vous les uns les autres comme je vous ai aimé ». De plus, en nous donnant son Esprit Saint, le Seigneur nous donne ses dons qui sont des dispositions permanentes rendant l'homme docile aux impulsions de l'Esprit Saint. Ces dons sont au nombre de 7 et on les trouve au chapitre 11 d'Isaïe, verset 2, quand celui-ci décrit le Messie à venir sur qui reposera précisément l'Esprit du Seigneur, Esprit de sagesse et d'intelligence, Esprit de conseil et de force, Esprit de science et de piété et Esprit de crainte de Dieu. Ces dons qui étaient le privilège du Fils deviennent de fait le privilège de tous ceux qui sont renés, nés à nouveau, comme créatures nouvelles dans le Christ. Saint Paul, dans sa lettre aux Romains, évoque cet ennoblissement de notre être dans le Christ, ennoblissement qui nous fait participer à sa propre vie dans l'Esprit. Voici ce qu'il leur écrit. « Tous ceux qu'animent l'Esprit de Dieu sont fils de Dieu, enfants et donc héritiers. » Héritier de Dieu et donc co-héritier du Christ. Nous devenons ainsi participants de la nature divine, selon les mots de saint Pierre dans sa deuxième lettre. Les dons de l'Esprit Saint viennent compléter et mener à leur perfection les vertus de ceux qui les reçoivent. Ils rendent les fidèles dociles à obéir avec promptitude et amour aux inspirations divines. Et sans doute que ceux parmi vous qui n'ont pas toujours été chrétiens et qui le sont devenus, se sont bien rendus compte de cette transformation profonde. Il y a un avant et un après. Pour ma part, j'ai pu le constater. N'ayant pas toujours été chrétienne, mes pensées étaient des pensées complètement mondaines. Et puis quand j'ai reçu le don de la foi, tout ce que je pensais avant m'est apparu comme incongru, faux et même horrible. Et je me disais, mais comment ai-je pu penser cela? Dans quel aveuglement j'étais? Et donc c'est comme des écailles qui tombent des yeux. Et nous nous mettons à voir le monde autrement. Et ce qui semblait étrange ou ridicule avant devient soudain une évidence, non pas apprise dans les livres, mais reçue dans le cœur par une lumière venue d'en haut. Oui, Dieu est

0: existe et il nous aime d'un amour inconditionnel. Oui, Jésus est le Christ, le Fils de Dieu, venu dans le monde pour nous sauver de nos péchés et nous illuminer de sa grâce. Oui, la Vierge Marie, la toute pure, est sa mère et notre mère, et elle prend soin de nous. Oui, les anges existent et ont reçu mandat de nous protéger, de nous conduire. Donc, voyez, même notre intelligence est renouvelée. Elle reçoit une lumière qu'elle n'avait pas avant, tout comme notre cœur est rendu capable d'aimer bien davantage qu'auparavant, même si cela reste toujours un combat tant que nous sommes sur cette terre avec nos fragilités, les tentations multiples et les embûches de l'ennemi. L'homme qui se laisse ainsi transformer par la grâce du Saint-Esprit ne reste pas stérile. Il produit de bons fruits, non pas lui, mais la grâce de Dieu en lui. Et ce sont donc les fruits de l'Esprit-Saint. Et ces fruits sont des perfections que forme en nous le Saint-Esprit comme des prémices de la gloire éternelle. Dans sa lettre aux Galates, saint Paul énumère ces fruits. Amour, joie, paix, patience, bonté, bienveillance, fidélité, douceur et maîtrise de soi. Un tel homme, vivifié par la grâce du Saint-Esprit, ayant laissé l'Esprit-Saint le surnaturaliser, témoigne donc par sa vie que ce n'est plus lui qui vit, mais le Christ qui vit en lui, comme le disait saint Paul. Didyme d'Alexandrie, un théologien du IVe siècle, évoquait ce renouvellement de notre être que nous obtient le Saint-Esprit. Voici ce qu'il écrivait. « Le Saint-Esprit étant Dieu, nous renouvelle dans le baptême, en union avec le Père et le Fils. Il nous ramène d'un état de laideur à notre beauté primitive. Il nous comble tellement de sa grâce que nous n'avons plus de place pour accueillir tout ce qui serait indigne de notre désir. Il nous libère du péché et de la mort. Et à partir de l'existence terrestre, c'est-à-dire de la poussière et de la cendre, il fait de nous des hommes spirituels, participants de la gloire divine, fils et héritiers de Dieu le Père. Il nous rend conformes à l'image de son Fils, dont il nous fait les co-héritiers et les frères, destinés à être glorifiés et à régner avec lui. En échange de la terre, il nous donne le ciel et nous gratifie libéralement du paradis, nous rendant plus honorables que les anges. » Cela peut nous sembler étonnant. Comment pourrions-nous être plus honorables que les anges? Eh bien parce que, selon ce que disait saint Léon le Grand, commentant l'épisode de l'ascension du Seigneur au ciel, la nature humaine recevait, lors de l'ascension, une dignité supérieure à celle de toutes les créatures célestes. Elle allait dépasser les cœurs des anges et monter plus haut que les archanges. Les êtres les plus sublimes ne pourraient mesurer son degré d'élévation, car elle allait être admise, cette nature humaine, à trôner auprès du Père éternel, en étant associée à sa gloire, puisque la nature divine lui était unie dans la personne du Fils. Comprenons bien, le Verbe de Dieu s'est uni intimement à la nature humaine, et donc, quand il remonte vers son Père, il ne remonte pas comme un pur esprit. Il remonte avec cette nature humaine qui est nôtre et qui l'a faite sienne. Et donc, notre nature humaine se trouve de fait élevée dans les cieux plus haut que les anges, recevant une dignité supérieure à celle des créatures célestes, comme nous dit saint Léon le Grand. Nous sommes dans le Christ, comme lui est en nous. Et donc, notre humanité est déjà au ciel, en lui. Le Christ est allé nous préparer une place, et cette place, elle est en lui, à la droite du Père, et donc bien au-dessus des anges. Voyez quelle dignité nous a valu le Christ. C'est qu'en effet, nous ne sommes pas nés seulement de la chair, mais de l'esprit. Car il y a pour l'homme une double conception. La conception charnelle, nous sommes nés de l'union de nos parents, mais aussi une conception spirituelle, où nous renaissons de l'Esprit-Saint dans le baptême. Saint Jean a évoqué ce mystère dans son prologue. « À tous ceux qui l'ont reçu, le Verbe qui s'est fait chair a donné pouvoir de devenir enfants de Dieu. À ceux qui croient en son nom, eux qui ne furent engendrés ni du sang, ni d'une volonté charnelle, ni d'une volonté d'homme, mais de Dieu. » Donc, tous ceux qui ont eu foi dans le Christ, nous dit saint Jean, eh bien, ils ont été engendrés de Dieu, c'est-à-dire du Saint-Esprit. Ils sont nés de Dieu, ils sont donc enfants de Dieu, devenus membres de la race de Dieu, nous dit le théologien Didyme d'Alexandrie. Que cet engendrement spirituel, cette nouvelle naissance, vienne du Saint-Esprit, le Christ lui-même nous l'a dit dans son dialogue avec Nicodème. En vérité, je te le dis, à moins de naître d'eau et d'esprit, nul ne peut entrer dans le royaume de Dieu. Ce qui est né de la chair est chair, ce qui est né de l'esprit est esprit. Ne t'étonne donc pas si je t'ai dit, il vous faut naître à nouveau. Le vent souffle où il veut et tu entends sa voix, mais tu ne sais pas d'où il vient ni où il va. Ainsi en est-il de quiconque est né de l'esprit. Dans la piscine baptismale, ce n'est pas seulement notre âme qui est purifiée et renouvelée dans la grâce du Saint-Esprit, mais c'est notre corps aussi qui est sanctifié, car lui aussi a besoin d'être purifié par l'eau, comme le vase d'un potier, et ensuite d'être rendu solide par le feu de Dieu, car notre Dieu est un feu dévorant. Donc le corps lui-même est marqué du sceau du Saint-Esprit. Il devient le temple, le sanctuaire de l'Esprit-Saint qui habite en nous. Il acquiert donc une dignité extraordinaire, d'où l'importance de ne pas le profaner par le péché, par l'impureté. Ayons bien conscience qu'à la fin des temps, nous serons en présence du Seigneur au ciel, non pas seulement comme des âmes, mais comme des personnes ressuscitées, avec notre corps et notre âme sanctifiées. Saint Paul nous a annoncé cela dans sa lettre aux Philippiens. « Pour nous, dit-il, notre cité se trouve dans les cieux, d'où nous attendons ardemment comme sauveur le Seigneur Jésus-Christ, qui transfigurera notre corps de misère pour le conformer à son corps de gloire, avec cette force qu'il a de pouvoir même se soumettre toutes choses. » Notre corps, mes amis, aura les propriétés d'un corps glorieux, à l'image et ressemblance du corps glorieux du Seigneur après sa résurrection. Dieu soit béni. Nous n'aurons plus d'arthrose au ciel. Nous ne serons plus en surpoids. La maladie ne nous rongera plus. Nous serons jeunes, beaux et en bonne santé avec notre corps. Et c'est bien normal quelque part. Notre corps a peiné, il a souffert sur la terre. Eh bien, il participera lui aussi de la gloire au ciel. Il sera pris dans le rayonnement de la béatitude de l'âme à laquelle il est intimement uni, puisque nous sommes un, corps et âme. Cette espérance qui est la nôtre pour le ciel peut déjà se réaliser en partie sur la terre, à condition de nous laisser purifier par le feu du Saint-Esprit, purifier de tout égoïsme, du péché, libérer aussi de tout lien mondain qui nous entrave. En fait, il me semble que nous sommes très pauvres aujourd'hui. Nous avons perdu de vue la richesse du Saint-Esprit et tout ce qu'il peut opérer en nous. Quand nous lisons les Actes des apôtres, nous voyons des hommes, les apôtres, les disciples, remplis du Saint-Esprit, de tous ses dons et de tous ses charismes. Mais cela n'était pas réservé à l'âge apostolique, puisque nous voyons encore dans le traité de saint Basile sur le Saint-Esprit les actions merveilleuses de ce Saint-Esprit, justement. Or, saint Basile a vécu au IVe siècle, c'est-à-dire longtemps après les apôtres. Et voici ce qu'il dit. « Par le Saint-Esprit, les cœurs s'élèvent. Les faibles sont conduits par la main. Ceux qui progressent deviennent parfaits. C'est lui, l'Esprit-Saint, en brillant chez ceux qui se sont purifiés de toute souillure, qui les rend spirituels par leur communion avec lui. De là viennent la prévision de l'avenir, l'intelligence des mystères, la compréhension des choses cachées, la distribution des dons spirituels, la citoyenneté céleste, la danse avec les anges, la joie sans fin, la demeure en Dieu, la ressemblance avec Dieu et le comble de ce que l'on peut désirer, devenir Dieu. » Saint Basile parlait ici de ce qu'il connaissait, de ce qu'il expérimentait comme évêque de Césarée dans son église de Cappadoce. À cette époque, les disciples du Christ prenaient au sérieux cette transformation profonde opérée par le Saint-Esprit en chacun de nous. Et Saint Basile en a vécu pleinement et il prêchait pour que tous puissent en vivre pleinement. Il ne considérait pas que tous ses dons et ses charismes étaient réservés à une élite. Il les voyait comme faisant partie de la vie normale du chrétien. Alors bien sûr, tous ne reçoivent pas tous les charismes. Mais les charismes sont distribués dans l'Église pour le bien de tout le peuple de Dieu. Et ainsi, l'un peut recevoir la prévision de l'avenir, un autre l'intelligence des mystères, un autre la compréhension des choses cachées par le don de la sagesse, et puis la citoyenneté céleste, la danse avec les anges, etc. Saint Cyril de Jérusalem, un autre père de l'Église du IVe siècle aussi, dans une homélie sur le Saint-Esprit, évoque aussi la puissance et la fécondité de l'Esprit dans ceux qui l'accueillent. Il nous dit que l'Esprit-Saint est comme de l'eau. Il est cette source jaillissante pour la vie éternelle, dont nous parlait Jésus lui-même. Or, l'eau opère de façon multiforme. Elle arrose selon ce qu'elle est, mais elle est différente dans le palmier, dans la vigne, dans la fleur, et se fait ainsi toute à tous. La pluie ne se transforme pas quand elle descend ici ou là. Mais en s'adaptant à la constitution des êtres qui la reçoivent, elle produit en chacun ce qui lui convient. Eh bien, il en est de même pour le Saint-Esprit. Il a beau être un, simple et indivisible, il distribue cependant ses dons à chacun selon sa volonté, produisant des fruits différents en chacun. Il emploie la langue de celui-ci au service de la sagesse, nous dit Saint Cyril. Il éclaire par la prophétie l'âme de celui-là. Il donne à un autre le pouvoir de chasser les démons, à un autre encore celui d'interpréter les divines écritures. Il fortifie la chasteté de l'un. Il enseigne à un autre l'art de l'aumône. Il enseigne à celui-ci le jeûne et l'ascèse. À un autre, il enseigne à mépriser les intérêts du corps. Il prépare encore un autre au martyre. Voyez comme tous les dons et charismes de l'Esprit-Saint étaient accueillis et honorés dans ces premiers siècles de l'Église. Les évêques, bergers du troupeau, avaient bien conscience des bienfaits de l'Esprit-Saint dans le service de la sainteté des brebis du Seigneur. Et ils s'en réjouissaient et ils encourageaient cette sainteté de grâce. Or, si le Saint-Esprit désirait être fécond à cette époque, combien il désire l'être encore aujourd'hui ? Alors que notre monde est en train de retourner au paganisme. Il veut toujours à travers nous rendre témoignage au Christ pour que tous le connaissent et soient sauvés. Et donc aujourd'hui encore, il n'y a pas de doute là-dessus. Il veut donner des dons à profusion et des charismes à l'Église pour qu'elle soit vraiment comme un phare dans la nuit. D'autre part, quand Saint Basile affirme que l'Esprit-Saint nous fait devenir Dieu, il n'est pas fou. Car de fait, c'est bien là la vocation ultime de l'homme, devenir Dieu. Dieu s'est fait homme pour que l'homme devienne Dieu, comme ne cessaient de le dire les premiers pères de l'Église. Mais attention, cette transformation ne saurait être le fruit d'un orgueil luciférien, selon la suggestion du serpent dans la Genèse à nos premiers parents. Vous serez comme des dieux, autrement dit sans recevoir ce don de Dieu, mais en essayant de vous en emparer par vous-même, dans la désobéissance à Dieu, dans la rébellion contre Dieu. Cette transformation où l'homme devient Dieu ne peut donc être que le fruit du don de la grâce divine reçu dans l'humilité du cœur. Ce n'est pas nous qui nous divinisons, c'est Dieu qui nous divinise en nous faisant participer à sa vie divine. Nous sommes comme incorporés dans la divino-humanité du Christ par le Saint-Esprit et à proportion de notre humilité. Voyez, il y a bien là deux chemins opposés, même s'ils prétendent arriver au même but, à savoir devenir Dieu. Et il me semble qu'il est très important d'en avoir conscience en ces jours qui sont les derniers, comme dirait l'auteur de la lettre aux Hébreux, ou en ces jours de supercherie généralisée. Depuis le commencement, en effet, le Seigneur veut que nous nous laissions spiritualiser, sanctifier par le Saint-Esprit, pour être rendus capables de participer à sa propre vie divine. Et Satan, lui, qui vient toujours pour singer Dieu, nous propose aussi un simulacre d'augmentation de notre être, mais non pas par une synergie avec le Saint-Esprit, mais par une synergie avec la machine, avec la technologie. Et c'est bien là que nous reconnaissons la supercherie, la falsification du projet de Dieu. C'est bien la grande tromperie qui nous est proposée en ces derniers jours. La technoscience, l'intelligence artificielle et les artefacts miniaturisés qu'on rajoute au corps ou au cerveau se proposent de remplacer le Saint-Esprit lui-même pour faire de nous des dieux omnipotents, omniscients, soi-disant. Les acteurs de la tech dans la Silicon Valley, notamment les dirigeants des start-up travaillant sur l'IA, l'intelligence artificielle, appellent de leur vœu le transhumanisme, autrement dit la post-humanité. Selon eux, en effet, l'humanité doit être dépassée, non pas pour être plus humaine, plus sainte, plus unie à Dieu, mais pour s'affranchir des limites de l'humanité, notamment de la corporéité, mais aussi de ses limites intellectuelles. Cependant, le risque de cette entreprise prométhéenne, c'est tout simplement l'abolition de l'humanité, de ce qui fait qu'un homme est homme, précisément. En effet, en visant un dépassement de l'humanité par la technologie, on risque de se retrouver non pas avec une humanité surnaturalisée par la grâce selon le projet de Dieu, mais avec une infra-humanité, une humanité amoindrie, technicisée, machinisée, qui perd sa dignité humaine, précisément. La synergie entre l'humanité et la technique n'aboutit pas à l'augmentation de notre humanité, mais à une transformation de cette humanité en cyborg, c'est-à-dire en une forme d'androïde moitié robot, moitié humain. Ce qu'il faut bien comprendre, c'est que le démon, n'étant pas Dieu, ne possède en lui-même ni la vie ni la grâce transformatrice. Il lui faut donc trouver un autre moyen qui donne l'illusion de l'augmentation et d'une transformation apparemment positive. Et cet autre moyen ne peut être qu'un moyen matériel ou spirituel, mais démoniaque. Le démon peut en effet donner des dons. Nous en avions déjà parlé dans le thème des anges et des démons. Mais ces dons, qui sont une simulation inversée des dons de l'Esprit-Saint, ne sont pas au service du bien, mais du mal. D'autre part, le démon peut pousser les hommes dans l'orgueil, dans ce que les Grecs appelaient l'hubris, c'est-à-dire la démesure. Et il y a bien là une sorte d'orgueil et de démesure dans le projet de devenir soi-même comme un dieu, par l'IA, par l'interface corps-machine, et par toutes ces technologies de soi-disant augmentation de l'homme, par le transhumanisme. Alors attention, je ne suis pas en train de condamner la technique, bien évidemment. L'homme étant un être de culture, il a de tout temps utilisé des moyens techniques pour se faciliter la vie. Et cela manifeste son ingéniosité, et c'est bien. Mais une chose est d'utiliser la technique comme un moyen au service de l'homme, l'homme restant la fin, et une autre est de transformer l'homme par la technique, comme si le nec plus ultra n'était plus l'humanité, l'homme à l'image de Dieu, mais la post-humanité, c'est-à-dire la machine elle-même. Il faut bien saisir l'enjeu. Dieu nous a créés à son image et à sa ressemblance. Le démon semble nous recréer aujourd'hui à l'image de la machine. De spirituel, il nous fait déchoir au rang d'artefact. Vous remarquez bien à quel point aujourd'hui l'homme va jusqu'à déléguer sa pensée à des algorithmes. C'est comme si l'homme acceptait sa propre déchéance, son obsolescence. Et nous voyons bien cette pente. Aujourd'hui, les hommes s'émerveillent plus de l'intelligence artificielle et des prodiges qu'elle peut accomplir que de la sainteté d'un homme. Autrement dit, ils idolâtrent des algorithmes et oublient la dignité extraordinaire de la filiation divine de l'homme. Et cela ne nous étonne pas, dans la mesure où l'athéisme nous a fait entrer dans une société matérialiste et technicisée qui vise à la performance et non plus à l'éthique ou à la vie de l'esprit. Il s'agit désormais d'être efficace comme un ordinateur et non pas saint comme un fils de Dieu. C'est un basculement dont on n'a pas fini de mesurer les conséquences délétères. En fait, l'IA, l'intelligence artificielle, vient faire honte à l'homme de ce qu'il est, dans la mesure où elle peut le dépasser sur tout un tas de performances intellectuelles. Non pas que l'IA soit intelligente, mais par une infinité de calculs algorithmiques, elle peut donner l'illusion non seulement d'un savoir impressionnant, et cela n'est pas compliqué puisqu'elle a accès à tous les contenus sur Internet, mais elle peut aussi donner l'illusion d'une intelligence, d'un raisonnement pensé. Or, ceci est normalement le propre de l'homme. Voyez à quel point cela soulève un questionnement sur l'homme. Bien sûr que si l'homme n'est qu'un corps et une intelligence, il peut lui sembler être dépassé par la machine, par l'IA, et perdre son aura, sa dignité propre. Mais l'homme n'est pas une intelligence calculatrice sur pattes. Il est à l'image de Dieu, à l'image du Verbe incarné, corps, âme, esprit. Le corps n'est pas un truc limité dont il faudrait se débarrasser, comme le pensent certains fans de l'IA et des interfaces homme-ordinateur. Dieu lui-même a pris chair et il a élevé le corps à une grande dignité. Le corps est désormais le vecteur de l'amour. L'amour se laisse toucher et l'amour a besoin de toucher pour se dire, pour faire le bien, pour donner. Quand Mère Teresa allait chercher les mourants dans les caniveaux de Calcutta, qu'elle enlevait les vers de leurs plaies et qu'elle les soignait, c'était bien avec son corps qu'elle exprimait l'amour du Christ pour ses pauvres. Et cela, l'IA ne le fera jamais, parce qu'il n'y a pas d'amour dans l'IA, ni de corps pour se donner. De même, les facultés de l'âme que sont la mémoire, l'intelligence et la volonté concourent ensemble dans le sujet libre, pour lui permettre de donner sens à sa vie. L'homme ne se contente pas de savoir. Il pense et agit en fonction du bien, de ce que lui dicte sa conscience éclairée par la lumière de Dieu. Et par son esprit, la fine pointe de l'âme, l'homme peut être en relation avec plus grand que lui, avec le Dieu transcendant et éternel. Il peut être rendu participant de la vie même de Dieu, à travers sa fragilité. Donc sa dignité est infiniment plus grande que l'IA. Mais il doit se rappeler qui il est vraiment pour ne pas succomber à une forme d'idolâtrie de la machine, simple œuvre de ses mains, ni à une forme de honte, de dépréciation de soi, d'abdication fataliste de ce qui fait sa grandeur. Gardons dans notre cœur la prière du psalmiste, cette prière qui témoigne de notre incommensurable dignité. Oui, c'est toi, Seigneur, qui m'as formé les reins, qui m'as tissé au ventre de ma mère. Je te rends grâce pour tant de prodiges. Merveille que je suis, merveille que tes œuvres.
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3: C'est un troisième volet d'entretien dans Des clés pour vivre avec ce livre que je vous conseille, Auditeur, devenez lecteur, les échecs de Jésus, une chance pour notre espérance, avec vous. Et je vous dis bonjour, frère Jean Druel.
4: Bonjour Nathalie.
3: Alors, ici on parlait un peu, on en revient aussi à... Alors, vous avez conseillé donc la lecture des évangiles. Pour rencontrer Jésus, il est bon de lire la parole, de découvrir sa vie. Et donc, on retient aussi la lecture aussi de l'évangile de Marc, hein, l'évangile de Luc, ensuite de Matthieu, et terminé par l'évangéliste Saint Jean. Et si on parlait un petit peu à nouveau de cet évangile de Marc, où il parle des miracles, les miracles ne sont pas toujours parfaits ou spectaculaires. Que disent ces miracles dans la vie du Christ, frère Jean Druel? Des miracles pour fortifier le cœur des croyants, et à l'époque peut-être fortifier aussi ses disciples qui ont dit oui et qui ont fait le choix aussi de suivre Jésus à l'époque.
4: Le fruit de ma lecture, je ne suis pas exégète professionnel, mais ce dont je me rends compte à la lecture de l'évangile de Marc, c'est que ces miracles arrivent un peu malgré lui. Il n'est pas venu pour ça, il le dit explicitement, il veut annoncer le royaume, il veut donner un enseignement nouveau, mais il n'est pas venu d'abord ou d'emblée pour faire des miracles, et il les fait un peu quand il se laisse toucher par la belle-mère de Pierre, cette femme qui les accueille dans sa maison, qui les nourrit, qui les accueille, voilà. Il se laisse toucher par sa maladie, il la guérit. Un aveugle qu'on lui amène et les gens lui supplient, etc. Il se laisse toucher voilà. Et c'est parce que Jésus se laisse toucher par la misère des gens, la misère physique, hein, tout simplement. Il se laisse toucher par la misère des gens qu'il fait ses miracles, mais d'une certaine manière, c'est pas son plan initial, c'est un peu à contre-cœur. Et les gens, c'est ça qu'ils demandent. Et ce que je trouve absolument fascinant dans les différents miracles de guérison que l'on voit dans l'évangile de Marc, c'est que ils arrivent après une supplication, ils arrivent après, etc. Et Jésus, petit à petit, va les laisser faire. Et il y a un monde entre le début de l'évangile où Jésus s'enfuit et va se cacher quand il est submergé par la foule qui demande des miracles, et la fin de l'évangile où il les laisse toucher son manteau. Venez, touchez mon manteau, venez. Et tout le monde vient toucher son manteau et être guéri. Mais quel radical changement dans ses plans, dans sa vision de sa mission, voilà. Et il découvre peut-être, il apprend petit à petit que les gens veulent bien l'écouter, mais il veut d'abord être debout. Avant de s'asseoir pour l'écouter, les gens veulent d'abord être debout. Ils veulent d'abord être dignes avant de ensuite devenir ses disciples, écouter son enseignement, etc. Et ça, c'était pas ses plans. Et il le dit explicitement au début de l'évangile. Je suis sorti pour annoncer le royaume. Et quand les foules viennent le voir pour des miracles, il fuit. Il refuse. Il y a un moment qui est un peu un tournant dans ces miracles. C'est quand cette femme qui a des flux de sang vient toucher son manteau de dos. Et donc, d'une certaine manière, elle vole ce miracle, elle vole cette grâce. Lui ne sait pas qui l'a touché. Alors, il sait très bien ce que pensent les pharisiens. Il sait ce que pensent les gens. Quand il a la femme pécheresse à ses pieds, il sait ce que pense Simon. Mais il ne sait pas qui l'a touché. Et il se rend compte que c'est même pas lui qui a fait le miracle, c'est son manteau. Lui ne voulait pas faire le miracle, ne pensait pas faire le miracle, ne sait même pas qui. C'est son manteau qui a fait le miracle. Tout d'un coup, il est dépossédé même de cette espèce de capacité à faire des miracles. C'est Dieu qui fait le miracle et Jésus est l'instrument. Et d'une certaine manière, c'est son manteau qui fait le miracle. Et à la fin, il laisse les gens toucher son manteau. Il leur impose même plus les mains. C'est-à-dire qu'il y a une espèce de conversion, si je peux appliquer le mot à Jésus, une sorte de conversion. Où son plan initial, bien rodé, d'aller de village en village annoncer le royaume, se transforme en « Venez à moi, vous tous qui peinez sous le fardeau, touchez mon manteau et trouvez-vous en bien. »
3: C'est beau. Donc, quelque peu, il avait son programme de mission, et ce programme, finalement, était un peu bouleversé. Et il a suivi. Il s'est abandonné. Il s'est laissé approcher.
4: Il s'est laissé émouvoir par les foules. Et c'est ça que je trouve le plus fascinant dans ma lecture personnelle de l'évangile de Marc. Hein, je ne veux pas en train de généraliser, etc., etc. Mais ce que moi m'a touché dans l'évangile de Marc, c'est de voir comment Jésus se laisse bouleverser par les foules.
3: Qu'est-ce que vous avez aimé particulièrement dans ce travail de l'évangile de Marc ?
4: excellente question. En fait, à chaque fois que moi je suis venu avec mes lunettes un petit peu, voilà, je vais chercher ce qui marche pas bien, et c'est le texte qui me répond. Mais toi, qu'est-ce qui va pas bien dans ta vie? Pourquoi tu cherches ce qui va pas bien? Et en fait, je sais pas si vous connaissez la sœur Anne Lécu, une femme incroyable,
3: qui a beaucoup écrit, qui a cette formule.
4: Au moment où on lit le texte de l'Évangile, c'est l'Évangile qui nous lit. C'est l'Évangile qui nous lit. Et donc, toutes nos questions, qu'est-ce qui s'est réellement passé? Qu'est-ce que Jésus a dit? Pourquoi il a fait ça? Pourquoi il n'a pas fait ça? Etc. Se retournent. Pourquoi c'est si important pour toi? Pourquoi tu veux savoir si Jésus est mort seul ou pas? Pourquoi tu veux savoir si Jésus s'est trompé ou pas? Pourquoi tu veux savoir si... Et le texte, en fait, nous pose la question. Et en fait, on se retrouve un peu à nu devant le texte au moment même où on croit un peu avec prétention décortiquer le texte. C'est le texte qui nous décortique et qui nous dit, toi, pourquoi c'est important pour toi ?
3: C'est un chemin de dépouillement intérieur, un chemin où l'intelligence, finalement, dans le travail, se met à genoux devant la croix de celui qui est plus grand.
4: Ah oui, parce que les questions sans réponse, il y en a de plus en plus. Mais ça, quand on lit l'Évangile, quand on lit la Bible en général, il y a énormément de questions. Pourquoi Dieu se tait? Pourquoi Dieu semble absent? Pourquoi tel miracle ici est pas là? Pourquoi, voilà.
3: Il y a des grands pourquoi aujourd'hui dans notre monde qui est en feu, notre monde qui est en guerre, notre monde qui est en pleine confusion. Les personnes qui nous écoutent peut-être ont aussi ce pourquoi de la question du mal et de la souffrance. Pourquoi ce Dieu permet-il tant de souffrances alors que le cœur de l'humanité, le cœur des hommes individuellement, à l'époque de Jésus, il guérissait les personnes aujourd'hui, et celles qui vous écoutent, qui nous écoutent, sont en attente de miracles et de guérison et cherchent la guérison à tout prix et le bien-être. Et au fond, dans cette quête, il y a peut-être la quête aussi de Jésus.
4: Mais au moment même où on dit pourquoi tant de mal dans le monde, le texte nous répond, et toi, dans ton cœur, pourquoi tant de mal? Pourquoi toi, tu pardonnes pas? Pourquoi toi, tu veux manipuler les autres? Pourquoi toi, tu veux attirer à toi des admirateurs ou des gens qui t'aiment? Pourquoi toi? C'est-à-dire qu'au moment même où on se dit, pourquoi Dieu se tait, le texte nous répond, et toi, pourquoi tu te tais? Pourquoi tu dis pas ce que tu penses? Pourquoi tu n'annonces pas ce que tu dois annoncer? Pourquoi tu ne vis pas ce que tu veux vivre? C'est-à-dire qu'à un moment, il y a une espèce de dialogue, et c'est ça qui nous dépouille dans la lecture, c'est qu'on se dit, ah, il y a beaucoup de mal dans le monde. Ah oui, et toi, dans ton cœur, il n'y a pas beaucoup de mal? Toi, tu es un être pur et parfait, et tu aimerais que Dieu agisse, mais toi, qu'est-ce que tu fais? Et en fait, il y a une espèce de moment où quand on questionne le texte, on se trouve questionné par le texte.
3: Et c'est ce qui s'est passé même pour vous,
4: quand
3: vous
4: avez passé pour moi.
3: Tout au long donc de l'étude, du travail autour de l'évangile de Marc. C'est un vrai dépouillement, même pour un frère dominicain des années de vie dominicaine.
4: Un ami égyptien me disait, parce que évidemment le livre est traduit en arabe et les gens étaient un peu choqués par le titre, et un ami me dit, tu sais, il y a deux types de personnes, il y a des abeilles et il y a des mouches. Les mouches, on sait ce qu'elles cherchent, où est-ce qu'elles se rassemblent. C'est pour ça qu'on dit des mouches à... Et moi, je me suis rendu compte que c'était moi, la mouche. Je suis allé lire le texte en cherchant tout ce qui marche pas, en cherchant tout ce qui était... Et dit, mais pourquoi est-ce que moi, j'ai ce regard d'aller chercher ce qui marche pas? Et au moment où je vais dans le texte regarder, explorer avec un papier, un crayon, tout ce qui marche pas dans le texte me dit, mais toi, pourquoi tu regardes ce qui marche pas? Regarde ce qui marche. Et ça fait, tout d'un coup, on se trouve lu par le texte. on se trouve lu par nos questions, on se trouve questionné par notre lecture. Et je me suis dit, waouh, mais oui, mais moi, je suis en train de chercher la petite bête, pour pas dire autre chose. Est-ce que je peux pas devenir une abeille qui va chercher là où est le pollen, là où sont les fleurs, là où est la vie, et plutôt que d'aller d'emblée chercher tout ce qui marche pas. Et la lecture m'a retourné.
3: Et vous savez aujourd'hui pourquoi vous cherchiez ce qui ne marchait pas ?
4: Parce que dans ma vie, ça marche pas. Mais il y a des choses qui marchent pas dans ma vie, et tout d'un coup, je me dis, mais il y a pas de raison. Et c'est comme ça que ça avait commencé. J'arrivais pas à préparer ma prédication pour mes sœurs, et je me suis dit, oh, mais Jésus aussi a certainement connu l'échec, on va les regarder. Mais c'est parce que moi, j'étais en situation d'échec. Et je me suis dit, mais quand même, après 30 ans de vie religieuse, j'ai rien à dire à mes sœurs. Mais c'est dingue. Je me suis dit, j'étais en situation d'échec. Je me suis dit, mais je voulais pas recycler une vieille soupe que j'ai déjà sortie à droite, à gauche. Et je me suis dit, non, je vais trouver un truc nouveau et j'avais rien à dire. Mais comment ça se fait quand on est après 30 ans de vie religieuse, on n'a rien à dire? C'est bizarre, non? Et donc, je me suis dit, oui, mais Jésus aussi. Et donc, je suis allé chercher ce qui marchait pas dans sa vie. Mais c'est parce que c'est dans ma vie à moi que ça marchait pas.
3: Intéressant. Merci, là c'est pour chacun d'entre nous. Hein. Merci de vous être un peu livré. C'est aussi des leçons de vie et le Seigneur est bon avec chacun. Frère Jean Druel, donc infiniment merci pour aujourd'hui. Et vous avez écrit ce livre, Les échecs de Jésus, une chance pour notre espérance. Beaucoup aussi doivent, en vous écoutant, penser aussi à l'échec de leur propre vie, peut-être dans leur propre choix au quotidien. Parce que la vie s'incarne dans le quotidien, dans nos choix, dans nos refus, dans nos résistances, dans une vie ordinaire, mais qui peut devenir extraordinaire selon aussi les oui et les non, et les prises de position et puis les abandons que nous vivons ou que nous refusons de vivre. Voilà, car le but de la vie chrétienne, au fond, c'est de pouvoir dire un jour, Père, que ta volonté soit faite.
4: Merci.

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2: Le baptême est-il nécessaire pour être sauvé? Eh bien, nous le savons, le baptême nous donne la foi pleine et entière. Il nous permet de vivre dans cette confiance totale en Dieu, qui est bien sûr la condition de connaître la béatitude que Dieu veut pour nous dans l'éternité. C'est la foi qui sauve. Alors, qu'est-ce que la foi? Pas une adhésion, une formule, mais sans aucun doute, la reconnaissance d'une petitesse élevée par Dieu jusqu'à lui, et non une suffisance qui prétendrait vouloir acquérir le ciel par nos bonnes œuvres. Non, ce serait du pélagianisme, cette attitude du moine Pélage au début du 5e siècle, qui disait qu'on peut très bien être sauvé par ses propres mérites. Or, c'est la grâce, c'est-à-dire le don gratuit de l'amour de Dieu accueilli dans un cœur confiant qui nous sauve, qui nous donne la vie de Dieu. Et certes, Dieu fait tout pour que chacun puisse accueillir son amour, soit par une foi explicite pour ceux qui ont la chance de connaître l'Évangile, soit de manière implicite pour les autres. Ainsi, l'accueil de l'amour de Dieu dans la foi et la confiance peut être explicite ou implicite, mais il est nécessaire au salut. La foi qui seul peut nous sauver, n'est pas fondée sur un ensemble de bonnes œuvres que l'homme pourrait donner en disant « je ne suis pas catho, mais j'ai ce qu'il faut pour payer le salut, par conséquent, donnez-le-moi ». Non, la foi n'est pas le fait d'avoir le pactole de bonnes œuvres pour acheter le ciel. Le ciel n'est pas un dû, c'est un don. Et c'est le sens de sa misère et de sa petitesse qui permet de l'accueillir. Sinon, on prétend avoir la capacité, sans la grâce, d'obtenir le ciel par nous-mêmes, ce qui est du pélagianisme. La foi commence par la reconnaissance, oui, de notre petitesse et de notre misère de créature qui plus est pécheresse, alors que pour les gens, bien souvent, la foi, ou disons le salut, est fondée sur la bonne conscience des bonnes œuvres que l'on aurait accomplies. Mais la foi est demandée pour le ciel. Alors, qu'est-ce que l'acte de foi? Eh bien, l'accord avec les luthériens de 1999 le précise, cet accord passé entre l'Église catholique, entre Rome et les églises luthériennes, qui a fait le point sur cette question fondamentale du salut par la foi. Eh bien, la foi, dit cet accord, c'est le sens de notre petitesse et la confiance en Dieu qui la comble par sa grâce et sa miséricorde. Sinon, évidemment, ça devient un contrat. J'ai le pactole suffisant de bonnes œuvres dans la balance, alors je peux entrer au ciel. Mais oui, le poids de la bonne conscience et des bonnes œuvres qui emporteraient le ciel, c'est quand même l'opinion commune assez souvent. Non, le ciel est un don gratuit qui ne peut être acheté et qui suppose d'être accueilli dans la reconnaissance de sa petitesse et de sa misère, confiée à la miséricorde de Dieu et dans la confiance totale, donc en la miséricorde infinie de Dieu, et non dans la suffisance fondée sur ses bonnes œuvres. Ainsi, on ne peut être sauvé sans la foi. Hors de l'Église, pas de salut, dit-on. C'est une formule de saint Cyprien qui voulait dire « hors de l'Église, pas de salut, car c'est elle qui a les paroles de la vie éternelle ». Alors surtout, ne la quittez pas. L'Église est votre mère et elle est votre voie de salut. Alors que maintenant, on entend facilement dire « ce n'est même pas la peine d'y rentrer, vous serez sauvés quand même, sous-entendu, vos bonnes œuvres suffisent ». Et là-dessus, certains catholiques sont pélagiens. Au lieu de mettre le focus sur la grâce à accueillir, ils le mettent facilement sur le mérite, la bonne conscience. A contrario, on a le beau dialogue de Marie Noël, notre grande poétesse nationale. Elle dit ceci « voilà, mon Dieu, vous me cherchez. Que me voulez-vous? Mais je n'ai rien à vous donner, rien. Depuis notre dernière rencontre, je n'ai rien mis de côté pour vous, rien. Rien, pas une bonne action, j'étais trop triste. Rien que le dégoût de vivre, l'ennui, la stérilité. Donne, dit le Seigneur, offre. Lasse chaque jour de voir la journée finie sans servir à rien, le désir de repos loin du devoir et des œuvres, le dégoût de vous, ô mon Dieu. Donne, dit le Seigneur. La torpeur de l'âme, le remords de ma mollesse, et la mollesse plus forte que le remords. Donne, offre. Le besoin d'être heureuse, la tendresse qui brise, la douleur d'être moi, sans secours. Donne. Des troubles, des épouvantes, des doutes. Donne. Mais enfin, Seigneur, voilà que comme un chiffonnier, vous allez ramassant déchets et immondices. Qu'en voulez-vous faire? Le royaume des cieux. C'est beau. Et il y a aussi la belle prière de Marie-Noël, dans ses notes intimes au soir d'une période de sa vie où elle faisait l'expérience de sa misère, de sa pauvreté. Elle dit ceci, « Mon Dieu, je ne vous aime pas, je ne le désire même pas, je m'ennuie avec vous, peut-être même que je ne crois pas en vous, mais regardez-moi en passant, abritez-vous un moment dans mon âme, mettez-la en ordre d'un souffle, sans en avoir l'air, sans rien me dire. Si vous avez envie que je croie en vous, apportez-moi la foi. Si vous avez envie que je vous aime, apportez-moi l'amour. Moi, je n'en ai pas et je n'y peux rien. » Je vous donne ce que j'ai, ma faiblesse, ma douleur, et cette tendresse qui me tourmente et que vous voyez bien, et ce désespoir, et cette honte affolée, mon mal, rien que mon mal, c'est tout, et mon espérance. » Marie-Noël, dans ses notes intimes. Alors peut-être, peut-on être sauvé sans le baptême? Eh bien, le catéchisme de l'Église catholique met une formule, nous confions ceux qui sont morts sans le baptême, à la miséricorde de Dieu. L'attitude générale, depuis le début de l'Église, c'était de dire « vous ne pouvez pas être sauvés si vous n'êtes pas baptisés ». C'était la très grande raideur, disons, pour les non-baptisés, et ceci procédait de la volonté de mettre en valeur le baptême. Ensuite, comme on l'a dit, on a élargi les choses tout en disant « ce n'est pas une raison pour différer le baptême ». Et puis, le Saint-Père Jean-Paul II, je dirais, a fait une gaffe, si l'on peut dire, car en fait, c'est très très bien, c'est dans l'encyclique sur l'évangile de la vie, il a un couplet sur les femmes qui se sont faites avorter. Bien sûr, il ne les encourage pas à recommencer, mais il est d'une bonté très forte avec elles en disant « qu'elles prient pour ce petit dont elles n'ont pas voulu et qui est au ciel ». Alors, Jean-Paul II a parlé de cela incidemment dans l'Évangile de la vie. L'Église les confie à la miséricorde de Dieu qui saura bien ce qu'il faut faire. Il avait dit dans le texte qu'ils sont sûrement déjà dans le cœur de Dieu. Alors le catéchisme de l'Église catholique, oui, prend cette formule, nous les confions à la miséricorde de Dieu, ceux qui sont morts sans le baptême, notamment bien sûr les petits-enfants. Nous les confions à la miséricorde de Dieu, mais nous sommes sûrs que Dieu les aime. Alors, là-dessus, l'Évangile de la vie, dans ce numéro, donc 90, a de très très belles formules. Tant que l'enfant, il est là, dans le sein de sa mère et sa mère croyante, enfin, il est baptisé du baptême de sa mère, bien sûr. C'est ce qu'avait dit un prêtre une fois, lors de funérailles d'un petit enfant. Et là, les gens ont très très bien compris. Ce n'est pas le moment, dans ces cas-là, bien sûr, de faire des subtilités. Il faut que la mère soit tranquille. L'enfant fait un avec elle, c'est son corps. Et il n'en est pas sorti en cas d'avortement. On peut aller dans le sens, oui, de Jean-Paul II et reconnaître que ses enfants sont confiés à la miséricorde de Dieu et l'amour infini de Dieu qui les aime. Mais là, c'est une histoire d'Église qui était très très dure. Il a fallu lancer le baptême au début de l'Église. Cela a été conquis de haute lutte. Et ensuite, l'Église a essayé quand même de ménager le sort des gens qui ne sont pas baptisés, c'est-à-dire l'immense majorité. Alors, il fallait trouver une formule. Eh bien oui, confier à la miséricorde de Dieu, c'est très bien. Dieu opère dans sa miséricorde. Ce n'est pas nous qui faisons des calculs. Ce n'est pas à nous de gérer la situation. Alors, l'Écriture est formelle. C'est par la foi, bien sûr, qu'on est sauvé. Donc, quand l'homme est sauvé, c'est par une foi qui n'est pas forcément une foi explicite, mais qui est non pas la possession d'un magot pour entrer au ciel, mais à l'inverse, dans la vie, la reconnaissance d'une petitesse et d'une pauvreté et d'un abandon dans la confiance à Dieu. On peut aller dans ce sens-là, mais la formule « Oh, les gens ont une conscience, ils sont gentils, ils y ont droit », je ne pense pas que saint Paul aurait dit ça. Certes, à l'époque, c'était « oui, non ». Mais ce qui donne le salut, c'est quand même un acte de foi ou un équivalent de l'acte de foi, qui est non pas j'y ai droit parce que j'ai fait tout ce qu'il fallait, mais la conscience dans une vie, d'un moment de pauvreté ou de petitesse et d'un abandon. Et c'est non pas j'ai le magot, il y a le compte. Thérèse de l'Enfant Jésus n'aurait pas dit ça, mais elle aurait dit j'arriverai devant Dieu les mains vides. C'est la foi qui sauve. Alors, la foi, elle peut ne pas être explicite, et ce qui fait la foi, ce n'est pas le mérite moral, ce qui fait la foi, c'est le sentiment d'une impuissance et d'une petitesse. Alors là, je suis saint Augustin à fond dans cette direction, tout à fait, et toute l'Église, évidemment, est dans cet axe-là. Mais aujourd'hui, l'apologétique est plutôt dans le sens d'essayer de récupérer le maximum de monde en disant la bonne conscience suffit, le sacrement, on peut s'en passer, ce qui est l'opinion, oui, de bien des catholiques notamment. Mais la foi n'est pas le fait d'avoir dans sa cassette le montant de la somme à payer, c'est au contraire le fait d'avoir un creux, le sentiment d'un vide, d'une impuissance que tout homme a un jour ou l'autre dans sa vie. Donc c'est le sentiment d'une petitesse, non pas le sentiment de possession. Je ne dis pas que j'ai ce qu'il faut dans le magot pour être sauvé. Je sais que je ne peux pas, par moi-même, être sauvé. Sinon, on est pélagien. Ce sont les œuvres qui sauvent le restant. Et là, souvent, le catholique français est resté quelque peu pélagien. Et cela, c'est de dire « j'y ai droit ». Non, on n'a aucun droit, mais c'est un point, je pense, où les catholiques ne sont pas d'accord entre eux. De dire « il n'y a pas besoin de la foi pour être baptisé, pour être sauvé », c'est faux, disons. Mais la foi n'est pas le fait d'avoir la monnaie, les sous pour payer le salut, c'est le fait qu'on a le sens de sa misère. Et comme le dit la petite Thérèse, c'est d'arriver vers le bon Dieu, les mains vides, pour pouvoir lui passer les bras autour du cou. Alors ça, ce n'est peut-être pas d'elle, mais ça lui a été prêté comme formule. Elle aurait très bien pu le dire. Mais en tout cas, ce qu'elle dit, c'est d'arriver, oui, vers le bon Dieu, les mains vides. C'est-à-dire les mains vides de ses mérites pour accueillir le don de Dieu. Pour accueillir la vie et l'amour de Dieu pour toujours.

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Nous, Paul, Sylvain et Timothée, nous nous adressons à vous, l'Église de Thessalonique, qui est en Dieu notre Père et en Jésus-Christ le Seigneur. Que la grâce et la paix soient avec vous de la part de Dieu le Père et du Seigneur Jésus-Christ.

Frères, à tout instant, nous devons rendre grâce à Dieu à cause de vous, et c'est bien juste, étant donné les grands progrès de votre foi et la croissance de l'amour que chacun d'entre vous a pour tous les autres. C'est pourquoi vous êtes notre orgueil au milieu des églises de Dieu, à cause de votre persévérance et de votre foi, dans toutes les persécutions et les détresses que vous supportez. Elles sont un signe du juste jugement de Dieu. Ainsi, vous deviendrez dignes de son royaume pour lequel vous souffrez, car il est bien juste que Dieu rende la détresse à ceux qui vous l'infligent, et à vous qui subissez la détresse, le soulagement avec nous, quand le Seigneur Jésus se révélera du haut du ciel avec les anges messagers de sa puissance, dans le feu flamboyant. Il tirera vengeance de ceux qui ne connaissent pas Dieu et de ceux qui n'obéissent pas à l'évangile de notre Seigneur Jésus. Ceux-là subiront comme châtiment la ruine éternelle, loin de la face du Seigneur et de sa force glorieuse. Quand il viendra en ce jour-là, pour être glorifié dans ses saints et admiré en tous ceux qui ont cru. Or vous, vous avez cru à notre témoignage. C'est pourquoi nous prions continuellement pour vous, afin que notre Dieu vous trouve digne de l'appel qu'il vous a adressé. Par sa puissance, qu'il vous donne d'accomplir tout le bien que vous désirez et qu'il rende active votre foi. Ainsi, notre Seigneur Jésus aura sa gloire en vous et vous en lui. Voilà ce que nous réserve la grâce de notre Dieu et du Seigneur Jésus-Christ.

Frères, nous voulons vous demander une chose au sujet de la venue de notre Seigneur Jésus-Christ et de notre rassemblement auprès de lui. Si l'on nous attribue une révélation, une parole ou une lettre prétendant que le jour du Seigneur est arrivé, n'allez pas aussitôt perdre la tête. Ne vous laissez pas effrayer. Ne laissez personne vous égarer d'aucune manière. Il faut que vienne d'abord l'apostasie et que se révèle l'homme de l'impiété, le fils de perdition, celui qui s'oppose et qui s'élève contre tout ce qui est appelé Dieu et à qui on rend un culte, allant jusqu'à siéger dans le temple de Dieu en se faisant passer lui-même pour Dieu. Ne vous souvenez-vous pas que je vous en ai parlé quand j'étais encore chez vous? Maintenant, vous savez ce qui le retient, de manière qu'il se révèle seulement au temps fixé pour lui. Car le mystère de l'impiété est déjà à l'œuvre. Il suffit que soit écarté celui qui le retient à présent. Alors sera révélé l'impie, que le Seigneur Jésus supprimera par le souffle de sa bouche et fera disparaître par la manifestation de sa venue. La venue de l'impie, elle se fera par la force de Satan, avec une grande puissance, des signes et des prodiges trompeurs, avec toute la séduction du mal, pour tous ceux qui se perdent du fait qu'ils n'ont pas accueilli l'amour de la vérité qui les aurait sauvés. C'est pourquoi Dieu leur envoie une force d'égarement qui les fait croire au mensonge. Ainsi seront jugés tous ceux qui n'ont pas cru à la vérité, mais qui se sont complus dans le mal.

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Quant à nous, nous devons toujours rendre grâce à Dieu pour vous, frères bien-aimés du Seigneur, puisque Dieu vous a choisi les premiers pour être sauvés par l'Esprit qui sanctifie et la foi en la vérité. C'est à cela que Dieu vous a appelés par notre proclamation de l'Évangile, pour que vous entriez en possession de la gloire de notre Seigneur Jésus-Christ. Ainsi donc, frères, tenez bon et gardez ferme les traditions que nous vous avons enseignées, soit de vive voix, soit par lettre. Laissez-vous réconforter par notre Seigneur Jésus-Christ lui-même et par Dieu notre Père, lui qui nous a aimés et qui, dans sa grâce, nous a pour toujours donné réconfort et joyeuse espérance. Qu'ils affermissent votre cœur dans tout ce que vous pouvez faire et dire de bien. Priez aussi pour nous, frères, afin que la parole du Seigneur poursuive sa course et qu'on lui rende gloire partout comme chez vous. Priez pour que nous échappions à la méchanceté des gens qui nous veulent du mal, car tout le monde n'a pas la foi. Le Seigneur, lui, est fidèle. Il vous affermira et vous protégera du mal. Et dans le Seigneur, nous avons pleine confiance en vous. Vous faites et vous continuerez à faire ce que nous vous ordonnons. Que le Seigneur vous conduise à l'amour de Dieu et à la persévérance pour attendre le Christ.

frères, au nom du Seigneur Jésus-Christ, nous vous ordonnons d'éviter tous ceux d'entre vous qui vivent dans l'oisiveté et ne suivent pas la tradition que vous avez reçue de nous. Vous savez bien, vous, ce qu'il faut faire pour nous imiter. Nous n'avons pas vécu parmi vous dans l'oisiveté, et le pain que nous avons mangé, nous n'avons demandé à personne de nous en faire cadeau. Au contraire, dans la fatigue et la peine, nuit et jour, nous avons travaillé pour n'être à la charge d'aucun d'entre vous. Bien sûr, nous en aurions le droit, mais nous avons voulu être pour vous un modèle à imiter. Et quand nous étions chez vous, nous vous donnions cette consigne. Si quelqu'un ne veut pas travailler, qu'il ne mange pas non plus. Or, nous apprenons que certains parmi vous vivent dans l'oisiveté, affairés, sans rien faire. À cela, nous adressons dans le Seigneur Jésus-Christ cet ordre et cet appel, qu'ils travaillent dans le calme pour manger le pain qu'ils auront gagné. Mais vous, frères, ne vous lassez pas de faire le bien. Si quelqu'un n'obéit pas à ce que nous disons dans cette lettre, signalez-le. Ne le fréquentez pas pour qu'il soit couvert de confusion. Et ne le considérez pas comme un ennemi, mais avertissez-le comme un frère. Que le Seigneur de la paix vous donne lui-même la paix, en tout temps et de toute manière. Et que le Seigneur soit avec vous tous. La salutation est de ma main, à moi, Paul. Je signe de cette façon toutes mes lettres. C'est mon écriture. Que la grâce de notre Seigneur Jésus-Christ soit avec vous tous.

Moi, Paul, qui suis par la volonté de Dieu, apôtre du Christ Jésus, à cause de la promesse de la vie que nous avons en Jésus-Christ, je te souhaite à toi, Timothée, mon enfant bien-aimé, grâce, miséricorde et paix de la part de Dieu, le Père, et du Christ Jésus, notre Seigneur.

je suis plein de reconnaissance envers Dieu, que j'adore avec une conscience pure, comme l'ont fait mes ancêtres. Je le prie sans cesse, nuit et jour, en me souvenant de toi. Je n'oublie pas tes larmes, et j'ai un très vif désir de te revoir, pour être rempli de joie. J'évoque le souvenir de ta foi sincère. C'était celle de Loïs, ta grand-mère, et de Niquet, ta mère, et je suis convaincu que c'est la même foi qui t'anime aussi. »

Voilà pourquoi je te rappelle que tu dois réveiller en toi le don de Dieu que tu as reçu quand je t'ai imposé les mains. Car ce n'est pas un esprit de peur que Dieu nous a donné, mais un esprit de force, d'amour, de raison. N'aie pas honte de rendre témoignage à notre Seigneur. Et n'aie pas honte de moi qui suis en prison à cause de lui. Mais avec la force de Dieu, prends ta part de souffrance pour l'annonce de l'Évangile. Car Dieu nous a sauvés et il nous a donné une vocation sainte, non pas à cause de nos propres actes, mais à cause de son projet à lui et de sa grâce. Cette grâce nous avait été donnée par le Christ Jésus avant tous les siècles. Et maintenant, elle est devenue visible à nos yeux, car notre Sauveur, le Christ Jésus, s'est manifesté en détruisant la mort et en faisant resplendir la vie et l'immortalité par l'annonce de l'Évangile, pour lequel j'ai reçu la charge de messager, d'apôtre et d'enseignant. C'est pour cette raison que j'ai encore à souffrir ainsi. Mais je ne le regrette pas, car je sais en qui j'ai mis ma foi, et je suis sûr qu'il est assez puissant pour sauvegarder jusqu'au jour de sa venue l'Évangile dont je suis le dépositaire. Règle ta doctrine sur l'enseignement solide que tu as reçu de moi, dans la foi et dans l'amour que nous avons en Jésus-Christ. Tu es le dépositaire de l'Évangile. Garde-le dans toute sa pureté, grâce à l'Esprit-Saint qui habite en nous. Tu sais bien que tous ceux de la province d'Asie se sont détournés de moi, et entre autres Phygèle et Hermogène. Que le Seigneur fasse miséricorde à la famille d'Onésiphore, qui m'a plusieurs fois rendu courage et qui n'a pas eu honte de me savoir en prison. Arrivé à Rome, il s'est dépêché de me chercher et il m'a trouvé. Que le Seigneur lui donne de trouver miséricorde auprès de Dieu au dernier jour. Et tous les services qu'il a rendus à Éphèse, tu les connais mieux que personne. »

Trouve donc ta force, mon enfant, dans la grâce qui est en Jésus-Christ. Ce que tu m'as entendu dire devant de nombreux témoins, transmets-le à des hommes de confiance qui seront capables de l'enseigner à leur tour. Prends ta part de souffrance comme un bon soldat du Christ Jésus. Quand on est dans l'armée, on ne s'embarrasse pas des affaires de la vie ordinaire afin de satisfaire son chef d'armée. Dans une compétition sportive, on ne reçoit le prix que si l'on observe les règles de la compétition. Le cultivateur qui se donne de la peine doit être le premier à recevoir une part de la récolte. Réfléchis à ce que je dis, car le Seigneur te donnera de tout comprendre.

Souviens-toi de Jésus-Christ, le descendant de David. Il est ressuscité d'entre les morts. Voilà mon évangile. C'est pour lui que je souffre, jusqu'à être enchaîné comme un malfaiteur. Mais on n'enchaîne pas la parole de Dieu. C'est pourquoi je supporte tout pour ceux que Dieu a choisis, afin qu'ils obtiennent eux aussi le salut par Jésus-Christ, avec la gloire éternelle. Voici une parole sûre. Si nous sommes morts avec lui nous vivrons. Si nous supportons l'épreuve, avec lui nous régnerons. Si nous le rejetons, lui aussi nous rejettera. Si nous sommes infidèles, lui, il restera fidèle, car il ne peut se rejeter lui-même. Voilà ce que tu dois rappeler en déclarant solennellement devant Dieu qu'il faut éviter les querelles de mots. Elles ne servent à rien, sinon à démolir ceux qui les écoutent.

toi-même, efforce-toi de te présenter devant Dieu comme un homme qui a fait ses preuves, un ouvrier qui n'a pas à regretter ce qu'il a fait et qui trace tout droit le chemin de la parole de vérité. Fuis les discours vides et irréligieux. Leurs auteurs progressent sans cesse en impiété et leurs paroles se propagent comme la gangrène. Tels sont Hyménaios et Philète, qui ont dévié par rapport à la vérité, en prétendant que la résurrection est déjà arrivée, et ils bouleversent la foi de certains. Cependant, le fondement solide posé par Dieu tient bon, avec cette inscription qui l'authentifie. Le Seigneur connaît les siens et qu'il se détourne de l'injustice, tout homme qui prononce le nom du Seigneur. En effet, dans une grande maison, il n'y a pas seulement des instruments d'or et d'argent, mais il y en a aussi en bois et terre cuite. Les premiers sont pour ce qui est honorable et les autres pour ce qui est vulgaire. Si donc quelqu'un se purifie de ces choses-là, il sera un instrument pour ce qui est honorable, sanctifié, utile au maître, équipé pour faire tout ce qui est bien. Fuis les passions de la jeunesse. Cherche à vivre dans la justice, la foi, l'amour et la paix, avec ceux qui invoquent le Seigneur d'un cœur pur. Évite les discussions folles et absurdes. Tu sais qu'elles finissent par des querelles. Or, un serviteur du Seigneur ne doit pas être querelleur. Il doit être plein de bonté envers tous, capable d'enseigner et de supporter la malveillance. Il doit reprendre avec douceur les opposants, car Dieu leur donnera peut-être de se convertir et de connaître la vérité. Ils retrouveront alors leur bon sens, et ils se dégageront des pièges du démon qui les a pris et soumis à sa volonté.

les moments difficiles des derniers temps. Sache le bien, dans les derniers jours surviendront des moments difficiles. En effet, les hommes seront égoïstes, cupides, prétentieux, orgueilleux, calomniateurs, rebelles à leurs parents, ingrats, sacrilèges, sans cœur, sans pitié, médisants, intempérants, intraitables, ennemis du bien, traîtres, emportés, pleins d'eux-mêmes, amis du plaisir plutôt que de Dieu. Ils auront les apparences d'une vie religieuse, mais ils rejetteront ce qui en fait la force. Détourne-toi aussi de ces gens-là. Parmi eux, il y en a qui s'introduisent dans les maisons et retiennent captives des bonnes femmes pleines de péchés, entraînées par toutes sortes de désirs, toujours en train d'apprendre et jamais capables d'arriver à une vraie connaissance de la vérité. De la même façon que Jannès et Jambrès se sont opposés à Moïse, ceux-là aussi s'opposent à la vérité. Ce sont des hommes à l'intelligence faussée, dont la foi n'est pas sûre. Cependant, ils n'iront plus bien loin, car tout le monde constatera qu'ils sont insensés, comme on l'a fait pour les deux autres.

Mais toi, tu as suivi pas à pas mon enseignement, ma manière de vivre et mes projets, ma foi, ma patience, ma charité et ma persévérance. Les persécutions et les souffrances, tout ce qui m'est arrivé à Antioche, à Iconium et à Lystre, toutes les persécutions que j'ai subies. Et de tout cela, le Seigneur m'a délivré. D'ailleurs, tous ceux qui veulent vivre en hommes religieux, dans le Christ Jésus, subiront la persécution. Quant aux hommes mauvais et aux charlatans, ils iront toujours plus loin dans le mal, et ils seront à la fois trompeurs et trompés. Mais toi, tu dois en rester à ce qu'on t'a enseigné. Tu l'as reconnu comme vrai, sachant bien quels sont les maîtres qui te l'ont enseigné. Depuis ton plus jeune âge, tu connais les textes sacrés. Ils ont le pouvoir de te communiquer la sagesse, celle qui conduit au salut par la foi que nous avons en Jésus-Christ. Tous les textes de l'Écriture sainte sont inspirés par Dieu. Celle-ci est utile pour enseigner, dénoncer le mal, redresser, éduquer dans la justice. Grâce à elle, l'homme de Dieu sera bien armé. Il sera pourvu de tout ce qu'il faut pour faire un bon travail.

devant Dieu et devant le Christ Jésus qui doit juger les vivants et les morts, je te le demande solennellement, au nom de sa manifestation et de son règne. Proclame la parole, interviens à temps et à contre-temps, dénonce le mal, fais des reproches, encourage, mais avec une grande patience et avec un souci d'instruire. Un temps viendra où l'on ne supportera plus l'enseignement solide. Mais au gré de leurs caprices, les gens iront chercher une foule de maîtres pour calmer leur démangeaison d'entendre du nouveau. Ils refuseront d'entendre la vérité pour se tourner vers des récits mythologiques. Mais toi, en toute chose, garde ton bon sens, supporte la souffrance, travaille à l'annonce de l'Évangile, accomplis jusqu'au bout ton ministère.

car moi, me voici déjà offert en sacrifice. Le moment de mon départ est venu. Je me suis bien battu, j'ai tenu jusqu'au bout de la course. Je suis resté fidèle. Je n'ai plus qu'à recevoir la récompense du vainqueur. Dans sa justice, le Seigneur, le juge impartial, me la remettra en ce jour-là, comme à tous ceux qui auront désiré avec amour sa manifestation dans la gloire.

viens me rejoindre le plus vite possible, car Démas m'a abandonné par amour de ce monde et il est parti pour Thessalonique. Crescens est parti chez les Galates et Tite en Dalmatie. Luc est seul avec moi. Amène Marc avec toi, il m'est très utile pour le ministère. J'ai envoyé Tychique à Éphèse. En venant, rapporte-moi le manteau que j'ai laissé à Troas, chez Carpos. Apporte-moi aussi mes livres, surtout les parchemins. Alexandre le forgeron m'a fait beaucoup de mal. Il recevra du Seigneur le salaire de ses actes. Toi aussi, prends garde à lui, car il s'est violemment opposé à nos paroles. La première fois que j'ai présenté ma défense, personne ne m'a soutenu. Ils m'ont tous abandonné. Que Dieu ne leur en tienne pas rigueur. Le Seigneur, lui, m'a assisté. Il m'a rempli de force pour que je puisse annoncer jusqu'au bout l'Évangile et le faire entendre à toutes les nations païennes. J'ai échappé à la gueule du lion. Le Seigneur me fera encore échapper à tout ce qu'on fait pour me nuire. Il me sauvera et me fera entrer au ciel dans son royaume. À lui la gloire pour les siècles des siècles. Salut Prisca et Aquilas, ainsi que ceux de chez Onésiphore. Éraste est resté à Corinthe. J'ai laissé Trophime à Milet. Il était malade. Dépêche-toi de venir avant l'hiver. Eubule et Pudens te saluent, ainsi que Lin, Claudia et tous les frères. Que le Seigneur soit avec ton esprit. Que la grâce soit avec vous.

0: Vous venez d'écouter la seconde lettre de saint Paul apôtre à Timothée.
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nous vous proposons la lecture d'un ouvrage intitulé « Retraite spirituelle, Léonie, la faiblesse transfigurée » de Joël Guibert aux éditions du Carmel. Léonie, sœur de Sainte Thérèse de l'Enfant Jésus et de la Sainte Face, nous embarque dans un envol divin. Le but du voyage est la petite voix d'enfance de sa sœur. Attachons nos ceintures.

Nous continuons à suivre Léonie au cours de sa retraite spirituelle qui nous permet d'approfondir, ou peut-être, pour certains, de découvrir la petite voix d'enfance de sa grande sœur, Thérèse.

De l'enfant Jésus et de la Sainte Face. S'offrir par la Vierge Marie. La très Sainte Vierge Marie a toujours tenu une grande place dans la vie spirituelle de Léonie. Mais sur la fin de sa vie, cette relation s'est intensifiée. Elle avait toujours le chapelet à la main. Nous pourrions n'y voir qu'une expression de piété. Léonie n'a pas théorisé théologiquement sur la place que doit tenir Marie dans la vie du chrétien. Elle est foncièrement pratique. Mais sa dévotion à Marie est plus que de la dévotion. Si la Vierge mérite véritablement le titre de Mère de Dieu, alors adoptons-la comme Mère de notre vie en Dieu. C'est ce qu'elle fit jusque dans sa manière de se livrer à Dieu. À la veille de sa profession religieuse, le 2 juillet 1900, elle écrit à ses trois sœurs. « C'est le 2 juillet à 9h du matin que je me donne sans réserve à Jésus par Marie. » Elle écrit cela à ses trois sœurs le 8 juin 1900. En procédant ainsi, il ne fait qu'épouser la manière dont le Christ est venu nous sauver. C'est en effet par Marie que Dieu s'est donné aux hommes. C'est donc par Marie qu'en retour, les hommes doivent se donner à Dieu. On peut donc se donner à Jésus par Marie en un jour solennel. Mais l'important est d'inscrire cette donation dans le quotidien à travers la succession des événements et des tâches à accomplir. Comment ? C'est très simple. Vivre tout en elle, que la Sainte Vierge soit pour chacun et chacune ce qu'elle est vraiment, une mère. Léonie était très simple dans sa relation à Marie, dans la manière avec laquelle elle s'en remettait à elle pour qu'elle la remette à Dieu. Il lui suffisait de dire « Maman » et tout était dit et tout était vécu en elle. Même sa mort, Léonie l'a vécue en Marie. Alors qu'elle semblait sans vie, on devinait sur ses lèvres qu'elle égrenait le mot « maman ». C'est ce qu'écrit le père Pia, Léonie, une sœur de Sainte Thérèse à la Visitation. Quelques années plus tôt, elle laissa échapper. Pour nous, notre unique refuge dans l'horrible tempête qui nous menace, c'est son cœur sacré et celui de sa très sainte mère et la nôtre. Ayons confiance dans ce port très sûr. C'est ce qu'elle écrit à Céline le 16 septembre 1938. S'offrir pour le salut de l'Église et du monde. Nous avons entendu les paroles fortes du cardinal Suard, signifiant combien la vie pauvre, cachée et toute offerte de Léonie était un carburant pour le renouveau du monde et de l'Église. Ce sont de telles vies qui construisent ici-bas, dans le silence, l'édifice de la sainteté, la vraie cité de Dieu. Ce sont elles qui attirent la bénédiction du ciel, non seulement sur le lieu où elles habitent, mais sur l'univers tout entier. C'est toujours le père Pia qui écrit. Que ces propos lourds de sens viennent éclairer nos débats actuels à propos de la pastorale et de la nouvelle évangélisation. Il est possible que des êtres moins en vue dans l'Église, les moins crédibles avec leurs plaies et leurs limites criantes, soient en fait de très grands acteurs de la mission, à partir du moment où ils offrent à Dieu leur rien et leur sentiment d'apparente inutilité. Par la vie de ces saints, Dieu semble prendre plaisir à renverser nos valeurs et nos hiérarchies souvent trop humaines. Ce qu'il y a de fou dans le monde, voilà ce que Dieu a choisi pour confondre les sages. Ce qu'il y a de faible dans le monde,
Voilà ce que Dieu a choisi pour confondre ce qui est fort. Ce qui, dans le monde, est sans essence et ce que l'on méprise, voilà ce que Dieu a choisi. Ce qui n'est pas, pour réduire à rien ce qui est. 1 Colossiens 1, 27, 28. Se livrer à l'époux conduit à s'offrir pour l'épouse. La petite voix, si elle est vraiment branchée sur Dieu, décentre, arrache littéralement la personne hors d'elle-même. S'abandonner, c'est se livrer, et se livrer, c'est ne plus se garder. Si tel est l'acte majeur de la voix d'enfance, comment l'âme livrée pourrait-elle se donner entièrement à l'époux qu'est le Christ et se désintéresser de sa divine épouse qu'est l'Église? Se livrer à l'époux conduit à s'offrir pour l'épouse. Cette veine était très présente dans la vie spirituelle de Léonie. Sa vie livrée au Christ la pousse à aimer plus intensément l'Église et à s'offrir pour son renouveau et sa sanctification. Amour de l'Église. Léonie sait bien que l'Église n'est pas le Christ, mais elle ne la considère pas non plus comme une institution purement humaine, un grand machin. Elle la voit comme l'épouse du Seigneur. Faut-il que le Christ ait aimé à ce point son Église pour se livrer pour elle à travers une passion si cruelle? Léonie ne sépare pas ce que Dieu a uni dans le sillage de Sainte Jeanne d'Arc. Elle croit que le Christ et l'Église, c'est tout un. Son amour de l'Église s'exprimait par une grande vénération envers le sacerdoce des prêtres. Dans ses papiers personnels, on a retrouvé plusieurs paroles du saint curé d'Ars qui l'a bouleversé. Le sacerdoce est un écoulement du cœur de Jésus. Elle enviait les familles qui comptaient un prêtre dans leur rang. Elle a même avoué que si elle avait eu un frère curé de paroisse, elle serait restée près de lui à son service. Sa vocation religieuse était conçue comme une offrande afin que Dieu suscite des vocations et sanctifie ses ministres. D'ailleurs, parmi ses notes intimes, elle avait épinglé cette parole grave de Saint Pie X : sauver un prêtre, c'est sauver 100 âmes, c'est sauver 1000 âmes, c'est sauver 10 000 âmes. Toujours tiré du Père Pia. Il en fut de même pour son amour du magistère de l'Église. Monsieur Martin, lui ayant inculqué très tôt cette dévotion, en 1927, elle écrit à ses trois sœurs « Tout ce qui vient de Rome me fait un extrême plaisir et m'intéresse au plus haut point, surtout quand c'est du Saint-Père lui-même, notre bien-aimé Pie XI. Je l'aime tant », écrit-elle à ses sœurs le 21 novembre 1927. On ne trouvait pas dans son amour pour l'Église cet irénisme naïf, cette mentalité pas de vague qui confine parfois à la complicité avec le mensonge, avec les plaies qui abîment la Sainte Église de pécheurs. Elle savait nommer les choses, signe d'une âme profondément libre. À plusieurs reprises, elle s'exprime sur les dissensions causées par l'action française. Nous ne faisons qu'un cœur et qu'une âme avec vous pour que tous ces révoltés de l'action française reconnaissent enfin leur erreur et qu'ils viennent en fils très soumis se jeter dans les bras du père de famille tout grand ouvert pour les recevoir avec amour. Elle, la pauvrette
qui n'aimait guère les conflits, savait se transformer en guerrière et se déchaîner contre ceux qu'elle nommait les suppôts de Satan. Qui en veulent à l'Église ? Elle s'armait alors, commente le père Pia, du courroux de Saint Jérôme ou du feu vengeur d'Élie, pour se calmer ensuite en digne fille de Saint François de Sales. Souffrir et s'offrir pour l'Église. Si elle n'hésite pas à dénoncer le mal qui atteint l'Église, elle ne cherche pas pour autant à endosser le costume du réformateur qui voudrait à tout prix convertir l'Église sans avoir à se convertir lui-même, sans avoir à porter un peu du péché des membres d'Église. C'est un trait assez bouleversant de son intercession et de son abandon pour le bien de l'Église. Plutôt que de se cantonner dans la critique stérile, elle accepte de souffrir et d'offrir ses peines. Elle le fait en esprit de réparation et de co-rédemption. Petit rédempteur dans l'unique rédempteur. Le Christ est bien sûr l'unique rédempteur et le salut du monde n'a pas été réalisé à moitié par lui. Mais son unique médiation n'est pas une tour d'ivoire fermée sur elle-même. Elle demeure ouverte à l'offrande des petites âmes qui consentent à devenir de petits rédempteurs dans l'unique rédempteur. Cela manifeste la haute idée que Dieu se fait de nous. Il ne nous considère pas comme de simples esclaves ou réceptacles neutres, mais comme de véritables coopérateurs de Dieu. 1 Corinthiens 3, 9. Rien de moins que cela. Léonie a une vive conscience de la grandeur d'un tel appel. Elle redouble de générosité pour se donner sans réserve à Dieu afin que sa grâce se répande dans les âmes. Nous, les épouses de Jésus crucifié, écrit-elle à ses sœurs, nous continuons ce qui manque à sa très douloureuse passion, puisque nous pouvons prier, souffrir et nous immoler pour notre bien-aimé. Quel mystère ineffable et combien digne d'envie! Il s'est endormi dans sa soif d'amour pour les âmes. Il veut bien compter sur nous, ses privilégiés, ses consacrés, pour lui donner à boire. Quelle faveur! Elle écrit cela à ses sœurs le 12 avril 1936. Petit réparateur dans l'unique sauveur. Il est une autre dimension de la rédemption qu'on appelle la réparation. Le Christ n'a pas seulement sauvé les hommes, il a en quelque sorte compensé le mal commis par un plus grand bien. Il a réparé. À l'époque de Léonie, cette dimension de réparation n'était pas boudée, comme c'est le cas de nos jours. Léonie se sait bien pauvre, mais elle compte sur la grâce de Dieu pour remplir cet office de réparation. Le bon Dieu m'a choisi pour être sa petite réparatrice cette année. Glisse Léonie à ses sœurs le 22 novembre 1931. Rien de déplacé dans son ministère de réparation. Elle le vit comme une œuvre d'amour en forme de consolation envers Dieu. Mon genou va mieux. On le rôtit avec de l'iode. Cela me cause des démangeaisons enragées. Priez bien pour votre petite poule mouillée, si peu généreuse dans la souffrance. Il faut réparer, consoler notre bien-aimé, dit-elle le 12 juillet 1936.
Que notre lecteur, que notre auditeur ne se laisse pas effaroucher par ce programme généreux et onéreux. Léonie est très limitée. Nous n'avons pas cessé de le dire. Les petits ne peuvent pas s'inventer des mortifications forçant l'admiration. Ils sont trop petits pour cela. Que font-ils ? Ils prennent la vie comme elle vient et les souffrances comme elles se présentent. Ils ne s'en inventent pas, mais lorsqu'elles frappent à leur porte, les petits leur parlent ainsi. « Vous pouvez entrer, je suis bien incapable par moi-même de vous accueillir et de vous porter, mais Jésus et Marie sont avec moi pour le faire. Je puis tout en celui qui me rend fort. » Philippiens 4, 13. Léonie a conscience de son rien. Elle offre donc ses riens pour le bien du monde et de l'Église. Je me regarde comme le petit anon du monastère. Et certes, mon sort est digne d'envie. Que de renoncements, que de pratiques connues de Jésus seul, que d'âmes que je peux sauver par ces petits riens qui sont mon humble moisson, toutes petites comme moi. Oh, les âmes de prêtres surtout, elles ont tout mon attrait. Elle écrit cela à Pauline le 1er octobre 1905. Cher auditeur, nous espérons que vous avez passé un bon moment en compagnie de Léonie. Plus encore, que votre âme en a été réchauffée, vivifiée. Une chose est certaine, Léonie est attirante. Tout d'abord, parce qu'elle est de notre race, cabossée comme la plupart d'entre nous, mais plus profondément, parce qu'elle est humble. En présence d'un humble, on ressort toujours grandi. C'est la magie de la petitesse. Peut-être vous retrouverez-vous dans cette réflexion d'une personne qui a eu la grâce de s'entretenir avec Léonie au parloir de la Visitation de Caen. Quel bon moment j'ai la joie de passer avec sœur Françoise Thérèse quand elle vient au parloir. On peut dire d'elle que c'est le bon sens allié à l'amour du bon Dieu. C'est une vraie petite sainte et si humble. Elle se fait aimer de tout le monde. Ce sont des propos tenus par Mademoiselle Violette Castel, sœur de la Carmélite Marie de la Trinité, la fameuse novice qui, avec Léonie, a le mieux compris et pratiqué la petite voix de Thérèse. Confère M. Baudouin Croix, Léonie Martin, page 152. Si après toutes ces lignes où nous nous sommes mis à l'écoute de Léonie, il ne fallait retenir qu'une seule de ses paroles pour résumer, tel un bouquet, son secret de vie, sans hésiter, nous proposerions celle-ci. Ô mon Dieu, dans ma vie où vous avez mis peu de ce qui brille, faites que, comme vous, j'aille aux valeurs authentiques, dédaignant les valeurs humaines pour estimer et ne vouloir que l'absolu, l'éternel, l'amour de Dieu, à force d'espérance. Ce sont ses résolutions de retraite le 7 octobre 1934. C'est ce qu'elle confie à Pauline le 4 novembre 1934. L'essentiel y est, le consentement à sa pauvreté afin de mieux se jeter en Dieu pour qu'il la transforme. Cher auditeur, notre main dans celle de Léonie, entrons résolument dans la voie d'abandon. Ne retardons pas plus longtemps le temps de l'amour. Ne retardons pas le temps de notre joie. Rendons grâce pour cet ouvrage
qui nous a aidés dans notre propre faiblesse. Chaque parcours est différent. Je vous souhaite de continuer le vôtre avec le même courage et la même détermination que Léonie. Que la grâce de Dieu vous accompagne toujours. Soyez bénis. Au revoir.

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3: Dans notre précédent rendez-vous, nous avons vu très rapidement quels pouvaient être les fruits de la présence de Dieu en nous. Car cette présence n'est pas statique ou passive, Dieu ne dort pas en nous. C'est une présence transformante. Maintenant, posons-nous la question, comment pouvons-nous percevoir cette hôte intérieure? Eh bien, le silence est sans doute une des dimensions majeures pour être attentif à la présence de Dieu en nous et pouvoir entendre ce qu'il a à nous dire. La plupart du temps, nous sommes aspirés, nous sommes pris par toutes sortes de bruits. Il y a le tumulte du monde, et Dieu sait que nous sommes aujourd'hui dans un monde du bruit, où justement le silence n'a plus de place. On veut absolument le combler à chaque instant. On ne supporte plus le silence. Nous sommes donc dans ce tourbillon de bruit, de paroles, de musique. Et puis, il y a aussi, je dirais, les bruits de nos propres pensées. Car, alors je sais que nous ne sommes pas tous faits pareils, mais la plupart du temps, nous avons un petit manège de pensées qui tourne sans arrêt dans nos têtes. Et ici, non seulement la pensée, mais l'imagination nous entraîne très souvent en dehors de la situation dans laquelle nous sommes, en dehors de nous-mêmes, en nous faisant miroiter toutes sortes de rêves. Eh bien, tous ces bruits, les bruits extérieurs et les bruits intérieurs doivent s'apaiser pour que nous soyons attentifs à l'habitation de Dieu en nous. Que peut produire ce silence? Eh bien, ce silence nous entraîne dans une paix profonde, dans une sérénité qui persiste une fois qu'elle est installée malgré les tempêtes extérieures. Voyez, on pourrait dire que nous sommes un petit peu comme l'océan pendant la tempête. En surface, l'eau est très agitée. Il y a des vagues de plusieurs mètres. Et ça écume, et ça va, et ça revient. Et puis, si nous descendons un peu plus en profondeur, déjà, l'eau est un peu moins agitée. Et si nous descendons encore plus profond, nous arrivons dans des eaux paisible et calme. Rien ne laisserait penser, lorsque nous sommes à ce niveau, que, à la surface, la tempête se déchaîne. Eh bien, par le silence notamment, nous pouvons tenter d'aller vers cette profondeur, descendre en nous-mêmes, au plus profond pour y trouver la paix que personne ni rien ne pourra venir troubler. Et, je dirais, nous nourrir de cette paix, nous installer dans cette paix. C'est sans doute une des raisons qui font du silence une dimension essentielle de la vie spirituelle, notamment dans le christianisme, mais dimension que l'on retrouve aussi dans bon nombre de religions. Le silence, c'est le monde de l'intériorité, c'est le monde de l'attention à Dieu. Cette attention à la présence de Dieu en nous va aussi produire la charité. Pourquoi? Parce que plus nous nous approchons de Dieu, qui est amour, plus nous allons goûter à cet amour et devenir en quelque sorte les porteurs de cet amour. Plus nous sommes proches de Dieu, plus nous sommes poussés vers les autres. Ça, c'est un signe majeur. Si l'attention à Dieu produit en moi un repli sur moi-même, un désintérêt total du monde et des autres et de ce qu'ils peuvent vivre, alors il faut se poser des questions sur le bien fondé et la réalité véritable de cette intimité avec Dieu. L'intimité avec Dieu n'a jamais transformé personne en statue immobile et insensible aux autres. Au contraire, je dirais qu'elle nous fragilise d'une certaine manière et nous allons devenir de plus en plus sensibles aux peines et aux joies des autres. Je ne connais pas tout, loin de là, mais il me semble bien que dans le nombre de saints et de saintes que je peux connaître, aucun n'a été préoccupé tout premièrement par lui-même au point de se fermer aux autres. Ça n'existe pas. Le saint, au contraire, va s'oublier lui-même pour se donner pleinement aux autres.

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1: Cette habitation du Saint-Esprit en nous n'est pas un passage, mais c'est une habitation permanente. L'Esprit de Dieu vient établir sa demeure dans le pneuma, dans l'esprit de l'homme. Et l'Esprit Saint va guider notre vie chrétienne. Il va en être la source et l'aboutissement. C'est l'Esprit qui nous fait fondamentalement reconnaître que Dieu est notre Père. C'est ce que dit saint Paul dans l'Épître aux Romains, chapitre 8, verset 15. C'est par l'Esprit en nous que nous pouvons appeler Dieu Abba, Père. Et non seulement il nous fait reconnaître que Dieu est Père, est notre Père, mais il nous fait aussi reconnaître que Jésus est le Christ et qu'il est Seigneur. Là encore, saint Paul, nul ne peut dire « Jésus-Christ est Seigneur » si ce n'est l'Esprit qui le dit en lui. L'Esprit-Saint nous ouvre donc en permanence à la présence du Père et du Fils. Il nous fait entrer, nous pourrions dire, dans cette relation d'amour qui unit le Père au Fils et le Fils au Père. Voilà notre accès à la vie divine dont nous parlions au début de cette série. Par la présence de Dieu en nous, nous ne sommes plus les mêmes, mais en même temps, nous restons nous-mêmes. Je prends ici un petit exemple tiré d'un des pères de l'Église, saint Cyrille d'Alexandrie, qui expliquait l'œuvre du Saint-Esprit en nous. Il dit « L'Esprit est comme un feu qui s'unit au fer. Le fer reste fer, mais il acquiert la chaleur et la luminosité du feu. » C'est ce qu'on pourrait appeler la sanctification que produit en nous l'Esprit-Saint. La demeure de l'Esprit-Saint en nous est donc une relation. Relation que nous pouvons entretenir, développer ou au contraire délaisser, amoindrir, voire quasiment éteindre. Ce verset m'a toujours frappé dans l'Épître aux Thessaloniciens, la première, chapitre 5, verset 9, où saint Paul dit « N'éteignez pas l'Esprit-Saint ». Quel pouvoir nous avons ! Nous pouvons éteindre l'Esprit-Saint. Et souvent, nous l'éteignons. Nous ne l'éteignons pas parce que nous avons le désir de l'éteindre. Non, nous l'éteignons par négligence. Nous l'éteignons parce que nous ne faisons plus attention à sa présence. Nous l'éteignons parce que nous sommes plus à son écoute et que nous le laissons peu à peu s'étioler. Nous n'avons plus recours à lui, nous ne l'appelons plus à notre secours. Alors, nous finissons par vivre sans l'Esprit-Saint. Nous sommes donc des êtres déspiritualisés.
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1: En ce jeudi de la huitième semaine du temps ordinaire, la première lecture est tirée du livre de Job. L'un des trois amis presse Job de plaider coupable.
2: En face du mystère de la souffrance, les amis de Job ne savent que balbutier des poncifs. Parfait exemple d'une mauvaise façon d'aborder le malheureux.
1: Alors Kophar de Naama prit la parole et dit « Un tel flot de paroles restera-t-il sans réponse ? L'homme éloquent aura-t-il raison ? Tes hableries laissent les gens bouche bée. Tu railles sans qu'on te fasse honte. Et tu as osé dire « Ma doctrine est irréprochable et je suis pure à tes yeux. » Ah, si seulement Dieu intervenait, s'il desserrait les lèvres pour te parler, s'il t'apprenait les secrets de la sagesse, car il déroute l'entendement, alors tu saurais que Dieu oublie une part de tes crimes. Prétends-tu sonder la profondeur de Dieu, sonder la perfection du puissant ? Elle est haute comme les cieux, que feras-tu ? Plus creuse que les enfers, qu'en sauras-tu ? Plus longue que la terre, elle s'étend, et plus large que la mer. S'il fonce, emprisonne et convoque le tribunal, qui fera opposition ? Car lui connaît les faiseurs de mensonges, il discerne les méfaits sans effort d'attention. Tandis que l'homme accablé perd le jugement et que tout homme, à sa naissance, n'est qu'un ânon sauvage. Toi, quand tu auras affermi ton jugement, quand tu étendras vers lui les paumes de tes mains, s'il y a des méfaits dans tes mains, jette-les au loin et que la perversité n'habite pas sous ta tente. Alors, tu lèveras un front sans tache. Purifié des scories, tu ne craindras plus. Car tu ne penseras plus à ta peine, tu t'en souviendras comme d'une eau écoulée. La vie se lèvera, plus radieuse que midi. L'obscurité deviendra une aurore. Tu seras sûr qu'il existe une espérance. Même si tu as perdu la face, tu dormiras en paix. Dans ton repos, nul n'osera te troubler. Et beaucoup te caresseront le visage. Quant aux méchants, leurs yeux se consument et tout refuge leur fait défaut. Leur espérance, c'est de rendre l'âme.

En ce jeudi de la huitième semaine du temps ordinaire, la seconde lecture est tirée d'un commentaire de saint Grégoire le Grand sur le livre de Job. L'accomplissement de la loi, c'est l'amour. Comment doit-on entendre ici la loi de Dieu, sinon comme étant la charité? Car c'est toujours elle qui nous fait comprendre comment nous devons observer dans notre conduite les préceptes de vie. De cette loi, la parole de vérité nous dit « Ce que je vous commande, c'est de vous aimer les uns les autres. » Saint Paul dit à ce sujet « L'accomplissement parfait de la loi, c'est l'amour. » Et il dit encore « Portez les fardeaux les uns des autres et vous accomplirez ainsi la loi du Christ. » En effet, rien ne traduira plus exactement la loi du Christ sinon la charité que nous accomplissons vraiment lorsque nous portons par amour les fardeaux de nos frères. Mais on dit aussi que cette même loi est multiple parce que la charité, avec empressement, s'étend à tous les actes des différentes vertus. Elle commence par deux préceptes, mais elle s'étend à des préceptes innombrables. Saint Paul expose bien cette multiplicité de la loi lorsqu'il dit l'amour prend patience, l'amour est serviable, il ne jalouse pas, ne se gonfle pas d'orgueil, il ne fait rien de malhonnête, il n'est pas ambitieux, il ne cherche pas son intérêt, il ne s'emporte pas, il ne pense plus au mal, il ne se réjouit pas de ce qui est mauvais, mais il trouve sa joie dans ce qui est vrai. L'amour prend patience, parce qu'il supporte avec calme le mal qu'on lui fait. Il est serviable parce qu'il distribue généreusement le bien en échange du mal. Il ne jalouse pas parce que, ne désirant rien dans le monde présent, il ignore la jalousie à l'égard des réussites terrestres. Il ne se gonfle pas d'orgueil parce que, désirant ardemment la récompense intérieure, il ne s'enorgueillit pas des biens extérieurs. Il ne fait rien de malhonnête parce que du fait qu'il s'épanouit seulement dans l'amour de Dieu et du prochain, il ignore tout ce qui s'écarte de la rectitude. Il n'est pas ambitieux parce que, toute sa recherche étant tournée vers l'intérieur, il ne convoite aucunement à l'extérieur les biens d'autrui. Il ne cherche pas son intérêt parce que tout ce qu'il possède ici-bas en passant, il le néglige comme un bien étranger, puisqu'il reconnaît que rien ne lui appartient vraiment, sinon ce qui pourra demeurer avec lui. Il ne s'emporte pas, parce que même accablé d'injustice, il ne cède à aucun mouvement de vengeance, puisqu'il attend, pour les grandes peines qu'il subit, des récompenses bien plus grandes. Il ne pense pas au mal, parce que, en établissant fermement son âme dans l'amour de la pureté, puisqu'il extirpe radicalement toute haine, il ne peut remuer en lui des pensées qui le salissent. Il ne se réjouit pas de ce qui est mauvais, parce que, ne cherchant qu'à aimer tout le monde, il ne trouve aucune joie dans la perte de ses adversaires. Il trouve sa joie dans ce qui est vrai, parce que, aimant les autres comme soi-même, lorsqu'il découvre en autrui quelque chose de droit, il s'en réjouit comme contribuant à son progrès personnel. Cette loi de Dieu est donc multiple.

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3: Ève et le serpent.
2: Acte 1, scène 1. Chers auditeurs, bonjour. Nous sommes dans le grand auditorium de Radio Espérance. La scène représente un jardin luxuriant, des arbres garnis de fruits. Ève se